0: frappe fort comme un forcené. L'atout se traduit en occitan par la tous, l'outoussimé, l'outoussite, et dans certains endroits de la Gascogne, la toussiquère. Alors, concernant le pitchou du voisin, nous n'y a mal que nous n'ajons remède. Il n'est pas de mal sans remède. Une bonne sirop et sera garite, un bon sirop, il sera guéri.
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2: La nature.
3: Aux gens qui habitent à côté.
4: Bah moi, je sais pas, mais il y a monsieur le maire. Dans son prénom, il y a le maire. Bah, il y a la mère. Du coup, bah moi, du coup, je pense que c'est Ali.
5: Ah, tu penses que monsieur le maire est le propriétaire de la mer?
4: Oui.
5: Et comment on appelle les habitants de la mer?
4: C'est ceux qui habitent dans les îles.
5: Et est-ce que vous savez combien elle mesure, la mer? Est-ce que vous savez jusqu'où ça peut descendre?
4: 60 mètres? 3 km?
3: 100 mètres?
5: Quels sont les animaux qui vivent tout dans le fond, tout dans le fond, tout dans le fond de la mer?
4: Une raie? Une pieuvre? Une tortue? Les étoiles de mer? Les corails? Les requins? Les poissons?
6: Et avec ceci?
7: Oui!
6: Ce sera tout?
7: Non!
6: Ce sera tout? Ce sera tout?
7: Non!
6: Ce sera tout?
7: Non,
6: ce sera tout,
7: non,
6: ce sera
7: tout, non.
5: Comment ils font pour voir?
4: Ils ont une vision plus adaptée dans l'eau.
3: Ils ont des gros yeux.
5: Mais des fois, il fait vraiment très nuit, hein. Vous avez vu des images, des fois?
4: Non, parce qu'en fait, il y a des poissons qu'ils ont une antenne où il y a une petite boule qui fait de la lumière.
5: Mais ils n'en ont pas tous. Alors comment ils font les autres, ceux qui n'ont pas de lampe?
4: Ils s'approchent d'eux et du coup, ils voient.
5: Tu penses qu'en fait, il y en a qui ont des lampes et ceux qui veulent voir, bah, ils suivent ceux qui ont des lampes?
4: Ouais.
5: Et quel est le plus gros des animaux, selon vous, qui vit sous l'eau, tout dans le fond de l'eau?
4: Une pieuvre. Des grosses pieuvres. Des baleines. Une grosse baleine. Un requin. La barrière des corails.
5: C'est quoi la barrière de corail?
4: Bah, ça permet pour pas que les requins aillent manger ceux qui sont après la barrière.
5: C'est comme une clôture, en fait?
4: Un peu. C'est comme un filet dans l'eau, et c'est pour que les gens ils se baignent dedans, et pour pas que les requins ils mangent les gens qui se baignent.
5: Parce que les requins, ça mange les gens?
3: Les requins, c'est méchant, donc moi, je pense que oui.
8: Des fois, je regarde des vidéos de requins, et du coup, et ben, je vois où des fois, ils en mangent des gens. Et je pense que c'est très, très, très méchant.
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9: En vous baladant du côté d'Ahun, dans le bourg, peut-être que vous avez déjà fait une petite pause pique-nique au jardin Jacques Lagrange, qu'on appelle aussi le jardin lapidaire. Mais c'est quoi son histoire ?
10: Nathalie Manot, je suis animatrice à l'Office de tourisme Creuse Sud-Ouest. C'était le jardin de la maison qui est là face à nous, ce très bel hôtel particulier, l'hôtel Joran. Mais avant même d'être le jardin de cet hôtel Joran, on imagine qu'ici nous sommes dans les fossés de la ville médiévale. Et ce jardin, eh bien, il donne de la profondeur avec cette grande allée, et ça donne encore plus de valeur et d'importance à cette belle maison. C'est vraiment une mise en scène architecturale. Le premier portail semble suffisamment large pour qu'un petit véhicule y passe. Le deuxième est tout petit, mais ça donne cet effet de longueur.
9: Pourquoi on appelle aussi ce jardin le jardin lapidaire?
10: Parce que autour de nous, eh bien, il y a plein de pierres. Alors, ce sont toujours des pierres anciennes qui sont là pour témoigner de l'histoire d'Ahun. C'est un peu comme un musée à ciel ouvert qui nous raconte l'histoire d'Ahun depuis l'époque gallo-romaine, Acitodunum à l'époque, jusqu'à nos jours. Jacques Lagrange, il a acheté dans les années 90 cette maison et à sa mort, sa compagne a légué le jardin à la municipalité et elle a demandé à ce que ce jardin devienne un jardin lapidaire, donc un jardin souvenir, historique, promenade. Jacques Lagrange, c'était un artiste. Alors, il n'était pas creusois d'origine, mais il a beaucoup aimé la Creuse. Il est venu ici pour aller auprès de Jean Lursa faire des tapisseries à Aubusson. Il était peintre, il était cartonnier, il était grand collectionneur. C'est aussi pour ça qu'il voulait une grande maison. Il collectionnait les horloges de gare, les enseignes de magasins. Ça prend beaucoup de place. Il a contribué à l'architecture. Enfin, c'était vraiment un artiste avec plusieurs facettes. Et il aimait se trouver ici, dans la Creuse, dans cet espace très naturel, avec une histoire riche. Alors, je vais te dire mon coup de cœur. Et en regardant bien la frise végétale qui est là sur le pignon, on va le trouver ce cœur. Il est

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1: Je marche à côté d'une jeune femme qui est habillée vraiment très rétro.
2: Bonjour.
1: Bonjour. C'est très joli votre tenue.
2: Merci beaucoup.
1: Vous me parlez un peu de votre inspiration ?
2: Oui, en fait, je m'inspire énormément de la mode des années 20, 30 aux années 60. Et j'aime porter donc des pièces d'époque et des pièces aussi de belle qualité avec de la bonne matière.

0: On en parle justement à l'instant.
1: On parlait de l'importance des belles matières et elle me parlait de son manteau qui est en laine et cachemire et qu'elle avait trouvé pour quelques euros au Fripe.
2: Et puis, si je peux me permettre, il y a aussi un côté par conséquent très féminin.
0: Oui, aussi. Ouais. Bah, j'aime énormément tout ce qui touche à la féminité. Je trouve que c'est quelque chose de très beau. De ne pas en avoir honte, en fait, je pense qu'il y a une espèce de honte de la féminité qui s'est développée. Je l'ai remarqué très tôt, même quand j'étais au collège. Et simplement, les choses féminines étaient vues comme moins bien, comme... Moins intéressante, moins intelligente. Et on va dire que le vêtement n'est pas une personnalité à proprement parler, mais le vêtement sert à sublimer. Et la féminité, je trouve qu'elle sublime tout le monde, même parfois les hommes aussi.
2: Et vous ?
1: Moi, je pense que la féminité, moi, avant, j'ai jamais porté de pantalon avant mes 20 ans. Donc au collège, j'étais souvent assez moquée. Bon, je pense qu'on a eu un peu le même parcours, mais j'étais souvent assez moquée parce qu'on me disait que soit j'essayais de faire trop fille, soit j'essayais de faire un peu nunuche, etc. Il y avait un peu cette haine de tout ce qui touchait aux filles. C'était souvent un peu décrié, on disait oh, mais ça c'est un truc de fille, et du coup il y avait cette tendance à vouloir être pas comme les autres filles et à vouloir se démarquer, et du coup maintenant c'est bien quand on a dû de pouvoir l'assumer et puis de trouver des copines aussi où on peut l'assumer.
2: Faut, oui, aussi.
1: Ça aide beaucoup.
2: Est-ce que pour terminer on pourrait tenter une petite description?
0: Bien sûr. Alors, je porte un très long manteau marron avec un béret assorti, une robe longue à carreaux marron également, avec une ceinture en cuir toujours marron, une chemise ancienne à col, alors je ne sais pas si on la voit bien, mais blanche, des gants...
2: Dentelle.
0: Oui, dentelle.
2: Des gants magnifiques.
0: Des gants, je crois, qui datent des années 70, marron et beige. Chaussures aussi des années 70, marron. Un maquillage, donc, un rouge à lèvres couleur brique. Et les yeux assortis dans des tons marrons également.
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5: Arnaud Fromage, bonjour, bonjour.
6: Bonjour, bonjour.
5: Oh, ça fait beaucoup de bonjour, dites-moi. Bon, Arnaud, aujourd'hui, quand le général de Gaulle vient en Franche-Comté?
6: Eh bien, il se passe toujours quelque chose. D'autant qu'il y est venu plusieurs fois dans la région, trois fois déjà à l'automne 1944, pour préparer la libération de Belfort, lors d'une réunion secrète avec le général Delattre de Tassigny et Churchill au château de Montalembert, à Mèche, après la libération. Ensuite, quand de Gaulle est venu saluer les villes libérées, Besançon, Morteau, Grandcombe, Châteleux, mais ce n'est pas la dernière fois que de Gaulle va venir dans la région. En 1959, sur la route qui le mène en Alsace, il en profite pour aller faire quelques petites pauses dans le territoire de Belfort. À chaque fois, le grand homme descend de sa déesse noire et passe quelques minutes à discuter avec les habitants, stupéfaits de voir le général en vrai dans leur commune. À Rope, Saint-Germain, Felon, La Chapelle sous Rougemont, La Rivière, Fontaine, Foussemagne et à Angeau. Angeau, 206 habitants, où de Gaulle est accueilli par la foule dans l'unique rue ornée de drapeaux et de bandeaux bleu, blanc, rouge. Anecdote amusante, le village d'ailleurs, qui ne possédait pas autant de décorations, est allé les piquer chez les voisins de Dell.
5: Ah, bon, mais Arnaud, la grande tournée de Gaulle en Franche-Comté, c'était en 1962.
6: Oui, la tournée des Grands-Ducs même. Le 14 juin, il atterrit à la base aérienne militaire de Luxeuil, avant de se rendre à Vesoul, puis de filer vers Dole, à bord cette fois d'une Simca présidentielle. Ensuite, direction Arbois, puis Poligny, Lons-le-Saunier, où à chaque fois, il est accueilli en héros. Le lendemain, il continue sa tournée par le Haut-Jura, Saint-Claude, Morée, Morbier, Saint-Laurent, Grandvaux, Cise, un petit quart d'heure à Champagnole, et ensuite direction Équevillon, Onglières, Plénise et Sanzeau, avant de remonter dans le Doubs, un discours à Pontarlier, à Besançon. Bref, le marathon présidentiel se termine le 17 juin dans le territoire de Belfort.
5: Et bah dis donc, et pendant toute la durée de ce périple, il a eu un problème majeur.
6: Oui, pendant ces 4 jours en Franche-Comté, le général de Gaulle ne s'est pas contenté de prononcer des discours et de serrer des louches. Non, il a bien fallu qu'il dorme aussi. Or, Charles de Gaulle est grand, très grand même, 1m96 au garrot, donc les préfectures vont galérer à chacune de ces étapes pour lui trouver un paddock à ses dimensions. D'ailleurs, l'Élysée a fait réaliser en avance des lits sur mesure. Alors, pour la première nuit de sa visite à Vesoul, l'on apporte donc à la préfecture le lit spécial du général. Sauf que l'année 1962 est très tendue. C'est la fin de la guerre d'Algérie, une partie des accords d'Évian est d'ailleurs négociée en secret au Fort des Rousses pendant ce voyage présidentiel. De Gaulle a échappé de peu à l'attentat du Petit Clamart, alors son service de sécurité est sur les dents. Ainsi, il lui déconseille de dormir à Vesoul même et préfère l'envoyer à la base aérienne de Saint-Sauveur, jugée plus sûre. Mais si les hommes et les véhicules ont pu faire le transfert, le lit, lui, eh bien, il est resté à Vesoul, dans les appartements du préfet. Et il y est toujours, d'ailleurs, parce que l'Élysée ne l'a jamais réclamé. Alors, l'histoire ne dit pas si De Gaulle a bien dormi ce soir-là, mais en tout cas, c'était pas dans un lit à sa taille.
5: Non, c'est certain, ça. Merci beaucoup, Arnaud Fromage, et puis à demain.
6: À demain.
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7: En Pays de Savoie, la place du village, c'est d'abord une émission de télé, c'est une grande communauté sur les réseaux sociaux et c'est aussi un rendez-vous quotidien sur votre radio ici, Pays de Savoie, avec Jean-Noël et Philippe de Paris. C'est l'heure d'une nouvelle histoire, quelque part en Savoie, avec vous Philippe, bonjour.
8: Bonjour Laurent, bonjour à toutes et à tous.
7: Ah, parmi vos rencontres, là vous êtes allé dans une étonnante série de Montémont.
8: Eh oui, on est allé à Montémont, c'est la direction de la Maurienne. Et on s'arrête justement dans le hameau de la Scie, au-dessus du beau village. Village de Montémont à 1300 mètres d'altitude. Et là, on rencontre Joël Gontier dans une scierie, mais pas n'importe quelle scierie, une scierie complètement dans son jus, une scierie d'époque. Et Joël nous dit, c'est une scierie qui a été mise en place par mon grand-père et je tenais absolument à la remettre en route. Elle a commencé à fonctionner en 1905. Elle a été créée de manière assez curieuse lorsqu'un village d'à côté a brûlé et comme on ne pouvait pas tout refaire tous les toits avant l'hiver, il a fallu créer la scierie justement, pour faire le bois, pour faire les chalets du village qui avait brûlé, vous avez compris.
7: D'accord.
8: Un bel exemple de solidarité à l'époque.
7: Et puis ce qui manque, il a été fidèle à la scie. Combien de temps il a mis pour la refaire?
8: Il a mis 4 ans. 4 ans pour la refaire de A à Z, c'est un énorme travail. Aujourd'hui, cette scierie à l'ancienne marche parfaitement. C'est un véritable plaisir d'avoir fonctionné. Elle fonctionnait autrefois à l'eau avec un petit barrage en amont, comme toutes les scieries, avec une conduite forcée, bien sûr. Au bout de la conduite, il y avait une roue à aube, hein, comme autrefois d'ailleurs. Il fallait 12 heures pour remplir la retenue d'eau. Et à l'époque, on sciait, nous dit-il, tous les jours, y compris le dimanche, dès qu'il y avait de l'eau, on sciait. Et le torrent sur lequel se trouve la scierie a une particularité. Il ne gèle pas en hiver. Je rappelle qu'on est à 1300 mètres d'altitude, c'est-à-dire qu'on peut travailler toute l'année.
7: Est-ce que cette scierie fonctionne encore aujourd'hui?
8: Absolument, Laurent, elle fonctionne toujours. Et si quelqu'un a besoin de couper un sapin pour faire quelques planches, aucun problème. Il nous dit aussi, Joël, qu'on fait des chevrons avec la charpente, et tout ceci se fait dans la plus grande convivialité. Or, c'est pas industriel, attention. Et Joël nous précise que c'est justement la scierie qui a donné le nom du village. La scie, mais ça, on s'en est
7: douté. Est-ce qu'on peut la visiter?
8: Oui, on peut la visiter. Il y a même des touristes qui viennent la visiter, cette scierie, par l'intermédiaire de l'Office du tourisme de la grande station d'à côté. C'est Saint-François-Longchamp,
7: que vous connaissez très bien.
8: Et ça se fait durant l'hiver, un jour par semaine. Il y a même des touristes qui veulent repartir avec une planche, nous dit Joël. Joël qui montre aussi ses outils hein, pour aller chercher le bois, pour descendre dans la scierie à tous ces touristes. Et si vous passez un jour par Montémont, n'hésitez pas à vous arrêter. Demandez à Joël, il se fera un grand plaisir de vous montrer sa scierie à l'ancienne. Il est intarissable, il est passionné et passionnant.
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1: Voici Pauline Guillouche, hépato-gastro-entérologue à Nantes. C'est un médecin très suivi sur les réseaux sociaux. Elle y partage sa passion pour la médecine avec l'envie de la rendre simple, claire et accessible à tous. Mais comment devient-on hépato-gastro-entérologue ?
2: Dès la quatrième année de médecine, quand on passe en stage en fait pendant nos études, moi j'ai été happée par le service de gastro-entérologie du CHU de Nantes, hein, où j'ai fait toutes mes études et mon internat et mon clinica et quelques années de praticien hospitalier. Et une rencontre avec les médecins, avec les seniors, avec nos mentors en fait. Et là, je me suis dit, ok, c'est vraiment cette spécialité que je veux faire.
1: Qu'est-ce que vous aimez le plus dans votre métier aujourd'hui, Pauline ?
2: Les rencontres avec les gens, le fait de les suivre. Comme je suis installée en libéral, je peux voir les patients des années et des années après. Donc en fait, je suis leur évolution. Je suis leur vieillissement aussi, je suis leur petit parcours de vie, leurs accidents de vie parfois. Et ça, c'est en dehors évidemment de la consultation et de ce qui les amène. Mais c'est ça qui rend la relation hyper intéressante entre le patient et le praticien. Moi, je ne serais pas la même sans toutes les rencontres que j'ai faites depuis le début de ma carrière. J'ai toujours des histoires qui m'ont marquée, qui m'ont inspirée. Et bien sûr que c'est ces rencontres qui, aujourd'hui, font que j'ai envie de continuer ce métier.
1: Vous êtes présente sur les réseaux sociaux, Pauline, pour vulgariser un peu la médecine. Vous avez plus de 200 000 followers, donc 200 000 personnes qui vous suivent sur les réseaux sociaux. Ça veut dire que même les médecins doivent s'y mettre ?
2: Tous les médecins doivent s'y mettre pour contrer les fausses informations en santé, ça c'est clair et net. Donc oui, j'encourage chaque confrère et chaque consoeur à s'y mettre. C'est passionnant, c'est un autre terrain de jeu, on va dire, un autre terrain d'exploration que sont les réseaux sociaux.
1: Vous êtes surprise justement de l'intérêt qu'on porte à toutes les vidéos que vous pouvez publier, à tout ce que vous pouvez dire sur les réseaux sociaux ?
2: Bah, en ce qui concerne ma spécialité, je vois que le ventre effectivement intéresse les gens, probablement les angoisses. Donc ils sont allés chercher l'information ailleurs que sur mes vidéos. Et puis ils ont plein d'idées qui sont fausses. Et l'idée, c'est de se dire, bah, revenez vers peut-être la parole du professionnel de santé. Donc j'essaye de les rattraper et peut-être de contrer effectivement ce qu'ils ont vu. Parce que ce qu'on sait, c'est que l'information fausse, elle diffuse de façon virale par rapport à une information vraie qui a beaucoup plus de mal à circuler. Donc c'est pour ça qu'il faut qu'on soit nombreux à apporter cette parole.
1: Qu'est-ce qui vous rend le plus fière aujourd'hui, Pauline ?
2: Waouh, c'est mes enfants, en fait. Et si on en revient sur le métier, c'est de pouvoir accompagner les gens dans la durée. Ça, c'est vraiment une grande fierté.
1: Avec Pauline Guillouche, la médecine sort des cabinets pour aller à la rencontre du public. Une approche pédagogique et humaine qui permet à chacun de mieux comprendre et de se réapproprier sa santé.
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3: C'est la Camille Minute, votre chronique de la joie et de la bonne humeur. Aujourd'hui, on va parler des red flags. Alors c'est quoi un red flag ? Un red flag, c'est littéralement un drapeau rouge. Dans la vraie vie, ça veut dire attention, danger, fuis, cours, ne réponds pas à ce message. Le red flag, c'est le petit signal que ton cerveau voit mais que ton cœur ignore, en disant « Non mais ça va, je gère, on va gérer ». Le red flag, c'est pas encore une catastrophe, c'est l'annonce de la catastrophe. C'est le teaser du film d'horreur. Il dit « Je suis pas jaloux ». Par exemple, si le mec il dit « Je suis pas jaloux », mais il connaît l'heure de ta dernière connexion avant tout le monde, il est jaloux, ok ? Si elle te dit « Ah mais moi je suis très cool », mais qu'elle fouille dans ton téléphone, même quand il est éteint, elle est pas cool. Un red flag, c'est pas un défaut, c'est un avant-goût du problème. C'est quand quelqu'un te dit « Ah, moi je suis comme ça » et que toi, au lieu de partir, tu réponds « Ah, bah parfait !» Non, fuis, cours ! Bref, les red flags, c'est simple. Si tu te dis « Ça va sûrement passer », eh ben ça passera pas. Voilà, c'est aussi simple que ça. Alors maintenant, ce que je vais faire, c'est que je vais vous lister, parce que l'être humain va toujours trop loin, des red flags vraiment exagérés, des red flags qu'on voit sur les réseaux sociaux qui sont vraiment... Ça va beaucoup trop loin. Une fois, j'ai vu une vidéo, il y a une nana, elle a sorti. « Moi, j'ai un red flag. Mon red flag... c'est les mecs qui tiennent la barre du métro dans le métro. Donc maintenant, en fait, faut choisir entre tomber par terre ou être célibataire. Il y a un mec, il a dit, une fille qui finit son assiette, c'est un red flag. Frérot, elle a juste faim. Hein. C'est pas toxique, c'est la dalle, ça s'appelle. Après, il y a des red flags. Il y a quelqu'un qui dit, moi, mon red flag, c'est quelqu'un qui met son réveil à 6h du matin, même le week-end. Excuse-le d'être pauvre, hein, il veut bosser, ce monsieur-là. Il y a quelqu'un qui a dit, voilà, moi, mon red flag, une personne qui aime l'eau plate. Donc en fait, si t'aimes pas les bulles, t'es toxique, quoi, t'es dangereux. J'ai vu aussi, mon red flag, c'est quelqu'un qui répond trop vite au message, ou trop lentement. Le bon timing, c'est jamais bon, quoi. Il y a un mec, il a dit, Moi, mon red flag, c'est une fille qui dit « on verra ». C'est pas un red flag, ça. C'est une promesse honnête. Et j'espère qu'elle le verra pas, le mec. Hein. À ce rythme-là, respirer va devenir un red flag. Bientôt, il aspire par le nez, c'est un red flag. Les gens, ils veulent plus une relation, ils veulent un CV sans défaut. Et même là, ils trouveront un red flag dans la photo. Avant, on cherchait l'amour. Maintenant, on cherche la faute. C'est bien ça, le problème.
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4: Je vous emmène dans les locaux d'un transporteur mayennais, ceux de Brégé, entreprise de plus de 1000 collaborateurs. Il y a 12 agences en France, une présence également en Espagne et au Portugal. Le siège est à Saint-Berthevin, où il y a les bureaux, des entrepôts et aussi un garage, un atelier de réparation et d'entretien des véhicules. Je démarre la visite avec Sébastien Bluteau, c'est le chef d'atelier, dans une partie de ce garage que je trouve un peu trop calme.
5: Oui, en effet, là on se situe dans le magasin, donc le magasin des pièces détachées dans lesquelles on va retrouver les composants nécessaires soit pour la carrosserie, soit pour les entretiens des véhicules.
4: Bon, moi je veux entendre du bruit et voir du monde. Je pense qu'il faut s'avancer par là.
5: Oui, en effet, en allant par ici, je pense qu'on va trouver plus d'activité.
4: Voilà, on rentre dans l'atelier où il y a plein de pneus. Alors des pneus de camion, évidemment. Là, on est sur du format, du volume XXL.
5: Oui, tout à fait. Donc là, on va retrouver les pneus à la fois pour les remorques et pour les tracteurs, les véhicules moteurs. On travaille tous nos pneumatiques ici en local, sauf bien sûr les véhicules qui crèvent sur la route pour lesquels on fait des dépannages à l'extérieur.
4: Vous êtes combien à travailler dans cet atelier en tout, Sébastien ?
5: Les pneumatiques, c'est 2 personnes. Et si on élargit à l'ensemble de l'atelier des activités de l'atelier, on est en tout 20 personnes. On va inclure dans ces 20 personnes toute la partie aussi administrative qui fait le planning et qui contribue aussi à piloter les activités, qu'elles soient ici en interne ou qu'elles soient en externe.
4: Et justement, on se rapproche de vos mécaniciens. Oh là là, il y a de l'étincelle là devant nous.
5: Ouais, donc là on est sur des opérations de carrosserie. Donc ils vont consister à remettre et maintenir en état les remorques pour que les opérations de chargement puissent se faire en sécurité pour le conducteur et puissent se faire de façon efficace au moment des passages chez les clients.
4: Alors au sein de l'entreprise, un camion va faire jusqu'à 800 000 km. Pendant notre conversation avec Sébastien, nous sommes interrompus par un gros bruit.
5: Donc là, on est sur le démontage de roues sur un véhicule moteur, donc justement pour pouvoir effectuer les opérations sur les pneumatiques.
4: Alors, il y a environ 350 véhicules moteurs, donc les cabines. Pour le nombre de remorques, c'est le double. Alors, il y a des diesels, une partie qui roule au gaz, une nouvelle génération de véhicules électriques. Dans l'atelier, je rejoins Steven, c'est l'un des salariés mécaniciens chez Brégé. Il est en train d'intervenir sur l'un des poids lourds.
6: Mon collègue est en train de démonter la face avant parce qu'il a tapé un sanglier.
4: C'est pas votre collègue qui a tapé, c'est le camion,
6: non,
4: le poids lourd.
6: Oui, oui. Quand même, on fait aussi des entretiens. On va basculer pour voir s'il n'y a pas une fuite. On va faire un peu de tout ça, un peu de préventif.
4: Et vous, apparemment, vous êtes le chef d'équipe, Steven, vous confirmez ?
6: Oui, je gère 2 gars avec moi. On est soit de matin, soit d'après-midi. Le garage, il est ouvert de 5h30 à 21h.
4: Et donc là, aujourd'hui, vous êtes de l'équipe du matin, ce qui veut dire que vous êtes réveillé à quelle heure ? Hyper tôt ?
6: Eh bah, bien, 4h30, on est debout pour être là à 5h30.
4: Qu'est-ce qui vous plaît dans votre métier ?
6: On aime bien travailler sur la mécanique, on aime bien avoir un peu les mains sales, un peu toucher à tout.
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1: Clarisse, 51 ans, de Romande. Je suis coach en men training. C'est de la recherche de personnes disparues avec les chiens. On va donner une odeur de référence à un chien, l'odeur d'un humain, et il doit partir le chercher.
2: Mais c'est un sport, c'est un exercice ?
1: Il y en a qui le pratiquent en sport, il y en a qui le pratiquent pour ensuite faire du réel, moi je le pratique pour faire du réel, et après il y a des gens qui viennent simplement passer une bonne journée avec d'autres gens, et avec leur chien.
2: Quand vous dites réel, c'est-à-dire ?
1: C'est-à-dire que je fais partie d'une association, on peut être appelé par la police, on peut être appelé par les familles aussi.
2: Pour trouver des gens ?
1: Tout à fait.
2: En tout cas pour les chercher.
1: Exactement.
2: Et alors vous, vous cherchez avec quel chien ?
1: Alors moi, j'ai une Alano espagnole.
2: Et elle s'appelle comment ?
1: Macaille.
2: Et est-ce qu'elle était prédisposée justement à bien renifler, à utiliser sa truffe ?
1: J'ai pris ce chien-là parce que c'est un chien de chasse espagnol. Tous les chiens ont de l'odorat. Premier sens qui se développe chez eux, c'est le sens de l'odorat pour pouvoir trouver la mamelle. Après, il y a des chiens qui vont avoir plus de difficultés. Ceux qui sont très brachycéphales, le nez très écrasé. Parce que
2: petit bulldog, non ?
1: Voilà, c'est pas qu'ils ont moins d'odorat. Le problème, c'est qu'ils vont être moins capables de travailler sur des longues distances.
2: Ils ont le cou trop petit.
1: Non. Le chien est toujours tenu en longe. Cette longe, c'est un cordon ombilical. Donc si votre chien est sans vous, vous n'êtes pas motivé à aller jusqu'au bout de la piste, il n'ira pas jusqu'au bout de la piste.
2: Quand vous dites la piste, c'est-à-dire que le chien doit retrouver une odeur.
1: En fait, il doit suivre le tracé qu'un autre humain a fait. Donc on lui donne l'odeur de cet autre humain et il doit suivre tout le tracé.
2: L'humain s'est frotté à des endroits stratégiques ?
1: Non, il a marché. En fait, là, vous voyez, vous et moi, tous les deux, on est en train de mélanger toutes nos odeurs. Okay. Et oui, l'air de rien, c'est pas...
2: J'ai mis du déo. Hein.
1: On mélange nos odeurs et on est en train de faire ce qu'on appelle un pool d'odeurs. C'est-à-dire que notre odeur, au fur et à mesure, là, elle grandit sur la place.
2: Alors nous, on le sent pas, mais le chien, oui.
1: Tout à fait.
2: Ah ouais.
1: Il est capable de parfaitement faire la distinction entre vous et moi, même si on est côte à côte.
2: Ça fait combien de temps que vous faites du men trailing ?
1: Ça fait un peu plus de 10 ans.
2: Et qu'est-ce qui vous a motivé au départ ?
1: J'avais un chien qui était sensible sur les humains, qui avait eu une mauvaise expérience dont je n'étais pas au courant. Du coup, il avait un peu peur de l'humain. J'ai commencé cette discipline pour qu'il ait un petit peu plus confiance en l'humain, en se disant c'est sympa, en fait l'humain me donne une récompense même quand je le connais pas.
2: Mais un chien fifou et tout, ça peut lui faire du bien de faire ça ?
1: Oui, parce que ça va le canaliser et ça apprend aussi beaucoup au maître à rester concentré sur son chien. Aussi, ça leur apprend à lâcher prise. On a pour habitude de contrôler notre chien tout le temps, sauf que là en fait on contrôle pas parce que c'est pas nous qui savons où est l'odeur, c'est le chien qui sait.
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3: L'auteur du livre que je vous présente aujourd'hui dans Toujours à la page les a tous interrogés. Ce père de famille qui, après avoir tué femme et enfant, s'inquiète du sort de sa chienne. Ce japonais cannibale interpellé au bois de Boulogne ou encore ce membre de la Société de protection des oiseaux soupçonné d'être un tueur en série. Jacques Poinaz fut commissaire de police, chef adjoint de la brigade criminelle de la police judiciaire de Paris, également chef de l'unité de coordination de lutte antiterroriste. Cet Ardéchois de naissance témoigne de sa carrière dans « Le temps des aveux, le réfrigérateur du japonais cannibale et autres récits de la brigade criminelle », un livre paru chez Mareuil Éditions. Le retour sur 13 des enquêtes les plus marquantes de sa carrière avec, en ligne de mire, à une époque où l'ADN n'était pas encore la reine des preuves, l'obtention des sacro-saints aveux. Des aveux qui viennent ou non, et qui dissimule parfois une partie de la réalité, qui laisse aussi souvent l'enquêteur avec un sentiment de frustration. Jacques Poinaz.
4: Oui, de la frustration, parce que les aveux ne sont pas toujours totalement sincères, ou complets, ou indiscutables. Il y a souvent une fragilité de l'aveu, puisque lorsqu'on a des aveux, on se projette déjà dans le procès et la preuve devant les assises pour les homicides. Mais ces histoires, c'est aussi ce basculement de la personne qui avoue, et souvent, même si le policier avant tout est content d'avoir résolu une affaire, parce qu'une affaire criminelle est toujours un poids pour les policiers, mais il y a également parfois un peu de, sinon de pitié, du moins de tristesse de voir un homme qui parfois avait une vie jusque-là normale et qui bascule dans le monde de la prison pour une longue peine.
3: Mais quelle perception vous avez de ça quand vous êtes face à quelqu'un qui n'est pas un criminel aguerri et qui bascule pour des raisons qui paraissent en fait futiles, si on y pense bien?
4: Alors, je crois que ça reste un mystère de l'homme, un mystère de l'humanité. Comment comprendre que quelqu'un qui a jusque-là eu une vie parfaitement banale, d'un seul coup, pour des raisons difficiles à imaginer, passe à des actes terribles?
3: On voit la grande diversité des affaires que vous avez traitées. C'est d'autant plus agréable à lire qu'effectivement, on ne sait jamais où vous allez nous emmener à chacune des histoires. Comment vous avez fait la sélection?
4: J'ai pris celles qui sont restées dans ma mémoire, je dirais, qui m'ont laissé un sentiment, soit de satisfaction, soit d'échec, ou comme celles qui se passent en Ardèche, où je reviens pratiquement dans mon village natal pour enquêter sur une affaire d'explosifs dans la communauté de l'ex-tueur de l'Ardèche, Pierre Conti. Mais souvent aussi parce que ce sont des affaires qui ont quelque chose de particulier, parfois de presque burlesque, parfois de troublant, comme ces adolescents qui, pour donner un alibi à leur ami, inventent un stratagème un peu diabolique. J'ai essayé de montrer que la réalité est souvent plus surprenante que la fiction même.
3: Et c'est sans doute ce qui est le plus fascinant dans chacune des histoires que nous confie Jacques Poinas. Et ce qui est captivant, c'est ce récit au plus proche du travail de l'enquête et les impressions, les réflexions que partage l'auteur avec nous au fil de chacune. Alors si vous êtes fan de faits divers, jetez-vous sur Le Temps des aveux de Jacques Poinas, paru aux éditions Mareuil.
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5: Aujourd'hui, direction Nîmes pour une soirée pas comme les autres. Je me la joue Michel Jonas. J'ai testé The Reef Jazz Club.
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5: Sur le Jean Jaurès, un lieu où le jazz, le swing et la bonne humeur se dansent autant qu'ils s'écoutent. Dès l'entrée, les lettres du riff s'affichent sur le sol en mosaïque. Le bar longe la salle, la lumière se fait plus douce et au fond, un filet lumineux vous aspire vers la piste. Lohan donne déjà un coup. Ça tape du pied, ça compte, on reprend. Et surtout, personne ne se décourage. Tout âge confondu, des sourires, des envies communes de découvrir l'univers du boogie-woogie, du West Coast Swing et du link-up. Bon, soyons clairs, on ne devient pas Fred Astaire en une heure.
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5: Mais Florent Yamas, multiple champion du monde et de France, vous met tout de suite à l'aise. Ses conseils sont en or. C'est l'autre professeur, le créateur du lieu. Et le jeudi, place à la jam session. Les musiciens sortent leurs instruments, piano, batterie, sont déjà là. Et c'est parti pour le bœuf, endiablé. Petite anecdote, Florent m'explique que dans les années 30, on faisait patienter le public entre deux morceaux avec des sketchs d'humoristes. C'est ainsi qu'est né le stand-up. Ambiance décontractée, on peut s'installer dans la cour pour papoter, boire un verre, grignoter un plateau gourmand. Une soirée qui met le cœur en swing et le sourire aux lèvres. Le Reef Jazz Club, c'est 36 avenue Jean Jaurès. À Nîmes, pas besoin d'équipement spécial, hein. Vous venez juste pour vous amuser. Retrouvez-les sur Facebook et Insta avec des vidéos incroyables. Et si vous aimez, venez prendre l'apéro swing un dimanche aux alentours de 17h. Bon, moi, un peu parti, un peu naze, je ressors de la boîte de jazz, prendre le rythme de ma vie. Donc, j'ai testé, j'approuve et je dis...

0: Vas-y.
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2: Empathique, sociable et honte.
3: Moi, je file un rencard à ceux qui n'ont plus rien.
4: On m'a dit, les restos ont besoin de bénévoles. Si tu veux y aller, je te fais rentrer. Et puis voilà, j'ai mis les pieds. On m'a dit, une demi-journée, deux demi-journées par semaine, c'est très bien. Et pour finalement arriver à pratiquement 5, 6, 7 jours, des fois, 7 jours sur 7, il y a des semaines, c'est très lourd. Mais bon, on le fait volontiers et vraiment avec passion. Et puis, ben voilà, j'y suis allée, j'ai poussé la porte. Et puis depuis, ben, la porte s'est jamais refermée.
5: Finalement, vous n'êtes pas à la retraite, clairement, dans le rythme du quotidien, Dominique. Vous êtes à plus qu'à temps plein.
4: Oui, et c'est d'ailleurs ce que les enfants me reprochent. Là, je suis partie une semaine à Paris, là, en formation pour les restos, et ensuite pour aller voir ma petite fille et ma fille. Mais j'avais l'ordinateur, il a fallu que je repasse des trucs. Oui, tu es là et tu fais encore. Ben non, mais ça va vite, hein, t'inquiète.
5: J'imagine qu'il y a quand même un peu de fierté.
4: Oui, bien sûr, ils ne me verraient pas rester à la maison. Non, parce qu'ils savent, bon, c'est pas mon caractère de rester là, à ne rien faire ou rester planté devant la télé. Bien sûr, ils sont très contents de ce que je fais. Hein. Ils voient que ça me permet de continuer d'avoir une vie active.
5: Au-delà d'une occupation, qu'est-ce que vous en retirez de ce bénévolat au Resto du Cœur, Dominique ?
4: C'est toujours le contact avec les personnes, hein, surtout de voir un petit peu cette population qui a vraiment besoin de nous, et on se sent vraiment utile de les aider. On fait un maximum pour les aider, donc pour essayer de vraiment d'améliorer le quotidien de toutes ces personnes.
5: Est-ce que vous créez aussi un peu du lien avec certaines de ces familles? Il y en a que vous accompagnez depuis un petit moment?
4: Oui, bien sûr. On ne devrait pas dire, mais des fois, de temps en temps, on a nos petits préférés, c'est sûr. Hein. On en a qui, à chaque fois, chaque distribution, nous disent merci. Et un merci, ça soulage énormément. Ça vaut vraiment deux ou trois critiques.
5: Je peux vous demander quel âge vous avez, Dominique?
4: 76.
5: Vous avez réfléchi.
4: On s'en rend pas toujours compte. Il faut faire le calcul, hein, depuis un certain temps, de bouger de calculer.
5: Et vous voyez continuer jusqu'à quand?
4: Je sais pas. Peut-être un petit peu lever le pied. Complètement lâcher, non. Mais un petit peu lever le pied, avoir retiré certaines casquettes quand même. Les années passent, hein, et tant que je suis encore un petit peu valide, j'aimerais bien pouvoir en profiter.
5: Vous diriez que ça vous maintient en forme aussi, cette activité?
4: Ah oui, bien sûr. On est obligé de réagir, on est obligé d'être là. Oui, ça vous booste automatiquement, parce que sinon, si vous restez à rien faire, vous faites quoi, moi, hein? Vous avachissez, vous faites là, vous réagissez plus. Ça nous permet de réagir, d'être en contact avec des gens, de discuter, d'échanger, pas toujours être d'accord, bien sûr.
5: Est-ce que ça vous a appris des choses, et si oui, quoi?
4: Je vais dire d'être patiente, non. Si, l'empathie, oui, c'est sûr, encore plus qu'avant, ça fait du bien. Et ça se passe ici, ici. Franchement, il y a une bonne ambiance, ça fait du bien d'aider les autres. C'est très prenant, mais c'est très intéressant et c'est très positif.
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6: Ah, faudra attendre la Saint-Paul pour saber quand sera le cognon.
7: En Berrichon dans le texte.
6: Cognon, à rapprocher de quignon, désigne un morceau de pain. Dans le temps, à la messe, on partageait un pain béni qui était offert à tour de rôle par une famille de la paroisse. Celle qui venait d'offrir le pain allait emporter un morceau, le quignon, à celle dont ce serait le tour le dimanche suivant. À Mentoux-Salon et dans les villages voisins, les vignerons n'ont pas choisi Saint-Vincent comme patron, mais Saint-Paul, célébré le 25 janvier. Eh oui, l'hiver, les gens de la terre ont un peu moins de travail, les jours sont courts, et on peut faire la fête. À Mentoux, le quignon, c'est celui qui succède au bâtonnier. Dans les années 2000, la fête de Saint-Paul a failli disparaître. Et il a fallu toute la ténacité de Paul Gilbert, qui avait fondé la confrérie en 1950, pour lui redonner de la vigueur. Traditionnellement, Paul Gilbert entonnait la chanson de Mentoux à la fin du repas. En 2007, il nous a exprimé sa joie de voir revivre la Saint-Paul. A entonné la chanson, mais il l'a jamais terminée, vu qu'il est passé de vie à trépas en chantant le refrain. Voici les paroles de cette chanson, qui se chante sur l'air de la Charibiaude, dont les paroles sont de Jean-Baptiste Magnon. Et qu'on chante encore à la Saint-Paul.
7: En Berrichon dans le texte.
6: Dans notre pays, sans fait de manière, on passe notre vie ben honnêtement. Oh, y a pas besoin de faire une prière pour voir s'amener le pichet de vin blanc. Que ça soit chez Pierre, ou ben chez Paul, ou Bourdin ou ben d'en bas, chez le Turé ou chez le maître d'école, en vrais amis, trinquons les gars. C'est comme une tous une autre bonne terre, chant heureux tout en travaillant. J'en ai des filles, qu'à son genre, t'es fier. Du beurre, du blé, des gavaillants, et poum des cravères et du bon vin blanc. Si vous passez par Mentoux, venez donc me voir, je vous la chanterai.
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0: Le bâtiment rondouillard au toit de chaume de l'ancien Courtepaille à Cussy-les-Forges a pourtant bien failli disparaître. Ce restaurant grill, dont le néon rouge a éclairé pendant des années l'entrée de ce village de la Vallonnée, a accueilli pendant plusieurs décennies les vacanciers en voiture qui descendaient dans le sud ou rentraient chez eux par l'ancienne Nationale 6.
8: Pas moyen d'avancer. Qu'est-ce qu'ils font devant aussi? Et l'autre Thierry, il n'y a vraiment pas de quoi. Ah, ils sont en panne par-dessus le marché. C'était bien la peine de nous doubler tout à l'heure. Ah, si j'avais su, je serais jamais parti en vacances.
0: Le Courtepaille de Cussy-les-Forges a même une histoire particulière. Construit en 1964, c'était le deuxième établissement de la célèbre chaîne, devenu au fil du temps le plus ancien encore debout en France. Dans une archive de 2020, André Leroy, qui en a été le directeur pendant 30 ans, se souvient d'une salle de resto restée dans son jus.
9: Elle est d'origine avec ses rideaux verts, ses banquettes. Tout est resté dans son jus comme elle a été faite en 64. C'est magnifique avec ses vieilles tables, ses vieilles chaises, ses briques, la cheminée qui n'est pas la même, les banquettes vertes, des lanternes, c'est vraiment joli.
0: Ce décor authentique a même vu défiler des vedettes des années 70 sur la route de leur tournée, comme Michel Thor ou Claude François.
10: Allez.
0: Puis le rideau est tombé en 2020. Le restaurant a fermé et le bâtiment est resté 5 ans à l'abandon. La belle histoire, c'est qu'il a été repris il y a un peu plus d'un an par Christopher Bertrand, un ancien serveur de la chaîne.
11: J'ai démarré chez Courtepaille, j'avais 16 ans. Je travaillais à Courtepaille d'Apoigny, donc en faisant des études pour exercer le métier de tailleur de pierre. Donc ouais, rien à voir du tout. Et je suis revenu chez Courtepaille à Cussy-les-Forges. Les choses, parfois, vous savez, vous avez des opportunités dans la vie, il y a des petits clins d'œil, des petites choses.
0: Sous son impulsion, Courtepaille est devenu Courtepatte, un magasin spécialisé pour animaux. Une nouvelle enseigne qui vient de fêter ses 1 an d'existence. Le lieu a changé d'activité, mais il n'a pas perdu son âme. La preuve, toutes les semaines, des automobilistes s'arrêtent encore, pensant venir manger. Ils grimpent le petit escalier jusqu'à la porte avant de réaliser que les grillades ont laissé place aux croquettes pour chiens.
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1: Timéo, le chasseur.
2: Il était 5h du matin, on avançait dans les marais, couvert de brumes.
1: Révélé par The Voice Kids, Timéo Béas est un jeune chanteur originaire de Cran. L'interprète de Canaillou a aussi su séduire les studios Disney en prêtant sa voix au personnage de Mufasa, le roi lion.
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1: Pour l'un de ses enregistrements, il rend hommage à Michel Delpech.

0: c'était Timéo.
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3: Salut Émilie.
4: Salut, comment ça va?
3: Mais où va-nous?
4: Où va-nous?
3: On se demande.
4: Où va-nous? C'est le titre du 15e album des Vompas. Petit clin d'œil, j'ai imaginé, au titre de ton album solo, Taisez-moi.
3: Taisez-moi, et aussi oui. S'ouvre le monde.
4: S'ouvre le monde.
3: Non. Mais j'arrête avec les fautes d'orthographe et de grammaire. C'est terminé.
4: Où va-nous? En même temps, c'est une excellente question à se poser, j'allais dire cette année, en 2026, mais enfin, sans doute l'année prochaine aussi, hein, ça ne va pas se périmer tout de suite.
3: Tout le monde sur la planète se demande,
4: où va-nous? Et quand on a fini de se poser la question, on fait comme Didier Vompas, on décompresse. J'ai

0: ça fait partie des chansons emblématiques de ce nouvel album Où va nous, donc il vient de sortir. Ouais. Didier, l'idée c'est ça, hein, c'est une émotion, un événement, bim, une chanson.
1: Bah ouais, j'ai créé une chanson en yaourt et après je mets des paroles dessus. Donc il faut une rencontre entre des mots et la musique.
0: Et si on qualifie depuis toujours la musique des Vampas de punk, j'ai remarqué quand même qu'il y avait plein de thèmes qui n'avaient pas grand chose à voir avec le punk, dans le sens où souvent dans le punk... ça peut parler de rien. Toi, tu racontes toujours quand même des choses.
1: Bah, le punk d'aujourd'hui, ça parle plus de rien, quoi, ça c'est sûr.
0: Oui.
1: Dans le temps, oui, mais aujourd'hui, c'est devenu une petite boîte toute carrée où il y a les bien fermés,
0: Non,
1: tout formaté. Non, non, moi, je fais du rock'n'roll, c'est tout.
0: Et... C'est ça, c'est du rock'n'roll qui va un peu
1: mais
0: vite.
1: Mais pour
0: quoi.
1: Moi, c'est la liberté totale. On a une chance, on fait de la musique, on peut dire tout ce qu'on veut, donc disons-le.
0: Alors, c'est peut-être pas le cas de tout le monde, mais on va dire que tu as construit ta carrière pour pouvoir, sur ton 15e album, dire absolument tout ce que tu veux.
1: Oui,
0: pas
1: avoir
0: et c'est
1: de...
0: pas tous les artistes qui ont cette liberté-là.
1: Je
0: quand
1: veux pas
0: même.
1: Avoir une maison de disques ou un, je sais pas quoi, un directeur artistique qui va me dire « Ah la Coco, faut que tu changes tes paroles, ça passera pas sur ici ». Bah non.
0: Mais ça passe sur ici.
1: En plus, tu vois. Donc,
0: bah voilà. Comme quoi, les Vampas, donc c'est une grande aventure qui a démarré, il y a un moment, puisque ton premier album a 40 ans.
1: Ouais, on a commencé en fin 82.
0: Ouais.
1: Donc ça commence à faire.
0: Et premier album en 86.
1: Aïe, aïe, aïe, ma bonne dame.
0: Est-ce que tu reconnais des gens dans ton premier rang, des gens qui sont là depuis 40 piges?
1: De temps en temps. De temps en temps à Paris, ouais, ou même en province, on reconnaît des vieux de temps en temps.
0: Ouais. Ouais. Ça, ça te fait quoi?
1: Il n'y a pas que ça, il y a des jeunes, heureusement. Mais oui, ça fait plaisir de voir des vieux potes qu'on n'a pas revus depuis des années, tout coup, on les revoit au premier rang. Ça fait très, très plaisir.
0: Voilà, donc la fidélité vue et appréciée par Didier Vampas.
1: Venez, mes vieux amis.
0: Bah oui, les vieux, les jeunes, tout le monde, un concert des Vampas, de toute façon, c'est une expérience incroyable.
1: Et il y a plein d'enfants aussi, ça c'est
0: oui, bien. C'est vrai. Vous y laisserez votre brushing, je parle d'expérience. C'est pas la peine de te coiffer avant d'y aller, en fait, parce que de toute façon, tu ressortiras en âge. Mais quel kiff! Tu chanteras évidemment les nouvelles chansons.
1: On va essayer d'en jouer le plus possible.
0: Ouais. Où va nous? Dessus, il y a une chanson, alors qu'on connaît déjà parce que tu l'avais sortie au moment de la sortie de ton bouquin l'année dernière. C'est Punk Ouvrier.

0: une chanson, typiquement, tu vois ce que je te disais sur le fait de développer des thèmes de chansons originaux, raconter des choses, etc. Je trouve que c'était le seul punk de la planète à parler des prêtres ouvriers.
1: Voilà. Il y a des gens qui ne savent pas ce que c'est d'ailleurs, les prêtres ouvriers.
0: Raconte-nous les prêtres ouvriers.
1: C'était dans les années 60-70, il y avait des prêtres qui avaient décidé d'aller vivre dans le monde réel et qui allaient à l'usine, qui travaillaient à l'usine comme tout le monde. Et ils étaient prêtres, mais ils travaillaient à l'usine. Et voilà. Donc j'étais un peu pareil à la RATP, j'étais punk ouvrier.
0: C'est ça. Donc pour les prêtres, c'était le petit Jésus. Toi, c'était, je sais pas, c'est qui alors ton petit Jésus du punk?
1: Mon petit Jésus.
0: Ou du rock?
1: Oh là là là, je sais pas.
0: Je sais que t'aimes les Ramones, je sais que t'aimes les Beach Boys.
1: Oui, j'aime beaucoup de gens. Ouais. Je sais pas, il n'y a pas de petit Jésus du rock, non. Il n'y en a pas, non, c'est pas pareil.
0: Bon, et t'as même pas un panthéon de gens qui t'inspirent?
1: Non, mais c'est les Ramones quand même. Ça reste les Ramones. Les Ramones, c'est Charles Trenet. C'est mes deux grosses idoles.
0: C'est classe, non, comme voilà. Panthéon. Les Ramones, c'est Charles Trenet.
1: C'est mes dieux, un peu.
0: Alors, un 15e album, c'est quand même pas une blague. Est-ce que ça te fait le même effet qu'au début, quand Tutti Frutti est sorti il y a 40 ans? Est-ce que t'as des petites traditions pour les sorties d'albums? Est-ce que t'as peur? Est-ce que t'es content?
1: Non, pour moi, le disque, une fois qu'il est fini d'enregistrer, c'est un peu fini. Après, j'oublie, ça prend pendant 4-5 mois, il y a une pochette, on fait la pochette, on le grave, on fait des trucs, et j'oublie un petit peu. Puis après, il sort, je le réécoute, et je redécouvre les chansons, après, on les répète un peu pour le... Non, je redécouvre l'album, parce que je n'ai pas écouté depuis 6 mois. Donc...
0: Ça t'intéresse les trucs périphériques? Tu parlais de pochette, là tu portes un sublime t-shirt, Les Vampas, Où va nous? Ça s'appelle du merchandising de très bon goût, il y a de la paillette rouge. Ça t'intéresse ce
1: non,
0: genre de
1: choses? Non, pas du tout. Non, c'est pas moi qui m'en occupe, je m'occupe de rien du tout. Moi j'écris les chansons, je les enregistre, je chante, je joue de la guitare, je monte sur scène. Le reste, c'est pas moi.
0: C'est déjà pas mal.
1: Oui, il y a des gens qui font ça très bien.
0: En tout cas, la pochette est particulièrement réussie, je trouve.
1: Oui, c'est vrai.
0: Donc,
1: on avait joué dans le sud de Paris et ils avaient fait plein d'affiches. C'est super, je ne sais plus quelle.
0: La salle?
1: Ouais, c'était pour le 14 juillet, il y avait feu d'artifice, tout ça. Et ils avaient fait des affiches, c'était super bien. Donc, on a recontacté le graphiste et on lui a dit, tiens, tu peux pas nous faire une pochette? On aime bien ce que tu fais.
0: Et ça sort aussi en vinyle.
1: Ouais, ça c'est cool.
0: Tu vois, ça t'intéresse un peu.
1: Ah, les vinyles, oui, les vinyles.
0: Ah, voilà.
1: J'aime bien les vinyles.
0: Bon.
1: Je collectionne pas, mais j'ai gardé tous mes vinyles, j'ai jamais rien vendu depuis que je suis tout petit. J'ai toujours tous mes disques.
0: Ah, t'es malin, toi. Tu sais que t'es un des seuls. Il y a beaucoup de gens qui se sont débarrassés des vinyles.
1: J'ai failli plein de fois, mais non, j'ai tout gardé, tous mes disques.
0: Ok, donc belle collection chez Didier.
1: Ah, oui.

0: Oui, mais encore une fois, c'est comme...
1: La plupart des disques, on fait comme ça, nous.
0: Oui, des vents passent.
1: Des vents passent, voilà.
0: C'est comme quand Didier dit, on fait ce qu'on veut. Les vents passent.
1: Les vents passent, c'est sûr.
0: On parle de ce qu'on veut, et les vents passent aussi. Ouais. Parce que, voilà, il y a beaucoup de disques maintenant qui se font piste par piste, ordinateur par ordinateur.
1: Et encore.
0: Il y a des duos, les mecs se sont jamais vus. Oui. Enfin, voilà, donc là, c'est différent. Tout le monde est dans la même pièce. Qu'est-ce que ça change ?
1: Et on fait du rock'n'roll. Ouais. Et bien, on a l'énergie qu'on peut pas retrouver sinon. De jouer ensemble, il y a un truc magique qui se passe que tu ne peux pas retrouver avec les ordinateurs. Ma bonne dame, ce n'est pas les ordinateurs qui nous auront.
0: Bah non, mais c'est intéressant et je pense important de le dire. Et c'est ce qui fait aussi que tu es à la tête de ce groupe qui est connu pour être un super groupe de concerts. Il faut aller vous voir, évidemment, sur scène.
1: Avec toutes les dates qu'on fait, trouverez bien près de chez vous.
0: Citons les musiciens qui étaient avec toi, justement, qu'on a entendu la chanson sur toi. Jean-Michel Lejoux à la basse, Nicolas Schauer à la batterie.
1: Oui.
0: Tony Truant et Efelo aux guitares et Monsieur Vampas. Et ils partent avec toi tous en tournée ?
1: Ah bah oui, intérêt, ouais. Il manquerait plus que ça.
0: Bah non, moi je te demande.
1: Tout le monde est là, tout le monde est sur la route.
0: Il y a dans cet album, mais comme dans beaucoup des albums des Vampas, des chansons qui procurent énormément d'émotions. C'est pas forcément la première chose à laquelle on pense, parce que voilà, on dit, ah bah oui, les Vampas, alors oui, c'est Manu Chao, c'est la guitare, c'est Didier qui gueule, j'ai les nerfs, etc. Mais, en fait, il y a plein de chansons vraiment tendres, je trouve, et que plus l'âge avance, plus la carrière avance, plus tu les partages, tes émotions.
1: Ouais, on y a toujours eu dans les disques des Vampas. Moi, le rock'n'roll, c'est les chansons d'amour à la base. Elvis et les Beatles, c'est les chansons d'amour à la base.
0: Il y a l'amour, mais il n'y a pas que l'amour. Tu vois, il y a l'enfance.
1: Oui.
0: Il y a les souvenirs, il y a la nostalgie.
1: Oui.
0: Et c'est très rare que ce soit associé à ce type de musique.
1: C'est vrai. Les gens, comme je disais tout à l'heure, les gens se limitent. En vrai, il y a plein de gens qui se limitent. J'essaye de ne pas m'auto-censurer, mais c'est difficile.
0: Ouais.
1: On s'auto-censure tout le temps. Mais là, comme Pipi Oli, c'est vrai que jamais j'avais fait une chanson. Raconter que je faisais pipi au lit petit, par exemple.
0: Voilà, c'est une belle chanson sur l'enfance que je vous recommande. Et puis dans les souvenirs, les premiers émois musicaux d'ado, c'est les Coronados. Voilà.

0: Onados. Alors, est-ce que c'est une histoire vraie? Est-ce que tu les as vraiment vus au golf Drouot?
1: Bien sûr, je mens pas. Non, c'est vrai, je les ai vus la première fois au golf Drouot, je les ai revus plein de fois. Bah avant, j'écoutais des groupes anglais, je suis, mais voilà. Et là, c'était un groupe français que je pouvais suivre partout. Je faisais tous les concerts, j'étais super fan. Et c'est le meilleur groupe que j'avais jamais vu sur scène.
0: Ouais, et c'est beau que tu leur fasses
1: c'est vrai,
0: cette chanson.
1: 40 ans après.
0: Cet hommage. Ouais. Et alors, vous êtes devenus potes, tu les as rencontrés?
1: Oui, bien sûr. Après, on les suivait tout le temps et on est devenus potes. Et ouais, ouais. C'est dommage, il n'y a pas beaucoup de documents, il n'y a pas beaucoup de live, il n'y a presque rien sur Internet, c'est très dommage.
0: Les Coronados, s'il y a quelqu'un qui nous entend et qui a des archives...
1: Ah oui, alors allez-y, envoyez-les.
0: Ça nous intéresse, mais évidemment.
1: Hélas, je pense qu'il n'y a pas grand-chose. Mais c'était le meilleur groupe de rock de tous les temps.
0: Donc la musique te procure des émotions.
1: Ah oui.
0: Voilà,
1: ah, ça,
0: l'amour
1: te là, procure on parle même
0: des
1: pas.
0: Émotions, la nostalgie, l'enfance et tout. Et puis il y a un truc, mais ça c'est que toi... Enfin, c'est que toi. Vous êtes nombreux à partager cette passion, mais à la chanter beaucoup moins. C'est le vélo.
1: Ah oui, le vélo. Plus ça va, plus j'aime le vélo.
0: Le vélo, au fil de ta carrière, au fil de tes albums, il y a des chansons de vélo fabuleuses. Alors, il y a celle qui me fait chialer à tous les coups, c'est Rimini.
1: Ah oui.
0: Voilà, c'est sur Marco Pantani.
1: Voilà, la mort de Marco.
0: Ouais, qui était un champion cycliste.
1: La première, c'était Jean Labert.
0: Ouais, c'est vrai. Bah, attends, déjà Rimini.
1: Ah oui.

0: va t'amuser, faire les cures, tiens. Tu chantes plus juste que le public. Que moi.
1: Voilà, donc chanson hyper émouvante sur la mort de Marco Pantani, qui est mort à Rimini, tout triste, tout seul, tout alors seul, que toi, il t'a fait rêver pendant des années. C'est vrai que celle-ci, voilà, elle est très émouvante. Il y a donc, tu citais Jalabert. Alors celle-là, c'est la première.
0: Ouais.
1: Celle-là, elle est

0: Laber, il est devant.
1: Non.
0: Est-ce qu'il a réagi à cette chanson?
1: Ah, bien sûr.
0: Qu'est-ce qu'il a dit?
1: Je l'ai rencontré plusieurs fois sur le tour. Et
0: ouais.
1: Quand il a fait sa fin de carrière sur France 2, je crois qu'ils ont passé la chanson et il a dansé devant. Et...
2: J'adore.
1: Oui, je le vois, je le connais bien.
0: Marco Pantani, Laurent Jalabert, le Tour d'Italie. Si vous ne connaissez pas, dites-vous que l'amour, c'est comme le Tour d'Italie. L'amour.

0: ça te procure le vélo et pourquoi t'en parles autant dans tes chansons?
1: Parce que c'est important pour moi, c'est le seul sport que je suis pas le foot par exemple, ouais, ni tout ça, mais le vélo, je suis depuis que je suis petit. Je suis le Tour de France et ouais, maintenant je suis tout, même le cyclocross, je regarde tout en vélo, je suis fan de vélo.
0: Mais
1: j'adore en faire, j'ai des vélos chez moi, j'en fais souvent, mais j'adore en faire et le regarder aussi.
0: Mais qu'est-ce que ça te fait? Tu dis j'adore, mais je sais pas, c'est une espèce de... passionnant, c'est émouvant, c'est quoi pour toi?
1: Et puis c'est pas comme le foot c'est une équipe contre une autre, tu vois, on prend, il y a un vainqueur, un perdant, là c'est pas ça, c'est une espèce de tragédie antique, il se passe plein de choses dedans, dans une course cycliste, il y a plein de niveau, il y a plein de petites courses en une là, c'est des pros, c'est des champions absolus.
0: Et alors, en parlant d'absolu, un des objectifs des cyclistes, un des Graals, l'Himalaya, ouais, c'est le Mont Ventoux.
1: Ouais.
0: Et il y a une chanson donc sur ce nouvel album Mont Ventoux. Il faut que tu nous en parles, sachant qu'attention, il y a au Mont Ventoux, ils nous entendent.
1: Hein. Oui,
0: nous on passe partout en France, donc voilà, peut-être dédicace à eux.
1: Et c'est la première. J'ai jamais fait beaucoup de vélo, mais j'ai un ami qui habite en bas du à Bédouin, en bas du Ventoux. Et un jour, je me suis dit, tiens, je vais essayer de le monter.
0: Alors?
1: Et je suis arrivé en haut.
0: Hey, bravo.
1: Je l'ai monté plusieurs fois depuis et voilà.
0: En combien de temps?
1: J'ai pas regardé. Ah. Mais plus que Marco Pantani. Un peu plus que Marco. Mais c'est une aventure, comme quand tu arrives en haut du Ventoux, tu bats ça comme t'es heureux. T'es heureux quand tu arrives là-haut. C'est le bonheur absolu.
0: Je te crois, t'as les yeux qui brillent.
1: Il y a une fois, j'ai pas pu arriver en haut, il y avait trop de vent. Mais une fois, le Tour de France aussi, ils sont arrêtés au chalet Reynard, parce qu'on peut pas monter. Quand ça souffle trop, c'est pas humain. On peut plus remonter sur son vélo tellement
0: il y a
1: de vent.
0: Non, et
1: c'est cailloux sur le côté, il y a plus rien qui pousse. C'est lunaire, et voilà. Donc j'ai décidé de faire une chanson. Mais la vie, c'est comme le Mont Ventoux. Il y en a qui montent, il y en a qui n'arrivent pas, il y en a qui essayent, voilà.

0: crois que c'est le moment idéal pour vous dire que votre radio ici est la radio officielle du Tour de France.
1: Voilà.
0: Et que donc on suit le Tour.
1: Ça, c'est mon rêve de suivre tout le Tour de France une année avec une radio.
0: Mais viens avec nous. Ah,
1: tu vas, toi?
0: Mais grave, attends, viens, on se fait le Tour de France.
1: Ah bah, c'est mon rêve. Cette année, je ne sais pas si je pourrais y aller à tourner, mais c'est mon rêve.
0: Ah oui, t'es en tournée, mais l'année d'après.
1: D'être avec une radio et d'interviewer les gens. Et d'être sur...
0: Ah oui. Et en plus, toi, tu connais. Et tu connais bien même les histoires des coureurs cyclistes, etc. Alors, tiens, d'ailleurs, Franck, qui m'aide à organiser des Cybelles tous les jours, m'envoie une info sur Marco Pantani. Il dit que la famille de Marco Pantani a prêté sa boucle d'oreille mythique à Émilien Jacquelin, qui est 5 fois champion du monde de biathlon pour les JO de
1: Milan-Cortina. Oui, j'ai vu ça. Oh là là.
0: Voilà. Donc, émotion.
1: Bah oui.
0: Émotion. Les vents passent. Comment vous parlez des vents passent? Comment vous dire les vents passent? Comment vous expliquer les vents passent? Ils le font si bien eux-mêmes, en fait.

0: Est-ce que tu as aimé, adoré les Vampas toute ta vie, depuis 40 ans que le premier album est sorti, ou bien est-ce que par moment t'en as eu ras-le-bol, t'as eu envie d'arrêter?
1: Non, jamais, jamais, non, non. Je fais quelques projets à côté, mais c'est pas
0: pour... Oui, tes albums solo.
1: Ouais. Oui, puis avec le Sugar and Tiger, avec ma femme, ouais, et mes enfants. Mais non, non, j'ai jamais eu envie d'arrêter. Non, c'est mon rêve de môme. Et je fais le rock'n'roll, je fais du rock'n'roll comme j'ai envie, j'ai aucune pression, j'ai aucun rien qui m'empêche de faire tout ce que j'ai envie. Donc non, non, je vais pas arrêter les Vampas. Pour faire quoi? Si je veux m'exprimer en faisant de la peinture, en jouant du violon, j'y arriverai pas de toute façon. Donc, ouais, rock du rock'n'roll, je suis en fer.
0: Alors, tu as goûté au succès grand public avec la chanson de Manu Chao, ce qui était très drôle parce que ça t'a permis, quasiment 20 ans après le premier album des Vampas, d'être nommé en révélation aux Victoires de la musique.
1: Et on a perdu devant Kyo, mince.
0: C'est ça. Oui, mais quand même, révélation, jouer aux Victoires, etc. Beaucoup plus, j'imagine, de différents médias et journalistes, ouais, ouais, qui s'adressaient à toi, qui s'intéressaient aussi au boulot des Vampas. Là, une vingtaine d'années plus tard, comment t'analyses cette période-là?
1: Ouais, bah, ça nous a permis de faire des gros festivals qu'on faisait pas avant, des gens qui voulaient pas de nous, tout d'un coup ils voulaient bien de nous, donc tant mieux.
0: Ouais.
1: Après, bon, le reste, Victoire de la musique, ça m'a pas spécialement plu.
0: Mais parce que c'est vrai que quand ton rêve, c'est de faire de la musique, je me dis, est-ce qu'à un moment, c'est pas aussi de faire partager cette musique au plus grand nombre?
1: Non.
0: Non,
1: non, pas du tout, non. Non, non, non, j'ai pas envie d'être plus célèbre, de plus... Non, non, j'ai vraiment pas... Si je touche 10 personnes, j'avais touché que 10 personnes dans ma vie, ce serait énorme déjà. Ou 100 ou 1000, on en touche plusieurs milliers, donc c'est génial déjà. Je sais pas combien de personnes nous ont vu sur scène en 40 ans, mais ça doit en faire. Hein.
0: Ah bah ouais, normalement.
1: Des centaines de milliers, à mon
0: T'as
1: avis.
0: Compté les dates de concert,
1: non,
0: ou pas?
1: Non, je compte pas. Je compte rien,
0: Didier,
1: moi. Je ne compte rien.
0: Heureusement, Didier compte pas grand-chose, mais il avait rassemblé toutes ses notes pour sortir donc l'autobiographie chez HarperCollins, punk ouvrier. Donc ouais, voilà, il y a quand même quelques souvenirs qui sont consignés.
1: Voilà.
0: Ah, tu gardes rien, t'es pas fétichiste, t'as pas gardé les tickets, tes premiers concerts, les posters, les machins,
1: non,
0: que dalle.
1: Non, rien du tout, non. Tu vois, on me demande une anecdote de concert, ouais, je sais même pas quoi dire. Pour moi, c'est fini. Quand je sors d'un concert, c'est terminé, tout ce qu'il y a derrière. Je vais de l'avant, je veux écrire de nouvelles chansons, faire des nouveaux concerts, tout ça, ce qu'il y a derrière, j'écoute jamais les vieux disques. Non, c'est passé, faut aller de l'avant. Tout le temps, aller de l'avant.
0: Il est comme ça, Didier, vraiment pas comme les autres, vous l'avez remarqué.
1: Mais non, mais c'est vrai.
0: C'est l'originalité des Vampas, c'est la pureté, j'ai envie de dire, presque. Rock'n'roll, attention. Ben hein.
1: Oui, oui, rock'n'roll. Mais pureté, oui, la pureté. On y a une chanson qui s'appelle La pureté, d'ailleurs, des Vampas.
0: Oui, je sais.
1: Une chanson bizarre, d'ailleurs.
0: C'est pour ça.
1: Une impro en studio.
0: Alors, t'as pas d'anecdote de concert, mais si, moi j'ai une anecdote pour toi.
1: Vas-y.
0: Ben, c'est toi, c'est dans ta chanson Aline à Reykjavik.
1: Ah,
0: c'est
1: oui,
0: une histoire vraie.
1: Oui,
0: est-ce que tu peux raconter l'anecdote?
1: Ah bah, on m'a demandé de faire une petite maquette pour chanter Aline, parce que Christophe faisait un disque de duo. Évidemment, j'avais oublié. Donc je suis retrouvé en vacances à Reykjavik. On m'a dit, tiens, c'est pour demain, il faut absolument que tu fasses la chanson. Donc j'ai pris mon téléphone, j'ai chanté dans la chambre d'hôtel. Évidemment, c'était tout pourri.
0: Bah oui.
1: Donc j'ai pas été gardé.
0: Et la chanson,
1: voilà,
0: il faut l'écouter, Aline à Reykjavik, elle est sur Où va nous.
1: Voilà, donc j'ai pas été pris pour le disque de Christophe.
0: Non.
1: Bah, c'est pas grave.
0: Non, c'est pas grave.
1: Oh là là, non.
0: T'as fait un duo avec Régine.
1: Voilà, c'est quand même.
0: La grande Zoa.
1: Ah, ça c'était un grand moment.
0: Quand vient le mardi.
1: C'est la personne le plus rock'n'roll que j'ai rencontrée en France.
0: Régine, c'est vrai qu'elle est complètement.
1: Ah, elle était plus rock'n'roll que beaucoup de 99% des punks.
0: Ça aussi, c'est à écouter.
1: Ah, oui.
0: Il y a plein de trucs à écouter dans ta discographie, Didier. Alors,
1: respect.
0: Où va nous la grammaire n'en sort pas indemne, mais j'aime tes textes et je voudrais savoir comment tu les écris.
1: Bah, souvent au dernier moment, j'ai deux trois idées comme ça dans mon téléphone, mais j'ai pas grand chose.
0: Ah, t'aimes pas les ordi, mais quand même tu travailles un peu avec l'iPhone.
1: Oui, j'enregistre avec l'iPhone, j'écris dessus, voilà, je fais tout.
0: D'accord.
1: Sur mon iPhone, voilà.
0: Donc dès que t'as une inspiration, c'est
1: je prends ma guitare et je fais des chansons, ouais, tout avec l'iPhone, avec du dictaphone, voilà. Et après souvent c'est en studio. Là, il y avait une piscine au studio, quand même, tu vois, on se refuse rien.
0: Dis donc.
1: Et il y avait une bouée crocodile, j'écris beaucoup de chansons sur la bouée crocodile. Ça m'a beaucoup inspiré. J'écris plein de chansons au bord de la piscine, voilà.
0: C'est bon ça.
1: Comme quoi.
0: Il paraît que t'écris vite. Il paraît que quand tu décides de t'y mettre, ça peut aller très vite.
1: Que ce soit la musique ou les paroles, ouais, j'écris vite. J'ai pas envie de mentir aux gens. J'ai l'impression que si je retouche mon texte, tout ça, c'est pas vrai, c'est pas rock'n'roll. Bah, je suis à 7. Donc, par exemple, Brassens, lui, faisait tout le contraire. Il mettait un mois pour écrire une chanson. Pour le moindre mot, il mettait des fois des jours entiers à trouver le bon mot. Non, moi, j'écris et je retouche rien. Tout du premier jet. Comme ça, j'ai l'impression que c'est plus rock'n'roll et plus vrai.
0: Ayez ça à l'esprit quand vous écouterez, vous verrez le talent d'écriture de Didier Vampas, parce que j'en connais pas beaucoup des premiers jets de ce niveau. Ça s'appelle Où va nous, c'est disponible, c'est le nouvel album, il est sorti le 6 février. Les Parisiens, si vous voulez aller applaudir les Vampas, rendez-vous le 11 avril à l'Olympia.
1: C'est déjà complet, mais bon. Tant pis pour les gens.
0: Attendez au coin de la rue de l'Olympia, oui, vous faites un croc en jambe à quelqu'un.
1: On fera rentrer par derrière.
0: Oui. Vous savez, on s'arrange.
1: C'est une fois à l'Olympia, ça m'est arrivé.
0: Anecdote de concert,
1: j'étais monté tout en Olympia, j'étais torse nu, j'ouvre une porte, je me retrouve dehors. Derrière l'Olympia, il a fallu que je fasse tout le temps l'Olympia, il faisait froid, j'étais torse nu, j'arrive devant l'Olympia avec les videurs. C'est moi, je chante, c'est moi rentrer.
0: Tu t'es auto-viré de ton propre concert.
1: C'était long, ça a duré au moins 10 minutes, je pensais. Je sais pas ce qu'ont fait le groupe, ils ont dû faire un instru pendant 10 minutes en m'attendant. Et donc je suis rentré par l'entrée de l'Olympia, j'ai traversé le public, je suis remonté sur scène. Voilà une anecdote de concert.
0: Et très rock'n'roll.
1: Ah oui.
0: Il faut la noter dans ton iPhone, voilà. Comme ça la prochaine fois qu'on t'en demande une, tu pourras ressortir celle-là.
1: L'histoire de l'Olympia.
0: Merci Didier.
1: Merci Émilie.
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4: Bonsoir, j'étais en train de dire quelle introduction.
0: Ça va vite, hein.
4: Ah ouais.
0: Je me suis dépêchée parce que je voulais avoir plus de temps pour vous parler, Faudel.
4: Oh, c'est cool.
0: Bah ouais.
4: C'est sympa.
0: Parce que moi aussi, quand je vous ai couvert en 1997, franchement.
4: C'était hier.
0: C'était hier. Et c'était le coup de foudre. Et l'amour est un tas.

0: Vous êtes né en région parisienne, dans une famille originaire d'Algérie. Et c'est votre mamie qui vous a fait découvrir la musique en général et la musique raille en particulier.
1: Ah ouais.
0: Votre grand-mère, c'est elle qui vous a donné le goût de la musique. C'est elle qui a presque façonné votre avenir, en fait.
1: Ouais, en fait, sans qu'elle s'en rende compte, en fait. C'est vrai que cette chanson, Tellement je t'aime, elle m'a apporté bonheur.
0: Ah bah,
1: c'est un cadeau
0: tube.
1: Du ciel.
0: Ouais. Allez,
1: tu peux raconter comment j'ai fait? C'était les pétales, un peu beaucoup, passionnément à la folie.
0: Ah.
1: Et c'était ça, en fait.
0: C'était ça, Tellement je t'aime.
1: Un peu beaucoup, passionnément. Ouais. Bah, c'était aussi pour une fille.
0: Ah. Est-ce qu'elle a su, la fille, que Tellement je t'aime, c'était pour elle?
1: Ouais, je pense. Ouais.
0: Vous n'êtes pas sûr?
1: Si, non, je suis sûr. Ah, quand je dis je pense, ça veut dire que c'est toujours réducteur. Mais enfin. Si, bien sûr. Mais c'est vrai que ma grand-mère, elle a été importante dans ma vie. Bah, je dis souvent d'une famille de saltimbanques comme ça. On est à Mantes-la-Jolie, mes origines algériennes. Donc, et c'est vrai que grand-mère, mes tantes, mes oncles, un peu comme le cirque,
0: oui.
1: Chacun prenait un instrument. Et c'est vrai que j'ai grandi comme ça, en fait, à Mantes-la-Jolie, au Val-Fouré. Exactement, j'étais vraiment très content.
0: Donc ensuite, vous vous y mettez à la musique, vraiment. Mmh. Vous commencez à chanter tout seul, puis en groupe. Et puis commencent les premières parties d'MC Solar ou même de Raled. Et vous êtes repéré par le Printemps de Bourges. Ensuite, vous êtes le représentant de la région Île-de-France au talent du Printemps de Bourges, au jeune talent. Et c'est ça un peu qui vous ouvre le chemin de votre premier album.
1: Bah, c'est vrai que moi, quand je n'aime pas regarder en arrière, mais c'est vrai que c'était notre The Voice.
0: Ouais, c'est ça.
1: C'était, y avait les professionnels, mais moi, je ne savais pas, en fait. Comme je viens du milieu associatif, donc Mantes-la-Jolie, on commence comme ça avec mon petit groupe, les Étoiles du Rail. Effectivement, Printemps de Bourges. Gros moment, je crois que c'était aussi, il y avait aussi un rapport avec l'État, donc on donnait une subvention, et c'est grâce à ce festival que j'ai réussi à enregistrer Tellement je t'aime.
0: Et ça existe encore aujourd'hui.
1: Cassette.
0: Hein.
1: Ouais, ça existe encore.
0: C'est les Inouïs du Printemps de Bourges, et c'est vraiment pousser les jeunes, quoi.
1: Et à l'époque, il y avait les professionnels, moi je savais pas, c'était quoi un directeur artistique, et du coup, il m'a vu, enfin, je dois beaucoup à Nicolas Gauthier, des vraies personnes sensibles, que je crois que ça n'existe plus, un directeur artistique comme ça.
0: N'hésitez pas à vous déclarer, parce que je crois qu'effectivement, ça aide en début de carrière.
1: Et puis, on n'avait pas les instruments. J'évoque, quand on parle beaucoup, on n'avait pas ces réseaux sociaux. Aujourd'hui, je dis, souvent, là, c'est plus simple. Là. Mais avant, c'était à l'arraché. C'est-à-dire qu'il fallait y aller. Hein, fallait convaincre des médias, fallait convaincre... Ouais. Moi, je me rappelle, Radio France, c'était quelque chose. Pour avoir. Vous avez parlé de découverte tout à l'heure.
0: Ouais.
1: Et j'étais content parce que vous mettez en avant, vous faites découvrir des artistes et je suis passé par là aussi.
0: Mais c'est ça.
1: Et voilà, donc je suis ravi.
0: Alors, à l'âge de 19 ans, tout jeune, alors effectivement, petit prince du rail, bébé prince du rail même, vous sortez votre premier album.
1: C'est Michel Drucker qui m'a appelé comme ça.
0: Baïda, c'est Michel Drucker qui a trouvé votre surnom.
1: T'as vu ça, comment je frime?
0: On peut, là.
1: C'était les victoires de la musique. Ouais. Et il avait dit, tiens, il ouvre l'enveloppe, te rappelle, hop, le petit prince du rail. Pardon, je vous ai coupé.
0: Non, mais c'est ça, c'était en 99, vous avez eu la victoire de la révélation de l'année.
1: Mmh.
0: Et c'est Michel Drucker alors qui invente ce surnom de petit prince du rail.
1: Ouais, pardon, je crois que j'ai dû faire un truc sur. je sais pas comment. Est venu le petit prince du rail. Peut-être que par rapport à mes confrères, j'évoque Rachid, Taha, j'adore, ou Khaled, peut-être que j'étais le dernier de la bande, c'est mignon.
0: Le petit jeune de la bande.
1: Moi, j'étais content. Hein.
0: C'est mignon. Ouais. Et en tout cas, sur ce premier album, Baïda, donc, qui sort, il y a Tellement je t'aime qu'on a entendu, et puis il y a Dis-moi aussi.

0: province, enfin province, pas ma banlieue, Paris. Donc c'était, tu imagines, tu prenais le train avant et c'était quelque chose. Et j'avais plein de questions comme ça que je me posais. J'arrivais, je rencontrais, j'étais en semi-professionnel, je savais pas trop comment faire, j'avais pas les codes.
1: Ouais.
0: Et donc ce texte est venu comme ça.
1: Alors, qu'est-ce qui vous reste de cette période-là, de l'explosion de Baïda de 1997 il s'est passé plein de choses après, mais moi, c'est ce moment-là qui m'intéresse. Quand vous dites oui, dans ma famille, tout le monde aime la musique, etc. Mais vous êtes la première star de la famille. Oui. Qu'est-ce que ça fait ? Qu'est-ce que ça a créé en vous, ce moment-là ?
0: Ben, c'est tout en même temps, en fait. T'es un peu... Ben, tu sais pas comment gérer déjà. Une frustration, en même temps, t'es content.
1: Frustré de quoi ?
0: Ben... C'est quand ça te vient comme ça... En plus, ça a été vite,
1: oui, très
0: j'ai
1: rapide,
0: envie de dire.
1: Très rapide.
0: Moi, j'ai toujours chanté depuis que j'ai 7 ans, 8 ans. Donc, tout de suite, dans le monde, le disque et tout, c'est vrai que ça a été vite. Mais je ne comprenais pas trop. Je pense que c'était le moment le plus important, je crois que vous avez raison, le premier album, très important. C'est le départ. C'est comme quand tu décolles, tu sais, l'avion, ouais. Il paraît que c'est où le décollage ou
1: l'atterrissage.
0: Où il y a des problèmes. Ouais.
1: Ouais, c'est ça.
0: Et là,
1: oui, la vitesse de croisière, ça va,
0: ça
1: en
0: va,
1: fait.
0: Ça va. Du coup, mais au début, tu sais, tu t'en prends. Hein, dans les, une fois de plus, je parlais des instruments, c'était à l'arraché, quoi.
1: Ouais.
0: Et du coup, je ne savais pas trop comment gérer tout ça, ouais, dans ma petite tête. 18 ouais. ans, quand même.
1: D'où la question, dis-moi comment faire pour comprendre tout
0: exemple, ça. Par exemple.
1: Dans la chanson. Un an après le succès de votre premier album, Baïda, vous êtes contacté pour rejoindre une famille d'artistes incroyables qui va chanter contre le sida, la chanson « Sa raison d'être ». Là, c'est Stéphane Cher. Zazie.
0: Tout le monde. Avec le petit téléphone. Sa raison d'être. Est sorti d'ailleurs.
1: Ça, c'est Florent Pagny.
0: Une belle chanson.
1: Ouais, 1998. Alors, c'est un super souvenir, mais un peu doux amer pour vous.
0: Ouais.
1: Parce qu'il s'est passé un truc sur l'enregistrement de cette chanson qui vous a fait vous poser des questions que peut-être un mec de 20 ans n'avait pas très envie de se poser. Vous voulez bien me raconter ?
0: Je raconte l'anecdote. Comment
1: ouais.
0: En fait, je suis appelé par Pascal Obispo, qui était le producteur avec Lynn Renault, donc, et j'y vais avec Johnny Hallyday. T'imagines comment je me la raconte?
1: Classe.
0: Et parce qu'on était dans la même maison de disque, tout simplement. Et on va, donc je me mets sur, j'écoute la chanson, et à un moment, il me dit, tiens, fais-moi des trucs de ton pays. Je lui dis, comment des trucs de mon pays? Je lui dis, tu veux des mélopées? Et j'ai super mal pris.
1: Parce que votre pays, c'est la France.
0: Mais complètement.
1: Ouais.
0: Et d'une part, voilà. Mais après, il s'est super bien rattrapé, Pascal. D'ailleurs, je fais un big up. Et il me dit, quelques mois après, il me dit, écoute, voilà, j'ai une chanson à te faire écouter. Et il me fait écouter Mon pays, en fait.
1: Et Mon pays, ça va devenir un grand tube de Faudel.
0: Ouais.

0: Mon pays. Donc voilà, il y a eu cette réflexion vexante, blessante, mais finalement, Pascal Obispo a compris ce qui vous avait touché. Oui. Et il a réparé.
1: Mais je pense qu'il voulait pas. Il voulait pas.
0: Non.
1: C'était pas le but. C'était pas l'objectif. Je voulais me dire, en fait, il parlait des. Il parlait de ça.
0: Bah oui.
1: Et c'est vrai que moi, je suis spécialiste de ça. C'est mon truc.
0: Évidemment.
1: Mais sauf quoi là. Et après, il m'a pris dans ses bras. Et le jour, le 24 décembre, jour de Noël, il m'appelle, il me dit, Faudel, j'ai un cadeau pour... Je dis, bah, c'est Noël, c'est bien. Mais je savais pas qu'il y avait mon pays. Et c'est vrai que ça a été la résurrection, parce que mon pays, je trouvais que c'était magnifique. Et du coup, bah, je crois que j'ai eu aussi... J'avais envie de dire que bah, je suis français.
0: Ouais.
1: Et en fait, les gens, le paradoxe, c'est qu'ils pensaient que mon pays, en fait... Comme quoi, il faut vraiment écouter les paroles.
0: Ah, les gens pensaient française. Que vous chantiez l'Algérie.
1: Ben, c'était partagé, en fait.
0: Ah, c'est drôle.
1: C'est drôle, puisque, bien sûr, j'ai à dire un grand pourcentage où on savait que c'était la France. Mais il y a beaucoup de gens qui pensaient que c'était l'Algérie, en fait.
0: Alors après,
1: c'est mon pays d'origine.
0: C'est pas facile de vous suivre, parce que maintenant, votre pays, c'est aussi le Maroc.
1: Oui, d'adoption.
0: D'adoption.
1: Exactement.
0: Alors, racontez-moi.
1: Vous savez tout.
0: Renseigne, Faudel.
1: Je suis 2012, donc on a, vous savez, des artistes, hein, j'ai toujours fait ça depuis que je suis tout petit. Et il y a un moment, je veux faire un voyage culturel, je veux me reposer, j'y vais vraiment, je prends ma petite voiture, je prends le bateau, j'avais jamais fait cette expérience.
0: Ah.
1: Et je vais à Marrakech. Donc, je vais à Marrakech pendant... Je dis, tiens, je vais me poser deux, trois mois. Je vais un petit peu réfléchir, parce que quand même, ça, c'était pas mal... Il y avait plein d'événements. Et du coup, ça fait 12 ans aujourd'hui. Ouais,
0: Vous êtes installé là-bas.
1: Ouais, je trouvais que c'était un pays magnifique qui m'a accueilli, et c'est vrai. Et puis j'ai eu, du coup, la nationalité marocaine, qui est une nationalité difficile à obtenir, je ne savais pas. Et c'était un cadeau. Donc voilà. Et puis je suis partagé entre Paris et Marrakech. Ouais.
0: Ok.
1: Je suis bien content.
0: Alors on est ravis de vous retrouver, Faudel. C'est vrai que vous vous étiez fait discret, voire absent, et sur scène, et sur les plateaux télé, les plateaux radio, etc. Et tout le monde se met d'accord pour dater à 2007 une espèce de cassure entre vous et le public, où vous, artiste, décidez de soutenir un politique pendant la campagne présidentielle, en l'occurrence Nicolas Sarkozy. Et les gens datent donc une espèce de cassure à ce moment-là. Là, parce qu'il y a une partie du public qui pense que soit vous n'auriez pas dû vous engager en politique, soit vous auriez dû vous engager avec un autre homme politique. Est-ce que vous aussi, vous datez, pour vous, 2007, c'est la cassure et ça prend beaucoup de temps à se réparer ?
1: Alors, il y a plein de questions, mais c'est vrai que 2007, on peut dire que c'est la fracture, en fait. Le burn-out, il vient là, en fait.
0: Ouais.
1: Il vient là parce que c'est vrai que moi j'ai pas de souci à en parler. Moi je pense qu'un artiste ne doit pas avoir affaire aux politiques, tout simplement. C'est vrai, moi je l'ai fait. C'était je voulais pas narguer. Enfin, je voulais narguer personne, soit parce que je viens d'un milieu ouvrier populaire. Et c'est vrai que de voir Faudel avec quelqu'un de droite et moi j'étais parti vraiment Vous savez, il a sorti il est tellement séduisant, Sarkozy, que je défie quiconque aujourd'hui. Si ça soit avec lui, il va se mettre dans sa poche, c'est un truc de dingue.
0: C'est le pouvoir des hommes et des femmes politiques. Hein,
1: ouais.
0: De toute façon, parfois, il vaut mieux les éviter,
1: mais
0: effectivement.
1: Complètement, totalement. Ouais, ouais. Je fais allusion Diams, elle disait, par rapport à une politique d'extrême droite, elle disait, voilà, je veux pas la rencontrer parce que je suis sûr qu'elle va me mettre dans sa poche. Et je trouvais ça bien vis-à-vis de Diams. Et c'est vrai que moi, je crois toujours d'ailleurs en une phrase qu'il avait sortie, c'était l'égalité des chances. Alors que je suis pas du tout, moi, politique.
0: Ouais.
1: Attention, je cherche pas d'excuses.
0: Non, mais c'est la phrase, effectivement. Enfin, qui ne peut ne pas être d'accord avec ça?
1: Complètement.
0: Sûr.
1: Et tu te dis, voilà, je viens de Mantes-la-Jolie, d'un milieu ouvrier. On n'avait pas tous les codes, une sorte de réussite sociale. Je dis, tiens, peut-être que j'ai envie de faire monter des personnes dans le bus où je suis, qui est un bus aujourd'hui premium.
0: À la clim et tout.
1: La clim et tout, tu vois, la classe. Donc, voilà. Puis après, bon, là, j'ai été compris, peut-être mal compris. Après, je suis parti. Mais je veux dire, la vérité, je suis sincère. je pensais pas. Enfin, quand j'ai arrêté, quand j'ai chanté à la Concorde, quand j'ai fini.
0: Donc c'est le soir de la victoire de Nicolas
1: Sarkozy.
0: Le soir,
1: voilà. Ouais. L'investiture, comme ils disent aux États-Unis. Là, je me suis rendu compte de la. Je sais pas si on peut dire une bêtise ou quoi, ou je sais pas comment.
0: Une erreur.
1: Voilà. Je me suis dit, oulala, ça va être compliqué après.
0: Aujourd'hui, vous avez plus d'un million de followers sur Instagram et tout le monde tape dans les mains quand on sait que vous allez jouer à l'Olympia. 17 ans plus tard.
1: Il n'y a pas que ça, bien
0: sûr. Ne serait-il pas temps de retourner en studio et de nous faire un album?
1: Mais complètement. Complètement, parce que du coup, ça me donne des idées. Hein, vous voyez, c'est vrai que j'ai eu. Du coup, j'avais très très peur des médias.
0: Je pense que vous avez eu de la peine aussi, de la tristesse.
1: J'ai eu beaucoup de peine et j'ai eu, c'est vrai. Du coup, je ne vais pas dire que j'en voulais, parce que je suis responsable. Mais aux médias, c'est vrai que j'avais une sorte de réticence. Et c'est vrai que ce voyage culturel, de partir comme ça m'a fait beaucoup de bien. Après, du coup, je continuais à travailler, mais pas en France, c'est vrai. Et du coup, avec ces nouveaux instruments, vous parlez de followers. Je suis rentré dans ça il y a quelques années.
0: Sur Insta.
1: C'est énorme. Du coup, il y a un retour. Du coup, je reçois des messages. C'est vrai qu'avant, je ne vais pas dire qu'on était isolés. C'était différent. Il y avait les lettres des fans. Aujourd'hui, c'est les stories. On est en direct. On est en contact.
0: Vite.
1: Ah oui, bien sûr. J'aime bien. Hein.
0: Ouais.
1: On est en contact direct.
0: Et ça vous rassure?
1: Ah oui, je suis rassuré aujourd'hui. Les artistes, on a besoin d'être rassurés. Vous savez, et du coup, je vais faire un disque. Il y a l'Olympia qui se prépare. On va faire plein de chansons, par exemple des trucs surréalistes. Par exemple, je sais pas moi, je vais peut-être demander. Je vois bien un Vianney faire une chanson pour Faudel, par exemple. Et je suis sûr que je pourrais l'assumer. Je sais pas s'il m'écoute, mais pourquoi pas.
0: Je crois qu'il est en train de construire une cabane dans la forêt, Vianney.
1: Ouais.
0: Donc je sais pas s'il nous écoute, est-ce qu'il a une radio à pile, un truc. Mais en tout cas, bisous s'il nous entend, on fera passer le message, Faudel.
1: Pourquoi pas. Donc je suis convaincu, et puis surtout, j'aime bien ce mot, je l'ai employé il y a quelques... Rebelote, en fait.
0: Rebelote. C'est drôle.
1: Pas mal, celui-là, j'avais pas. C'est dingue. Voilà, c'est...
0: On va sinon vous faites des sketchs si vous voulez.
1: Non, je suis pas fort en stand-up, que pour nous comme ça entre nous, mais je suis pas bon. Mais pourquoi pas?
0: Rebelote.
1: Ça c'est des trucs de Rachida. J'ai bien envie et puis du coup le public a très envie de me réentendre et je suis très content de ça parce que c'est plus important le public.
0: Faudel est avec nous, alors on chante.

0: notre soleil en 2003, Faudel. Elle a une histoire, cette chanson, c'est ça?
1: Ouais, bah, c'est Marion qui m'a écrit le texte avec Eric et Jérémy.
0: Mais c'est une mais idée qui sont de... ces gens?
1: C'est une idée de Santi, en fait, vous rappelez?
0: De la Mano Negra?
1: Le batteur de la Mano Negra, qui était en fait un directeur dans une maison de disques, et il m'a dit Faudel, et c'est vrai qu'on avait beaucoup, c'était similaire, on aimait bien la même musique, et il m'a dit écoute, je pense que ça va bien t'aller ça, qu'est-ce que t'en penses? Et moi j'ai rajouté Barry Naish, Je veux vivre, c'est un beau cadeau.
0: Ça c'est beau dans votre discographie, les chansons bilingues en français et en arabe.
1: C'est ma spécialité.
0: Ben oui, alors ça c'est votre spécialité, et aussi les vocalistes, comment vous les appelez?
1: Ouais, j'aime pas, les mélopées.
0: Les mélopées.
1: Voilà. C'est des mots, je sais pas.
0: Donc les mélopées, les chansons bilingues. Qu'est-ce que vous avez d'autre comme spécialité, Faudel?
1: J'ai plein, la cuisine, tout.
0: Voilà.
1: Je peux faire ce que tu veux. Pas que des pâtes, attention.
0: Je sais.
1: Pas que des coquillettes au beurre.
0: C'est vrai? Non, sérieux, c'est quoi votre spécialité? Bah, au Maroc, vous vivez au Maroc, normalement on mange très bien. Hein.
1: On mange très bien, effectivement, mais c'est assez complexe, en fait.
0: Ouais.
1: Parce que, bon, à part le tagine que j'ai pu... j'ai appris ça avec des Marocains, mais c'est vrai que je cuisine français là-bas. Je sais pas pourquoi.
0: Ouais. Vous les épatez avec des omelettes, quoi?
1: Non, pas du tout. Non, barbac, viande,
0: ouais, un bon barbac.
1: Le steak frites, tout ça. En fait, on est un peu nostalgique. Les crêpes, la chandeleur, j'ai amené tout ça là-bas, moi.
0: C'est bien.
1: Ben oui, on fait des échanges.
0: C'est l'ambassadeur de France au Maroc, en fait, Faudel.
1: Ouais.
0: Exactement. Alors, j'en parlais tout à l'heure, mais il faut que je vous dise, l'album 1, 2, 3 Soleil, qui est d'abord le concert 1, 2, 3 Soleil.
1: L'événement, c'était...
0: Voilà. C'était un truc absolument incroyable. Mmh. Ça a été enregistré le 26 septembre 1998 à Bercy. Donc pour se replacer dans votre chronologie, vous, à ce moment-là, vous êtes en pleine bourre parce que l'album Baïda a un an, Tellement je t'aime, tout le monde chante ça, tout le monde connaît
1: cartonne,
0: ça.
1: Ouais.
0: Et vous partagez la scène avec Khaled et avec Rachid Taha.
1: Mmh.
0: Et c'est un concert incroyable avec vos tubes respectifs, des classiques de la musique orientale, et puis des reprises parfois.
2: Je me lève et je te bouscule.
1: Une idée de Rachid Taha.
0: La reprise, comme d'habitude.
1: Validée par Claude François, son fils.
0: Son fils, ouais.
1: Qui a beaucoup aimé la version. Et c'était vraiment un beau cadeau parce que Rachid était très. C'était un directeur artistique hors pair.
0: C'était un génie, je pense.
1: C'était un génie. Il était, moi, je dirais même trop en avance. Et effectivement, quand il propose à Pascal Nègre cette chanson, c'est un peu avec Abdelkader, bien sûr, l'hymne de d'un, deux, trois soleils. Waouh.
0: Ouais.
1: T'imagines, je vais chanter ce texte. C'est un truc de dingue. Je flippais. Puis du coup, bah, ça a bien matché. Je suis bien content.
0: Ouais. Septembre 98, un Bercy plein comme jamais. Sur scène, un orchestre rock et un orchestre oriental.
1: Ouais.
0: Vos trois voix, donc Khaled, Rachid et vous, Faudel. Et quel souvenir alors pour vous? Il y avait le meilleur de tous les mondes. Il y avait les meilleurs ingé-sons, les meilleures lumières. Tout le monde était au taquet. La bassiste, c'était Gaylan Dorsey, la bassiste de David Bowie.
1: Bowie, le batteur,
0: enfin,
1: Zach. Ouais.
0: Voilà.
1: Et je vais faire un petit le Stevie Village, en fait, qui a arrangé. Qui était Gong à l'époque, l'album. C'était un hippie... de fou avec Miquette, en fait, son épouse. C'est vrai que j'ai eu une chance, mais c'est surréaliste. Il y avait aussi le percu de Led Zeppelin,
0: oui.
1: Cashmere, enfin,
0: il y avait le meilleur de tout.
1: Mais moi, je connaissais pas tout ça. C'est après, une fois de l'avoir vécu.
0: Ouais.
1: C'est-à-dire que je suis dans une machine comme ça. En fait, l'idée, elle était partie des Inrecuptibles. Donc, Pascal Nègre, il voit. En fait, il y avait Rachita, Cheb Mami, Khaled et moi. On fait les Inrock, la couve. Et du coup.
0: Parce qu'il y avait une vraie vague rail en France.
1: Complètement.
0: À ce moment-là.
1: Musique, voilà. Musique rail, musique du monde.
0: Ouais.
1: On sortait de la musique africaine et on commençait vraiment. Et là, il a cette idée. Il y a le concert des trois ténors Pavarotti et je sais plus qui.
0: Oui, il y avait Placido
1: Pardonnez-moi.
0: Domingo.
1: Domingo,
0: ouais.
1: et il dit, écoute, moi j'ai trois ténors, j'ai Rachid Taha, Khaled et Faudel. Et là, il monte ce projet, tout le monde le prend pour un fou au début. Les gens ne comprennent pas. Et il dit, écoute, moi j'y crois. Et là, je monte dans le bus, parce qu'on était je ne sais pas combien. Et là, c'est la consécration. Aujourd'hui, c'est un cadeau du ciel. Aujourd'hui, j'ai de la chance. J'ai voyagé dans pas mal de pays grâce à ça. Et c'est formidable, quoi. Que rêve un artiste, t'imagines? J'ai été vraiment béni du ciel.
0: Non, ce disque est une merveille. Moi, je voulais aller au concert, mais je n'ai pas eu le droit.
1: Il y a des petites, anecdotes, par exemple.
0: C'est vrai.
1: Je vais frimer, moi. J'ai invité Sting. Ouais. Et pourquoi j'ai invité Sting? Parce qu'on était il y a longtemps, il y avait un label, s'appelait Copland, en fait, Miles Copland, qui était le manager, le frère de Stewart Copland, ouais. Le batteur
0: de Police.
1: Et il adore la musique du monde, il faisait pas mal de musique de film, et puis on avait fait pas mal de séminaires, en fait, en tant que compositeur. Et là, et puis, comme Sting est très curieux, et puis, donc, on se rencontre. Et j'invite mamie, parce que je voulais absolument qu'il soit là avec mes parents, chez mamie. Et il est là. Et du coup, ça match entre les deux. Et ils font Desert Rose. Je suis un prétexte, attention.
0: Vous avez fait la passe décisive.
1: Je ne sais pas ce que j'ai fait, mais j'ai invité les deux. Et du coup, ça a bien matché. Et avant, je disais pas les vraies histoires, et on m'a dit faut raconter.
0: Histoire, mais bien sûr.
1: Ouais, et j'ai eu de la chance. Et aujourd'hui, par exemple, des musiciens comme ça hors pair que j'ai eu la chance de rencontrer, à part 2-3 soleils aussi, j'ai fait des belles rencontres en tant que quand tu vois Jeff Beck,
0: Steve
1: Stevens, Billy Idol, tout ça, c'est des gens où j'ai eu de la chance de partager, je dirais, la musique avec eux. J'ai souvent fait le grand écart, en fait.
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3: Bonjour à toutes et à tous. J'espère que vous allez bien, malgré la chaleur. Je suis ravie de passer ce moment avec vous. Et même si la prochaine heure est là pour nous donner le sourire avec les meilleurs moments au taquet, avec Valérie Damidot et Eric Bastien, toutes nos pensées vont au sinistre des nombreux incendies qui ravagent la France cet été, dans le Var, la Gironde, les Landes, mais pas seulement. Nous pensons également à tous les services de secours qui luttent depuis de nombreux jours pour contenir la situation. Ici et là pour vous soutenir. Votre radio locale vous accompagne et vous informe pendant cette situation difficile.
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3: Et nous commençons avec Étienne Dao et un titre dont le clip a été réalisé par Jean-Pierre Jeunet, tombé pour la France sur votre radio ici.

0: Vous écoutez ici Étienne Dao, Tombé pour la France. Retrouvons Valérie Damidot et Eric Bastien qui en janvier dernier étaient avec Yves d'Ici Maine. Yves qui aime bien qu'on le flatte, mais en même temps c'est toujours agréable, un petit compliment. Et Laetitia d'Ici Berry, une fan de parc d'attractions. Peut-être que cela vous donnera des idées de sortie pour cet été.
1: Il paraît que tu adores qu'on te flatte.
2: Oui, c'est vrai, oui.
1: Mais oui, Gwen, notre maître Coupez, quand elle t'a dit le compliment que tu aimes qu'on te fasse, tu dis que tu aimes qu'on te dise que tu es beau et gentil parce que tu aimes qu'on te flatte.
2: Ouais, c'est ça.
1: Ouais, bah oui, paraît que t'es comme les chats.
2: Ah oui, c'est vrai en plus.
1: C'est
2: mon épouse qui dit ça.
1: Hein, ton épouse dit que tu es un chat, qu'il faut te caresser dans le sens du poil.
2: Voilà, très bien. Tout à fait vrai.
3: Ça devient obscène cette émission.
1: Qu'est-ce que tu racontes?
2: On dérape un petit peu.
1: Mais on dérape de quoi? On parle des chats, mais t'es pas bien, toi.
3: Ah, caresser dans le sens du poil, c'est la vanne.
1: Ah là là, mais t'as un cerveau malade. Hein.
3: C'est dans mon spectacle. Mais vous n'aimez pas mon spectacle, humour.
1: Pardon. Alors, est-ce que tu vas marquer 3 points de plus? Est-ce que tu vas réussir à répondre correctement à la question à choix multiples? Je te pose la question, je te propose des réponses à mon top chrono. T'as 10 secondes pour me dire ta réponse. Tiens, je t'ambiance avec J'aime la galette. C'est l'épiphanie, hein, ce mardi 6 janvier. Alors, petite question. Ah là là, combien de galettes sont consommées chaque année en France? 10 millions? 20 millions? 30 millions? 150 millions, qui correspond au poids de Bastien et d'Amido.
3: Bien sûr.
1: 10, 20, 30, 150, top chrono, 10 secondes. Et papa, est-ce que c'est vrai? Est-ce que c'est faux? C'est une bonne réponse! Bravo. Et oui, c'est les organisations de boulangers qui nous ont confirmé ça. Alors, janvier, évidemment, dès le 1er janvier, en fait, hein, ça mange de la galette. Alors, si vous avez tiré les rois cette année, sachez que, voilà, il vous coûtera 2 reins et 7 crédits mutuels pour aller acheter une galette.
3: Mais qui va avoir la fève? On va tirer les rois quand même après l'émission.
1: Moi, j'ai eu la fève deux fois, j'ai été reine deux fois.
3: Vous avez déjà mangé la reine?
1: J'ai mangé la reine, ouais, bien sûr. J'ai galé la galette.
3: Vous l'avez mangé quoi hier soir déjà?
1: Mais j'ai déjà mangé la galette deux fois. Voilà. J'ai déjà été reine. Mais bon, quand je vois le budget de la galette, je me dis, mais c'est là où est parti le butin du Louvre en poudre dans les galettes.
3: Hein. Avez-vous besoin d'une fève pour être une reine, Valérie?
1: Ah là là là là.
3: Non.
1: Cette année démarre très bien.
3: Sur les chapeaux de roue. Laetitia et je.

0: C'est l'extraordinaire voyage.
1: Extraordinaire voyage. C'est la musique que l'on entend d'ailleurs à l'instant. Il y a Objectif Mars aussi. Pareil que tu as été un peu nauséeuse toute la journée à la fin quand même.
0: Oui, hein, c'est ça, tout à fait.
1: Ouais. Oui. Bon, après Futuroscope, il y a ça hein, aussi.
2: Alors, écoute-moi bien, toi. Je te
1: c'est ma revanche.
2: Tu m'as foutu la reine des neiges et maintenant les poupées.
1: Le spoil. Ah, j'adore ce. Ah, bah oui. Disney, quelle est ton attraction préférée à Disney?
0: Peut-être le train de la mine.
1: Le train de la mine. C'est, il était là au tout début, hein, d'ailleurs.
2: Le train de la mine.
1: C'est un soft, c'est le petit truc un peu western, quoi. Vous voyez pas le train de la mine?
2: Oh, si, mais j'ai dit.
1: Si, remettez-moi un small world, parce que Valérie ne voit pas.
2: Non,
1: le train de la mine. Non. Voilà. Le train de la mine.
2: C'est pas ça, la musique du train de la mine.
0: Je te déteste.
1: Alors, elle aime aussi Astérix, Vulcania, le Puy du Fou et le Pal. Un mot sur le Pal, parce que c'est à côté de chez moi. C'est en Auvergne. Ça fait partie des 10 plus grands parcs d'attractions en France. On n'en parle pas assez. Tu as aimé le Pal?
0: Oui, tout à fait.
1: T'as été voir les faucons? Parce qu'il y a une grande fauconnerie. Il y a plein de trucs à découvrir là-bas.
0: Alors, j'ai pas eu le temps d'aller voir les faucons. On est focalisé sur le parc d'attractions et pas la partie animalière.
1: Eh ben, écoute, c'est à la fois un parc d'attractions et un parc animalier. Tu collectionnes les mugs. Alors, ça n'a rien à voir, mais j'ai découvert qu'à Noël, tu avais offert un mug de Grinch à ta fille. Oui. Oh, le Grinch, le méchant Grinch.
2: Non, il est pas méchant.
1: Ouais, enfin.
2: Le Grinch a juste été. C'est un amour, c'est juste
1: qu'il a... Il s'est fourvoyé.
2: Mais non, il a été pas assez aimé. Dans son enfance, il a été rejeté par la société, il s'est exilé. Et bien sûr, ce qu'il veut, c'est de l'amour. Et la petite qui va aller le voir, il a un chien. Je te rappelle que les gens qui ont des chiens ne sont pas des gens méchants.
1: Merci Françoise Dalto pour cette analyse.

0: Pascal Obispo et Francis Cabrel en duo, il faudrait que preuve l'amour dans la bande-son de votre radio ici. Alors, dans l'extrait qui va suivre, Éric Bastien a trouvé une raison pour écouter la Marseillaise et pas qu'une fois. Ça a bien plu à Valérie Damido, mais aussi à nos deux candidats, Marie-Jeanne d'ici Dromardèche et Benoît d'ici Berry, qui ont tous les deux bien joué le jeu.
1: Et nous sommes avec Marie-Jeanne et Benoît qui ont un point chacun. Marie-Jeanne joue avec ici Dromardèche, elle habite à Montélimar. Elle a l'âge de raison, le mien. Et voilà. Alors.
2: On peut le dire, Valérie.
1: Hein, ah mais moi je m'en fous complètement.
2: Moi j'assume pleinement. Hein.
1: Ah ben moi aussi j'ai 61 ans.
2: 61.
1: Voilà, bientôt là donc. Voilà, le 18 janvier c'est mon anniversaire. Voilà.
3: Ah, c'est un jour de fête nationale. C'est un jour férié. Le bien 18 sûr. Janvier, la main sur le cœur. Envoyez-moi la Marseillaise. Non, où est la Marseillaise?
1: Et oui, ça. Ce sera un jour férié puisque c'est un dimanche. Alors, il paraît que tu bricoles pas.
3: La main sur le cœur, mesdames, messieurs. Le 18 janvier, la Saint-Damido, jour férié. Et Manu, tu es à l'Elysée? Le 18 janvier, c'est férié. Hein.
1: Mais c'est un dimanche, mon chéri.
3: Mais je décrète ce jour national, madame.
1: Manu Mac. Alors, il paraît que tu fais beaucoup de sport. Tu vas à l'aquagym.
2: Oui.
1: Bah dis donc, c'est beaucoup. Moi, je vais pas à l'aquagym, hein, je te le dis tout de suite.
2: Ouais,
3: vous passez devant vous.
2: Hein, c'est pas non plus.
1: Ouais, enfin moi par exemple là, tu vois, il fait trop froid pour l'aquagym. Alors, tu promènes ton chien, ça c'est vrai que c'est du sport.
2: Ça c'est du sport.
1: Ça je suis d'accord. Ça c'est du sport. Ça c'est vrai. Tu vas bosser à pied?
2: Oui. Bah, ça, de temps en temps, mais en ce moment non, hein, il fait trop froid, mais
1: eh ben, oui. Bah oui, parce que tu es secrétaire depuis 40 ans dans la même administration.
2: Ouais.
1: Alors c'est quoi?
2: Et là, ça mérite une médaille.
3: Hein. Bah, grave.
1: Oh, bah, moi j'aurais dû dire, ça mérite une double médaille, hein, parce que c'est très très très
3: ça long. Mérite ça, hein.
1: Non, voilà, bah, oui.
3: On va la remettre.
1: Oh,
3: la Marseillaise, on va la remettre.
1: Oh. Alors, on va voir si tu marques un deuxième point avec la question vrai ou faux. Tiens, Jacques Dutronc, hop, c'est parti.
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1: Sa chanson. Est-ce que vous vous rappelez de Émilie Jolie?
3: Bien sûr, Philippe Châtel.
1: Voilà. Philippe Châtel, et voilà, et c'était la chanson du hérisson. On va parler hérisson, Marie-Jeanne. Il paraît que les hérissons hibernent. Moi, je le dis. Est-ce que c'est vrai? Est-ce que c'est faux? Top chrono, 5 secondes.
2: Moi, je dirais vrai.
1: Eh bien, tu as totalement raison. À la fin de l'automne, dès que ça chute en dessous de 10 degrés, le hérisson, il hiberne et il va au fond de son petit nid et il attend gentiment le printemps.
3: Ben oui.
1: Et voilà, bravo, un point de plus.
3: Benoît, tu as un point, Benoît ici basque, qui habite à Aïséritz. Aïséritz, ben, bien sûr, entre Bayonne. Et bon, dis-moi, Benoît, tu as bien retenu le 18 janvier. Que se passe-t-il le 18 janvier? Le 18 janvier, Benoît?
5: Ben, c'est jour férié, bien du coup, sûr. C'est l'anniversaire de
3: Valérie. Merci de le rappeler. Nous allons le rappeler d'ailleurs chaque jour jusqu'au 18 janvier. Et d'ailleurs, nous serons en direct même le dimanche pour une spéciale anniversaire d'Amido. Benoît. Alors, je plaisante avec toi, mais t'aimes bien parce que t'as toujours voulu être animateur radio, télé. T'aimes bien les médias, t'aimes bien tout ça, toi.
5: Ah ouais, beaucoup. On jouait à ça quand j'étais petit avec mon petit frère.
3: Ouais.
5: On faisait des animateurs télé, radio avec des caméscopes, des magnétophones. On s'achetait des micros, etc., des casques. Et on animait nos émissions.
3: Super ça. Et t'as jamais fait un petit peu de radio, je sais pas, près de chez toi, sur une radio locale ou
5: J'ai été invité l'année dernière, oui, justement, sur ICI Pays Basque. Ouais, tout à fait.
3: Ah bah voilà, on salue.
5: Pour parler
3: les
5: cinéma, ouais.
3: Tu vois, cinéma, ça veut dire que t'es connaisseur dans le cinéma. Vous voyez que j'ai coupé.
5: Ah, j'aime beaucoup, ouais.
3: Quel est ton film préféré?
5: Mon héros, par contre, c'est Indiana Jones.
3: Mais ça, voilà, héros, mais moi, je le savais. Ah bon,
1: bah voilà.
3: C'est génial.
1: Anecdote de tournage sur Indiana Jones, la fameuse scène où il y a un mec qui attaque Indiana dans le marché avec un sabre.
3: Ah oui?
1: Indiana sort son pistolet et le tue. Pourquoi? C'était pas prévu comme ça, mais il se trouve que notre Harrison Ford national à la gastro, il est pressé d'aller aux toilettes. C'est totalement vrai. Il est pressé d'aller aux toilettes, donc il finit le dos, il doit se battre, mais il en a rien à secouer, il est malade. Clac, il bute le mec. Et Spielberg a gardé la scène comme ça parce qu'il l'a trouvé drôle.
3: Oh là,
1: voilà.
3: Mais écoutez, Benoît. Cette femme est un puits de science. Cette femme, c'est tout. Cinéma, elle sait tout. Carotte, elle lève la main. Lasagne, elle connaît. Chien, elle sait tout. Je ne peux plus travailler qu'un génie. Je suis obligé de frotter.
1: Pose ta question.
3: Alors, allons-y.
1: Allez.
3: J'ai un petit rêve du pêcheur qui arrive. Tiens.
1: La.
3: Laurent Boulzy, qu'on a reconnu là avec le rêve du pêcheur. Benoît, Laurent Boulzy, c'est le cousin de Pascal Légitimus, des Inconnus. Est-ce que c'est vrai ou faux? 5 secondes, top chrono, on y va.
6: Je dirais vrai, il me semble que j'ai vu passer une info du genre.
3: Bon, t'as tout à fait raison, Laurent Boulzy l'aurait découvert grâce à un oncle qui un jour lui a dessiné l'arbre généalogique de la famille. Anecdote qui a surpris tous les fans.
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1: Jusqu'à 13h, nous écoutons les meilleurs moments d'Otaka avec Valérie Damido et Eric Bastien. 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Mais d'abord, place à la musique avec Laurent Voulzy. C'est le pouvoir des fleurs sur votre radio ici.

0: Il est ce soir en concert au Théâtre Antique de Vaison-la-Romaine. Laurent Voulzy, Le Pouvoir des Fleurs sur votre radio ici. Le pouvoir que Fabien d'Issy-Provence aimerait, c'est celui de ne plus avoir à travailler. Valérie Damidot et Eric Bastien sont assez d'accord. D'ailleurs, je suis sûre que cela en tenterait certains. Quant à Cindy d'Issy-Alsace, elle a une petite manie qui peut vite devenir assez agaçante, je pense.
1: Fabien, alors, ton rêve absolu, ça serait de ne plus travailler, hein, d'arrêter d'être sapeur-plombier et de faire que du sport et de t'occuper de tes enfants, c'est ça?
2: Voilà, c'est ça, ben ouais.
1: C'est-à-dire tu ferais...
2: Exactement,
3: il faut des rentes pour ça.
1: Oui, il faut gagner au loto.
3: Il faut bien vivre. Hein, donc,
2: Ou sinon, avoir une tante éloignée qu'on ne connaissait pas, qui vous ferait... de toute beauté.
1: Ah, l'oncle d'Amérique, le fameux, qui meurt et qui laisse.
2: Fameux.
1: Ah oui, qui laisse trois
2: milliards.
1: Ah oui, tonton américain. Alors, tu adores. Alors ça m'a fait beaucoup rire parce qu'on a eu déjà quelqu'un hier qui aimait ça, cet animal. Toi, si t'étais un animal, t'aimerais être un.
2: Je me souviens plus ce que j'ai dit.
1: Un panda, t'as dit.
3: Ah oui, on a eu ça hier.
1: Alors, un panda, comme dans Kung Fu Panda, tu veux être.
2: Tranquille. Vous mangez du bambou, tranquille, me roulez par terre.
3: Bah, fait Koh-Lantin, hein, il mange du bambou pendant 3 semaines là-bas.
1: Hein. J'imagine que t'as regardé Kung Fu Panda avec. Évidemment.
2: Je me régale autant que les enfants, moi.
1: Bah, moi aussi, hein, j'adore. Kung Fu Panda, c'est mon personnage, il fait que bouffer. Et il se roule dans l'herbe. Génial. Alors, on va tout de suite passer à la question pour marquer 3 points de plus. C'est la question à choix multiples. Je te pose la question, je te fais des choix, tu me dis ta réponse. Écoute bien. Aujourd'hui, 8 janvier, c'est l'anniversaire de Pascal Obispo. Il fête aujourd'hui ses 61 ans.
3: Bon anniversaire.
1: Bah, bon anniversaire, je lui aurais dit après, t'inquiète, on est à 10 jours d'écart. Alors, et pour quel célèbre feuilleton notre Pascal Obispo a-t-il composé le générique? Quel générique de feuilleton célèbre Pascal Obispo a fait le générique? Est-ce que tu le sais? Je te propose Plus belle la vie, Sous le soleil, Julie Lescaut, Chonchon des bois. Top chrono, 10
3: Très
1: secondes.
3: Bon,
1: Plus belle la vie, Sous le soleil, Julie Lescaut, Chonchon des bois.
2: Julie Lescaut, je sais pas moi, on va dire.
1: Et non, il a fait ça.

0: l'aime pas trop qu'on lui rappelle qu'il a fait ce générique.
1: Bah ouais, mais on la connaît pas. Fait,
0: voilà.
1: La chanson, on la connaît.
0: Allez, bon anniversaire Pascal, pas de point pour Fabien.
1: Cindy, tu connaissais Sous le soleil? Ou la série, oui. Ou la chanson, ouais. Ah ouais?
2: Oui, oui.
1: Bah oui, la génération. Sous le soleil,
2: voilà. C'était. C'est un peu plus pour
1: dans les années 90, quoi, c'est ça. On a à peu près le même âge.
0: Bah attends, avec Jessica Lamer, Adeline qui était avocat, Bénédicte Delmas, elle était médecin.
1: Attends, on me dit dans l'oreille, il y a même Laurent Petit-Guillaume. Il y a Laurent Petit-Guillaume dans la série qui est avec nous sur ici. Et oui, il avait un rôle, c'est vrai, hein. Oui, c'est vrai.
0: Ah, d'accord, moi je me rappelle que de Bénédicte Delmas et de Adeline.
1: Mystère d'amour, tout ça, premier baiser, quoi. Ah, Cindy. Cindy, on rappelle que tu es alsacienne, que tu habites dans le Bas-Rhin, à Herrlisheim. Voilà, je l'ai encore une fois bien dit. T'as du petit défaut. Est-ce que c'est avouable ou c'est totalement inavouable? Par exemple, sur le fait que tu corriges un peu tout le monde, par exemple, à l'oral?
2: Non, c'est avouable. Enfin, ouais. Pas à l'oral, à l'écrit. Beaucoup à l'écrit.
1: Ah, à l'écrit, c'est-à-dire tu reçois une carte postale et tout, tu supportes pas les fautes, ça le fait pas,
2: c'est
1: quoi.
2: Ça.
1: Ah ouais.
2: Ouais.
1: Alors tu fais quoi? Tu corriges et tu renvoies la copie à la personne qui t'a écrit ou quoi?
2: Ouais.
1: Ah ouais.
2: Je corrige tout le temps et je fais des petits astérix dans les messages et je leur corrige la phrase.
1: Ah ouais? Bah, ouais. Tu veux pas être prof?
2: Non.
1: Non.
2: Je ne supporterai pas les enfants.
1: Non, d'accord. Ah, ok. T'es préparatrice de commandes depuis 10 ans, hein, je rappelle ton métier. Quel est ton animal préféré? Bon, c'est assez logique, tu nous as parlé de tes chats tout à l'heure, j'imagine que c'est ça?
2: Oui, c'est ça.
1: Ah oui, les chats. Oh, les aristochats avec ton chat Kenzi. Obama et Riley. Alors, ta couleur préférée, c'est le rose, mais ça va jusqu'à t'habiller régulièrement en rose. Est-ce qu'aujourd'hui, t'es habillée en rose, par exemple?
2: Non, à part mes chaussettes.
1: D'accord. On est ravis de savoir que tu as des chaussettes roses. Est-ce que ça va te porter chance puisque c'est ta couleur? On va le savoir tout de suite avec cette question qui arrive. Et le générique d'une émission, toi qui aimes les voyages, les trains pas comme les autres.
0: Qu'est-ce que c'est bien cette émission?
1: Elle est géniale cette émission. On se balade dans le monde entier avec des trains, c'est extraordinaire. Quel prénom féminin, Cindy, est aussi le nom d'un véhicule qui roulait autrefois sur les voies de chemin de fer? Thérèse, Micheline, Bernadette. Valérie, qui a d'ailleurs donné son nom fameux TGV, la très grande valoche. Top chrono, 10 secondes.
2: Micheline,
1: un véhicule qui roulait autrefois sur les voies de chemin de fer, un train qu'on appelait la Micheline. Oui, bien sûr, elle était bleue, il me semble, bleue et blanche. Autorail mis au point par la société Michelin à partir des années 1930. Et c'était voilà, une machine qui permettait de... Elle était moins bruyante que les autres, elle était assez innovatrice pour l'époque.
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0: est en tournée et lui aussi sera sur scène à Vaison-la-Romaine. Mais demain soir, Benjamin Biolay dans la playlist d'ici, écran total. Valérie Damido et Eric Bastien font maintenant connaissance avec Sophie d'ici Berry et Philippe d'ici Poitou. L'occasion pour le technicien du jour, Lucas, que l'on adore, de partager avec nous ses talents d'imitation sur votre radio ici.
1: Alors, Sophie 2, Philippe 4, Sophie, il paraît. On t'a posé la question, si tu étais un animal, tu aimerais être un dauphin.
2: Ah. Oui.
3: Vous savez que moi...
2: Je suis libre et aller où je veux dans l'eau.
1: Hey, nous avons, sachez que Lucas, notre technicien préféré, est le roi de l'imitation du dauphin. Et que pour vous, enfin pour toi Sophie, il va te faire le plus joli du dauphin. Vas-y, vas-y Flipper. Voilà.
3: C'est vraiment un homme qui est venu là, hein. C'est un humain. Hein.
1: C'est Lucas.
2: Non, mais c'est très bien, j'ai tout compris. J'ai compris ce qu'il a dit.
1: Alors, il paraît que ce que tu préfères chez les hommes, c'est leur torse.
2: Ouais, voilà.
1: Poilu ou pas?
2: Non, ouais, pas orang-outan, quoi. Voilà, ça me dérange pas, mais.
1: Mais un peu
3: quoi.
2: Un
3: poilu.
2: Oui, un peu, ça me dérange pas, quoi, voilà. Mais
3: viril.
2: Un beau torse bien formé, je trouve ça beau, voilà.
1: Ouais, les tablettes de chocolat.
3: Pas comme moi, quoi.
1: Un peu d'huile sur le corps.
3: Exactement.
1: Côté gladiateur, quoi.
3: Voilà. Ce que vous avez en face de vous chaque jour, exactement, voilà.
1: En face de moi, j'ai Lucas et c'est exactement ça. Alors, il paraît que si tu devais déjeuner avec une personnalité, tu adorerais déjeuner avec lui.
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1: Avec Amir, c'est ça?
2: Oui, c'est ça.
1: Eh ben Amir, si tu nous écoutes, Sophie t'attend à Perpignan.
3: C'est elle qui paye.
1: Mais lâche-nous avec l'argent, tais-toi.
3: Voilà. Elle lance l'invitation.
2: Je l'invite à la maison. Mais on fait un bécaud.
1: Voilà, magnifique. Allez, on va passer à la question à choix multiple qui peut te rapporter 3 points. T'as acheté une petite chanson. On va parler tennis. Sophie, quel tennisman détient le record de titres en grand chelem chez les hommes? Alors attention, Nadal, Federer, Djokovic, Eric Bastien.
3: Bien sûr.
1: Top chrono, 10 secondes. Qui a le plus de grand chelem de titres? Nadal, Federer, Djokovic, Eric Bastien. Federer? Et non, c'est Djoko. Djoko, 24 titres du Grand Chelem. Bon, pas de points, tu restes à 2.
3: Philippe est avec nous, avec la région Poitou, les Deux-Sèvres, Nueil, les Aubiers, notre retraité depuis un an qui fait du sport, qui soutient l'équipe de Cholet, l'équipe de basket, qui a gagné d'ailleurs, hier contre Gravelines. Dis donc, côté cuisine, puisqu'on parle un petit peu de bonnes choses, toi, t'as un joli potager à la maison, il paraît, Philippe.
5: Oui, je jardine pas mal, oui.
3: Ouais, qu'est-ce que tu récoltes dans ton potager?
5: Des salades, des pommes de terre, des tomates.
3: Mais est-ce que tu cuisines après?
5: Ah ben non, pas du tout.
3: Ah.
5: Non, c'est madame qui se charge de...
3: C'est Liliane qui s'y colle.
5: Liliane, oui.
3: Et elle cuisine bien, Liliane?
5: Oui, très bien.
3: Bien sûr.
5: Une bonne cuisinière.
3: Ta femme qui d'ailleurs aime bien la télévision, paraît qu'elle a participé à une émission de télé, c'est laquelle?
5: Le Juste Prix.
3: Avec le micro, là, Philippe Risoli, là, il lançait son micro. Qu'est-ce qu'elle a gagné, ta femme? Parce qu'elle a gagné, il me semble, hein.
5: Elle a gagné les cadeaux de sélection et après elle a
3: tourné
5: la roue. Elle n'a pas gagné avec elle. Elle a tourné la roue, mais elle n'a pas été sélectionnée.
3: Elle n'a pas été sélectionnée. Bon. Par contre, elle a dû tourner la roue dans les parcs d'attractions parce qu'avec Liliane, vous aimez les parcs d'attractions.
5: Ah oui, j'aime bien la sensation forte et même à côté de chez nous, on est à 25 km du Puy du Fou et.
3: C'est le thème du Puy du Fou qu'on entend. C'est vrai que c'est très beau, le Puy du Fou. Tu as été plusieurs fois. T'as été chez Mickey. Vous voulez un petit Small World pour vous faire plaisir?
1: Écoute-moi bien, si tu mets Small World, je te fracasse.
3: On va pas mal Small World. Il a Mastérix, il aime le Futuroscope. Bon, voilà, t'aimes être bousculé, quoi. T'aimes l'association forte. J'ai bien compris. Allez, Philippe, nous allons jouer à présent et on va te poser une question avec plusieurs propositions. Tu réfléchis et tu nous donnes la bonne, c'est encore mieux. Qui a dit? Je suis tellement intelligent que parfois, je ne comprends pas un seul mot de ce que je dis.
1: Ben c'est toi ça, non?
3: C'est vrai que ça y ressemble. Je suis tellement intelligent que parfois, je ne comprends pas un seul mot de ce que je dis. Est-ce qu'il s'agit d'Oscar Wilde? De « Attention, tu vois un Jean-Claude Van Damme ?» Je vous l'ai fait en... Bon. Salvatore Dali.
1: Salvador
3: Dali. Ou bien Valérie Damido. Évidemment. à 18 ans au rattrapage du bac philo où elle aura finalement la note, rappelons-le, de 3 sur 20.
1: Mais non, pas du tout,
3: c'est lamentable de dire ça, c'est vrai, bravo. Donc pronos, Oscar Wilde, Jean-Claude Van Damme, Salvador Dali, Valérie Damido.
5: Jean-Claude Van Damme, à tout hasard.
3: Non, t'es pas sérieux là.
5: Non.
3: Je suis tellement intelligent que parfois je comprends pas un seul... C'est vrai qu'il aurait pu prononcer
1: cette
3: phrase.
1: Mais c'est Eric Bastien, ça.
3: Non, c'est Oscar Wilde.
5: Oscar Wilde.
3: Ouais, maître de l'esprit, de l'ironie, de l'autodérision. Pour la petite histoire, un jour, un douanier américain qui lui demandait s'il avait quelque chose à déclarer, il a justement dit « Rien, si ce n'est mon génie ». Moi, j'adore.
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0: Jerry Rafferty, Baker Street. À suivre dans une poignée de secondes, Valérie Damido et Eric Bastien qui seront avec David d'ici Auxerre et Nadine d'ici Paris-Île-de-France. Deux candidats qui aiment tester des choses en cuisine. À l'heure du déjeuner, ça peut peut-être vous donner des idées sur votre radio ici.
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2: Il paraît, David, que tu n'as pas la passion du bricolage.
3: Non, ça c'était hier aussi, Valérie.
2: Non, c'est aujourd'hui.
4: Non, pas du tout, je suis un mauvais bricoleur.
2: Pourquoi ?
4: J'essaye de faire des choses, mais c'est jamais droit, c'est... C'est le bazar qu'on monte, quoi. Même les étagères ou quoi, ça paraît droit au départ, mais quand on fixe,
2: c'est pas droit. Et voilà.
4: C'est pas droit après.
2: Oh là là là là là là. Bon, par contre, tu adores jardiner.
4: Ah, j'aime bien le jardinage. Ah. Là, par contre, de ce côté-là, il n'y a pas de problème. Oui.
2: Et ça, c'est bien. Et tu as aussi un potager. Qu'est-ce que tu as dans ton potager ?
4: Bah là, cette année, j'ai rien parce que je viens de déménager. Mais sinon, j'avais beaucoup... j'avais tout ce qui pouvait se faire. Haricots, lentilles, poivrons, tomates, pommes de terre, courgettes, radis, carottes.
2: Ah oui, bah dis donc, parce que...
4: Vraiment de tout, quoi. Ouais, tout.
2: Tu cuisines, alors ? Tu aimes cuisiner, alors ?
4: Oui. J'aime cuisiner aussi, oui.
2: Oh,
4: j'aime bien cuisiner, oui.
2: Oh là là, il paraît que tu adores les soupes.
4: Les soupes, ouais, j'aime bien faire des soupes, ouais. J'innove un peu, je fais des essais, et puis je fais goûter à mes enfants, en fait. Et comme ça, ça fait des tests.
2: Eh ben, ça fait des tests. S'ils aiment pas, c'est pas bon.
3: Allez, c'est des goûteurs, hein, c'est des goûteurs.
2: Allez.
4: Oui, je leur demande ce qu'ils en pensent.
2: Eh ben, c'est très bien, moi j'adore la soupe. Alors, mon petit chat, tu vas essayer de marquer ton deuxième point. Tiens, on va partir aux urgences. Alors, pourquoi aux urgences ? Parce que nous allons parler de George Clooney. Voilà, alors George Clooney, moi j'affirme qu'aux prochaines élections présidentielles françaises, eh ben, il va pouvoir voter. Alors, est-ce que c'est vrai que George Clooney va pouvoir voter aux élections présidentielles françaises en 2027 ? Vrai ou faux, top chrono, 5 secondes.
4: Ah, je veux dire que c'est vrai, oui, s'il s'inscrit sur les listes électorales, oui, il vient d'obtenir la nationalité française.
2: Oh. David, c'est un ancien policier, la loi, on lui fait pas. Bravo, évidemment, il vient d'obtenir la nationalité française. Donc, évidemment que s'il est inscrit, il pourra voter. Bravo, un point de plus, deux points pour David.
3: L'élection présidentielle ? What else ? Bien, Nadine. Ah, vous avez dit hier sur M6 que je vous faisais barrer, alors j'essaye
2: de... Non, j'ai dit que t'avais un accent anglais de
3: merde. Oui, vous êtes bien foutu de moi. Exactement. Bon, alors, ça parle de cuisine, nous aussi. On va se mettre en mode ratatouille. Mais avant de se mettre en mode ratatouille, on va se mettre en mode claquette. Oui, non pas les tongs. Hein. Madame fait des claquettes, Nadine.
5: Oui.
3: Mais dis donc. Alors, il paraît que tu viens de reprendre. Ça veut dire que c'est quelque chose que tu connais déjà depuis longtemps.
5: Un petit peu, ouais, un petit peu, mais j'ai toujours l'impression d'être débutante. Je sais pas si c'est normal.
2: Bon, c'est dur, bien. Les claquettes, Nadine, c'est vachement dur.
3: Mais tu fais ça où ? Dans un club, une association ?
5: Ben, je fais ça dans ma commune, oui, dans les services de la commune qui proposent des séances de sport et de claquettes aussi.
3: Fais passer à Roselyne Bachelot. Oui, oui, oui ! Tout pareil, Nadine. Mais non, c'est vrai, elle parle un peu.
2: Ça fait longtemps que t'as pas vu Roselyne Bachelot.
3: Oui, vous l'avez vu il y a pas longtemps.
2: Elle a la voix beaucoup plus grave, Roselyne.
3: Oui, oui, oui, comme ça un peu. Tu fais du stretching également, donc bon, t'es sportif comme Nadine. Hein. Oui.
5: Allez, un petit peu.
3: Ah oh, bah quand même. Attends, pas un petit peu. Oui. Côté sport, tu fais de la rando, t'as été dans, tu fais des cirques à La Réunion. Alors, ça tourne, ça, les marches.
5: Enfin, un cirque quand même. Mais c'est pas mal.
3: Chemin de Compostelle, Mont Blanc.
2: Ouais, bah tu fais plus que moi dans toute ma vie.
3: Évidemment. Bon, allez, ratatouille. Alors comme ça, on est comme David, on aime innover en cuisine. C'est-à-dire...
5: Bah écoutez, des fois on prend les fonds de frigidaire et puis, puis on fait des tentatives. Alors des fois ça marche, des fois ça marche pas. Des fois on essaie de faire de la cuisine originale.
3: Bah, d'autant que Bruno, ton mari, est un ancien cuisinier. Donc voilà. Et alors un dernier mot, sa spécialité, je te laisse nous donner ta spécialité méditerranéenne.
5: Ah bah... Tout ce qui est un peu méditerranéen, bah c'est la lasagne
3: Inarrêtable
5: chez moi.
3: La lasagne qu'on adore, avec Valérie. Bon allez, jouons parce que je n'en peux plus, je bave.
5: Elle est bonne pour nos rondeurs aussi.
2: Bah, évidemment.
3: On les prend. Justement, restons au grand restaurant. Oh le lien. Les années de travail. Les gens mangent plus vite quand la musique d'un restaurant est forte. C'est intéressant ça. Est-ce que c'est vrai ou faux? Top chrono, 5 secondes. On mangerait
5: alors,
3: plus vite.
5: Je ne vais pas me précipiter, mais j'ai l'impression que oui.
3: Eh bien, je vais te donner la réponse. C'est oui, musique rapide ou forte. Oui. J'ai trouvé ça dingue d'apprendre ça. Ça stimule la dopamine et donc ça accélère notre rythme cardiaque qui réduit la durée moyenne du repas. Donc, si on est invité chez des amis que le son est à fond, eh ben, on va manger vite et on sera vite rentré.
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Après une pause dans sa carrière musicale, il reviendra sur scène en 2027. Vianney, beau papa. Merci d'avoir passé cette heure avec nous. Les meilleurs moments d'Otaquet. La suite demain avec Valérie Damido et Eric Bastien sur votre radio ici. Merci Valérie Damido et Eric Bastien. Dans un instant, Johan Rock pour Ici dès 5h. Quant à moi, je vous retrouve tout à l'heure à partir de midi pour les meilleurs moments d'Otaquet sur votre radio ici.

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0: un peu de douceur pour démarrer ce mercredi. Bienvenue, vous êtes ici.
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0: Ravi de vous retrouver ce mercredi. J'espère que la nuit fut bonne de votre côté, que vous êtes parvenu à fermer l'œil. Les températures baissent progressivement sur une grande partie du pays. On fait le point sur la météo dans 5 grosses minutes. Pour le reste, ici, dès 5h, vous le savez, on vous réveille avec le sourire en vous informant au plus près de chez vous et en chanson. Avec le groupe Téléphone, Un Autre Monde pour assurer la bande-son de votre début de journée. Bonjour Cyril Ardo-Redon.
2: Bonjour Johan Rock, bonjour à tous.
0: C'est dans l'actualité ce matin.
2: Les reprises de feu dans le massif du Gros Bessillon dans le Var. 6 reprises en 15 jours d'origine humaine, c'est ce qu'a dit le parquet.
0: Si vous aimez pédaler, est-ce que vous savez que votre vélo classique peut se transformer en électrique? Par ici, les économies vous livrent le mode d'emploi pour assurer la transformation en bonne et due forme. Et puis, tous les matins, ici, vous le savez, vous êtes les bienvenus pour nous raconter comment se déroule votre été. Vous profitez des congés, vous travaillez, vous restez à la maison ou vous voyagez à travers les régions de la France. 0810 055 056, on s'appelle.
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0: C'est mercredi, le 5 août, bon début de journée, il est 5h. Le journal présenté par Cyril Ardo-Redon et la piste de mise à feu volontaire privilégiée pour expliquer la reprise de l'incendie dans le Var.
2: Les flammes ont dévoré plus de 1800 hectares dans le massif du Gros Bessillon depuis la reprise vendredi, soit un total de 6000 hectares en 2 semaines. 6 départs de feu d'origine humaine au moins ont été recensés, indique le parquet. Le préfet du Var, Simon Babre, a pris la parole.
4: Ces actes incendiaires s'ajoutent à ceux qui ont déjà été déplorés par le passé. Le deuxième front de feu qui avait été ouvert le 24 juillet, 3 jours après le démarrage de l'incendie, a une origine volontaire qui n'est pas contestée. Et la reprise de feu du 31 juillet, la piste d'une mise à feu volontaire n'est pas exclue. Donc on sait que nous avons un problème d'incendiaire, que nous avons besoin de tenir la zone, d'éviter que des candidats incendiaires puissent se présenter. Notamment dans les jours qui viennent, qui sont des jours à haut risque. Nous aurons des températures qui vont remonter à 38 degrés et nous allons avoir des taux d'humidité très bas, inférieurs à 20%.
2: Le préfet du Var, Simon Babre, et plus de 1000 pompiers restent mobilisés sur cet incendie. Les feux ailleurs en France, avec l'incendie près de Bellegarde en Diois dans la Drôme qui a brûlé près de 280 hectares et fait 2 blessés légers chez les sapeurs-pompiers. Les conditions météo sont défavorables aujourd'hui. 55 hectares brûlés en Ardèche dans plusieurs départs de feu. Aujourd'hui, depuis le début de l'été, 402 personnes ont été interpellées en lien avec des incendies selon Laurent Nunez, le ministre de l'Intérieur. Parmi eux, 156 mineurs. 6 départements du pourtour méditerranéen sont placés ce matin en risque élevé de feux de forêt auxquels s'ajoutent donc l'Essonne et l'Eure. En Gironde et dans les Landes, après les immenses incendies, l'État va prendre en charge intégralement les indemnités d'activité partielle versées aux salariés des très petites et moyennes entreprises situées dans les zones évacuées. C'est ce qu'a annoncé le ministère du Travail hier soir. Marie Mutricy, c'est plutôt une bonne nouvelle selon les acteurs économiques locaux.
5: C'est un bon signe, commente le président de la Chambre de commerce et d'industrie Bordeaux-Gironde. Patrick Seguin attend quand même d'en savoir plus lors d'une réunion en préfecture aujourd'hui. Les annonces qui ont suivi les incendies de 2022 n'ont pas toutes été suivies d'effets, faute de moyens, rappelle-t-il, pour expliquer sa prudence. La présidente de la CPME du département, Cécile Desponce, rappelle que son organisation réclamait la prise en charge à 100% des salaires et pas seulement les 60% du brut auquel a droit un salarié au chômage partiel. Et au-delà de cette annonce, le président du MEDEF de Nouvelle-Aquitaine, interrogé hier soir sur France Info, adresse une autre demande.
6: Dans les prochaines semaines, il faudra aider financièrement à passer le cap et à tenir jusqu'à l'année prochaine. Quand vous avez des activités très saisonnières, il faut tenir après pendant 10 mois. Donc la trésorerie, elle se fait pendant ces mois où, et s'ils sont ratés, il faudra tenir. Et on appelle de nos voeux un fonds de solidarité et aussi des dispositifs de prêt.
5: Le tourisme, principale activité saisonnière, représente 7% du produit intérieur brut en Gironde et dans les Landes.
2: Explication de Marie Mutricy sur votre radio locale ici.
0: Vous écoutez ici 5h04, une personne emportée par une rivière en Haute-Savoie.
2: Elle est toujours recherchée dans le secteur de Sixte-Fer-à-Cheval, près de Samoin, dans les Alpes. La rivière a débordé en début de soirée après de fortes intempéries. Une autre coulée de boue a eu lieu non loin de là, dans le cirque du Fer-à-Cheval, un lieu prisé des randonneurs. 15 personnes, dont 2 bébés, ont dû être évacuées par hélicoptère. 13 départements du quart sud-est en vigilance orange canicule ce matin, de la Corse à la Haute-Savoie, en passant par les Alpes-Maritimes, le Vaucluse, le Gard ou la Drôme. Météo France doit actualiser ses prévisions d'ici 1h à 6h du matin.
0: J-7 avant un spectacle rarissime dans le ciel.
2: L'éclipse solaire, la première totale en Europe depuis celle de 1999. Chez nous en France, elle ne sera que partielle. Emeline Ferry, totale, partielle, ça veut dire quoi exactement ?
5: On ne sera pas totalement plongé dans le noir, ça ce sera pour les chanceux qui sont dans le nord de l'Espagne, tout un secteur où l'alignement sera absolument parfait entre la Terre, la Lune et le Soleil, qui sera alors complètement masqué. Mais on n'en sera pas loin dans le sud-ouest de la France, 99,5% d'obscuration à Biarritz, un très mince croissant lumineux apparaîtra au plus fort de l'éclipse. Plus on ira vers le nord-est, moins ce sera marqué, mais ce sera quand même exceptionnel. Pendant plusieurs minutes, le ciel qui s'assombrit, ambiance étonnante alors qu'on sera à peine en début de soirée. Le phénomène durera à peu près jusqu'au coucher du soleil. Il reste maintenant une inconnue, la météo. Si de gros nuages ou de la pluie s'invitent ce soir-là, ça risque de gâcher la fête. Mais il est encore trop tôt aujourd'hui pour connaître les prévisions météorologiques précises.
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0: Dans le paquet jusqu'à vendredi. Après, il n'y en aura plus.
2: On jette un coup d'œil et avant l'éclipse, dans une semaine, c'est un temps mitigé ce mercredi sur la France.
0: Avec un ciel variable sur de nombreuses régions, on relèvera notamment quelques ondées sur la pointe bretonne ce matin. En revanche, l'air est plus respirable sur la moitié ouest du pays, alors que dans le Grand Est, c'est toujours la chaleur qui domine, ainsi que sur le pourtour méditerranéen, avec des seuils de canicule qui seront une nouvelle fois atteints et dépassés ce mercredi. Côté température, le mercure affichera en milieu de matinée, 16 à Aurillac, 17 à Limoges, 20 à La Rochelle et Bordeaux, alors que cet après-midi, ce sera toujours un ciel variable sur les régions du tiers nord-ouest du pays. Sur le reste du territoire, on notera de belles éclaircies et un mercure, lui, qui affichera 30 à Toulouse, il fera 28 à Bourges, ainsi que dans la capitale, 26 à Nantes, 33 à Lyon et 36, la maximale sur le pourtour méditerranéen, la région où il fera le plus chaud aujourd'hui. Comment ça se passe ? Par chez vous, quel temps fait-il ? Vous nous postez un petit message sur la page Facebook d'ici. Tous les matins, on fait la météo ensemble.
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0: Si vous rêviez d'un autre monde, a priori, ça n'est pas pour tout de suite. Il va falloir se contenter d'une autre. Mais en attendant, on peut rêver. Hein, c'est toujours bon de rêver.
2: Bien sûr.
0: En musique, c'est encore mieux. Voici Téléphone qui chante justement Un autre monde. Bienvenue, il est 5h07.

0: C'est bien ici que vous écoutez votre radio locale tout près de chez vous ce mercredi. Il est 5h11.
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0: C'est une histoire d'amitié née dans un taxi dont je vous parle ce matin. C'est un soir d'été, il y a 5 ans que ça s'est passé. Sylvie monte dans le taxi parisien de Karimba pour se rendre à l'hôpital. Elle remarque que le chauffeur écoute discrètement un cours d'anatomie sur son téléphone pendant les embouteillages. Alors curieuse, elle lui demande s'il s'intéresse à la médecine. Et le taxi de lui répondre qu'il prépare le concours d'infirmier depuis 3 ans. Il étudie entre 2 courses, mais voilà, il a du mal avec certaines notions complexes. Révélation qui fait mouche, car Sylvie, elle, est professeure d'anatomie à la fac de médecine. Sylvie, qui a un petit peu de suite dans les idées et un peu aussi celui de la négociation, lui propose de transformer ses futures courses de taxi en cours d'anatomie, moyennant la gratuité de la course. À raison de 25 minutes de route, 3 fois par semaine, elle aurait l'occasion d'approfondir avec lui les points difficiles du programme d'anatomie. Le deal est passé et quelques années plus tard, cette collaboration inattendue a été fructueuse, puisque depuis quelques mois, ce chauffeur de taxi a réussi son concours d'entrée. Il est même devenu diplômé et grâce au cours de Sylvie, son cours particulier, il est désormais infirmier dans un service d'orthopédie d'un hôpital francilien.
2: Bravo à lui.
0: Voilà, c'était la petite histoire.
2: Et merci à elle pour cette entraide.
0: Université mobile et services et bien échangés qui permettent à ce chauffeur maintenant de faire ce qu'il souhaite professionnellement. Dans l'histoire et dans l'info d'ici ce matin à 5h12, un record de sécheresse battu au mois de juillet en France, Cyril.
2: Oui, avec des répercussions très concrètes sur l'agriculture. Dans certains départements comme dans la Somme, les préfectures mènent des expertises sur les exploitations touchées.
0: Et le matin, les chansons sont toujours ici pour vous accompagner. Retour dans les années 80 d'ici quelques minutes avec Quarter Flash. Pour l'heure, 5h13, il est temps de faire des économies. Avec vous, Valère Coréard, chaque jour, un bon plan pour rebooster notre pouvoir d'achat. Et aujourd'hui, on va pédaler.
3: En tout cas, je voulais vous donner un bon plan qui peut vous permettre d'utiliser plus fréquemment votre vélo en faisant d'un vélo classique un vélo électrique. Car oui, il est possible de transformer votre vélo musculaire en vélo à assistance électrique en y rajoutant un petit moteur qui va vous faciliter la vie et vous permettre peut-être de vous servir plus fréquemment de votre vélo avec au passage de belles économies sur le carburant. Mais commençons par le vélo à électrifier. C'est aussi une belle source d'économie puisque plutôt que d'acheter un vélo neuf électrique ou d'occasion, vous allez électrifier le vôtre. Pour repérer ce lifting, je vous conseille quand même de passer par un professionnel et, en tout état de cause, d'acheter à minima un matériel homologué.
0: Donc on va faire d'importantes économies par rapport au prix d'un vélo équipé d'origine.
3: Alors, le calcul est vite fait. Vous avez des vélos électriques qui commencent en entrée de gamme autour de 1200-1500 euros. Pour électrifier un vélo classique, l'entrée de gamme se situe autour de 400 euros. Il vous faudra respecter 2 règles essentielles pour être homologué. Une puissance de moteur à 250 watts maximum et une vitesse accompagnée par l'électrique à 25 km/h maximum. Le moteur est donc bridé. Le moteur d'ailleurs pourra se situer soit dans la roue avant. J'ai testé, ça paraît contre-intuitif, mais c'est quand même assez efficace. J'ai trouvé ça même plutôt confortable. Au niveau du pédalier, ça c'est le top, ou alors de la roue arrière. Vérifiez aussi avant de passer à l'achat si votre commune, votre région ou une collectivité autour de vous ne subventionne pas ce type de transformation parce qu'un certain nombre de collectivités le font. Voilà, vous savez désormais qu'il est possible d'électrifier un vélo classique et vous allez pouvoir diviser par 2, voire par 3 le coût par rapport à l'achat d'un vélo électrique d'origine neuf. Enfin, n'oubliez pas, si vous aussi vous avez des bons plans pour rouler malin, pas cher.

0: faire, à vélo notamment. Tiens, vous m'écrivez ? Par ici les économies, @radiofrance.com.
1: Bien noté. Demain, Valère, zoom sur les magasins de déstockage. Vous nous direz si c'est réellement un bon plan pour notre budget. En attendant, vous écoutez ici. Bon réveil, il est 5h15.

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2: 5h16, le mois de juillet a été le plus chaud jamais enregistré en France.
3: C'est ce qu'a indiqué Météo France hier, un mois marqué aussi par une sécheresse qui a atteint des niveaux records. C'est le troisième mois de juillet avec le moins de pluie depuis le début des relevés Météo France. L'agriculture est en souffrance. Forcément, dans la Somme, la préfecture mène des expertises sur les exploitations touchées. Nicolas Fillon.
4: Sur ce champ de maïs, les dégâts liés à la sécheresse sautent aux yeux des agriculteurs.
5: Tel que ça a été semé, la terre n'a même pas bougé. Parce qu'on a eu de l'eau jusqu'au 15 mai et après, depuis ce temps-là, on peut rien.
4: Ces épis qui poussent sur 10 hectares sont destinés à l'alimentation des animaux d'élevage. L'expert missionné par la préfecture prend des photos et ce qui le frappe...
6: C'est la taille du maïs, elle devrait être là, quoi. Quasi 2 fois plus haut.
4: Jean-Luc Bessel est chef du service économie agricole à la direction départementale des territoires et de la mer.
6: Là, par exemple, il n'y a rien. Tout le haut, là, ça n'a pas été fécondé. Donc, s'il n'y a pas de grain, donc il n'y a pas de valeur énergétique.
4: Dans la Somme, il n'avait jamais vu une telle sécheresse.
6: À mon niveau, non. 2003 peut-être, mais j'étais pas là.
4: La culture fourragère souffre énormément à l'ouest du département.
7: Régulièrement, l'été, on a une diminution de la pousse de l'herbe. Mais ça ne devrait pas être cuit comme ça, quoi. La pâture, on a l'impression qu'elle est morte, quoi.
4: Thibaut Enoch, agriculteur à Vaudricourt et responsable local de la FDSEA.
7: Il n'est plus question d'alimenter un troupeau avec ce qu'on a là devant les yeux, quoi.
4: Alors les éleveurs puissent déjà dans leur stock hivernal de fourrage pour nourrir leurs bêtes.
7: Donc des solutions à trouver avec de l'aliment à acheter. Mais faut-il encore que les trésoreries des exploitants permettent d'acheter des aliments, donc c'est la grosse inquiétude du moment, quoi.
4: Pas de pluie, une canicule qui cuit les cultures et les empêche de se développer. D'autant qu'ici, près de la côte Picarde, la terre est très sableuse avec très peu de réserves hydriques. Conséquence, des pommes de terre d'un calibre hyper réduit par rapport à la normale.
8: Donc la question, est-ce qu'on va réussir à les ramasser ?
4: Guillaume Dessault, agriculteur à Saïf-Libeaucourt.
8: Même en ayant des petites mailles, enfin l'espace entre chaînes sur les arracheuses à pommes de terre, ils vont passer à travers. Aujourd'hui, on se pose des questions quand même, parce que là, c'est des terres non irrigables par ici. S'il n'y a pas d'eau comme ça aujourd'hui, comment on va faire, ouais. Des aides, mais des aides, quand on voit la conjoncture actuelle, ça va être compliqué aussi. Enfin, aujourd'hui, on est dans l'inconnu complètement, quoi.
4: Le syndicat des jeunes agriculteurs estime une perte de rendement de 30 à 70% pour la betterave ou la patate dans la Somme.
3: Un reportage de Nicolas Fillon, ici Picardie, sur votre radio locale ici. Les experts doivent revenir à l'automne pour évaluer l'impact de la sécheresse et de la canicule sur les récoltes. Ce n'est qu'ensuite que des indemnités pourront être débloquées pour les agriculteurs qui auront subi les plus grosses baisses de rendement.
2: Qu'est-ce qu'on regarde ce soir à la télé? Et pourquoi pas de la science-fiction avec cette nouvelle série diffusée sur France 2 dans 3 minutes. Son réalisateur sera l'invité des coulisses télé. Le temps d'un petit retour dans les années 80 avec Quarter Flash sur votre radio locale, ici 5h20.

0: Ravi de vous savoir des nôtres ce mercredi matin. Vous écoutez ici et c'est tant mieux. C'est un 5 août qu'ils sont nés. L'humoriste et animateur télé Jarry qui fête aujourd'hui ses 49 ans. Bon anniversaire également à Emmanuel Chin, journaliste qui a inventé Capital, le fameux magazine du dimanche soir sur M6 qui traite de l'économie pour tous. Un 5 août naissait au Québec l'actrice et chanteuse Carole Laure. Et puis un petit pas pour l'homme, un grand pour l'humanité. Un 5 août naissait l'astronaute Neil Armstrong, premier homme à avoir marché sur la Lune en 1969. Aujourd'hui, c'est la journée mondiale du trombone, pas l'instrument, mais ce petit truc insignifiant qui traîne dans votre poche. Et
1: oui,
0: aussi...
1: il y a une journée mondiale pour ça.
0: Exactement, il y a des c'est journées fou. Mondiales pour tout. Un jour, il y aura une journée mondiale pour vous.
1: Ah bah j'espère bien.
0: Bah, vous êtes plus qu'un
1: vous allez la créer, c'est vous qui allez être
0: possiblement.
1: Initiateur.
0: Vous êtes quand même plus qu'un trombone.
1: Oui, mais moins que l'instrument de musique.
0: Et puis aujourd'hui, à la rubrique Carnet Noir, un 5 août, il y a 34 ans, nous quittait Jeff Porcaro, c'est le batteur et cofondateur du groupe Toto. Il n'avait que 38 ans. C'était l'un des batteurs les plus doués, puisque au-delà du groupe, il a joué notamment à l'époque avec Michael Jackson, le groupe Steely Dan ou même Bruce Springsteen. Bon anniversaire à vous si c'est un 5 août que vous êtes né. On vous souhaite de profiter au maximum de cette journée. En attendant, dans les coulisses télé ce mercredi, on vous parle de The Best Immigrant. C'est une nouvelle série venue de Belgique. C'est ce qu'il est convenu d'appeler une série dystopique. L'intrigue se déroule en Flandre, devenue indépendante et dirigée par un parti d'extrême droite. Un beau matin, une loi décide que tous les individus nés en dehors du territoire devront être expulsés. C'est ainsi qu'un jeune couple menacé d'être séparé décide de participer à une émission de télé-réalité, un jeu dans lequel les candidats, entre guillemets, s'affrontent pour gagner le droit de rester.
2: À partir de maintenant, les choses vont changer.
3: Il parle de déportation.
4: On sait bien qui il vise. Jamal Ouraibi, votre titre de séjour n'est plus valable.
3: Une émission. Pendant 6 semaines, nous allons tenter de trouver le meilleur immigrant.
5: Bienvenue dans The Best Immigrant.
0: The Best Immigrant, c'est une mini-série de 5 épisodes. Parmi les sources d'inspiration, on peut relever notamment Squid Game ou Black Mirror. Opportunément programmée par France Télé à moins d'un an des présidentielles, cette fiction aborde la question de l'immigration dans un climat de grande violence. Mais aussi, elle parle de la télévision, cette fameuse télé-réalité au centre des préoccupations du réalisateur Michael Abbé, comme ce dernier me l'a expliqué.
6: Ce que nous, on fait, c'est une fiction, mais nous, on voulait vraiment parler sur la télé-réalité. La télé-réalité est devenue un endroit où tout peut devenir un concours, trouver l'amour, chanter, danser, cuisiner ou survivre sur une île. Et les créateurs se sont demandé et si l'immigration devrait, elle aussi, être une compétition télé, ça donnerait quoi? Et quelles questions ça ramène sur l'humanité? On voulait juste trouver les limites jusqu'où on peut aller.
0: C'est un grand barnum que The Best Immigrant. Tous les épisodes ont été tournés en Belgique, en grande partie dans un studio XXL pour recréer ce décor d'arène d'émissions de télé-réalité. Une série belge, certes, mais dont le thème rayonne bien au-delà du plat pays, comme me l'a confié son réalisateur.
6: La série existe en Belgique parce qu'elle est liée à des questions identitaires, des tensions communautaires qu'on a ici, mais je pense que c'est aussi un sujet universel. Aujourd'hui, je pense que beaucoup de pays se posent les mêmes questions. Comment vivre ensemble? Comment accueillir la diversité? J'espère que ces questions, on peut les poser dans plusieurs pays, que la série va être achetée dans d'autres pays et on verra où elle va être diffusée, mais pour l'instant, c'est qu'en Belgique et en France.
0: The Best Immigrant, l'intégration L'intégralité de la mini-série est à découvrir cet été sur la plateforme France.tv. Et si vous veniez nous raconter comment se passe votre été sur l'antenne d'ici 0810 055 056, pour vous remercier de nous être fidèles tous les matins, on vous offre le pack été, un sac rempli de surprises. Alors on s'appelle 0810 055 056. En attendant, il est ici à 5h26, Pierre Demers.

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1: Avant de retrouver le 86 secondes et vos infos locales, Stéphane Bern est là à présent au rendez-vous comme tous les matins pour un grand voyage quotidien dans l'histoire de France. Ce matin, Stéphane, on va voyager au temps de la révolution aquatique.
2: Imaginez, un marquis en goguette, un rayon de soleil sur le lac, une petite soif et une gorgée d'eau qui va changer le destin d'une ville entière. Nous sommes en 1789 à Évian-les-Bains en Haute-Savoie. Le marquis de Lesserre, noble local, se promène quand la chaleur le pousse à s'arrêter près d'une source. Il y boit par hasard et trouve cette eau légère, agréable et sans amertume. Il y revient jour après jour et affirme que ses douleurs rénales s'apaisent. L'histoire circule. Cette source aurait des vertus miraculeuses. Elle appartient à un certain monsieur Cachat, qui comprend vite qu'il possède un trésor. Un trésor en liquide. Il commence à vendre cette eau aux habitants, puis à ceux des villes voisines. En 1806, on ouvre la première station thermale, bientôt suivie par une usine d'embouteillage. Mais également par des embouteillages à l'entrée de la ville. Car les curistes affluent de toute l'Europe. Aristocrates, artistes, médecins, tout le monde se refile le tuyau.
3: Qu'est-ce qu'on a fait le tuyau ?
2: On vient prendre les eaux des Vians, comme on irait à la cour. Dès lors, comme tout baigne, la Société des eaux minérales d'Évian voit le jour.
4: Elle est légère comme le souffle du vent, l'eau d'Évian, l'eau d'Évian.
2: Et la petite source devient une marque et une belle source de revenus. Un siècle plus tard, l'eau s'invite dans tous les foyers. Dans les années 1950, elle devient l'eau des bébés, réputée si pure qu'on peut préparer les biberons sans la faire bouillir. Puis en 1978, Évian traverse l'Atlantique. Première eau minérale française à importer aux États-Unis. Le succès est mondial. Notez que tout ce que je vous ai dit ce matin est parfaitement exact. Vous pensez bien que pour vous raconter une telle histoire, j'ai vérifié mes sources.
1: Et j'espère bien. Merci Stéphane Bern. Et à demain sur l'antenne d'ici. Le mercredi, vous le savez, c'est une tradition. Notre invité est un libraire qui vous recommande son roman coup de cœur de l'été. On sera tout à l'heure en ligne avec une librairie du Finistère à Quimper. Pour l'heure, il est 5h30. C'est mercredi, l'info en France et dans le reste du monde. C'est l'heure du 90 secondes avec vous, Cyril Ardo-Redon.
5: 402 personnes ont été interpellées en France depuis le début de l'été en lien avec les incendies. C'est ce qu'a annoncé hier le ministre de l'Intérieur, Laurent Nunez. Parmi elles, 156 mineurs, 36 personnes sont placées en détention alors que 120 000 hectares ont été brûlés. C'est dans ce contexte que les autorités alertent sur les reprises de feu dans le massif du Gros Bessian dans le Var. Il y en a eu 6 en 15 jours, 2 depuis lundi, d'origine probablement volontaire. Plus de 1000 pompiers restent mobilisés sur cet incendie. Aujourd'hui, 6 départements du pourtour méditerranéen ainsi que l'Essonne et l'Eure sont en orange pour un risque élevé de feux de forêt. Alerte orange canicule également pour 13 départements du quart sud-est de la France, de la Corse à la Haute-Savoie en passant par les Alpes-Maritimes, le Vaucluse, le Gard ou la Drôme. Une personne toujours recherchée dans le secteur de Sixte-Ferracheval près de Samoin en Haute-Savoie. Elle a été emportée en début de soirée lorsqu'une rivière a débordé après de forts orages. 15 personnes ont dû être évacuées par hélicoptère non loin de là, dans le cirque du fer à cheval en raison d'une autre coulée de boue. Et puis le Tour de France Femmes, 5e étape aujourd'hui, l'une des plus dures avec 8 ascensions notamment, 140 km entre Mâcon et Belleville en Beaujolais. La Suisse Marlène Rösser est en jaune après avoir survolé le contre-la-montre individuel hier en Bourgogne.
1: 5h32 dans l'info d'ici. Ce mercredi, 6 départs de feu volontaires recensés en une quinzaine de jours dans le Var sur le massif du Gros Bessillon.
5: Et donc on le disait, 2 départs depuis lundi alors que les pompiers venaient enfin à bout des flammes dans le secteur de Corrence et Montfort-sur-Argent. Des actes insensés, criminels, dénoncent certains élus locaux qui ont dû évacuer leurs habitants. Alors pour tenter de dissuader ou prévenir ces gestes, les patrouilles de gendarmerie se multiplient. Faustine Calmel, vous vous êtes rendue à Corrence.
6: On monte en voiture, direction l'entrée du village. 3 routes se croisent ici, sous le regard de plusieurs équipages de gendarmes qui arrêtent toutes les voitures de passage.
7: Bonjour gendarmerie, est-ce que vous pouvez couper le contact s'il vous plaît ?
8: Vous avez votre permis de conduire s'il vous plaît ?
7: Vous allez où là ?
9: Là on va à Brignoles.
6: Le capitaine Michael Tourbier, commandant de la compagnie de Brignoles.
10: L'idée c'est de contrôler les gens tels que vous avez là devant, en train de contrôler un véhicule pour savoir qui passe, quand, pourquoi. Est-ce que c'est réellement des gens qui viennent aider les pompiers? Est-ce que c'est réellement des gens qui viennent ravitailler le village de Corrèze, par exemple?
7: Vous pouvez ouvrir le coffre du véhicule, s'il vous plaît.
6: Grâce à ces contrôles et leurs investigations, les gendarmes ont interpellé un jeune homme de 23 ans, mis en examen la semaine dernière, soupçonné d'avoir déclenché plusieurs incendies dans le secteur. D'autres équipes patrouillent sur les chemins et pistes interdits à la circulation. Mais le terrain à surveiller est immense, concède le colonel Grégory Goumin, commandant du groupement de gendarmerie du Var.
0: Avec un contrôle de zone qui est important, on bénéficie du renfort de deux escadrons de gendarmerie mobiles qui nous permettent de couvrir le territoire. Mais on a des lisières qui font plus de 200 km de long. Donc vous imaginez que le territoire à couvrir est colossal. Et donc le terrain qui nous revient de quadriller est très étendu.
6: Les gendarmes comptent donc aussi sur la vigilance des riverains, dont les témoignages, confie le colonel, remontent aux autorités de plus en plus rapidement.
7: Bonjour, monsieur. Merci, bonne journée.
5: Le reportage à Corrèze dans le Var de Faustine Calmel sur votre radio locale ici. On jette un coup d'œil sur le ciel lyonnais, c'est un ciel perturbé avec de belles éclaircies.
1: Un ciel variable par endroit, effectivement, ce matin on va avoir quelques ondées nuageuses, des petites pluies sur la pointe bretonne et puis de belles éclaircies quand même sur une large partie du pays. Et puis surtout ce matin, l'air est plus respirable sur la moitié ouest du pays, alors que dans le Grand Est, c'est toujours de la chaleur qui est attendue, ainsi que sur le pourtour méditerranéen. Quelques températures ce matin, en milieu de matinée, il fera 16 à Aurillac, 17 à Limoges, 20 à Bordeaux, 19 à Orléans, 22 à Strasbourg. Et puis cet après-midi, toujours un ciel variable sur les régions du tiers nord-ouest du pays et sur le reste du territoire. De belles éclaircies, donc à Mercure, qui affichera toujours des températures d'été, voire même bien au-delà. 30 à Toulouse, 28 à Bourges. Et puis pour le bien au-delà, 36 pour la maximale sur le pourtour méditerranéen. C'est dans le sud-est qu'il fera le plus chaud ce mercredi après-midi. Et vous, comment ça se passe? Vous nous le dites sur la page Facebook d'ici, comme nous a écrit Joël qui vit à Saint-Brest dans la vallée du Béran. Chez lui ce matin, il fait 23 degrés. On salue Dominette qui nous écoute. 21 degrés chez elle à Cormontreuil, près de Reims. Enfin, Sam vit à Bruges, c'est au nord de Bordeaux où il fait 21 degrés. Tous les jours ici, on fait la météo ensemble.
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1: 5h35, et à présent, si on écoutait Jean-Jacques. Comment ça, Jean-Jacques?
5: Qui, Jean-Jacques?
1: Il n'y en a qu'un, Jean-Jacques.
5: Bien sûr.
1: C'est le boss, c'est lui. Il est là, ici.

0: Jean-Jacques Goldman, évidemment, le seul, l'unique. Vous écoutez ici.
1: Il est 5h39.
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1: Et ici, tous les matins, on évite les arnaques. Aujourd'hui, Cyril, attention si vous rencontrez des problèmes avec votre ordinateur.
3: Oui, un message Windows ou Apple qui s'affiche et qui vous dit que plus rien ne fonctionne et un numéro à appeler d'assistance technique. Méfiez-vous, c'est parfois une arnaque.
1: Aude Razo veille au grain, elle est avec nous dans un instant. Et puis, pour la musique, vous avez rendez-vous ce matin avec Ten Sharp. Attendons, 5h40, comme on le fait tous les matins, on vous accueille sur l'antenne d'ici. Bonjour Johan, c'est ça ?
3: Bonjour Johan.
4: Bonjour Johan et bonjour Cyril.
1: Et ben voilà, comment ça s'écrit Johan ?
4: Avec un J.
1: Avec un J, bah oui, logiquement. Vous êtes gestionnaire de paye, vous nous écoutez à Lyon.
3: Ah, très belle ville.
4: Oui.
1: Et pour vous, pour,
4: très belle ville.
1: Pour l'instant, pas de vacances, pour l'instant.
4: Pas de vacances pour l'instant, mais ça va venir. Moi, j'attends que tout le monde parte et je pars après.
1: Ah, c'est comment la vie dans les couloirs d'une entreprise qui gère des payes en ce début du mois d'août ?
4: Ah, c'est mort ?
1: Bah oui, comme partout
4: en
1: France.
4: On est trois à tenir la boutique, quoi. Mais heureusement qu'on est là.
1: Mais alors, du coup, est-ce qu'on arrive en tongs au boulot ? Est-ce qu'on prend quelques largesses qu'on n'adopte pas pendant le reste de l'année ?
4: Franchement, à 3-4, ouais, on peut.
1: On fait quoi, par exemple, qu'on ne fait pas le reste de l'année ?
4: On vient en tongs, déjà. Ben voilà. Ça, on ne le fait pas, normalement. Ben
3: voilà. Et puis, il y a un peu plus de pause que d'habitude, j'imagine.
4: Et on prend le temps de discuter pour le café.
1: Ça, ben ça, c'est bien. Ça devrait être quand même comme ça tout au long de l'année, mais là, ça ne l'est pas.
4: Vous, je suis bien d'accord.
1: Vous partez où en vacances dans quelques jours ?
4: Je vais partir du côté de Cannes.
1: Bon, très bien. Farniente,
4: la Côte d'Azur.
1: Plage, peut-être un peu de quoi ? Un peu de tourisme ?
4: Un peu de tourisme pour découvrir un petit peu la région, ouais.
1: Eh ben, on va vous envoyer le pack été. C'est un sac dans lequel vous allez pouvoir mettre vos affaires de plage et puis bouquiner. C'est le roman de la semaine, c'est celui signé de l'autrice Lorraine Fouché. Ça s'appelle Les Simples pour la joie. On en parlera d'ailleurs dans quelques instants avec notre invité libraire à Quimper. Plein de surprises, ça va arriver chez vous à Lyon d'ici quelques jours. Évidemment, j'oublie, mais attention, je manque à tous mes devoirs, la paire de lunettes pour regarder l'éclipse le 12 août prochain. Voilà, ça part chez vous.
4: Très bien. Eh ben merci beaucoup.
1: Eh ben bonne journée à vous, Johan. Bonne dernière ligne droite et puis avec un peu d'avance, bonnes vacances à vous. 5h42, c'est l'été, on est ensemble et dans un instant, votre rendez-vous anti-arnaque.
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1: 5h43, eh bien, chaque matin, ici, les arnaqueurs passent un mauvais quart d'heure, et ce, grâce à Aude Razo, qui ne s'en laisse pas compter. Aude Razo, bonjour, il y a des auditeurs qui vous alertent, ils ont été piégés par des escrocs qui prétendaient débloquer l'ordinateur, mais que leur est-il arrivé ?
7: Eh bien, imaginez, vous êtes tranquillement sur votre ordinateur et tout à coup, un message s'affiche sur l'écran. Coup de panique, on dirait un message Windows ou Apple. Vous n'arrivez pas à le faire partir, votre ordinateur a l'air bloqué. Que dit le message ? Qu'il faut appeler un numéro, l'assistance technique. C'est ce qu'ont fait Nathalie et Alain, les deux auditeurs qui m'ont écrit, ils m'ont tout raconté.
1: Et alors, que leur dit la personne qui est au bout du fil ?
7: Nathalie, on lui dit que son ordinateur est infecté. On lui sort, me dit-elle, un bon baratin avec langage informatique bien adapté. D'habitude, elle est vigilante, mais là, elle y a cru. L'escroc prend la main, ça refonctionne et elle paye 188,99€ pour un soi-disant pack sécurité Windows. Alain, lui, c'est encore plus cher. On lui parle de 378€ et même 599€ pour un pack à vie. Et c'était bien une arnaque, me dit Alain. Donc là, question, comment est-ce que l'escroc s'y est pris tout au début pour bloquer à distance l'ordinateur d'Alain et de Nathalie ? Eh bien, en fait, leur ordinateur n'était pas bloqué, pas vraiment en tout cas. Ils ont sans doute cliqué sur un lien frauduleux où ils sont tombés sur un site piégeux. C'est lui qui a fait s'afficher le message sur l'écran, celui dont ils n'arrivaient pas à se débarrasser. Les autorités appellent ça une page internet agressive. Petit conseil, si ça vous arrive, vous coupez tout, vous faites un appui long sur la touche marche-arrêt de l'ordinateur, normalement ça doit suffire à l'éteindre, et quand vous le rallumerez, la petite fenêtre aura disparu comme par enchantement et votre ordinateur se portera comme un charme.
1: Tous les matins, ici, c'est pas vrai, votre rendez-vous anti-arnaque. Il est 5h44, est-ce que vous savez ce qu'est un troll ? Non, ce n'est pas une créature fantastique. Réponse d'ici 3 minutes avec Benoît Prospero et son monde merveilleux du vivant. Le temps d'écouter Vita, nouveauté, promets-moi, sur les ondes d'ici. Bon début de journée.

0: ce mercredi, vous êtes à la cuisine, peut-être dans votre salle de bain, au volant même, vous écoutez ici, il est 5h47 et c'est le moment d'aller voir le monde merveilleux du vivant. Bonjour Benoît Prospero, aujourd'hui trois choses à savoir sur une plante herbacée vivace de 20 à 60 cm de haut qui pousse dans les prairies humides et les bois de montagne de 900 à 2200 mètres d'altitude.
1: Ah, c'est très précis hein, et surtout c'est magnifique. Une plante de la famille des renonculacées, donc des renoncules et du bouton d'or. Mais aujourd'hui on ne parle pas du bouton d'or mais de cette plante qui semble sortie tout droit d'un film fantastique, le troll. Bonjour à toutes et tous, on va parler de créatures sphère et mouche. Et donc, première chose à savoir, nom d'un mouton en short de bain, non, le troll n'est pas une créature monstrueuse sortie des légendes nordiques du Seigneur des Anneaux ou d'un jeu de rôle d'Heroic Fantasy. Ça, c'est le troll. Le troll, c'est bien une plante.
0: Et c'est quoi cette histoire de sphère ?
1: Eh bien, vous allez comprendre. Deuxième chose à savoir, la fleur jaune du troll a la particularité d'être sphérique. Et quand on dit sphérique, on parle d'une boule dense quasi parfaite qui a une particularité, elle ne s'ouvre jamais.
0: Mais alors, comment fait-elle pour se reproduire ?
1: Et ça, c'est la bonne question. D'autant plus qu'il a beaucoup de mal à s'auto-féconder. En fait, pour se reproduire, troisième chose à savoir, le troll a une relation mutualiste avec une mouche minuscule qui s'appelle la chiastochète. Pourquoi cette mouche minuscule ? Eh bien, parce que c'est la seule qui parviendra à s'introduire entre les sépales de la fleur jusqu'à son centre où se trouvent ses organes reproducteurs. Une mouche qui passe le plus clair de son temps à l'intérieur des fleurs. En fait, elle ne les quitte que pour aller d'une fleur à l'autre et ainsi les pollinise. Et en profite au passage, bien sûr, pour s'accoupler bien à l'abri. Et donc, la femelle qui a chiastochète y pond ses œufs et les larves vont se nourrir d'une partie des graines et il en restera toujours assez au troll pour se reproduire. Le monde vivant est merveilleux. Et pour toutes ces informations, on remercie Marie-Christine Lemailleur, autrice du livre Le guide des plantes sauvages. C'est publié aux éditions Mémoire Millénaire.
0: Bonne journée à vous, Benoît. Et désormais, on sait que le troll ne s'ouvre jamais. À demain, Benoît Prospero.
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0: Il est 6h-10 à la une de la presse. Comme tous les mercredis à cette heure-ci, les libraires des quatre coins de France vous recommandent leur roman préféré.
3: Et ce matin, on part à Quimper, à la librairie Ravi, où nous attend Valérie Lebras.
0: Bonjour Valérie.
4: Et bonjour.
0: Comment êtes-vous devenue libraire ?
4: Alors, ça a été un concours de circonstances, un joli hasard de la vie, je dirais. Je finissais mes études d'histoire, je ne savais pas trop que faire, et j'ai répondu à une petite annonce de la NPE. Et qui recherchait quelqu'un pour travailler en librairie à Quimper. Et c'était déjà la librairie Ravi. Et voilà comment je suis devenue libraire. Et voilà comment ça fait presque 30 ans maintenant que je suis toujours à la librairie Ravi avec toujours autant de bonheur et de plaisir.
0: Avant de devenir libraire, à quelle place occupaient les livres ?
4: Alors, j'ai toujours été une grosse lectrice.
0: Grosse lectrice, ça veut dire quoi ?
4: Toute forme de livres, une dizaine par semaine. Ça s'est un petit peu calmé à l'adolescence et avec le lycée parce que j'avais un petit peu plus de travail. Et après, j'ai retrouvé en fait ce plaisir-là quand j'étais à l'université. Et c'est vraiment en devenant libraire que j'ai retrouvé le plaisir de lire des romans et qu'on me raconte des histoires. Et moi, c'est ça que j'aime. J'adore tout ce qui est vraiment très romanesque. Et c'est ça que j'aime faire passer aussi dans mon métier de libraire, de raconter des histoires et de faire découvrir de belles histoires à mes lecteurs.
0: Vous avez choisi ce matin de nous parler de « Aller simple pour la joie », signé Lorraine Fouché. De quoi parle ce roman ?
4: Exactement ce que je vous disais tout à l'heure, c'est du romanesque et c'est une belle histoire. Et moi, c'est ça que j'aime bien. Et là, on va suivre en fait un quatuor de personnages qui se rencontrent dans un train. Et un train qui part de Paris et qui arrive à destination de Quimper.
0: Comme par
4: hasard.
0: Voilà
4: pourquoi moi je l'ai lu, parce que je me disais, oh, un train, Paris-Quimper, trajet que je fais quand même de temps en temps, je vais voir ce que ça donne. Et en fait, on va découvrir quatre personnages qui se retrouvent installés et qui ne se connaissent pas du tout et qui vont apprendre à se connaître et à échanger comme ça un petit peu par hasard. Et ces personnages-là, on sent dès le début qu'il va y avoir un lien qui va se créer entre eux. Et ils vont se retrouver donc dans la maison louée sur l'île de Groix. Et c'est aussi un très beau roman sur l'île de Groix, sur les paysages, sur la nature et sur la plage. Donc c'est une très belle histoire d'amitié qui commence. Et on a vraiment l'impression, en tout cas moi en le lisant, j'avais cette impression-là, de faire partie de cette bande d'amis. C'est un, on peut dire ça, un feel-good book, comme on dit maintenant, mais dans le bon sens du terme. Et on a vraiment envie de devenir un peu le cinquième de la bande.
0: Allez, simple pour la joie, signé Lorraine Fouché. Le choix de Valérie de la librairie Ravi à Quimper, qui fait partie du groupement des libraires Ensemble. Merci Valérie d'avoir été avec nous ce matin.
4: Merci à vous, à bientôt.
0: Il est 5h52. Alors comme ça, soi-disant, on serait tous devenus nuls en orthographe. Qu'en pensez-vous, Cyril ?
3: C'est vrai.
0: On va vérifier ça avec le nouvel épisode C'est Tendance de ce mercredi en compagnie Muriel Jordan qui nous retrouve dans un instant, juste le temps d'écouter Ten Sharp.

0: Vous écoutez ici ce mercredi, il sera bientôt 6h avant le retour de l'info et d'ici matin sur votre radio locale, Muriel Jourdan débarque dans vos oreilles pour mieux décrypter la tendance du moment. Alors comme ça Muriel, il paraît qu'on serait tous nuls en orthographe.
1: Oui, en 1987, un élève de CM2 faisait en moyenne 10,7 fautes contre 19 en 2022 pour la même dictée. Tiens, tout à coup, j'ai envie de réécouter cette phrase prononcée par le footballeur Franck Ribéry.
2: Mais j'espère que la roue tourne va vite tourner pour lui et surtout pour nous.
1: La roue tourne. Oula, il y avait faute là, hein. Entre les Français et la langue française, c'est parfois l'amour vache. En France, on aime l'orthographe, mais on la maltraite. En 25 ans, le niveau des élèves de CE2 aurait diminué de moitié. Alors, c'est vrai que nous sommes devenus nuls en orthographe ? En 1985, les gens dans la rue se plaignaient déjà de notre niveau en orthographe.
3: On ne respecte pas la langue française, voyez-vous.
4: Ah oui, oui, il faut enseigner l'orthographe.
5: Oh, que oui ! Oui, oui, oui, moi je suis pour avoir de l'éducation, de l'orthographe.
6: Je suis peut-être un petit peu sévère pour les jeunes, mais les jeunes ne connaissent plus l'orthographe.
1: Le niveau a baissé, oui, et ça s'explique par une diminution de la lecture, mais aussi par moins d'heures de français.
0: Et justement, Muriel, vous êtes allée tester le niveau d'orthographe des Français dans la rue et leur demander leur avis sur le sujet.
1: Oui, en 2026, les jeunes écrivent-ils moins bien ?
7: On sait que le niveau, il a baissé, on dit ça. Là.
8: Mais bien sûr qu'il a baissé, c'est excessif même d'ailleurs, en tout. Faute d'orthographe, tout ce que vous voulez, tout. Moi, j'ai des enfants qui ont eu leur bac, parce que j'ai 5 enfants en tout. Hein. Donc, le premier... Bon, bref. Et donc, on va pas revenir là-dessus. Mais
7: félicitations.
8: Ouais, qu'il me dit nous, ça m'a coûté cher, enfin bref.
9: Tout le monde écrit assez rapidement les messages, et du coup, genre, on écrit... Oui, voilà, beaucoup de raccourcis, et du coup, ils oublient comment on écrit un verbe ou les trucs comme ça, parce que du coup, ils sont plus rapides pour que ce soit mieux.
10: Avec les portables, les discussions en SMS, il y a des gens qui sont plus habitués à parler en langage texto, et du coup, qui sont moins habitués à écrire les mots en entier, et du coup, à savoir leur orthographe, et du coup, c'est pour ça que... Ben voilà.
1: Du coup, si vous vous ennuyez en réunion, comptez le nombre de fois où le terme du coup est utilisé dans la conversation. Ah, ça va vous occuper toute la journée.
11: Vous pourriez m'épeler trottinette.
12: Trottinette. T-R-O-T-I-2-N-E-T-T-E.
1: Ok, c'est parti pour un quiz.
7: Comment on écrit reblochon, tu sais le fromage?
13: R-O-B-L-E.
7: R-O-B-L-O?
13: O, non, E.
7: Comment on écrit atterrir?
14: A-D-T-E-R-I-R.
7: Atterrir.
14: Oui, A-D-T-E-R-I-R.
7: Il y a deux R aussi.
14: Il y a deux R.
1: Bon, je crois qu'il va falloir qu'on dise à nos ados de faire gaffe à l'orthographe et de bien relire leurs copies. Sinon, dans 20 ans, tous les collèges et les lycées Jules Ferry seront rebaptisés les collèges Franck Ribéry.
0: À demain, Muriel, D-E-M-A-I-N. On vous souhaite une excellente journée. En attendant, ce mercredi, toute l'équipe d'ici matin nous rejoint à vos côtés.
15: Il n'y a pas eu une petite balle perdue pour Franck Ribéry à l'instant, hein? On a entendu la même chose, Léa, on est bien d'accord. Le micro pour Léa, s'il vous plaît, monsieur le réalisateur. Bonjour Léa.
16: Bonjour Fabien, bonjour à tous.
15: Bonjour à toutes, bonjour à tous. C'est Joanne qui réalise l'émission ce matin, on le salue. On salue également notre ami qui va arriver au standard dans quelques minutes, mais j'ai pas encore le nom, je vous le dirai un petit peu plus tard. Restez avec nous, vous écoutez ici même, on ne manquera pas dans une dizaine de minutes de souhaiter un bon anniversaire à l'humoriste Jarry qu'on a vu au Mans, à Antares Arena il y a quelques mois. On écoutera d'ailleurs un extrait de son spectacle.
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15: Bonjour et bienvenue, vous écoutez Ici Même, ça y est, il est 6h. C'est l'heure des informations, toute l'info locale, Léa Dubost, de nombreux événements annulés cet été en raison de la sécheresse.
18: Le dernier en date est le spectacle de feu prévu demain soir au manoir de la Cour à Asnières-sur-Vègre, reporté au mois d'octobre, comme de nombreux feux d'artifice prévus cet été qui ont finalement été reportés à l'automne ou l'hiver en raison du risque incendie car la végétation est extrêmement sèche. La situation est donc catastrophique pour les artificiers. Pierre Laming organise des spectacles pyrotechniques en Sarthe. Il a perdu au moins 60% de son chiffre d'affaires et il est très remonté car selon lui, il y a une méconnaissance de son métier.
19: On sait travailler par temps sec, mais l'État ne nous laisse pas faire. On n'a pas le même risque incendie que par exemple des agriculteurs ou des exploitants agricoles, puisque nous on a la prévention qui est juste à côté. Un agriculteur, il a beau avoir une tonne à eau, son herbe elle est pas coupée à ras, donc s'il y a un départ d'incendie, ça va aller très vite. Nous c'est des incendies qui vont très lentement. Les mairies ne s'en rendent pas compte, les préfectures ne s'en rendent pas compte. Ils croient qu'un départ de feu sur un feu d'artifice, ça va à la même vitesse qu'un agriculteur dans son champ, ce qui est complètement faux. Le souci, c'est la méconnaissance du métier, en fait. Et puis, le fait qu'ils ne regardent pas les chiffres des incendies au niveau des artificiers, quoi. Ça se compte sur les doigts d'une main. En 30 ans, hein. Et ça, c'est une méconnaissance du métier de la part de l'administration et même de la population, parfois, qui met une pression sur les mairies pour pas qu'elles tirent, alors que nous, on va pas tirer à un endroit pour mettre la clé sous la porte derrière.
18: Pierre Laming, gérant de l'entreprise Sainte-Barbe Artifice, qui organise des feux d'artifice en Sarthe. Sur la commune de Val-de-la-Une, près de Bouloir, hier, c'est un défaut sur le réseau électrique qui a provoqué un incendie. 2000 mètres carrés d'espace naturel ont brûlé. Les habitants ont été privés d'électricité une bonne partie de l'après-midi. En fin de journée, près du Mans, un autre feu s'est déclaré à Rouillon, cette fois. Plus de 5000 mètres carrés de brûlés, 22 pompiers sont intervenus.
15: Un bilan mitigé pour la récolte de miel en Sarthe.
18: En raison de la sécheresse, une nouvelle fois, mais aussi de la chaleur, la récolte a été plutôt bonne suivant les secteurs. En revanche, les fleurs, les abeilles ont souffert et souffrent encore des conditions météo, Christelle Caillot.
12: Luc Rigal est apiculteur depuis 10 ans près de Parigné-l'Évêque avec une trentaine de ruches. Pour lui, le bilan de la récolte est mitigé selon les secteurs et les essences.
13: On a eu des floraisons qui ont brûlé, notamment le châtaignier, donc très peu de production. Malgré tout, c'est pas une trop mauvaise année. Je dirais, on va s'en sortir. Maintenant, le reste le plus dur à faire, puisque aujourd'hui il n'y a plus de nectar pour les abeilles. On va être obligé de nourrir nos abeilles pour pouvoir sauver nos colonies, pour passer l'hiver et pas perdre les colonies pour l'année prochaine.
12: Et nourrir les abeilles, ça veut dire leur donner du sirop régulièrement dès maintenant et jusqu'à la fin de l'année. Cette canicule a aussi fait de bonnes récoltes avec le tilleul chez Lydie Grudet, apicultrice à Fée depuis 2009.
16: Cette année, ils ont pu avoir accès au nectar de tilleul. Les années passées, il pleuvait. Il faut 3 jours sans pluie pour que les abeilles puissent avoir accès au nectar. Donc là, cette année, c'est tout bénéfice pour moi. Ce qui fait que le miel, cette année, a un autre goût.
12: Et avec ces vagues de chaleur, les apiculteurs se sont déjà adaptés, nous dit Luc Rigal.
13: Il faut savoir qu'on isole nos ruches l'hiver pour qu'elles gardent la chaleur. Donc ce qui est valable l'hiver pour garder la chaleur est valable l'été pour les préserver de la chaleur. Donc ça, c'est aussi une autre méthode de travailler sur les abeilles.
12: La Sarthe, c'est 500 apiculteurs, dont une quinzaine de professionnels, pour un total d'un peu plus de 10 000 ruches, des chiffres stables depuis une dizaine d'années.
18: Reportage de Christelle Caillot pour Issimène. Et la sécheresse dont on vous parle depuis plusieurs semaines a un impact sur le niveau des cours d'eau. C'est parfois visible à l'œil nu. Le bassin de la Gée à l'ouest du département vient de passer en alerte renforcée, comme 5 autres cours d'eau du département. 6 autres bassins sont en situation de crise, le niveau le plus élevé. Dans ces secteurs, la préfecture interdit donc l'arrosage des espaces verts, des terrains de sport et le remplissage des piscines. Vous pouvez par contre toujours arroser vos potagers, mais seulement après 20h ou avant 8h du matin.
15: De nouveaux tags nazis découverts à la Flèche hier.
18: Après ceux découverts lundi matin, cela porte donc à une dizaine le nombre d'inscriptions antisémites et fascistes à différents endroits de la ville. Une deuxième plainte a donc été déposée par la mairie. Une enquête est en cours pour tenter de retrouver le ou les auteurs. Seulement quelques jours d'attente pour obtenir un rendez-vous pour faire un bilan visuel ou traiter une pathologie, c'est désormais possible dans le sud Sarthe, à Vas ou Oftamen, à installer un centre médical d'ophtalmologie. Alors que notre département manque d'ophtalmologues, l'arrivée d'orthoptistes qui les assistent permet de réduire les délais pour se faire soigner. On y revient dans le journal de 7h. Cela fait 10 ans qu'elle tente de relancer la production française de cornichons. L'entreprise Redzel, installée à Conneret, à l'est du Mans. Elle travaille avec 16 producteurs français de cornichons, dont un producteur sartois. Plus de 80% des cornichons vendus en France viennent d'Inde actuellement. Mais la production tricolore gagne du terrain petit à petit. Martial Chauvière, directeur du site Redzel à Conneret.
20: C'est une vraie fierté de relancer cette filière qui avait complètement disparu de nos régions et de France dans les années fin 90, début 2000. Toute la culture du cornichon est partie en Inde. Donc c'est vrai, nous, depuis 10 ans maintenant, puisqu'on fête notre 10e année cette année, ça nous tient à cœur, puisque c'est quand même nos régions et nos agriculteurs. On a un bocal qui, effectivement, est un peu plus cher que le bocal qui vient d'Inde. Globalement, on considère qu'on est entre 1 et 2 euros plus cher qu'un cornichon indien. En moyenne, un foyer en France consomme à peu près 5 bocaux par an. Donc voilà, ce qu'on se dit, c'est que pour 2 euros de plus, 5 bocaux, donc pour 10 euros par an, on peut contribuer à faire revivre cette filière-là, donc à faire vivre des agriculteurs localement et à faire vivre nos usines ici en France. Donc voilà, je pense que c'est quand même pas mal pour 10 euros de faire vivre tout ce monde.
18: Issimène est allé justement à la rencontre de producteurs sartois de cornichons. Vous l'entendrez dans notre info d'ici à 6h30. On vous emmènera également dans l'usine Redzel à Conneret. rendez-vous dans une demi-heure. Après l'électroménager et les vélos, Envimène se lance dans le reconditionnement de jeux et de jouets. Envimène, c'est cette entreprise basée à Allonne qui accompagne de nombreuses personnes en réinsertion. Depuis quelques jours, elle propose donc de récupérer des jouets, de les réparer si besoin, pour les revendre afin de réduire les déchets. Si vous avez donc des jouets ou des jeux de société dont vous ne servez plus, vous pouvez les déposer directement au local d'Envimène ou dans les points de collecte éco-maison. Il y en a dans les déchetteries et dans certaines grandes surfaces. Tous les détails sont sur le site internet d'Issimène. Si vous voulez assister au dernier match de préparation du Mans FC, la billetterie ouvre ce matin à 10h. Les 100 et or reçoivent le Havre le samedi 15 août à 18h au stade Marie-Marvin. C'est gratuit pour les abonnés et 10 euros pour le grand public. Avant cela, les footballeurs manceaux ont deux autres matchs de prépa au programme. Les deux le même jour, ce samedi à 11h et 18h à Saumur. Les détails sont sur ici.fr.
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18: Ciel un peu gris ce matin, Fabien.
15: Oui, un peu de nuages effectivement au-dessus de nos têtes pour commencer cette journée de mercredi, mais c'est passager puisque ces nuages vont se dissiper au cours de l'après-midi. En fin de journée, le soleil va prendre le dessus. Voici les températures. On relève actuellement 18 degrés au Mans comme à Allonne. La température à Sablé, 19 degrés. On a 17 à Ciel-Guillaume, 18 à La Flèche, 19 à Lussault. Lussault, c'est un village qui est situé pas très loin de Montval-sur-Loire. On passe aux valeurs attendues pour cet après-midi. Des températures de saison sans excès de chaleur, puisqu'on aura des maximales comprises entre 25 et 27 degrés. Il fera 26 degrés au Mans. On aura 26 aussi à La Ferté-Bernard, 25 à Mamers.
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15: Et pour la météo, on vous donne rendez-vous sur les réseaux sociaux ou ici même sur notre Facebook. Dites-nous quelle est la température chez vous ce matin, quelle est la couleur du ciel. On relaie vos messages en direct. Nous sommes le mercredi 5 août aujourd'hui. J'espère que tout va bien pour vous. Et on commence en musique tout de suite avec Michel Berger. Voici la groupie du pianiste. Bon début de journée.

0: Michel Berger sur votre radio Ici Mène avec la groupie du pianiste.
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0: ici matin, c'est votre actu local de la musique. On aura aussi de la bonne humeur, évidemment, durant ces 3 heures ensemble. Parmi les rendez-vous à venir dans cette demi-heure, les gens d'ici, la rencontre avec un Sartois, une Sartoise. On va écouter ce matin Pierrette Jardini. Si vous ne connaissez pas son nom, vous connaissez forcément ce qu'il anime au quotidien depuis des années, d'ailleurs, puisque Pierrette Jardini, c'est elle qui fait tourner le carrousel de la Place de la République au Mans. Les anniversaires du jour. Allez, un unique anniversaire aujourd'hui. Je vais commencer par vous souhaiter un bon anniversaire à vous qui êtes né un 5 août. Comme l'humoriste Jarry, vu en mars sur la scène d'Antares Arena au Mans dans un spectacle très interactif avec le public. En voici un petit extrait de ces échanges.
3: Beaucoup de personnes avec les cheveux blancs ce soir. Hein. Faut acheter en viager, je pense, là, dans le coin. Comment ?
4: C'est son anniversaire aujourd'hui.
3: D'accord, bon, on n'en a absolument rien à foutre. Alors. Non.
4: Elle est fan de vous.
3: Comment ?
4: Elle est fan de vous.
3: Bah, elle a bon goût. Elle a bon goût. Tu as quel âge aujourd'hui ? Ah, par contre, ouais, bah. Putain, cette génération, ils sont cons, ils sont teubés. Elle est née prématurée, c'est pour ça ?
4: Non, même pas.
3: Elle est tombée sur le carrelage. Hein ?
4: Ouais, elle voulait pas sortir. Bah, ouais, je me demande s'il n'y a pas eu un moment, un coup de pelle. Ou...
3: Trop longue cette phrase, madame, trop longue.
0: Alors ça, c'est un premier extrait du spectacle. J'ai aussi retenu un échange un petit peu plus tendre avec le jeune Antonin, venu lui aussi au spectacle de Jarry.
3: Qu'est-ce que tu veux faire, Chouchou, quand tu seras grand ?
5: Comme vous.
3: C'est vrai ? Tu veux, tu sais, c'est quoi ce que je fais, moi ?
5: Comment humoriste.
3: Ouais.
5: Chanteur.
3: Ouais, quoi d'autre ? Eh frérot, t'es sérieux, là, ou quoi ?
5: Super-héros.
3: Hein ?
5: Super-héros.
3: Oh, t'es mignon. Tu sais, je vais te dire un truc très important. Tu vas faire ce que t'as envie de faire dans ta vie et tu vas écouter... personne. Et à chaque fois qu'on te dirait que c'est pas possible, tu penseras à ce soir et tu te diras, tu te mets à l'endroit où tu as envie d'être. D'accord ? Tu me promets ?
5: Oui.
3: Câlin.
0: Et je vous donne son âge quand même à Jarry, l'humoriste Jarry, vu en mars à Antares Arena, qui a 49 ans. Ce mercredi matin, restez à l'écoute d'Ici Mène, il est 6h14, on se retrouve dans une petite minute. Un été en pleine forme avec le docteur Kierzek. Comment concilier sport et médicaments ce matin ?
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0: Et voici à 6h15 le docteur Gérald de Kierzek, c'est le spécialiste santé de votre radio Ici Mène. La question du jour, docteur Kierzek.

0: Barzec. Sport et médicaments font-ils toujours bon ménage? Bonjour, bonjour.
1: Bonjour à toutes et à tous. Vous prenez un traitement médical au long cours ou bien vous venez de commencer un antibiotique et vous vous demandez, est-ce que je peux continuer mon sport? Est-ce qu'il faut que j'adapte ma pratique? C'est une excellente question. On a souvent des idées reçues. La réponse tient en une phrase. C'est l'infection et votre état général qui dicte la conduite à tenir. C'est pas le médicament qui est contre-indiqué. Ça veut dire quoi? Ça veut dire que si vous avez de la fièvre, des courbatures, une grosse fatigue, il est impératif de vous reposer. L'organisme lutte déjà contre l'infection. Lui ajouter un effort risquerait de le déshydrater, d'épuiser le système immunitaire, parfois même de provoquer des complications cardiaques. Par contre, vous pouvez reprendre une activité douce, tranquille, la marche, le yoga, seulement si la fièvre a disparu depuis 48 heures et que votre état général s'est nettement amélioré. Attention quand même, un petit bémol sur une famille d'antibiotiques, les fluoroquinolones, tout ce qui s'appelle ciprofloxacine, levofloxacine, vous le verrez, c'est donné pour les infections urinaires, par exemple, ou pulmonaires, et ces antibiotiques fragilisent les tendons, en particulier le tendon d'Achille, et ça augmente le risque de tendinite, voire de rupture tendineuse. Ce sont des effets secondaires qui peuvent apparaître dans les 48 heures qui suivent le début du traitement, mais ça peut durer plusieurs semaines après l'arrêt. Donc si vous prenez ou avez pris ces antibiotiques, évitez absolument toute activité d'impact, la course à pied, le saut, et attendez au moins une semaine après la fin du traitement. Et surtout, si vous avez mal, vous en parlez à votre médecin.
0: Et pour ceux qui prennent des médicaments au long cours, c'est le cas pour l'hypertension, pour le diabète, quelles sont les règles à respecter ?
1: D'abord, on n'arrête jamais son traitement de son propre chef. Ensuite, il y a quelques précautions qui s'imposent. Pour les antihypertenseurs, les bêta-bloquants par exemple, ça atténue la montée du rythme cardiaque pendant l'effort. Donc ça rend difficile l'auto-évaluation de l'intensité. Les diurétiques, eux, vont augmenter le risque de déshydratation. Donc le conseil, c'est plutôt de plus boire et d'éviter les efforts aux heures les plus chaudes. Et demander quand même conseil à son médecin. Pour les antidiabétiques, l'insuline, les sulfamides, ça peut faire varier la glycémie. Donc l'idée, c'est de surveiller sa glycémie avant, pendant et après l'effort. Et puis mention spéciale pour les anticoagulants, vous savez, ça fluidifie le sang et ça augmente le risque hémorragique. Là, on va éviter les sports de contact, de combat, la boxe, le rugby, tout ça c'est à éviter. On va plutôt faire du doux, de la natation, de la marche ou du vélo sur terrain plat. Allez, bon été, bonne santé, à l'écoute d'ici bien sûr.
0: Bonne journée docteur Kierzek, il est 6h18, il y a Fabien sur les réseaux sociaux d'Issimène, sur notre Facebook qui nous décrit le ciel, quartier Saint-Pavin, au Mans, ciel mitigé, nuages et éclaircies, une demi-lune nous fait un clin d'œil, nous écrit Fabien, avec une légère brise et un thermomètre qui indique 19 degrés. Bon début de journée avec Issimène, voici tout de suite Terence Trent D'Arby, Sign Your Name.

0: Allez, allez, allez, refrain. Say Your Name, c'est Terence Trent D'Arby. Chouette balade pour commencer cette journée de mercredi. Les gens d'ici, notre galerie de portraits 100% locaux, c'est maintenant. Vous hier, puis vos enfants, vos petits-enfants aujourd'hui, on a tous fait, puis fait faire des tours de manège. La rencontre du jour, c'est une dame qui ne se lasse pas de voir les sourires qu'elle offre aux enfants en centre-ville du Mans.
1: Ah, qui fait tourner le carrousel de la place de la République au Mans? Les gens d'ici, Pierrette Jardini.
2: Un tour de manège autour de nos vies.
3: Bonjour, je suis Pierrette Jardini, je suis née au Mans, j'ai 65 ans et mon activité c'est le carrousel Jules Verne, place de la République. Alors mon histoire elle est simple, c'est de génération en génération, puisque nous sommes issus de fêtes foraines. À la base, on s'est sédentarisé il y a depuis 94 et on a eu l'idée d'installer ce manège Place de la République. L'histoire du carrousel, j'ai changé déjà, j'avais un premier manège dans un premier temps. Et ensuite, en 2020, on a été un petit peu sollicité par la ville pour amener un carrousel sur la place de la République. Et ce manège, il a une histoire parce qu'il était à Paris. Il était à La Défense à Paris. Et comme son propriétaire s'en séparait, j'ai fait le rachat de ce manège pour l'installer au Mans. Alors, ce que j'aime dans mon métier, c'est d'abord le contact avec les enfants. Je pense qu'on rend heureux aussi les parents. Et puis le contact clientèle, le contact humain, c'est très important pour moi.
4: Mon manège à moi, c'est toi.
1: Vous assistez au développement, au changement même de la ville du Mans. Hein. Vous en pensez quoi?
3: Ça avance, c'est une ville qui bouge. Oui, j'ai vécu l'installation du tram, hein, les travaux du tram. C'est là on a vu déjà le changement, le va-et-vient de la clientèle qui est quand même revenue davantage avec le tram. Puis je pense que bon oui, les travaux sont utiles quand même pour la ville, pour une ville qui bouge. Est-ce que je suis la figure emblématique de la place de la République? Ce serait un petit peu prétentieux. Mais je pense que je participe, je contribue, oui, depuis des années. Je vous dis, depuis 94 déjà, donc j'ai vu des enfants qui m'amènent leurs enfants, qui m'amènent leurs petits-enfants. Et oui, je pense que je suis une figure emblématique sans vouloir me valoriser. Voilà, je suis Pierrette Jardini et j'étais contente de vous parler de mon histoire avec le carrousel Jules Verne qui se trouve Place de la République au Mans. Et je vous attends, nombreux, pour venir le découvrir.
0: Pierrette, au micro de Bruno Van Lestik. J'ai oublié de vous donner le nom de Bruno il y a quelques minutes. Il est 6h24, voici tout de suite Manon Lisa, sensation de cet été 2026, le petit pêcheur.

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1: Et à tout de suite sur votre radio locale, ici même pour l'horoscope de ce mercredi.

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5: 6h28, bon réveil avec Ici Mène. Voici votre horoscope. Nous sommes le mercredi 5 août, Catherine Viguier. Changement de tendance aujourd'hui?
6: Du feu, on passe à la terre avec la lune au taureau.
7: Bélier, vous passez du temps avec vos enfants et puis certains se découvrent, se redécouvrent amoureux.
8: Taureau, cet été n'est pas simple. La famille, le foyer vous demandent de vous investir pleinement.
9: Chers Gémeaux, il vous faut faire preuve de courage pour assumer qui vous êtes.
10: Cancer, côté job, choisissez la réponse qui vous convient le mieux, ne vous précipitez pas.
11: Lion, vous régnez en maître, si vous doutez, confiez-vous à une personne en privé.
12: Vierge, vous pourriez vous sentir un peu triste, mais une occasion de vous envoler pour ailleurs changera tout.
13: Balance, il est encore question d'une union, vous n'êtes pas pressé de répondre et vous avez sans doute raison.
14: Scorpion, on recherche vos précieux conseils. Vous avez un côté psy et visionnaire.
15: Sagittaire, si votre cœur a mal, il n'aura pas mal longtemps. Ouvrez les yeux et votre cœur.
16: Capricorne, il est question de vos sentiments et de vos créations. Où en êtes-vous à ce sujet?
17: Verseau, alors la lune visite le domaine du foyer et du travail. On attend de vous et vous aussi.
18: Poisson, vous êtes au service de tous. Heureusement, aujourd'hui, une personne aimée vous soutient.
19: Et pour nous tous, la lumière, l'éclaircie, où que l'on soit, qui que l'on soit.
5: Oui, on a tous besoin de lumière, et notamment des vôtres. Merci beaucoup, Catherine Viguier.
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5: Il y a celles et ceux qui sont maires, celles et ceux qui préfèrent la montagne. Quelle est votre destination de l'été? C'est la question du jour dans les petits plaisirs de l'été de Tom Vanier. Ce sera dans quelques minutes. Léa Dubost, l'info d'ici, puisqu'il est bientôt 6h30. Et en fait, un anniversaire aujourd'hui.
20: Oui, 10 ans de la relance de la production du cornichon français. C'est l'entreprise Redzel qui s'est lancée ce défi grâce à une usine de production installée à Conneray, à l'est du Mans. Ici Mène, vous y emmène en reportage. D'abord, on fait un point sur l'actualité en France et dans le monde. C'est le 90 secondes avec Cyril Ardoro. Redon à 6h30.
21: Une personne est recherchée en Haute-Savoie dans le secteur de Sixte-Fer-à-Cheval près de Samoin. Elle a été emportée en début de soirée lorsqu'une rivière a débordé après de forts orages. Non loin de là, dans le cirque du Fer-à-Cheval, 15 personnes ont été évacuées par hélicoptère à cause d'une coulée de boue. Aujourd'hui, Météo France place 10 départements du quart sud-est en vigilance orange canicule. L'Ain et les Deux-Savoie viennent de sortir de l'alerte. 6 départements du pourtour méditerranéen ainsi que l'Essonne et l'Eure sont en orange pour un risque élevé de feux de forêt. Dans le Var, 6 mises à feu volontaires dans le massif du Gros Bessillon depuis le début de l'incendie il y a 2 semaines. 2 rien que depuis lundi. Les flammes ont ravagé au total 6000 hectares. 1000 pompiers restent mobilisés. En Gironde et dans les Landes, après les immenses incendies, l'État va prendre en charge intégralement les indemnités d'activité partielle versées aux TPE-PME situées dans les zones évacuées. C'est ce qu'a annoncé le ministère du Travail hier soir. 3 syndicats d'hôtesses et de stewards d'EasyJet déposent un préavis de grève pour la période du 7 août au 2 septembre pour dénoncer la dégradation des conditions de travail avec notamment des plannings qui changent à la dernière minute. Le dernier appel à la grève au sein de la compagnie aérienne en avril avait eu peu de conséquences sur le trafic. Et puis une étape difficile sur le Tour de France femmes aujourd'hui, 140 km et 8 ascensions entre Mâcon et Belleville en Beaujolais. La Suisse Marlène Rösser, elle, est en jaune.
20: C'est un indispensable quand on mange de bonnes rillettes sartoises, les cornichons. Et c'est encore mieux quand ils sont français, voire carrément sartois. Depuis 10 ans cette année, l'entreprise Redzel, installée à Conneret, tente de relancer la production de cornichons français. Actuellement, plus de 80% de ces petits concombres vendus en France sont importés. Pourtant, des producteurs français existent, comme Olivier et Vanessa Corbin à Dolon. Ce sont les seuls Sartois à faire du cornichon. Et en ce moment, ils ont du travail, Louis Fontaine.
0: Entre le 15 juin et le 15 août, c'est le grand rush pour Olivier et ses employés.
1: Donc là, c'est le calibrage des cornichons. Donc là, nous avons une machine qui calibre en 6 catégories, donc du plus petit au plus gros.
0: Même si cette année, il a décidé de lever le pied, environ 3 à 5 tonnes de cornichons contre 80 tonnes il y a 8 ans. Et pourtant, c'est une année exceptionnelle.
1: J'ai fait la pause l'année où il fallait peut-être pas, mais c'est comme ça. Puisqu'on a une météo chaude, donc ça favorise la pose du cornichon. Donc on aurait été certainement sur une très grosse année de production. Les collègues du 41 vont le ressentir que ça doit être une très bonne année.
0: Olivier a d'autres occupations, mais il est surtout confronté à un manque de main-d'œuvre.
1: C'est un fruit qui se ramasse tout à la main, c'est pas mécanisable et c'est pas mécanisé, donc ce sont que de la main-d'œuvre. Voilà, maintenant les gens méritent normal, c'est assez physique, donc ça demande des salaires assez importants.
0: C'est l'Inde qui domine le marché, là-bas la main-d'œuvre coûte 15 fois moins cher et les conditions climatiques permettent aussi 3 récoltes par an contre une seule en France.
20: Mais l'entreprise Redzel a déjà regagné une petite part de marché et elle compte bien redévelopper la filière française, Louis.
0: Nous sommes au début de la chaîne de production chez Redzel.
22: Après la réception des cornichons qui viennent du champ d'Olivier, la première étape, c'est le lavage.
0: Là aussi, on ne s'ennuie pas. Martial Chauvière est directeur du site Redzel à Conneret.
22: Fin juillet, début août, c'est là qu'on a le plus de production. On peut passer sur des grands formats, on peut passer jusqu'à 40-50 tonnes par jour.
0: Relancer cette filière française, c'est aussi contribuer au développement de l'économie locale.
23: Cette année, on travaille avec 16 agriculteurs, mais chacun d'eux a dans ses champs, on compte à peu près 15 personnes par hectare. Donc ça représente quelques centaines de personnes qui travaillent grâce à cette filière française qu'on relance.
0: Le groupe travaille aussi avec des producteurs en Allemagne, en Albanie, en Pologne. Il en va de la viabilité de l'entreprise, certifie Martial.
23: Ça peut être une stratégie aussi. Stratégiquement, dépendre que d'un seul endroit pour cultiver, c'est dangereux, parce que si une année vous n'avez pas de culture, ça veut dire que vous n'avez pas de matière, donc vous ne vivez pas. Donc d'un point de vue stratégie, c'est bien de diversifier ses origines.
0: Redzel espère d'ici 2035 passer à 10% de cornichons français.
20: Info d'ici, signé Louis Fontaine pour Ici Mène. Vous retrouvez toutes les infos en détail et les photos sur notre site internet.
5: Et à la une du journal de 7h, Léa.
20: Si vous avez besoin de lunettes, que vous avez des troubles visuels ou une maladie de la vue, cela va vous intéresser. Il est désormais possible d'obtenir un rendez-vous avec un professionnel en seulement quelques jours. C'est à Vasse, dans le sud Sarthe. On vous dit tout dans une demi-heure. Mais avant, un petit point météo avec vous, Fabien.
5: Et le gris qui s'invite ce matin. On a eu beaucoup de luminosité, un ciel tout bleu, très ensoleillé ces derniers jours. C'est un peu différent ce matin, autre atmosphère avec cette journée de mercredi qui commence sous un ciel assez nuageux. Mais c'est passager puisque ces nuages vont se dissiper au cours de l'après-midi. En fin de journée, le soleil va clairement prendre à nouveau le dessus. Les températures, on commence cette journée avec 18 degrés au Mans. Même température à Savigny-l'Évêque. On a 19 à Sablé, 17 à Ciel-Guillaume. La température au moment où on se parle à La Flèche, c'est 18 degrés. On a 19 dans le village de Saint-Thomas-de-Locquenay, à côté de Fresnay-sur-Sarthe. On passe aux valeurs maximales, les températures attendues cet après-midi, avec des valeurs qui iront de 25 à 27 degrés, 26 au Mans, même température à La Ferté-Bernard ce mercredi après-midi. On aura 25 à Mamers. On aura donc des températures de saison, de la chaleur, mais sans excès. On va respirer un petit peu.
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5: Et toujours à propos de la météo, vous pouvez bien sûr poster vos photos, la température, la couleur du ciel chez vous sur le Facebook Ici Mène et on relaie vos messages en direct. Vous pouvez aussi nous appeler au 02 43 29 10 10. Daniel Bat-

0: réveillez avec votre radio locale ici même. Soyez les bienvenus. Il est 6h39 dans les minutes qui viennent. Avant l'info locale de 7h, il y aura les 3 plus ici même. On vous invitera au don du sang ce matin. On vous présentera la comédie Les Gendarmes, nouveauté de ce mercredi au cinéma. Et puis, si vous voulez changer de vie professionnelle, on aura aussi une proposition à vous faire.
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0: Et tout de suite, ce sont les petits plaisirs de l'été. Tom Vanier part à votre rencontre dans les rues du Mans et c'est avec gentillesse, avec humour que vous répondez à la question du jour. 100% vacances. Si le bord de mer séduit par ses plages, ses baignades, la montagne invite à la randonnée et à la fraîcheur, alors quelle est votre destination de l'été?
2: Plein soleil, la mer est salée, les gens sont sympas, les gens sont bronzés.
3: Mon Dieu, qu'il est parfois compliqué de trouver la meilleure destination estivale pour couper du train-train quotidien. Et vous, tiens, c'est quoi votre destination de l'été?
4: Ma destination de l'été, une plage. Enfin, là où il y a du soleil, de la mer, de l'eau et de la chaleur. Là, comme ça, j'aurais envie de dire le sud de la France. Sud-est, la Méditerranée, tout ça.
5: Bah, cet été, je vais à Majorque. Je suis jamais allé, donc j'ai hâte. On va à Majorque parce que le 12 août, il y a une éclipse. Et la meilleure endroit pour le voir, c'est Majorque.
2: Ma destination de l'été, c'est tout simplement Fréjus-Saint-Raphaël. Plein soleil, la mer est salée, les gens sont sympas, les gens sont bronzés, l'eau est chaude. Les méduses sont là, mais on essaye de les éviter. Fréjus-Saint-Raphaël.
3: Votre destination de l'été?
6: Eh bien, j'aime beaucoup Morera. C'est en Espagne, c'est une heure en dessous Valence. Et j'ai mon cousin qui a un appartement là-bas et c'est vrai que c'est un vrai plaisir de se rendre en Espagne. C'est des super vacances assurées quand on va là-bas.
7: Tout simplement le sud de la France, les pieds dans l'eau, c'est bien parce que le temps est toujours bon. Il y a beaucoup de monde, mais à part ça, c'est toujours très très agréable. Le soleil se couche tard, les pizzas sur la plage, tout ça, franchement, on recommande quoi.
8: Moi, depuis des années, je change parce que je pars en famille avec mes sœurs. On part et on change de département, de région chaque année. Après, d'autres, c'est ailleurs, mais moi, c'est la France, oui.
9: En Lozère, souvent, et dans les Pyrénées aussi, ouais.
10: La Bretagne. J'aime bien le Finistère, la pointe du Finistère. En fait, il n'y a pas trop de monde. La mer est très bleue. On se croirait presque dans le sud de la France, finalement, aussi. C'est coloré, et, enfin, on dirait pas, mais c'est coloré, la Bruyère, la mer, voilà. C'est l'endroit idéal.
3: Ah, vous écoutez, la France reste un incontournable de l'été, à la fois économique et relativement proche. Découvrir notre territoire, c'est vraiment un petit plaisir de l'été.
0: Et c'est vrai que la France, disons-le sans chauvinisme aucun, c'est quand même le plus beau pays du monde. Il est 6h42, dans un instant, on va accueillir le vétérinaire ici même. Autour de cette question, alimentation en libre-service pour notre chat, est-ce que c'est une bonne ou est-ce que c'est une mauvaise idée?
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0: 6h43, on prend soin de nos animaux grâce au conseil quotidien de Pierre Fabin, c'est le vétérinaire ici même. L'alimentation de nos chats en libre service, c'est vrai que c'est très pratique, on remplit la gamelle une fois tous les jours ou tous les deux jours et le tour est joué. Mais docteur Fabin, est-ce que c'est vraiment une bonne chose pour le chat?
17: Alors c'est une question très délicate car le principe semble logique. Nos chats sont des grignoteurs, ils prennent naturellement 12 à 20 petits repas par jour. Le libre service, ça semble donc beaucoup plus adapté. Et c'est le cas pour certains chats, mais pour d'autres, le problème peut être double. Le premier, c'est l'obésité. Certains chats ne savent pas se réguler et votre chat risque de consommer plus de calories que nécessaire. Et c'est ça la porte ouverte au surpoids. Le deuxième inconvénient, il est comportemental. Votre chat a un cycle de prédation inné en lui. Chasse, capture, repas, repos. Le libre service va complètement faire disparaître la phase de chasse. Ça peut augmenter sa frustration et son anxiété. Et ça risque de le faire manger plus que nécessaire par ennui.
0: Alors on a compris que le risque numéro un, c'est l'obésité. Le libre service peut-il aussi cacher d'autres problèmes de santé?
17: Et malheureusement, oui, le libre-service rend le suivi de l'appétit assez difficile. Et souvent, le premier signe d'une maladie chronique chez le chat, c'est une baisse d'appétit. Si la gamelle de votre chat est toujours pleine, vous risquez de ne vous apercevoir de rien avant que les symptômes ne soient beaucoup trop avancés. Du coup, l'alternative, c'est une alimentation fractionnée. La solution la plus simple, c'est de vous organiser pour distribuer vous-même 4 ou 5 mini-repas dans la journée et pensez à donner une partie de la ration dans un jouet distributeur pour l'occuper un peu. Mais il existe aussi des distributeurs qui vous permettent de délivrer 12 à 20 mini-repas par jour avec une quantité totalement contrôlée.
0: Et est-ce que c'est aussi vrai si on donne de la pâtée ou si on a plusieurs chats ?
17: Pour la nourriture humide, la pâtée, le libre-service est plutôt déconseillé pour des raisons d'hygiène. La pâtée, ça s'oxyde très rapidement et je vous recommande clairement de donner des petites doses que vos chats vont consommer tout de suite. Et pour ceux qui ont plusieurs chats à la maison, parfois le libre-service, ça se passe bien, mais parfois il peut aussi se transformer en catastrophe. C'est souvent impossible de contrôler qui mange quoi. On a un chat qui peut devenir obèse pendant que l'autre, malade ou dominé, ne mange pas assez. Dans ce cas, pour moi, il faut absolument passer à une alimentation contrôlée et l'idéal reste les gamelles électroniques qui reconnaissent la puce de votre chat pour délivrer la bonne portion.
0: Et oui, même les gamelles sont électroniques aujourd'hui. Merci beaucoup docteur Fabin, il est 7h moins le quart. Vous écoutez ici même la météo de ce mercredi 5 août avec les nuages pour commencer cette journée mais qui vont se dissiper. Nuages seulement passagers puisque le soleil prend l'avantage au cours des heures qui vont arriver et cet après-midi, eh bien on aura le soleil qui sera largement présent sous des températures de saison. La bonne nouvelle, c'est qu'on n'aura pas d'excès de chaleur aujourd'hui. Il fait 19 degrés en moyenne actuellement. Cet après-midi, les maximales iront de 25 à 27 degrés. Merci Anne-Marie qui nous indique la température à Lassus-sur-Sarthe. On a 19 degrés ce matin. Comme Anne-Marie, vous pouvez nous dire ce qu'il en est de la météo chez vous ce matin sur le Facebook ici même et on relaie vos messages en direct. Voici tout de suite Kim Wilde, You Keep Me Hanging On sur ici même.

0: You Keep Me Hanging pour commencer cette journée sur votre radio ici Men. C'est Kim Wilde, il est 7h10, voici les 3 plus ici Men. Plus comme pratique, local, utile et sympa. Conséquence des vacances d'été, la fréquentation des collectes de sang est en baisse dans le département de la Sarthe. L'établissement français du sang appelle à la mobilisation. Le FS qui a besoin de sang mais aussi de plaquettes et de plasma pour faire un don à la maison du don au Mans, c'est au centre hospitalier. Prenez rendez-vous en ligne, ça se passe sur le site de l'EFS. Nous sommes mercredi, c'est le jour des sorties au cinéma. Les salles sartoises qui accueillent les gendarmes. Comédie française qui s'inspire d'une bande dessinée à succès. Une brigade de gendarmerie de Saône-et-Loire qui doit faire face à des braqueurs de haut vol. Dans les rôles principaux, Julien Ruti et Arnaud Ducret, les gendarmes, extraits.
1: En 2004, avec le GIGN, on a retrouvé un type qui s'était perdu dans la forêt amazonienne. Bravo, chef. Il était mort, on l'a retrouvé quand même.
2: 20 km/h au-dessus, bah, c'est 135 euros d'amende.
3: En fast-food, il y a fast.
2: Bah, moi, je suis pas très fast, plutôt très très furious.
0: Localement, le film est à l'affiche des cinémas CGR à Saint-Saturnin, du cinéma Pathé-Le Mans, les cinémas de Mamers, Sablé-sur-Sarthe ou encore La Ferté-Bernard projettent aussi les gendarmes. On aura des places de cinéma à vous offrir ce matin. Ce sera pour le cinéma Pathé-Le Mans et ce sera après les infos de 8h. Les 3 plus ici mènent. La troisième info, envie d'une nouvelle aventure professionnelle. Vous aimez le contact, vous aimez la vie commerçante. Près de La Ferté-Bernard, le bar PMU de Val-au-Perche cherche son repreneur. Ici Men tient les coordonnées à votre disposition. Bon début de journée avec Ici Men. Voici un classique d'Indochine. Parce que oui, on sait s'ambiancer sur Ici Men, l'aventurier. Allez, c'est parti. On envoie les synthés.

0: Ah, quand Indochine en concert au Mans, au stade Marie-Marvin, ce serait formidable, Indochine, avec son tout premier succès à l'instant. C'était l'aventurier. Vous écoutez Simène, il est 7h05. Merci pour vos messages météo sur le Facebook de votre radio. Il y a Martine qui nous indique la température à La Chapelle-Saint-Aubin, juste à côté du Mans. Il fait 20 degrés au moment où on se parle. Martine qui ajoute qu'il a plu quelques gouttes cette nuit. Est-ce que c'est le cas aussi chez vous? Vous pouvez nous l'indiquer, soit en nous appelant 02 43 29 10 10 ou bien sur les réseaux sociaux d'Isimène. On a aussi la température à Coulennes, c'est Geneviève qui nous l'indique, 19 degrés ce matin. Dans un instant, l'humour en tube, on va rire avec Gad Elmaleh, entre autres. À tout de suite.
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1: Le nouveau titre de Yoann Le Nay, fabriqué en circuit court, sincère, sans détour.
0: Ascenseur sensoriel.
1: Originaire du Mans avec le groupe Charivari, après son passage dans The Voice,
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1: Yoann raconte ici le sentiment d'être à part, mais surtout, la force de s'assumer pleinement.
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1: Un titre intense qui transforme la différence en véritable puissance.
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1: Outsider de Yoann Le Nay.
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1: Un coup de cœur ici même.
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8: L'actu locale, c'est dans un instant sur Ici Même. On verra dans le journal de 7h qu'en Sarthe, on peut désormais avoir un rendez-vous rapide pour se faire soigner les yeux. Tout de suite à 6h57, l'humour en tube. Rien de mieux qu'une partie de pêche l'été à la fraîche, surtout en cet été caniculaire. Dans l'humour en tube, Fred Ballard s'est penché sur cette activité relaxante pour les pêcheurs, un petit peu moins pour les poissons.
9: Ils restent pendant 3 heures et dès qu'ils ont attrapé le poisson, ils lui défoncent bien la gueule, hein. Et après ils disent, allez vas-y, regagne l'océan, tu es libre avec tes amis.
10: Ah, c'est sûr que la partie de pêche n'a pas la même saveur pour tout le monde, hein. On pourrait croire que le pêcheur qui remet le poisson à l'eau est un pêcheur sympa, mais pas forcément selon Gad Elmaleh, parce que une fois de retour dans son élément, le poisson a du mal à communiquer avec ses congénères.
11: Hé, hey, les gars, ils m'ont défoncé la gueule, j'étais en train de nager tranquillement. J'ai vu un ver de terre, j'ai mordu, putain, je suis monté à une de ces vitesses. Je suis sorti de l'eau, première fois. J'étais jamais sorti de l'eau, moi je suis pas un dauphin.
10: Voilà, bah ça explique pourquoi les poissons se font berner à chaque fois par les pêcheurs. Les membres du banc ne comprennent strictement rien au retour d'expérience des survivants. Moralité, mieux vaut être du bon côté de l'eau ou carrément sur l'eau, comme Adrien Montowski.
12: Je me souviens plus de tout ce que je voulais devenir quand j'étais jeune, mais plus du tout. Tu vois, c'est un peu étrange. Et du coup, j'étais voir ma mère, je lui ai dit, tu te souviens ce que je voulais devenir quand j'étais plus jeune? Elle m'a dit, oui, bah oui. Elle me dit, tu voulais devenir un bateau. Je suis Tu veux dire skipper, tu vois, marin? Elle fait non, tu voulais faire partie de la tôle, quoi.
10: Voilà, il y a ceux qui rêvent de devenir marin et il y a ceux qui rêvent de devenir super tanker. Chacun son rêve du pêcheur, mais pour ferrer les poissons moqueurs, faut les faire rire. Qu'est-ce qui se passe quand deux poissons s'engueulent? Le ton monte. Voilà. Et c'est comme ça qu'on chope un ton.
8: Et on reste dans le monde animal. Après les infos de 7h, nous allons jouer au 02 43 29 10 10. Écoutez bien, il y aura un beau cadeau à gagner. Vos invitations pour le zoo de la Flèche. 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Il y a des girafes, il y a des rhinocéros, il y a des lions, des oiseaux et beaucoup d'autres. Vous aurez peut-être, avec un peu de chance, la possibilité de voir les bébés guépards qui sont nés il y a quelques semaines. Vos places pour le zoo de la Flèche, c'est dans une dizaine de minutes sur votre radio Ici Même. Très bon début de journée. La température a changé ce matin. C'est Pierre qui nous l'indique. On a 19 degrés et on a 20 degrés au moment où on se parle à La Ferté-Bernard. Bon début de journée.
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8: Mercredi 5 août, vous écoutez Ici Même. Il est 7h. Votre journal, c'est tout de suite avec vous, Léa Dubost. Bonjour Léa.
13: Bonjour Fabien, bonjour à tous.
8: En Sarthe, on peut désormais avoir un rendez-vous rapide pour se faire soigner les yeux.
13: Si vous avez besoin de lunettes, de changer de correction ou si vous avez une maladie que vous avez besoin d'être suivi, il est désormais possible d'obtenir des rendez-vous rapidement en moins d'un mois à Vas, dans le sud Sarthe, au centre Oftamen. C'est grâce à la présence d'orthoptistes, des professionnels qui assistent les ophtalmologues. Émilie Lagru est l'une des trois orthoptistes du centre médical.
14: Moi, je fais du protocole, c'est-à-dire que je vois les patients, je les accueille directement, je regarde le fond d'œil, je prends l'attention, je regarde la vue. Et si je remarque quoi que ce soit de particulier, je renvoie vers un ophtalmo avec qui on travaille. Et si tout va bien, on prescrit l'ordonnance et comme ça, le patient revient 2 ans après. Ben, ça permet de fluidifier et de pallier au désert médical, parce que c'est vrai qu'en plus, dans les campagnes, c'est plus compliqué pour les patients. Et nous, comme ça, on voit directement les patients, ils n'ont pas besoin d'attendre 6 mois une consultation à l'ophtalmo ou de se déplacer à 1h30 chez eux. Comme ça, tout le monde peut être vu et c'est beaucoup plus simple pour tout le monde. Le délai, là, c'est 1 à 2 mois en protocole, au lieu de 6 mois chez un ophtalmo classique. Des fois, on prend plus de patients même quand il y a besoin. Donc effectivement, des fois, il y a même des créneaux dans la semaine, 2-3 jours après. Ça dépend des gens, ça dépend l'endroit, mais effectivement on a des rendez-vous rapides.
13: Prochain rendez-vous disponible la semaine prochaine par exemple sur Doctolib. Vous pouvez également prendre rendez-vous par téléphone. Ce centre d'Ophtamen se situe dans le centre-ville de Vasse, près du Lude. Les restrictions d'usage de l'eau s'intensifient en Sarthe, notamment dans le secteur du bassin de la Gé à l'ouest du département, qui passe en alerte renforcée en raison de la sécheresse. 5 autres cours d'eau du département sont déjà concernés et 6 autres bassins sont même en situation de crise. On rappelle que dans ces secteurs, vous pouvez arroser vos potagers après 20h ou avant 8h du matin, mais il est interdit d'arroser les terrains de sport, de laver sa voiture ou de remplir sa piscine. Encore des interventions des pompiers pour éteindre des feux de végétation hier. Plus de 5000 m2 ont brûlé à Rouillon, près du Mans. 2000 m2 d'espace naturel également à Val-de-la-Hune, près de Bouloir. C'est un défaut sur le réseau électrique qui a provoqué un incendie. La commune a été privée d'électricité une bonne partie de l'après-midi. Un incendie a également été éteint dans un champ à Sainte-Sérotte, dans le Nord-Sarthe. En raison du risque incendie, le spectacle de feu prévu demain soir à Asnières-sur-Vègre est donc reporté. Le concert aussi, ils se tiendront le 3 octobre. Au micro d'Issimène, un spécialiste des feux d'artifice, lui, se plaint de ces reports. Il estime que des précautions sont prises et qu'il y a peu de risques. Il a perdu 60% de son chiffre d'affaires cet été à cause des nombreuses annulations. Vous l'entendrez dans le journal de 8h.
8: La sécheresse qui a également un impact sur la récolte de miel.
13: Oui, elle est plutôt mitigée selon les secteurs en Sarthe, mais ce que tous les apiculteurs constatent, c'est que les abeilles souffrent du manque de pluie et des fortes chaleurs, comme l'explique Jean-Paul Buchon, le président de l'Union syndicale des apiculteurs en Sarthe.
15: La canicule a eu un gros impact sur les ruches. Les abeilles ont été stressées par la chaleur. Il faut savoir qu'au-dessus de 35 degrés, les abeilles ne sortent plus de la ruche. Et au-dessus de 35 degrés, les fleurs ne fournissent plus de nectar. Conclusion, il n'y a plus rien à manger. Donc certains s'en sortent bien, mais si on continue un peu dans la saison, on va s'apercevoir que les ruches vont se vider parce que les abeilles n'ont plus rien, auront forcément plus rien à manger et donc à récupérer le miel pour le descendre dans les corps. Suivant les endroits, la récolte s'est pas trop mal passée parce qu'il y avait de la nourriture. Mais aux endroits où il n'y a pas de nourriture, ben c'est une perte de 20% à peu près.
13: La Sarthe compte environ 500 apiculteurs amateurs et une dizaine de professionnels. Reportage avec certains d'entre eux à écouter dans notre info d'ici à 7h30. Une enquête en cours à La Flèche après un deuxième dépôt de plainte de la part de la mairie. Des nouveaux tags antisémites et néo-nazis ont été découverts dans la ville hier. Des croix gammées notamment avaient déjà été taguées à d'autres endroits dans la nuit de dimanche à lundi. Le maire dit espérer retrouver rapidement le ou les auteurs afin qu'ils soient condamnés.
8: Vous écoutez ici Mène, 7h04. En Vimaine, à Alonne, ajoute une nouvelle corde à son arc.
13: Après le reconditionnement d'électroménagers, de vélos, le recyclage de matériaux du BTP, le spécialiste de l'insertion professionnelle et de la rénovation en Sarthe se lance désormais dans la récupération de jeux et de jouets d'occasion, Christelle Caillot.
16: Et cette nouvelle activité a 2 objectifs, réduire les déchets et développer l'insertion. Camille Mirguen, la chargée de communication.
17: En fait, on a remarqué qu'il y a de plus en plus de jeux et jouets qui sont jetés alors qu'ils fonctionnent encore très bien. Par exemple, il faut savoir que le poids des jeux et jouets chaque année, c'est à peu près estimé à 100 000 tonnes, soit à peu près 10 tours Eiffel, ce qui est vraiment énorme. C'est pour ça que concrètement, en fait, nous, on récupère les jeux et jouets par le biais des points de collecte d'éco-maisons, ou soit aussi par directement des dons qu'on peut faire dans notre magasin à Alonne. Après, nos équipes, ils les trient, ils les nettoient, ils les contrôlent, puis ils les remettent en vente à des petits prix dans notre magasin. Cette nouvelle activité, en fait, elle a 2 objectifs. C'est dans un premier temps de donner une seconde vie aux jeux et jouets, mais aussi de créer un nouveau support d'activité pour nos salariés qui sont en parcours d'insertion chez nous.
16: Les points éco-maisons pour déposer les jouets se trouvent dans les déchetteries et dans certaines grandes surfaces. Et avant la revente, il y a un tri à Envimène, un gros nettoyage de tous les objets et bien sûr un contrôle qualité.
17: Nous, en fait, on a une charte justement avec des choses que on ne peut pas du tout réutiliser. Par exemple, si un jouet est cassé ou s'il y a du verre dessus, s'il y a de l'électronique dessus, ça, on ne peut rien en faire.
16: Un espace dédié aux jouets a été créé sur le site d'Alon avec un classement des jeux selon les âges.
13: Elle tente de relancer la production de cornichons français. Cela fait 10 ans que l'entreprise Redzel s'est lancée ce défi. Plus de 95% des cornichons vendus en France sont importés, principalement d'Inde. Mais Redzel gagne petit à petit des parts de marché grâce à son usine à Conneray notamment. Notre reportage est à écouter sur ici.fr/men.
8: À vos agendas, dans une semaine, il faudra lever les yeux au ciel.
13: Pour observer l'éclipse solaire partielle, un phénomène très rare d'alignement entre la Terre, la Lune et le Soleil. Elle sera surtout visible dans le nord de l'Espagne, mais chez nous aussi, le ciel va s'assombrir pendant quelques minutes, mercredi prochain vers 20h20. Attention, pensez à vous équiper de lunettes de protection d'ici là. C'est indispensable pour regarder l'éclipse car les lésions du soleil sur la rétine sont irréversibles. On vous explique sur ici.fr comment bien choisir ces lunettes. Malheureusement, nous n'en avons plus à donner à Ici-Maine. Toutes les lunettes gratuites sont parties très rapidement. Enfin, la Pat Patrouille ou les gendarmes, de nouveaux films sortent au cinéma aujourd'hui. Ils rejoignent Spider-Man, l'Odyssée ou la Bataille de Gaulle, les gros succès du moment. Est-ce que cela se ressent dans la fréquentation des salles obscures cet été? On posera la question à notre invité. Le directeur du cinéma, Le Kid de la Flèche, sera avec nous à 7h45.
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13: Du beau temps pour aujourd'hui, Fabien?
8: Oui, exactement. Oui. Vous m'avez entendu, excusez-moi, sur le nom du partenaire. Je pensais qu'on n'était pas à l'antenne. Pourtant, il y avait bien le rouge sur la table. Quand je dis le rouge sur la table, je parle du rouge micro sur la table. Hein.
13: Pour dire qu'il ne faut pas parler ou alors qu'il
8: c'est
13: faut
8: ça.
13: Parler.
8: C'est ouais, ça. Ouais. Ouais, ça ne veut pas dire qu'on picole le matin quand je dis qu'il y a du rouge sur la table. voici, si on boit, c'est uniquement du café et de l'eau, bien sûr. La météo pour aujourd'hui avec un ciel gris pour commencer cette journée et uniquement pour commencer puisque c'est vrai que le ciel est assez nuageux actuellement mais c'est passager, ces nuages vont se dissiper au cours de l'après-midi. En fin de journée, le soleil va clairement prendre le dessus. Les températures, on a 18 degrés actuellement au Mans tout comme à Champagné, la température à Sablé c'est 19 degrés, on a 17 ce matin à Sillé-le-Guillaume, 18 à La Flèche, 19 dans le village de Lusseau situé près de Montval-sur-Loire. Cet après-midi, les températures seront de saison avec des maximales qui de 25 à 27 degrés, la maximale au Mans 26 degrés, la maximale à La Ferté-Bernard 26 là encore, 25 à Mamers. Oui, des températures de saison, mais, et c'est une bonne nouvelle, on n'a pas l'excès de chaleur aujourd'hui.
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8: Est-ce que vous voulez un vrai bon riff de guitare? Oh oui, ça c'est du vrai, c'est du bon. Alain Bachung. Sur Ici Maine, à 7h08, osez Joséphine.

0: Balades estivales, vous allez découvrir cette semaine, vous découvrez depuis lundi un lieu étonnant, un lieu trop peu connu, c'est le centre musical de Roussigny. On est là à Saint-Sulface, c'est un village qui est situé juste à côté de La Ferté-Bernard. On verra ce matin que des jeunes y apprennent à jouer d'un instrument. On joue tout de suite, non pas d'un instrument, mais du téléphone, 02 43 29 10 10, c'est le numéro à composer. Aya vous accueille à notre numéro ce matin. Il y a gagné vos places pour le zoo de la Flèche. Partez à la découverte dans le grand parc animalier fléchois de 1500 animaux d'Afrique, d'Asie, d'Amérique. Il y a des girafes, des rhinocéros, des lions, des oiseaux, beaucoup d'autres animaux qui vous attendent. Deux places à gagner tout de suite. Si vous répondez à la question du jeu, le parc qui a célébré hier un double anniversaire, Diony qui fête ses 22 ans, Auguste qui souffle ses deux bougies. Et voici la question, écoutez bien. À quelle espèce Diony et Auguste appartiennent-ils? Réponse A, ce sont des éléphants. Réponse B, des girafes. Vous nous appelez, bonne chance, des places pour le zoo de la Flèche à gagner au 02 43 29 10 10. On se retrouve dans un instant avec Mon œil, un certain regard sur l'actualité. On va s'intéresser ce matin à l'inquiétante montée du masculinisme.
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0: Et merci à Fabien qui nous indique la température quartier Saint-Pavin au Mans ce matin. 19 degrés, des nuages, mais ça ne va pas durer. 7h13, vous écoutez Ici Même. Mon œil dans le rétro tout de suite, Léa.
5: Cet été, on revient sur ce qui nous a marqué depuis le début de l'été. Et Gérald Deroux, ce matin, vous vous souvenez d'une étude sortie en mars qui parle de jeunes hommes qui ont de vieilles idées dans la tête.
6: Et oui, et si les boomers mâles étaient plus modernes que la génération Z dans leur rapport aux femmes? La génération Z qui est née à partir de la fin des années 90, hyper connectée depuis son plus jeune âge. Les boomers, eux, c'est grosso modo les gens nés entre la fin de la guerre et 1965. Une génération souvent moquée, qui aurait été gâtée, n'aurait pas pris soin de la planète, qui a pu travailler et qui touche sa retraite, alors que les jeunes, eux, n'auront peut-être pas un sou à leurs vieux jours et qu'ils vivront sur une planète surchauffée. Tout cela est caricatural, on s'en doute, car tous les boomers ne se ressemblent pas, et tous les jeunes non plus. Mais voilà, il y a le résultat frappant de cette enquête menée par l'Institut Ipsos sur les jeunes hommes âgés de 15 à 29 ans, la génération Z donc. 24 000 ont été interrogés dans 29 pays sur les rapports hommes-femmes, et il en ressort que les plus conservateurs ne sont pas là où on pourrait le penser. Premier enseignement du sondage, un tiers des jeunes hommes interrogés pensent que la femme doit obéir à son mari, alors que les plus de 60 ans ne sont que 13% à le penser. Deuxième enseignement, pour un quart de la génération Z, une femme ne doit pas être trop indépendante. Les boomers, eux, sont deux fois moins nombreux à penser cela. Dernier exemple, pour 20% des jeunes hommes, la femme ne devrait pas être à l'initiative d'une relation sexuelle. Les plus de 60 ans, eux, ne sont que 7% à penser cela. Cette étude est troublante car elle arrive 10 ans après l'explosion du mouvement MeToo sur le consentement. On aurait pu penser que la jeune génération, côté homme, aurait intégré largement la notion d'égalité des sexes. Eh bien, à l'évidence, pas pour tout le monde. Les psychologues ont leur petite idée sur la question. Pour eux, une part importante des jeunes hommes ne serait pas à l'aise, pas confiant, face à des femmes qui s'affirment, qui revendiquent leur féminisme. Ils auraient alors tendance à se recroqueviller sur des valeurs d'un autre temps et dans les cas extrêmes, sur les idées d'influenceurs masculinistes qui saturent les réseaux sociaux. On appelle ça un retour de bâton. Après, si on veut se rassurer, on peut toujours se dire que si un tiers des jeunes hommes pensent que la femme doit obéir à son mari, les deux autres tiers pensent le contraire.
0: Gérald Deroux, Mon œil, un certain regard sur l'actualité, c'est tous les matins sur Ici Même. Il est 7h15, tiens, si vous voulez faire un petit peu de place dans la maison cet été, voici un bon plan. Il est encore possible de réserver votre emplacement pour le bric-à-brac de Mamers. Il a lieu dimanche. Attention, les inscriptions seront closes demain soir. Le numéro pour s'inscrire est disponible à l'accueil d'Ici Même. Voici les Pointer Sisters.

0: Pointer Sisters, I'm so excited. Vous écoutez ici même 7h19. Jacques est avec nous. Bonjour Jacques.
1: Bonjour.
0: Vous habitez Sablé-sur-Sarthe, des places pour le zoo de la Flèche à Gagny. À quelle espèce Diony et Auguste appartiennent-ils ?
1: Aux girafes.
0: Oui, ce sont des girafes qui viennent de fêter. C'était un double anniversaire hier. Diony qui fête ses 22 ans, Auguste qui souffle ses deux bougies. Deux invitations pour le zoo de la Flèche. Quel est l'animal que vous aimez particulièrement observer ? Le plus, peut-être, le, selon vous, hein, le plus bel animal de la planète, Jacques ?
1: Ah, moi, je suis plus pour les animaux sauvages, donc le chevreuil.
0: Alors, au zoo de la Flèche, il n'y en a pas trop.
1: Il n'y en a pas, hein, mais voilà. C'est les animaux que j'aime.
0: Ben, vous avez raison, tout à fait, les animaux d'Europe. Ouais, ouais.
1: Voilà.
0: Et vous avez donc vos invitations pour un zoo que vous avez visité récemment ou pas du tout, Jacques?
1: La Flèche, ça fait 6 ans qu'on n'y est pas allé.
0: Bon, ben, y a beaucoup de nouveautés à découvrir.
1: Impeccable.
0: Très bien. Le petit déjeuner est passé ?
1: Essayez, on est déjà sur le tarmac, on est prêt.
0: Très bien. Ça signifie quoi être sur le tarmac ? Qu'est-ce que vous allez faire aujourd'hui, Jacques ?
1: Aujourd'hui, eh ben, écoutez, c'est promenade. Hein, et puis c'est tout ce que je vais faire.
0: Ah, vous êtes en mode Daft Punk, là. On vous entend un petit peu, mais... Vous êtes là, Jacques ?
1: Ah bon, d'accord. Oui, je disais, aujourd'hui, c'est repos. Hein, comme un retraité, quoi. Tous les jours repos.
0: Ouais. Et une petite promenade à la fraîche. On n'aura pas de chaleur aujourd'hui, ça va faire du bien. Merci,
1: non,
0: Jacques.
1: Il fait bon ce matin, c'est agréable.
0: Ouais. Bonne journée à Sablé-sur-Sarthe.
1: Merci, à bientôt.
0: Parce qu'on ne connaît pas forcément les richesses qui se trouvent près de chez soi, Icymène vous propose des découvertes 100% locales et c'est tout au long de l'été. Et c'est une balade musicale qu'on vous offre cette semaine près de la Ferté-Bernard. Bienvenue au centre musical de Roussigny à Saint-Ulphace. Les jeunes Sartois y apprennent à jouer d'un instrument de musique. Maxime Bonhomé, plusieurs pièces leur sont destinées.
2: Des pièces pour la grande majorité retapées par Patrick Marty et sa femme il y a une dizaine d'années quand ils ont acheté cette ancienne ferme à l'abandon. De cette ferme d'ailleurs restent quelques animaux comme des poules qui sont bercées au rythme de la musique. Un clavecin par exemple.
3: C'est un instrument qui nous sauve la vie parce que dès qu'on veut faire de la musique ancienne, là on a monté l'année dernière, on a monté le roi Arthur de Purcell par exemple. Bah si vous n'avez pas de clavecin, vous êtes mort. Hein. Vous pouvez pas jouer cette musique là, on peut pas le faire au piano. On peut jouer tout ce qu'on veut, on l'amplifie parce que c'est pas très puissant. Mais ça sonne super bien.
2: Autour de cet instrument, de nombreux livres et des partitions par centaines, si ce n'est plus. On retrouve aussi un vibraphone. C'est avec cet instrument qu'on quitte définitivement le théâtre. Direction la maison familiale.
3: Pourquoi je vous fais rentrer dans la maison ? Parce que la maison nous sert de salle de concert l'hiver. L'hiver, évidemment, faut chauffer toutes ces pièces. Donc c'est un peu un chauffable. À part le théâtre, on peut le chauffer en mi-saison. Mais en plein hiver, c'est même si on a mis une pompe à chaleur, c'est pas assez puissant. Donc on s'est dit, pour pas perdre de contact avec le public, on va faire des concerts dans notre salon. Donc le salon, voilà, là on met 60 personnes. Assise. On a un piano, on fait des récitals en petite formule. Et voilà les harpes de Louise. Donc on a deux harpes de concert. Bon voilà, donc on fait des tas de choses ici. Les gens adorent parce qu'on met des petites bougies, coin du feu, vous avez une cheminée. Donc c'est en plein hiver. Les gens viennent écouter de la musique au coin du feu. Après on fait un petit vin chaud, pain d'épices. Enfin c'est très très sympa, on fait des soirées contes.
2: Improbable, mais comme le lieu finalement. Dans les nombreux artistes accueillis chaque année, 2026 a été l'occasion pour Patrick Marty de se lancer dans un festival avec comme tête d'affiche San Severino.
3: En fait, les artistes, c'est bien parce qu'on arrive à les avoir, même les gens connus comme ça, parce qu'ils se rendent compte déjà que nous, on est une toute petite structure, on est une petite association avec tous les deux, on est musiciens, on les reçoit très bien. Ça, c'est vraiment... Parce que des fois, on n'est pas bien reçus dans les festivals. Et nous, on sait, parce que nous, on a beaucoup tourné, on sait exactement ce que veulent les artistes. En termes de... il m'a demandé un ampli, on l'avait. On s'est écouté. Et puis bon, voilà, quand ils arrivent ici, j'ai dit, mais c'est un truc de fou, parce que tous les artistes, la plupart quand même rêvent un peu d'avoir un lieu comme ça pour soi, quoi. Et bon, nous on a réussi à le faire, donc tout le monde nous dit, ah ouais, moi aussi j'aimerais un truc comme ça, mais bon, on part de loin, hein. Nous ça fait 40 ans qu'on bosse, qu'on ait cette petite histoire dans notre tête, et puis on a créé des structures à l'étranger, on a fait pas mal de choses. Donc,
2: ce centre était finalement la suite logique. Les artistes qui sont logés sur place, une ancienne écurie qui est totalement relookée pour les accueillir.
0: Et on ira dans cette écurie demain ensemble. Les autres épisodes de cette balade à Saint-Ulphace au centre musical de Roussigny sont sur ici.fr, 7h24, quelque chose de Tennessee, Johnny Hallyday, et en introduction, quelques mots joliment dit par Nathalie Baye.
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0: Johnny, quelque chose de Tennessee, paroles et musique. Michel Berger, vous écoutez ici même 7h28. Restez avec nous, l'actualité nationale, internationale et l'info d'ici, c'est à suivre.
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0: Dans l'info d'ici à 7h30, Léa, on parle de la récolte de miel.
10: Oui, récolte mitigée cet été en Sarthe en fonction des secteurs, en raison de la sécheresse et des fortes chaleurs. Ici, Mène est allée à la rencontre des apiculteurs sartois réunis hier près du Mans. Reportage à écouter dans un instant, juste après le 90 secondes tour de l'actu en France et dans le monde. Avec vous, Cyril Lardo-Redon.
11: Une personne emportée par une rivière après de forts orages en début de soirée en Haute-Savoie dans le secteur de Sixte-Fer-à-Cheval près de Samoin. Elle est toujours recherchée. Non loin de là, dans le cirque du Fer-à-Cheval, 15 personnes ont été évacuées par hélicoptère à cause d'une coulée de boue. 20 mètres carrés du toit de la gare de La Rochelle parti en fumée dans la nuit. Le feu est parti de la charpente du bâtiment. 52 pompiers sont intervenus et le bâtiment reste surveillé ce matin. Cette gare est inscrite au titre des monuments historiques. La cause de l'incendie n'est pas encore connue. L'hypothèse de la mise à feu volontaire est sérieusement envisagée, dit le parquet, alors que dans le massif du Gros-Bessillon dans le Var, il y a eu 6 reprises de l'incendie en 15 jours, 2 depuis lundi. Plus de 1000 pompiers restent mobilisés sur cet incendie. Aujourd'hui, 6 départements du pourtour méditerranéen ainsi que l'Essonne et l'Eure sont en orange pour un risque élevé de feux de forêt. 10 départements du quart sud-est sont en vigilance orange canicule. L'Ain et les Deux-Savoie sont sortis ce matin de l'alerte. L'un des fondateurs de la DZ Mafia, groupe criminel originaire des quartiers nord de Marseille, spécialisé dans le trafic de drogue, Mehdi Laribé a été interpellé en Algérie fin juillet et placé sous contrôle judiciaire. On vient de l'apprendre. Cet hiver, un grand coup de filet avait permis d'interpeller 3 autres figures de l'organisation. Et puis le Tour de France Femmes, 5e étape aujourd'hui, 140 km entre Mâcon et Belleville en Beaujolais, départ à 13h45.
10: Elles aussi souffrent des fortes chaleurs et du manque de pluie. Les abeilles vivent un été compliqué en Sarthe. Pour autant, la production de miel n'est pas forcément moins bonne que les autres années. C'est finalement mitigé en fonction des secteurs, Christelle Caillot.
12: Luc Rigal est apiculteur depuis 10 ans près de Parigné-l'Évêque avec une trentaine de ruches. Pour lui, le bilan de la récolte est mitigé selon les secteurs et les essences.
13: On a eu des floraisons qui ont brûlé, notamment le châtaignier, donc très peu de production. Malgré tout, c'est pas une trop mauvaise année. Je dirais on va s'en sortir. Maintenant, le reste le plus dur à faire, puisque aujourd'hui, il n'y a plus de nectar pour les abeilles. On va être obligé de nourrir nos abeilles pour pouvoir sauver nos colonies, pour passer l'hiver et pas perdre les colonies pour l'année prochaine.
12: Et nourrir les abeilles, ça veut dire leur donner du sirop régulièrement dès maintenant et jusqu'à la fin de l'année. Cette canicule a aussi fait de bonnes récoltes avec le tilleul chez Lydie Grudet, apicultrice à Fay depuis 2009.
14: Cette année, ils ont pu avoir accès au nectar de tilleul. Les années passées, il pleuvait. Il faut 3 jours sans pluie pour que les abeilles puissent avoir accès au nectar. Donc là, cette année, c'est tout bénéfice pour moi. Ce qui fait que le miel, cette année, a un autre goût.
12: Et avec ces vagues de chaleur, les apiculteurs se sont déjà adaptés, nous dit Luc Rigal.
13: Il faut savoir qu'on isole nos ruches l'hiver pour qu'elles gardent la chaleur. Donc ce qui est valable l'hiver pour garder la chaleur est valable l'été pour les préserver de la chaleur. Donc ça, c'est aussi une autre méthode de travailler sur les abeilles.
12: La Sarthe, c'est 500 apiculteurs, dont une quinzaine de professionnels, pour un total d'un peu plus de 10 000 ruches, des chiffres stables depuis une dizaine d'années.
10: Christelle Caillot pour ce reportage avec les apiculteurs sartois.
0: Et on a rendez-vous au cinéma dans 10 minutes, Léa.
10: Oui, notre invité à 7h45 sera Jean-François Joly, le directeur du cinéma Le Kid à la Flèche. On va faire un point avec lui sur la fréquentation dans les salles obscures cet été. Et au programme du journal de 8h ce matin sur Ici Mène, le coup de gueule d'un artificier. Il a perdu 60% de son chiffre d'affaires cet été en raison des reports de feux d'artifice et il dénonce une méconnaissance du métier. Le temps pour aujourd'hui, Fabien.
0: Un peu de gris pour commencer cette journée de mercredi, mais ça va pas durer. Ciel nuageux durant une partie de la matinée, mais c'est passager. Ces nuages vont se dissiper au cours de l'après-midi. En fin de journée, c'est clairement le soleil qui prend à nouveau le dessus. Les températures, on a 18 degrés au Mans actuellement, tout comme à Ruaudin. La température à Sablé, 19 degrés. 17 degrés ce matin à Sillé-le-Guillaume. 18 à La Flèche. On a 19 degrés à Marçon. C'est pas très loin de Montval-sur-Loire. Cet après-midi, des maximales qui iront de 25 à 27 degrés. 26 degrés, ce sera la maximale au Mans comme à la Ferté-Bernard. On aura 25 cet après-midi à Mamers, c'est-à-dire des températures de saison, mais sans excès de chaleur, et ça, ça fait du bien.
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0: On écoute tout de suite Pascal Obispo avec Plus que tout au monde. 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Ça a bien changé.

0: Pascal Obispo avec plus que tout au monde sur votre radio ici même avant les infos de 8h. On va écouter Marion Rousse, la directrice du Tour de France Femmes, qui nous présentera la 5e étape aujourd'hui. 140 km entre Mâcon et Belleville en Beaujolais.
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0: Simon Peverelli, paix de sa personne, j'ai testé pour vous un grand banc d'essai. Simon, vous testez pour nous ce mercredi matin un bon plan économie pour partir en vacances.
2: Que ce soit sur vos trajets du quotidien, pour le travail ou pour partir profiter du beau temps, vous prenez la voiture et ça coûte cher. Heureusement, en Sarthe, certains se mobilisent pour essayer de vous aider. C'est le cas d'un étudiant Manso qui vient de sortir une application. Aujourd'hui, j'ai testé pour vous l'application Mon Plein Éco. Pour ça, je rencontre d'abord son créateur, Jordan Baumard.
3: Bonjour Simon, je te présente mon application Mon Plein Éco.
2: Le Manso de 23 ans étudie en école d'ingénieur à Nantes, ce qui lui revient à faire pas mal de trajets depuis Le Mans. C'est donc une initiative d'abord personnelle qu'il a développée, cette application au principe très simple.
3: Elle va nous permettre de visualiser les stations d'essence les moins chères tout autour de nous, mais également sur un trajet. Moi, à la base, je suis alternant, donc je fais beaucoup de trajets entre Le Mans et Nantes. Et je m'étais rendu compte que dans les petits villages, souvent, on peut économiser plusieurs euros sur son plein d'essence, en passant par des stations un peu moins connues, etc. Et donc, l'application, elle va nous proposer ces stations de manière optimisée, en nous proposant les moins chères, celles qui contiennent notre carburant, où le carburant n'est pas indisponible, et également celles qui nous font faire le plus court détour sur notre trajet.
2: Et c'est plutôt bien fait et simple d'utilisation. C'est ça la grande force de l'application, et c'est justement ce que voulait Jordan.
3: C'est super simple à utiliser. J'ai fait beaucoup d'améliorations sur ça, justement, pour que ce soit agréable et simple à utiliser. Quand j'ouvre l'application, je vais pouvoir soit indiquer automatiquement ma localisation, trouve automatiquement les stations autour de moi, soit indiquer le nom d'une ville, et je vais également pouvoir passer en mode trajet, où là, je vais pouvoir indiquer un point A, un point B, et organiser mon trajet par rapport à ça.
2: Et c'est l'avantage par rapport aux applications de GPS classiques. On a toutes les informations détaillées.
3: Voilà, exactement. Il va nous sortir tout d'abord les trois stations d'essence les plus optimisées pour nous, les moins chères. Et quand on clique sur une station, on peut retrouver tous les détails, les carburants disponibles, le prix, et également un bouton pour s'y rendre directement.
2: Pour l'avoir essayé, je vous assure que c'est vraiment magique. Franchement, en 10 secondes, vous avez votre proposition des trois stations les moins chères sur votre trajet. Ça vous fait vraiment économiser de l'argent. L'appli Mon Plein Éco, c'est une solution gratuite qu'on applaudit et qu'on valide. C'est testé et approuvé par Icimène.
0: Et on rappelle que Mon Plein Éco, c'est une solution locale, solution sartoise pour du carburant moins cher. Simon Peverelli, merci beaucoup Simon. Il est 7h41, comment ça se passe cet été dans les cinémas sartois? Est-ce que le public est au rendez-vous? On pose la question au directeur du cinéma Le Kid à la Flèche dans une minute.
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0: Et il est temps d'accueillir en direct, hein, comme tous les matins à cette heure-ci, l'invité d'ici matin, Spider-Man, l'Odyssée, De Gaulle. Les films à succès s'enchaînent dans les cinémas cet été, mais comment se portent les salles obscures en Sarthe? Réponse tout de suite avec notre invité Léa.
9: Bonjour Jean-François Joly.
10: Bonjour Léa.
9: Vous êtes
10: Bonjour
9: le directeur,
10: tout le monde.
9: Vous êtes le directeur du cinéma Le Kid à La Flèche, plus 22% de fréquentation dans les salles de ciné en France en juillet. Est-ce qu'à La Flèche aussi, les spectateurs sont au rendez-vous cet été?
10: Oui, oui, comme tous nos collègues, on est très content de cet été à La Flèche. Ça fait plaisir, ça fait du bien. On avait connu une année 2025 assez catastrophique. Le début de l'année 2026 était très bon, il y a eu un petit creux. Et puis là, après ce petit creux, ça rebondit et les gens reviennent avec le sourire, avec plaisir dans les salles de cinéma. Et franchement, on est tous très très contents, avec plein de diversité en plus.
9: Quels sont les films qui attirent particulièrement cet été?
10: Alors, il y en a plusieurs, hein. On a eu un bon début d'été avec les habituels dessins animés, que ce soit Toy Story 5, que ce soit Vaiana, que ce soit Les Mignons. Alors Vaiana, c'était pas un dessin animé, hein, c'était avec des vrais acteurs, mais ça reprenait l'esprit du dessin animé. Des films familiaux, des films connus, des suites qui plaisent beaucoup. Et puis on a eu aussi la très bonne surprise de De Gaulle, partie 1 et partie 2, qui a démarré très lentement, mais qui a trouvé son public sur la longueur. Ça fait plaisir d'avoir un film français qui caracole dans la tête du classement. Et puis là, bien sûr, celui qui écrase tout le monde. C'est le super-héros, c'est Spider-Man qui est revenu sur les écrans et qui est très réussi et qui marche très fort.
9: Ce type de blockbuster, c'est vraiment une locomotive pour le cinéma ?
10: Oui, oui, ce sont des locomotives. On a toujours besoin de deux ou trois grosses locomotives dans l'année. Alors, ça ne garantit pas toujours une très bonne année, mais en tout cas, ça aide. Ça avait été le cas en 2024, hein, qui est une année record, où on avait eu, par exemple, un petit truc en plus, et Monte Cristo, là aussi, deux films français, et qui nous avait permis d'attirer beaucoup, beaucoup de public avec des styles différents et pendant de très, très longues semaines.
9: Et que ce soit pour Spider-Man, De Gaulle, que vous avez cité, mais aussi l'Odyssée de Christopher Nolan. Beaucoup de cinémas s'inquiètent en fait des plateformes de streaming, mais pour ce genre de film, le grand écran en cinéma reste finalement un argument qui pèse encore aujourd'hui ?
10: Moi, je dirais chacun ses goûts. Mais oui, évidemment, c'est vrai que nous, on a une télé qui fait 10 mètres ou 15 mètres de diamètre, de diagonale. Donc, c'est pas exactement la même chose, même si aujourd'hui, les gens sont équipés avec du très bon matériel et que c'est évidemment toujours agréable de pouvoir regarder des films chez soi. Mais c'est sûr que l'esprit cinéma, c'est une aventure d'aller au cinéma, c'est une expérience. On se souvient tous, quand on était enfant, de nos premiers cinémas, quelle que soit l'époque. Et puis, quand vous avez un film, vous avez cité l'Odyssée, quand vous avez des comédies, quand vous avez des films qui font peur aussi, eh bien, vous ressentez en même temps que les autres spectateurs et spectatrices, l'ambiance de la salle. Ouais. Et je peux vous assurer que, notamment pour une comédie, bah, quand vous voyez une comédie tout seul chez vous sur votre télé, vous la trouvez souvent beaucoup moins drôle que quand vous la voyez au cinéma, parce que vous entendez les gens rire, vous entendez le public réagir.
9: Oui, c'est
10: et
9: pas
10: sur
9: du
10: grand
9: tout pareil.
10: Écran... Eh ben oui, il y a des grands films sur grand écran. L'Odyssée, par exemple, c'est à voir évidemment sur grand écran dans de bonnes conditions. Vous en prenez plein les yeux. De Gaulle, c'est la même chose. C'est quand même un plus de venir au cinéma, oui.
0: Ouais, c'est une expérience collective. Notre invité, le directeur du cinéma Le Kid, à la Flèche, il est 7h45.
9: Jean-François Joly, les films à l'affiche jouent beaucoup sur la fréquentation, vous l'avez dit. Mais est-ce que la chaleur a aussi eu une influence cet été ?
10: Alors c'est pas simple de le savoir. On entend beaucoup sur vos antennes ou ailleurs que la canicule, par exemple, devait permettre aux gens de se réfugier dans les cinémas pour avoir un peu d'air frais, mieux respirer. Ça a été un petit peu le cas, mais c'est rarement aussi net. Quand il fait trop beau, trop vite, on a une chute de fréquentation parce que les gens ont envie de sortir, d'aller se promener, et donc ils viennent un petit peu moins au cinéma. Quand il fait trop chaud, c'est aussi un petit peu le cas. Et si vraiment il fait très mauvais, bah parfois on a du monde en plus, évidemment, mais c'est pas forcément amusant ni pour nous, ni pour les touristes, ni pour les vacanciers. Donc on est un peu comme nos amis agriculteurs, on est très très soumis quand même par rapport aux conditions météorologiques, hein, c'est très fluctuant. Et puis on est dépendant évidemment de la programmation, du dynamisme et de l'envie des gens de venir. Il y a d'autres contextes, des contextes nationaux et internationaux.
9: Peut-être économique. Vous aviez votre aussi, invité. On pense à la hausse des prix du carburant, ça joue, j'imagine, quand on habite en campagne.
10: Exactement, exactement. J'entendais votre invité, le reportage tout à l'heure, il y a quelques instants, sur votre antenne, avec ce jeune qui a créé son application. C'est sûr qu'à La Flèche, on a une ville de 17 000 habitants, on a des gens qui viennent de La Flèche, mais on a aussi beaucoup de gens, comme c'est le cas pour nos collègues de Sablé, par exemple, qui viennent de 15, 20 kilomètres aux alentours. Eh bien, quand les carburants sont très, très hauts, on est tous pareils. On fait attention à notre porte-monnaie et on fait pas forcément 30, 40 kilomètres aller-retour pour venir dans les commerces ou pour venir au cinéma. Donc ça a un très fort impact et on l'a constaté cette année.
9: Comment vous voyez la suite, là, l'automne, puis les grosses sorties cinéma vers Noël ?
10: Bah écoutez, on va rester positif. Moi, j'ai tendance parfois à être un peu prudent, mais pour l'instant, on a une bonne année. C'est pas une année exceptionnelle, mais c'est pas une mauvaise année. Voilà, on était très inquiets après 2025. Ça repart. On a la concurrence des plateformes, on l'a dit, mais le cinéma existe toujours. Et moi, je suis plutôt content, plutôt positif. On va essayer de l'être. On fera le point, évidemment, en toute fin d'année, voilà, quand la cloche aura sonné. On attend encore quelques grands événements, que ce soit Avengers, Doomsday, Hunger Games, Astérix, etc., etc. Il y a encore de très, très beaux rendez-vous au cinéma en 2026, donc on reste positif.
9: Et une petite recommandation pour finir rapidement, comme on est mercredi, jour de sortie en salle, qu'est-ce que vous nous conseillez d'aller voir, Jean-François Joly ?
10: Alors, si vous êtes en famille avec des enfants en bas âge, vous avez la patte patrouille qui sort.
9: Évidemment.
10: Ça devient un incontournable pour les familles et pour les enfants. On a aussi à l'affiche de la Comédie française. Voilà, une comédie intelligente française et qui fait du bien. Et puis après, je dirais que ça dépend de ce que vous aimez. On parlait de Gaulle tout à l'heure. On a des personnes de tous âges qui viennent. Alors attention, il y a des avertissements, c'est pas pour les enfants, qu'on soit bien d'accord. L'Odyssée, c'est la même chose, interdit au moins de 12 ans, mais grand film de Christopher Nolan.
9: Il y a du choix. Donc,
10: peut-être que... il y a du choix. Et puis Spider-Man qui est toujours à l'affiche, Vaiana qui est toujours à l'affiche. Il y a pas mal de films très différents si vous avez envie de vous faire plaisir entre amis, tout seul ou en famille.
9: Merci Jean-François Joly d'avoir été notre invité ce matin. Vous êtes le directeur du cinéma Le Kid à la Flèche. Bonne journée.
10: Merci à vous, bonne journée à tout le monde.
0: Et vous pourrez gagner vos invitations pour le cinéma Pâté Le Mans tout à l'heure après les infos de 8h. Présentation de la 5e étape du Tour de France Femmes, c'est dans un instant, ça va grimper pour les coureuses. Et ce sera à découvrir après Marine avec Cœur Maladroit sur votre radio Ici Mène.

0: Cœur maladroit, c'est Marine, vous écoutez Ici Mène, 7h52. Cinquième étape du Tour de France Femmes, aujourd'hui Léa.
1: Avec encore de beaux vignobles en guise de décor cet après-midi, départ de Mâcon direction Belleville en Beaujolais. Un parcours qui s'annonce mouvementé, les détails avec Marion Rousse, la directrice du Tour, qui répond aux questions d'Emmanuel Collardet.
2: Bonjour Marion Rousse.
3: Bonjour.
2: Un parcours exigeant pour le moins sur le plan sportif, on va y revenir, mais d'abord encore un parcours pour faire rêver les amateurs de bon vin.
3: Ah, c'est vraiment une étape typée classique, hein. Il n'y aura pas un mètre de plat, une étape qui fera pratiquement 3000 mètres de dénivelé positif et pas moins de 8 difficultés répertoriées. On change clairement de braquet sur cette étape.
2: Il n'y a quasiment pas de plat hein, tout le long de ces 140 km, c'est très très exigeant.
3: Oui, c'est très très dur. Et puis surtout, on a ce fameux Mont-Bruit. C'est une ascension qu'on commence à bien connaître puisqu'on a l'habitude d'y passer régulièrement sur les routes de Paris-Nice. Et le Mont-Bruit, qui sera situé à moins de 10 km de l'arrivée, c'est 3 km à pratiquement 8% de moyenne. Et le placement en bas sera hyper important parce que la route est vraiment pas large. Au sommet, ça sera une descente pour rallier l'arrivée et qui sera également très difficile à gérer.
2: C'est une ascension qui peut vraiment faire la différence.
3: C'est une ascension où, de toute façon, on sait que les leaders du classement général vont tenter quelque chose. Et surtout, le terrain avant aura permis vraiment d'user les organismes.
2: Pour les spectateurs, c'est probablement là où il faut se poster pour assister au spectacle de la haute compétition aujourd'hui.
3: Vous ne serez pas déçus, venez.
2: Et puis un coup d'œil à l'arrivée du côté de Belleville en Beaujolais, une ville évidemment associée au vin, mais pas que, elle compte aussi dans l'histoire du vélo, Marion.
3: Oui, évidemment, on aime bien faire des clins d'œil avec l'histoire du cyclisme en règle générale, que ce soit pour le Tour Homme ou pour le Tour de France Femmes avec Zwift. Et donc on aura, c'est vrai, une pensée particulière pour Laurent Fignon, qui avait remporté une étape, c'était sur le Dauphiné en 86.
2: Très belle journée à vous sur la route du Tour, Marion Rousse.
3: Merci.
0: Et merci à vous Emmanuel Collardet avec la directrice du Tour de France Femmes. 140 km au programme aujourd'hui, départ à 13h45, l'arrivée prévue aux alentours de 17h50. À vivre en direct sur Ici Mène, ici c'est la radio officielle du Tour de France. Et je vois que Stéphane Bern n'est pas loin. Oh non ! Ça tient bien l'imitation. Hein. Oui, non vous trouvez pas ?
1: Magnifique, ah si j'adore.
0: Tom Jones.

0: Bon début de journée avec Issimène, il est 7h56. Stéphane Bern, dans un instant, vous raconte l'histoire d'Évian-les-Bains. C'est un noble qui a découvert l'eau la plus célèbre au monde.
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0: 7h57, le coup de gueule d'un artificier sartois privé de boulot cet été. C'est dans le journal de 8h, c'est dans un instant. Et avant l'info, Stéphane Bern vous promet 2 minutes d'histoire. Vous nous racontez, Stéphane, ce matin, la révolution aquatique.
3: Imaginez, un marquis en goguette, un rayon de soleil sur le lac, une petite soif et une gorgée d'eau qui va changer le destin d'une ville entière. Nous sommes en 1789 à Évian-les-Bains en Haute-Savoie. Le marquis de Lesserre, noble local, se promène quand la chaleur le pousse à s'arrêter près d'une source. Il y boit par hasard et trouve cette eau légère, agréable et sans amertume. Il y revient jour après jour et affirme que ses douleurs rénales s'apaisent. L'histoire circule. Cette source aurait des vertus miraculeuses. Elle appartient à un certain monsieur Cachat, qui comprend vite qu'il possède un trésor. Un trésor en liquide. Il commence à vendre cette eau aux habitants, puis à ceux des villes voisines. En 1806, on ouvre la première station thermale, bientôt suivie par une usine d'embouteillage. Mais également par des embouteillages à l'entrée de la ville. Car les curistes affluent de toute l'Europe. Aristocrates, artistes, médecins, tout le monde se refile le tuyau.
4: Qu'est-ce qu'on a fait le tuyau ?
3: On vient prendre les eaux des Vians, comme on irait à la cour. Dès lors, comme tout baigne, la Société des eaux minérales d'Évian voit le jour.
5: Elle est légère comme le souffle du vent, l'eau d'Évian, l'eau d'Évian.
3: Et la petite source devient une marque et une belle source de revenus. Un siècle plus tard, l'eau s'invite dans tous les foyers. Dans les années 1950, elle devient l'eau des bébés, réputée si pure qu'on peut préparer les biberons sans la faire bouillir. Puis en 1978, Évian traverse l'Atlantique. Première eau minérale française à importer aux États-Unis. Le succès est mondial. Notez que tout ce que je vous ai dit ce matin est parfaitement exact. Vous pensez bien que pour vous raconter une telle histoire, j'ai vérifié mes sources.
0: Magnifique, bravo Stéphane Bern, tous les matins sur votre radio. Ici Mène, après les infos de 8h, vous allez pouvoir gagner vos invitations pour le film de votre choix au cinéma Pathé Le Mans, les nouveautés de la semaine, La Patte Patrouille, Mission Dino ou encore la comédie française Les Gendarmes. La météo pour aujourd'hui avec des nuages ce matin, mais ça va pas durer, le soleil va arriver cet après-midi, des températures encore chaudes aujourd'hui, 25 à 27 degrés cet après-midi, mais sans excès. On aura 26 au Mans ce matin, la température quartier Batignolles, c'est 19 degrés, c'est Marie-Adélaïde qui nous l'indique sur le Facebook Ici Mène et qui publie sur nos réseaux sociaux une très belle photo des percherons de l'Arche de la Nature au Mans. Bon début de journée, nous sommes le mercredi 5 août. Restez avec nous, c'est l'heure de l'info.
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0: 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Il est 8h. Place au journal et c'est avec vous Léa Dubost. Bonjour Léa.
6: Bonjour Fabien, bonjour à tous.
0: La perte de chiffre d'affaires est énorme.
6: Pour les artificiers, ces entreprises sont chargées de tirer les feux d'artifice dans différentes communes de la Sarthe. Sauf que cet été, en raison du risque incendie, de nombreux feux sont annulés ou reportés car la végétation est extrêmement sèche. Pierre Lamingue a perdu au moins 60% de son chiffre d'affaires et il est très remonté car selon lui, il y a une méconnaissance de son métier.
7: On sait travailler par temps sec, mais l'État ne nous laisse pas faire. On n'a pas le même risque incendie que par exemple des agriculteurs ou des exploitants agricoles, puisque nous on a la prévention qui est juste à côté. Un agriculteur, il a beau avoir une tonne à eau, son herbe elle est pas coupée à ras, donc s'il y a un départ d'incendie, ça va aller très vite. Nous c'est des incendies qui vont très lentement. Les mairies ne s'en rendent pas compte, les préfectures ne s'en rendent pas compte. Ils croient qu'un départ de feu sur un feu d'artifice, ça va à la même vitesse qu'un agriculteur dans son champ, ce qui est complètement faux. Le souci, c'est la méconnaissance du métier, en fait. Et puis, le fait qu'ils ne regardent pas les chiffres des incendies au niveau des artificiers, quoi. Ça se compte sur les doigts d'une main. En 30 ans, hein. Et ça, c'est une méconnaissance du métier de la part de l'administration et même de la population, parfois, qui met une pression sur les mairies pour pas qu'elles tirent, alors que nous, on va pas tirer à un endroit pour mettre la clé sous la porte derrière.
6: Pierre Lamigne, gérant de l'entreprise Sainte-Barbe Artifice, qui organise des feux d'artifice en Sarthe. Pas de feux d'artifice prévu, mais un spectacle de feux à Asnières-sur-Vègre demain soir au manoir de la Cour. L'événement est donc reporté au 3 octobre en raison du risque incendie. Sur la commune de Val-de-la-Une, près de Bouloir, hier, c'est un défaut sur le réseau électrique qui a provoqué un incendie. 2000 mètres carrés d'espace naturel brûlé. Les habitants ont été privés d'électricité une bonne partie de l'après-midi. 2000 mètres carrés d'herbes sèches également partis en fumée a vibré hier. Et en fin de journée, près du Mans, un autre feu s'est déclaré à Rouillon. Plus de 5000 mètres carrés de brûlé. 22 pompiers sont intervenus. Et la sécheresse dont on vous parle depuis plusieurs semaines s'aggrave en Sarthe. Le bassin de la Gée à l'ouest du département vient de passer en alerte renforcée, comme 5 autres cours d'eau du département. 6 autres bassins sont en situation de crise, le niveau le plus élevé. Dans ces secteurs, la préfecture interdit donc l'arrosage des espaces verts, des terrains de sport et le remplissage des piscines. Vous pouvez par contre toujours arroser vos potagers, mais seulement après 20h ou avant 8h du matin.
0: Et on enchaîne, Léa, avec une bonne nouvelle. Obtenir rapidement un rendez-vous dans un centre d'ophtalmologie en Sarthe, c'est désormais possible.
6: À Vaz, près du Lude, chez Oftamen, alors que notre département manque d'ophtalmologues, l'arrivée d'orthoptistes qui les assistent permet de réduire les délais pour se faire soigner. Parfois, moins d'un mois à attendre pour obtenir un rendez-vous pour les yeux, Axel Canu.
8: De quoi faciliter la prise en charge de Ghislaine.
9: On va faire un scanner de la rétine, du fond de l'œil.
10: Oui.
8: À bientôt 96 ans, elle a rendez-vous avec son orthoptiste tous les 6 mois pour contrôler son acuité visuelle.
9: Là, vous allez poser le front et le menton.
8: En venant ici à Vasse, elle n'est plus qu'à 20 minutes de voiture contre 3 quarts d'heure avant.
10: Vraiment bien là, d'avoir ça sur place, quoi. C'est pas loin de chez nous, là, ça va.
8: De quoi soulager sa fille qui l'emmène systématiquement.
11: Parce qu'à chaque fois qu'on part, on prend le rendez-vous dans 6 mois. Donc après, s'il y avait un souci, on sait qu'on peut appeler et puis que voilà, elle peut être prise entre deux rendez-vous s'il y a urgence.
8: C'est précisément pour ça que le rôle de l'orthoptiste est essentiel, pour alléger la charge de travail des ophtalmologues. Émilie Lagru est la dernière orthoptiste arrivée ici il y a 2 mois.
12: Je regarde le fond d'œil, je prends l'attention, je regarde la vue et si je remarque quoi que ce soit de particulier, je renvoie vers un ophtalmo avec qui on travaille.
8: L'ophtalmo, justement, reçoit Ghislaine pour son rendez-vous de routine.
10: Bonjour, bonjour monsieur.
13: Allez-y, installez-vous.
8: Le docteur Mehdi Chérif est le cofondateur du centre Oftamen.
13: Nous, on a réduit le délai à 2 semaines, 1 semaine. Ce qui était énorme, nous, quand on est arrivé, c'était des délais d'un an. Maintenant, il faut, en même temps que réduire les délais, maintenir une qualité de soins.
8: Ce qui va être utile à Ghislaine.
10: Si j'ai pas ma rétine de décoller, c'est déjà beau.
13: On fait comme ça, on se revoit dans 6 mois?
10: Oui.
8: Et si besoin avant, en quelques jours seulement.
6: Prochain rendez-vous dès la semaine prochaine, disponible par exemple sur Doctolib. La prise de rendez-vous se fait aussi par téléphone et la consultation orthoptiste coûte 44 euros, près de la moitié est pris en charge. De nouveaux tags néo-nazis découverts à La Flèche hier après ceux découverts lundi matin. Cela porte donc à une dizaine le nombre d'inscriptions antisémites et fascistes à différents endroits de la ville. Une deuxième plainte a été déposée par la mairie. Une enquête est en cours ouverte par le parquet du Mans pour tenter de retrouver le ou les auteurs.
0: Vous écoutez ici, Mène 8h04. Cela fait 10 ans qu'elle a relancé la production française de cornichons.
6: L'entreprise Redzel, installée à Conneré, à l'est du Mans, s'était lancée un défi qu'elle relève encore aujourd'hui. Elle travaille avec 16 producteurs français de cornichons, dont un producteur sarthois. Actuellement, plus de 80% des cornichons vendus en France viennent d'Inde, mais la production tricolore gagne du terrain petit à petit. Martial Chauvière, directeur du site Redzel de Conneré.
14: C'est une vraie fierté de relancer cette filière qui avait complètement disparu de nos régions et de France dans les années fin 90, début 2000, toute la culture du cornichon est partie en Inde. Donc c'est vrai, nous, depuis 10 ans maintenant, puisqu'on fête notre 10e année cette année, ça nous tient à cœur, puisque c'est quand même nos régions et nos agriculteurs. On a un bocal qui, effectivement, est un peu plus cher que le bocal qui vient d'Inde. Globalement, on considère qu'on est entre 1 et 2 euros plus cher qu'un cornichon indien. En moyenne, un foyer en France consomme à peu près 5 bocaux par an. Donc voilà, nous, voilà, ce qu'on se dit, c'est que pour 2 euros de plus, 5 bocaux, donc pour 10 euros par an, on peut contribuer à faire revivre cette filière-là, donc à faire vivre des agriculteurs localement et à faire vivre nos usines ici en France. Donc voilà, je pense que c'est quand même pas mal pour 10 euros de faire vivre tout ce monde.
6: Ici, Mène est justement allé à la rencontre de producteurs sarthois de cornichons. Vous l'entendrez dans notre info d'ici à 8h30. On vous emmènera également dans l'usine Redzel à Conneré. Rendez-vous donc dans une demi-heure. Il est désormais possible d'acheter des jouets ou des jeux de société d'occasion à Envimène. Cette entreprise basée à Allonne qui accompagne de nombreuses personnes en réinsertion professionnelle et qui est surtout spécialisée dans le reconditionnement d'appareils électroménagers. Elle propose désormais de récupérer des jouets, de les réparer si besoin, pour les revendre afin de réduire les déchets. Vous pouvez déposer vos objets directement au local d'Envimène à Allonne ou dans les points de collecte Éco-Maison. Il y en a dans les déchetteries et certaines grandes surfaces. Tous les détails sont sur notre site internet. Enfin, la billetterie ouvre ce matin à 10h pour le dernier match de prépa du Mans FC. Les Sang et Or reçoivent Le Havre le samedi 15 août à 18h au stade Marie-Marvin. C'est gratuit pour les abonnés et 10€ pour le grand public. Avant cela, les footballeurs manceaux ont deux autres matchs de préparation au programme. Les deux le même jour, ce samedi à 11h et 18h à Saumur. Les détails sont sur ici.fr.
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6: C'est gris ce matin, Fabien, mais ça va pas durer.
0: C'est exactement ça, un ciel assez nuageux effectivement pour commencer ce mercredi, mais c'est passager puisque ces nuages vont se dissiper au cours de l'après-midi, en fin de journée. Le soleil va clairement prendre le dessus. Les températures de ce 5 août avec 18 degrés au moment où on se parle au Mans comme à Allonne. On a 19 à Sablé, il fait ce matin 17 degrés à Sille-Guillaume, 18 à La Flèche. On a 19 degrés à Saint-Ouen-de-Mimbré, c'est un village qui est situé à côté de Fresnes-sur-Sarthe. Cet après-midi, des températures de saison sans excès, on va pouvoir souffler aujourd'hui après de trop longues périodes de canicule. Des maximales iront de 25 à 27 degrés. Voici quelques valeurs attendues ce mercredi après-midi. Valeurs plutôt agréables, je le redis. 26 degrés au Mans, même température à Saint-Calais, 26 degrés également à La Ferté-Bernard. On aura 25 cet après-midi à Mamers.
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0: Regardez, il est là avec ses lunettes, avec ses bouclettes et ses dents de la chance. Laurent Voulzy sur votre radio ici mène le rêve du pêcheur.

0: Une balade offerte par Laurent Voulzy avec la participation bien sûr de Alain Souchon. C'est le rêve du pêcheur. Souchon, son grand copain. Il est 8h13.
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0: Et ici matin, c'est Actu Local, musique bonne humeur. Dans cette demi-heure, les gens d'ici, la rencontre avec un Sartois, une Sartoise. On va écouter ce matin Pierrette Giardini. Si vous ne connaissez pas son nom, vous connaissez forcément ce qui l'anime au quotidien et ce depuis des années, puisque Pierrette fait tourner le carrousel de la place de la République au Mans. À vos téléphones, on joue 02 43 29 10 10. Vous êtes accueillis ce matin par Aya. Et il y a des places de cinéma à gagner. Deux invitations pour le film de votre choix au cinéma Pathé Le Mans, où vous pouvez voir les films qui cartonnent cet été. Je pense notamment à Spider-Man. Il y a aussi l'Odyssée, il y a le Walt Disney, Vanaya, la légende du bout du monde, Toy Story 5 ou encore La Bataille de Gaulle. Et puis des nouveautés qui arrivent ce mercredi en salle, La Patte Patrouille, Mission Dino. Autre nouveauté, Les Gendarmes. On va tout de suite jouer avec cette comédie Les Gendarmes qui s'inspire d'une bande dessinée à succès. Extrait du film.
3: En 2004, avec le GIGN, on a retrouvé un type qui s'était perdu dans la forêt amazonienne. Bravo, chef.
4: Il était mort, on l'a retrouvé quand même.
5: 20 km/h au-dessus, bah c'est 135 euros d'amende.
6: Pour fast food, il y a fast.
5: Bah moi, je suis pas très fast. Je suis plutôt très, très furious.
0: Les Gendarmes, comédie à voir au cinéma Pathé Le Mans. Deux invitations pour le film de votre choix tout de suite au cinéma Pathé Les Quinconces. 02 43 29 10 10. Répondez à la question du jeu. Quel acteur incarne Dugorgeon dans la comédie Les Gendarmes? Réponse A, Kev Adams. Réponse B, Arnaud Ducret. Faites le bon choix que vous communiquez tout de suite au numéro d'Issimène, 02 43 29 10 10. 8h14, dans un instant, le rendez-vous anti-arnaque Issimène. De faux messages d'alerte qui apparaissent sur les écrans d'ordinateur. À tout de suite.
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0: Et on a un joli ciel un peu cotonneux, j'ai envie de dire, à La Chapelle d'Aligné ce matin. C'est Christiane qui nous envoie sur nos réseaux sociaux la photo de ce ciel à La Chapelle d'Aligné. On est entre gris et puis bleu, c'est très joli. Merci Christiane pour ce cliché que vous pouvez tous voir sur le Facebook Ici Mène. La température à La Chapelle d'Aligné ce matin, c'est 21,8 degrés. On est précis avec Christiane. Tout de suite à 8h16 sur Ici Mène. C'est pas vrai Léa, c'est pas vrai, c'est le rendez-vous anti-arnaque.
12: Avec Aude Razo tous les matins et Aude, les auditeurs disent ici vous ont alerté car ils ont été piégés par des escrocs directement sur leur ordinateur.
13: Eh bien, imaginez, vous êtes tranquillement sur votre ordinateur et tout à coup, un message s'affiche sur l'écran. Coup de panique, on dirait un message Windows ou Apple. Vous n'arrivez pas à le faire partir, votre ordinateur a l'air bloqué. Que dit le message? Qu'il faut appeler un numéro, l'assistance technique. C'est ce qu'ont fait Nathalie et Alain, les deux auditeurs qui m'ont écrit, ils m'ont tout raconté.
0: Et que leur dit la personne au bout du fil?
13: Nathalie, on lui dit que

0: son ordinateur est infecté. On lui sort, me dit-elle, un bon baratin avec langage informatique bien adapté. D'habitude, elle est vigilante, mais là, elle y a cru. L'escroc prend la main, ça refonctionne et elle paye 188,99 € pour un soi-disant pack sécurité Windows. Alain, lui, c'est encore plus cher. On lui parle de 378 € et même 599 € pour un pack à vie. Et c'était bien une arnaque, me dit Alain. Donc là, question, comment est-ce que l'escroc s'y est pris tout au début pour bloquer à distance l'ordinateur d'Alain et de Nathalie ? Eh bien, en fait, leur ordinateur n'était pas bloqué, pas vraiment en tout cas. Ils ont sans doute cliqué sur un lien frauduleux où ils sont tombés sur un site piégeux. C'est lui qui a fait s'afficher le message sur l'écran, celui dont ils n'arrivaient pas à se débarrasser. Les autorités appellent ça une page internet agressive. Petit conseil, si ça vous arrive, vous coupez tout, vous faites un appui long sur la touche marche-arrêt de l'ordinateur, normalement ça doit suffire à l'éteindre, et quand vous le rallumerez, la petite fenêtre aura disparu comme par enchantement et votre ordinateur se portera comme un charme.
1: C'est pas vrai, Laurent Lévoux anti-arnaque, merci Aude Razo, vous écoutez Ici Mène, il est 8h18 et on va papoter un petit peu dans un instant avec Caddy qui habite Le Mans. C'est notre jeu pour gagner vos places de cinéma au cinéma Pathé Le Mans, et ce sera tout de suite après un grand classique disco, voici Cassian de Sunshine Band sur Ici Mène. 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

0: Votre radio locale ici même tous les matins, ce sont de beaux cadeaux. Et c'est plus que le matin d'ailleurs, c'est tout au long de la journée. Nous sommes avec Caddy. Bonjour Caddy.
1: Bonjour.
0: C'est Fabien.
1: Bonjour Fabien.
0: Voilà, allez, on recommence. Bonjour Caddy.
1: Bonjour Fabien.
0: Voilà, c'est parfait, c'est nickel. Il y a donc deux places pour le cinéma Pâté Le Mans à gagner. La question du jeu, quel acteur incarne Dugorgeon dans la comédie Les Gendarmes sortie ce mercredi au cinéma?
1: C'est Arnaud Ducré.
0: Et c'est une bonne réponse. Félicitations, vous avez gagné deux places de cinéma. Ouais. Bravo, Caddy. Vous vivez,
1: Caddy? Je remercie. Pardon, excusez-moi, oui.
0: Non, vous pouvez remercier qui vous voulez. Allez-y, on vous écoute. Hein. Priorité à Caddy. Hein.
1: Vas-y, je remercie Simène.
0: Hein. Ah ben voilà, c'est formidable.
1: C'est la radio juste... que j'écoute tous les jours de bonne heure. Ben, je me lève de bonne heure, alors j'écoute...
0: Ouais, on va y arriver, c'est l'un après l'autre à la radio. Non, je voulais juste indiquer, Caddy, que vous vivez avec un handicap visuel. Ça ne vous empêche pas de vivre pleinement le cinéma, Caddy?
1: Oui, bah, je vais prendre les salles où il y a en audio-description, parce que pour moi, c'est plus facile. Mais c'est super, hein. Ah ouais, j'aime bien. C'est, bon, des fois, ça ne fonctionne pas trop. Ça, les casques, des fois, ils déconnent, quoi, mais bon. Dans l'ensemble, ça va, ça peut aller.
0: Bon, il y a quelques efforts à faire sur la qualité des casques quand même. On l'a entendu, Caddy, même si c'est vrai que ça apporte du confort et ça permet à tous les publics, et notamment aux personnes qui vivent avec handicap visuel ou qui sont aveugles, qui peuvent profiter ainsi du cinéma. Caddy, bravo pour ces deux places que vous avez gagnées. Je vous souhaite une très bonne journée. À bientôt. Au revoir, Caddy.
1: À bientôt. Merci, Simène.
0: Les gens d'ici, la galerie de portraits qui met en lumière les Sartoises, les Sartois, vous hier, puis vos enfants et petits-enfants aujourd'hui. On a tous fait faire des tours de manège, la rencontre du jour avec Bruno Van Lestik, une dame qui ne se lasse pas de voir les sourires qu'elle offre aux enfants en centre-ville du Mans.
2: Ah, qui fait tourner le carrousel de la place de la République au Mans? Les gens d'ici, Pierrette Giardini.
3: Un tour de manège autour de nos vies.
4: Bonjour, je suis Pierrette Giardini, je suis née au Mans, j'ai 65 ans et mon activité c'est le carrousel Jules Verne, place de la République. Alors mon histoire elle est simple, c'est de génération en génération, puisque nous sommes issus de fêtes foraines à la base. On s'est sédentarisé il y a depuis 94. Et on a eu l'idée d'installer ce manège place de la République. L'histoire du carrousel, j'ai changé déjà, j'avais un premier manège dans un premier temps. Et ensuite, en 2020, on a été un petit peu sollicité par la ville pour amener un carrousel sur la place de la République. Et ce manège, il a une histoire parce qu'il était à Paris. Il était à La Défense à Paris et comme son propriétaire s'en séparait, j'ai fait le rachat de ce manège pour l'installer au Mans. Alors ce que j'aime dans mon métier, c'est d'abord le contact avec les enfants. Je pense qu'on rend heureux aussi les parents. Et puis le contact clientèle, le contact humain, c'est très important pour moi.
5: Mon manège à moi, c'est toi.
6: Vous assistez au développement, au changement même de la ville du Mans. Hein. Vous en pensez quoi?
4: Ça avance, c'est une ville qui bouge. Oui, j'ai vécu l'installation du tram, hein, les travaux du tram. C'est là on a vu déjà le changement, le va-et-vient de la clientèle qui est quand même revenue davantage avec le tram. Puis je pense que bon oui, les travaux sont utiles quand même pour la ville, pour une ville qui bouge. Est-ce que je suis la figure emblématique de la place de la République? Ce serait un petit peu prétentieux. Mais je pense que je participe, je contribue, oui, depuis des années. Je vous dis, depuis 94 déjà, donc j'ai vu des enfants qui m'amènent leurs enfants, qui m'amènent leurs petits-enfants. Et oui, je pense que je suis une figure emblématique sans vouloir me valoriser. Voilà, je suis Pierrette Giardini et j'étais contente de vous parler de mon histoire avec le carrousel Jules Verne qui se trouve place de la République au Mans. Et je vous attends nombreux pour venir le découvrir.
0: Pierrette et son carrousel indissociable du centre-ville du Mans. Vous écoutez ici même 8h25. Clara Luciani, vous la reconnaissez, hein? Elle arrive tout de suite avec Respire Encore.

0: Il y a celles et ceux qui sont maires, celles et ceux qui préfèrent la montagne. Quelle est votre destination de l'été? C'est la question du jour dans les petits plaisirs de l'été avec Tom Vanier. C'est dans la prochaine demi-heure, dans un instant, l'actualité nationale et internationale. 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
0: Dans l'info d'ici à 8h30, Léa, on fête un anniversaire.
3: Les 10 ans de la relance de la production du cornichon français grâce à l'entreprise Redzel qui a une usine à Conneré à l'est du Mans. Ici Mène vous y emmène hors reportage, mais d'abord on fait un point sur l'actualité en France et dans le monde. Pour ça on retrouve Cyril Ardo-Redon, c'est le 90 secondes à 8h30 sur Ici Mène.
4: 402 personnes ont été interpellées en France depuis le début de l'été en lien avec les incendies. C'est ce qu'a annoncé hier le ministre de l'Intérieur, Laurent Nunez. Parmi elles, 156 mineurs. 36 personnes sont placées en détention alors que 120 000 hectares ont été brûlés. En Gironde et dans les Landes, après les immenses incendies, l'État va prendre en charge intégralement les indemnités d'activité partielle versées aux TPE-PME situées dans les zones évacuées. C'est ce qu'a annoncé le ministère du Travail hier soir. Aujourd'hui, Météo France place 10 départements du quart sud-est en vigilance orange canicule. L'Ain et les Deux-Savoie sont sortis de l'alerte. 6 départements du pourtour méditerranéen ainsi que l'Essonne et l'Eure sont en orange pour un risque élevé de feux de forêt. Mehdi Laribi, l'un des fondateurs de la DZ Mafia, interpellé en Algérie fin juillet et placé sous contrôle judiciaire, on l'a appris ce matin. Ce groupe criminel originaire des quartiers nord de Marseille est spécialisé notamment dans le trafic de drogue. Un coup de filet cet hiver avait permis d'interpeller les trois figures de l'organisation. Le site Rappel Conso rappelle des pots de confiture Bonne Maman vendus un peu partout en France. Des petits pots de 30 grammes de confiture à la fraise commercialisés entre mi-juin et mi-juillet qui pourraient contenir des petits morceaux de verre. Et puis le Tour de France Femmes. Aujourd'hui, une étape difficile. 140 km et 8 ascensions entre Mâcon et Belleville en Beaujolais. La Suisse Marlène Rösser est en jaune.
3: C'est un indispensable quand on mange de bonnes rillettes sartoises, les cornichons. Et c'est encore meilleur quand ils sont français, voire sartois. Cela fait 10 ans cette année que l'entreprise Redzel, installée à Conneré, a relancé la production de cornichons français. Actuellement, plus de 80% de ces petits concombres vendus en France sont importés d'Inde. Pourtant, des producteurs français existent, comme Olivier et Vanessa Corbin à Dolon. Ce sont les seuls sartois à faire du cornichon. Et en ce moment, ils ont du travail, Louis Fontaine.
5: Entre le 15 juin et le 15 août, c'est le grand rush pour Olivier et ses employés.
6: Donc là, c'est le calibrage des cornichons. Donc là, nous avons une machine qui calibre en 6 catégories, donc du plus petit au plus gros.
5: Même si cette année, il a décidé de lever le pied, environ 3 à 5 tonnes de cornichons contre 80 tonnes il y a 8 ans. Et pourtant, c'est une année exceptionnelle.
6: J'ai fait la pause l'année où il fallait peut-être pas, mais c'est comme ça. Puisqu'on a une météo chaude, donc ça favorise la pose du cornichon. Donc on aurait été certainement sur une très grosse année de production. Les collègues du 41 vont le ressentir que ça doit être une très bonne année.
5: Olivier a d'autres occupations, mais il est surtout confronté à un manque de main-d'œuvre.
6: C'est un fruit qui se ramasse tout à la main, c'est pas mécanisable et c'est pas mécanisé, donc ce sont que de la main-d'œuvre. Voilà, maintenant les gens méritent normal, c'est assez physique, donc ça demande des salaires assez importants.
5: C'est l'Inde qui domine le marché, là-bas la main-d'œuvre coûte 15 fois moins cher et les conditions climatiques permettent aussi 3 récoltes par an contre une seule en France.
3: Mais l'entreprise Redzel a déjà regagné une petite part de marché et elle compte bien redévelopper la filière française, Louis.
5: Nous sommes au début de la chaîne de production chez Redzel.
7: Après la réception des cornichons qui viennent du champ d'Olivier, la première étape, c'est le lavage.
5: Là aussi, on ne s'ennuie pas. Martial Chauvière est directeur du site Redzel à Conneré.
7: Fin juillet, début août, c'est là qu'on a le plus de production. On peut passer sur des grands formats, on peut passer jusqu'à 40-50 tonnes par jour.
5: Relancer cette filière française, c'est aussi contribuer au développement de l'économie locale.
8: Cette année, on travaille avec 16 agriculteurs, mais chacun d'eux a dans ses champs, on compte à peu près 15 personnes par hectare. Donc ça représente quelques centaines de personnes qui travaillent grâce à cette filière française qu'on relance.
5: Le groupe travaille aussi avec des producteurs en Allemagne, en Albanie, en Pologne. Il en va de la viabilité de l'entreprise, certifie Martial.
8: Ça peut être une stratégie aussi. Stratégiquement, dépendre que d'un seul endroit pour cultiver, c'est dangereux. Parce que si une année, vous n'avez pas de culture, ça veut dire que vous n'avez pas de matière, donc vous ne vivez pas. Donc d'un point de vue stratégie, c'est bien de diversifier ses origines.
5: Redsel espère d'ici 2035 passer à 10% de cornichons français.
3: Info d'ici, signé Louis Fontaine pour Ici Maine. Vous retrouvez toutes les informations en détail et les photos sur notre site internet.
0: Quelle est la une du journal de 9h, Léa ?
3: Une fréquentation en hausse dans les salles de cinéma en Sarthe cet été. Et on verra pourquoi avec le directeur du cinéma, Le Kid, à la flèche. Le temps pour aujourd'hui, Fabien, il va faire beau cet après-midi.
0: Oui, même si les nuages sont encore présents, ils vont se dissiper. Le soleil qui va prendre clairement l'avantage cet après-midi sous les températures de saison. Il fait 19 degrés en moyenne ce matin. La température à Lassuse, merci Anne-Marie de nous l'indiquer sur nos réseaux sociaux, 19 degrés. 19, c'est aussi la température à Coulaines. C'est Geneviève qui nous le dit. Merci Geneviève. Pour les maximales cet après-midi, 25 à 27 degrés, 26 degrés au Mans, 25 à Mamers, 26 à La Ferté-Bernard. Des températures de saison, mais pas d'excès de chaleur et ça fait du bien.
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0: La boîte de jazz. Allez, on envoie le piano de Michel Jonas.

0: Bienvenue à l'écoute d'ici même, il est 8h38. Chaque année, le rendez-vous réunit des milliers de curieux. C'est un véritable succès. La nuit des étoiles au Mans. C'est ce vendredi, ça va se passer comme tous les ans à l'Arche de la Nature. Et derrière cette belle réussite, il y a le club d'astronomie de l'Université du Mans. Charles Carlero, son secrétaire, vient nous dire ce qui est prévu après-demain soir. Dans quelques minutes, il nous sera notre invité à 9h-20, 8h39 maintenant.
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0: Et tout de suite, ce sont les petits plaisirs de l'été. Tom Vanier part à votre rencontre. Ça se passe dans les rues du Mans et c'est avec beaucoup de gentillesse, beaucoup d'humour aussi que vous répondez à la question du jour. 100% vacances. Si le bord de mer séduit par ses plages, par ses baignades, la montagne invite à la randonnée et à la fraîcheur. Alors dites-nous, quelle est votre destination de l'été ?
3: Plein soleil, la mer est salée, les gens sont sympas, les gens sont bronzés.
4: Mon Dieu, qu'il est parfois compliqué de trouver la meilleure destination estivale pour couper du train-train quotidien. Et vous, tiens, c'est quoi votre destination de l'été ?
5: Ma destination de l'été, une plage. Enfin, là où il y a du soleil, de la mer, de l'eau et de la chaleur. Là, comme ça, j'aurais envie de dire le sud de la France. Le sud-est, la Méditerranée, tout ça.
6: Bah, cet été, je vais à Majorque. Je suis jamais allé. Moi, j'ai hâte. On va à Majorque parce que le 12 août, il y a une éclipse. Et la meilleure endroit pour le voir, c'est Majorque.
3: Ma destination de l'été, c'est tout simplement Fréjus-Saint-Raphaël. Plein soleil, la mer est salée, les gens sont sympas, les gens sont bronzés, l'eau est chaude. Les méduses sont là, mais on essaye de les éviter. Fréjus-Saint-Raphaël.
4: Votre destination de l'été ?
7: Eh bien, j'aime beaucoup Morera. C'est en Espagne, c'est une heure en dessous Valence. Et j'ai mon cousin qui a un appartement là-bas et c'est vrai que c'est un vrai plaisir de se rendre en Espagne. C'est des super vacances assurées quand on va là-bas.
8: Tout simplement le sud de la France, les pieds dans l'eau, c'est bien parce que le temps est toujours bon. Il y a beaucoup de monde, mais à part ça, c'est toujours très très agréable. Le soleil se couche tard, les pizzas sur la plage, tout ça, franchement, on recommande quoi.
9: Moi, depuis des années, je change parce que je pars en famille avec mes sœurs. On part et on change de département, de région chaque année. Après, d'autres, c'est ailleurs, mais moi, c'est la France, oui.
10: En Lozère, souvent, et dans les Pyrénées aussi, ouais.
11: La Bretagne. J'aime bien le Finistère, la pointe du Finistère. En fait, il n'y a pas trop de monde. La mer est très bleue. On se croirait presque dans le sud de la France, finalement, aussi. C'est coloré, et, enfin, on dirait pas, mais c'est coloré, la Bruyère, la mer, voilà. C'est l'endroit idéal.
4: Ah, vous écoutez, la France reste un incontournable de l'été, à la fois économique et relativement proche. Découvrir notre territoire, c'est vraiment un petit plaisir de l'été.
0: Bah oui, parce que la France est tout simplement le plus beau pays du monde, hein. On va dire ça sans chauvinisme aucun, enfin presque. Il est 8h41, est-ce que vous le saviez ? Il est possible de transformer son vélo classique en vélo électrique. On vous lit tout dans un instant.
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0: Avec Valère Coréard, chaque matin sur Ici Même, un bon plan pour notre pouvoir d'achat. Et aujourd'hui, Valère, on pédale.
17: En tout cas, je voulais vous donner un bon plan qui peut vous permettre d'utiliser plus fréquemment votre vélo en faisant d'un vélo classique un vélo électrique. Car oui, il est possible de transformer votre vélo musculaire en vélo à assistance électrique en y rajoutant un petit moteur qui va vous faciliter la vie et vous permettre peut-être de vous servir plus fréquemment de votre vélo avec au passage de belles économies sur le carburant. Mais commençons par le vélo à électrifier. C'est aussi une belle source d'économie puisque plutôt que d'acheter un vélo neuf électrique ou d'occasion, vous allez électrifier le vôtre. Pour repérer ce lifting, je vous conseille quand même de passer par un professionnel et en tout état de cause, d'acheter à minima un matériel homologué.
0: Et est-ce qu'on va faire d'importantes économies par rapport au prix d'un vélo qui est équipé électriquement d'origine ?
17: Alors, le calcul est vite fait. Vous avez des vélos électriques qui commencent en entrée de gamme autour de 1 200-1 500 €. Pour électrifier un vélo classique, l'entrée de gamme se situe autour de 400 €. Il vous faudra respecter deux règles essentielles pour être homologué. Une puissance de moteur à 250 watts maximum et une vitesse accompagnée par l'électrique à 25 km/h maximum. Le moteur est donc bridé. Le moteur d'ailleurs pourra se situer soit dans la roue avant, J'ai testé, ça paraît contre-intuitif, mais c'est quand même assez efficace. J'ai trouvé ça même plutôt confortable. Au niveau du pédalier, ça c'est le top. Ou alors, de la roue arrière. Vérifiez aussi avant de passer à l'achat si votre commune, votre région ou une collectivité autour de vous ne subventionne pas ce type de transformation parce qu'un certain nombre de collectivités le font. Voilà, vous savez désormais qu'il est possible d'électrifier un vélo classique et vous allez pouvoir diviser par deux, voire par trois le coût par rapport à l'achat d'un vélo électrique d'origine neuf. Enfin, n'oubliez pas, si vous aussi vous avez des bons plans pour rouler malin, pas cher, à vélo notamment, tiens, vous m'écrivez paricideseconomies@radiofrance.com.
0: Valère Coréard, merci Valère. 8h43, l'événement d'ici, la nuit des étoiles au Mans, c'est dans deux jours, on vous dit tout après Jérémy Frérot.
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0: Jérémy Frérot. Voici l'événement d'ici, un rendez-vous local à ne pas manquer. La Nuit des Étoiles au Mans sur le site de l'Arche de la Nature, c'est l'une des observations des étoiles les plus importantes en France. Bonjour Charles Carleiro.
1: Bonjour.
0: Merci d'être avec nous, vous faites partie du club d'astronomie de l'Université du Mans. Vous êtes l'un des organisateurs via ce club de cette Nuit des Étoiles qui aura lieu vendredi soir. Quel matériel vous mettez à disposition des participants?
1: Donc sur la plaine du Verger, nous avons une quinzaine à peu près de télescopes et lunettes. On commence par des lunettes d'observation solaire et puis ensuite on passe au télescope jusqu'à 0h30.
0: C'est ça, c'est entre 21h et minuit et demi. D'un mot, les étoiles qu'il sera possible d'observer vendredi soir, elles sont à quelle distance de nos
1: Alors,
0: yeux?
1: Ce ne sont pas des étoiles, ce sont des... Alors, on va avoir des galaxies,
0: d'accord.
1: On va avoir des amas globulaires, on va avoir des nébuleuses. Et on va terminer par une planète la plus belle, c'est Saturne.
0: D'accord, mais on appelle ça la nuit des étoiles tout de même.
1: Voilà, parce que c'est les étoiles filantes. À la base, c'était les étoiles filantes. Si vous voulez, la Terre traverse l'orbite de comètes qui sont passées il y a très très longtemps et qui ont laissé des débris, des poussières. Donc à chaque fois que la Terre franchit cette zone, donc on a une pluie d'étoiles filantes.
0: J'imagine.
1: Et ce sont des poussières qui arrivent sur Terre et qui ont l'impression, enfin ça devient des météores parce que ça s'allume. C'est très impressionnant comme chose, mais bon, c'est absolument pas grave et c'est pas dangereux du tout.
0: J'imagine que vous avez jeté un œil à la météo. Est-ce que les conditions seront favorables vendredi soir?
1: Alors, vendredi, on a une nébulosité. Ce sont des nuages qui vont être en haute altitude, donc ce qui nous arrange pas trop, mais on va quand même voir ce qu'on a à voir.
0: Bon, c'est le principal.
1: Je pense, on va croiser les doigts.
0: Il y aura aussi un écran géant qui sera présent en pleine du Verger à l'Arche de la Nature au Mans vendredi soir pour cette Nuit des Étoiles. Qu'est-ce que vous y présentez?
1: Alors, on va commencer, comme tous les ans, par les actualités de l'astronomie, c'est-à-dire les événements passés dans l'année passée, quoi.
0: D'accord.
1: Dans l'année. Et en fin de compte, là, cette année, on va faire un peu particulier. On va faire 15 minutes où on va projeter des nébuleuses et on aura un musicien sur place qui va jouer de la musique et une belle musique qui va accompagner ces images sur le grand écran. Ça dure 15 minutes. Et ensuite, après, on aura 15 minutes de vraie actualité. Où là, ce sera la mission Artemis 1 et Artemis 2, c'est le retour de l'homme sur la Lune. On prépare et on voit ce qui a changé entre Artemis 1 et Artemis 2.
0: S'ajoutent des planétariums gonflables, deux planétariums qui seront présents. Je voulais vous demander quelle est votre planète coup de cœur, la plus belle des planètes. Vous y avez un peu répondu il y a un instant.
1: Oui, je crois que c'est pour Saturne. Tous les astronomes. Voilà, c'est la plus belle avec ses anneaux. Ouais, et puis ensuite, c'est Jupiter.
0: Ces anneaux de glace pour Saturne. Cette Nuit des Étoiles 2026 a une thématique, l'alimentation dans l'espace. Est-ce que nos astronautes mangent bien ou est-ce qu'on en est toujours au plat lyophilisé, déshydraté? Moi, ça me rappelle les bolinos des années 80. C'est toujours vrai aujourd'hui ou c'est un peu évolué?
1: Si on commence on va parler d'Apollo, les missions Apollo. Là, c'est vraiment l'horreur. C'est l'alimentation est dans des tubes sous forme de pâte. C'est complètement déshydraté. Il y a aussi des barres de céréales, des choses comme ça, quoi. L'alimentation se basait sur ces choses-là. Et après, on a vite fait avec la station orbitale de manger beaucoup mieux. Surtout depuis qu'il y a Thomas Pesquet, il y a des grands chefs sur Terre qui préparent des petits plats. Alors ce sont des petites boîtes de conserve, mais bon, c'est quand même plus agréable. Et puis le but aussi, c'est pas simplement de manger, c'est un sujet psychologique. C'est-à-dire que il est important que les astronautes se proposent des plats envers les pays différents. Il y a une très grande convivialité entre les astronautes et il y a des repas de fête. Et il faut garder cet esprit-là, sinon on part en déprime.
0: Oui.
1: Donc c'est le problème.
0: Oui, l'alimentation est au cœur évidemment pour la performance physique et intellectuelle, mais c'est aussi même dans l'espace, un moment
1: convivial.
0: De convivialité.
1: Tout à fait.
0: Très bien, même si on n'est pas chez Bagatelle, l'étoilée du Mans, on comprend que c'est mieux qu'auparavant l'alimentation de nos astronautes. Cette Nuit des Étoiles, elle se déroule pleine du Verger à l'Arche de la Nature. C'est le lieu idéal?
1: Oui, parce qu'on n'est pas complètement sur le Mans, on est en bordure du Mans. Il y a un tout petit peu de pollution lumineuse, mais c'est un tout petit peu. On voit le dôme, d'ailleurs, quand on est à la Nuit des Étoiles, on voit le dôme sur le Mans qui est orange. Et c'est vrai qu'on arrive quand même à voir les étoiles, enfin pas les étoiles, puisqu'on ne voit pas d'étoiles, on ne peut pas voir d'étoiles. Si on regarde Vénus, par exemple, quand le Soleil se couche, tout de suite après, c'est Vénus qui va se coucher. C'est ce qu'on appelle l'étoile du Verger, qui est une planète. En réalité, ce n'est pas une étoile. Et ensuite, après, il y a un moment où il faut attendre vraiment qu'il fasse nuit. C'est l'occasion d'être sur le grand écran. Et une fois qu'il fait bien nuit, aux alentours de 22h jusqu'à 0h30, bien là, on va se régaler à regarder des nébuleuses, puisqu'on va avoir des télescopes assez puissants qui vont nous permettre de voir des choses qu'on n'a pas l'habitude de voir.
0: La Nuit des Étoiles, c'est vendredi soir, c'est un vrai succès tous les ans, entre 1000 et 2000 personnes qui participent à ce rendez-vous, Plaine du Verger, à l'Arche de la Nature au Mans, et puis un rendez-vous très important la semaine prochaine aussi, d'un mot.
1: Oui, alors ça sera le 12, mercredi prochain, le 12 août, le plus grand événement de l'année en astronomie, c'est une éclipse partielle où le soleil sera caché à 94%.
0: Est-ce que vous acceptez de revenir nous en parler la semaine prochaine?
1: Oui, tout à fait.
0: Génial. Le rendez-vous est pris. Vous écoutez ici même dans un instant le docteur Kierzek. Merci beaucoup, Charles Carrello, d'être venu jusqu'à nous. Je vous souhaite une très bonne journée. Le docteur Kierzek qui va nous parler sport et médicaments. Est-ce que ça fait bon ménage? Sa réponse tout de suite après Madonna avec Like a Prayer. Vous écoutez ici même le média de la vie locale.

0: vous souhaite un bon début de journée avec votre radio locale. Vous écoutez ici Maine, 8h56. Allez, on donne la parole tout de suite au docteur Gérald Kierzek, le spécialiste santé de votre radio ici Maine. La question du jour, sport et médicaments font-ils toujours bon ménage? Bonjour docteur.
1: Bonjour à toutes et à tous. Vous prenez un traitement médical au long cours ou bien vous venez de commencer un antibiotique et vous vous demandez, est-ce que je peux continuer mon sport? Est-ce qu'il faut que j'adapte ma pratique? C'est une excellente question. On a souvent des idées reçues. La réponse est en une phrase. C'est l'infection et votre état général qui dicte la conduite à tenir. C'est pas le médicament qui est contre-indiqué. Ça veut dire quoi? Ça veut dire que si vous avez de la fièvre, des courbatures, une grosse fatigue, il est impératif de vous reposer. L'organisme lutte déjà contre l'infection. Lui ajouter un effort risquerait de le déshydrater, d'épuiser le système immunitaire, parfois même de provoquer des complications cardiaques. Par contre, vous pouvez reprendre une activité douce, tranquille, la marche, le yoga, seulement si la fièvre a disparu depuis 48 heures et que votre état général s'est nettement amélioré. Attention quand même, un petit bémol sur une famille d'antibiotiques, les fluoroquinolones, tout ce qui s'appelle ciprofloxacine, levofloxacine, vous le verrez, c'est donné pour les infections urinaires, par exemple, ou pulmonaires, et ces antibiotiques fragilisent les tendons, en particulier le tendon d'Achille, et ça augmente le risque de tendinite, voire de rupture tendineuse. Ce sont des effets secondaires qui peuvent apparaître dans les 48 heures qui suivent le début du traitement, mais ça peut durer plusieurs semaines après l'arrêt. Donc si vous prenez ou avez pris ces antibiotiques, évitez absolument toute activité d'impact, la course à pied, le saut, et attendez au moins une semaine après la fin du traitement. Et surtout, si vous avez mal, vous en parlez à votre médecin.
0: Et pour ceux qui prennent des médicaments au long cours, c'est le cas pour l'hypertension, le diabète par exemple, quelles sont les règles à respecter ?
1: D'abord, on n'arrête jamais son traitement de son propre chef. Ensuite, il y a quelques précautions qui s'imposent. Pour les antihypertenseurs, les bêta-bloquants par exemple, ça atténue la montée du rythme cardiaque pendant l'effort, donc ça rend difficile l'auto-évaluation de l'intensité. Les diurétiques, eux, vont augmenter le risque de déshydratation. Donc le conseil, c'est plutôt de plus boire et d'éviter les efforts aux heures les plus chaudes et de demander quand même conseil à son médecin. Pour les antidiabétiques, l'insuline, les sulfamides, ça peut faire varier la glycémie. Donc l'idée, c'est de surveiller sa glycémie avant, pendant et après l'effort. Et puis mention spéciale pour les anticoagulants, c'est ça fluidifie le sang et ça augmente le risque hémorragique. Là, on va éviter les sports de contact, de combat, la boxe, le rugby. Tout ça, c'est à éviter. On va plutôt faire du doux, de la natation, de la marche ou du vélo sur terrain plat. Les bonnes étés, bonne santé, à l'écoute d'ici, bien sûr.
0: Merci docteur Kierzek, restez avec nous. L'info locale de 9h, c'est dans une minute.
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0: Ici matin, 6h-9h sur votre radio locale, ici Maine. On revient demain matin, je vous souhaite une très bonne journée. La matinée se poursuit avec Lilian Brault. Bonjour Lilian.
5: Bonjour Fabien, bonjour Léa, bonjour tout le monde.
0: 9h midi, bienvenue chez vous. Dans quelques minutes, les bons moments du rendez-vous témoignage.
5: C'est ça, le best-of, la thématique de l'émission aujourd'hui sur laquelle on va revenir, c'est les prénoms, l'origine des prénoms et leur signification. Vous étiez Fabien en studio avec Stéphanie Rapoport du site internet meilleurprénoms.com. En quelques secondes, l'origine de vos prénoms autour de la table. Fabien.
0: Fabien, alors j'en sais rien du tout.
5: Alors ça vient de Fabius en latin, tiré du mot faba, qui signifie rêve. Alors
0: bien joué à vous, c'est Fabien. Pour ça que je suis toujours dans la lune, que j'oublie les trucs, voilà, les machins. Ça, j'ai l'explication.
5: Vous êtes un rêveur.
0: Ouais, je vais expliquer ça à ma femme. Tiens, ça va. Je vais lui dire, écoute, c'est pas de ma faute. C'est de la faute de mes parents qui m'ont appelé Fabien.
5: Tout à fait. Et Léa, c'est d'origine biblique. C'était la première épouse de Jacob. Et alors là, on a trois significations. Fatigué.
6: Ça me correspondait aujourd'hui.
0: Ah non, pas du tout. Pas du
5: on
0: tout.
5: A aussi lionne ou bien gazelle. Donc,
6: bon, ça va.
5: Ça dépend de l'humeur du jour.
6: Oui, voilà, c'est ça.
0: La lionne de l'info. Pour le journal, c'est maintenant.
5: Ouais, le journal, ça arrive. Allez, Fabien, à demain, 6h.
0: Bonne journée, Lyon.
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5: Vous écoutez ici Maine, votre radio locale, il est 9h. Donc Les informations avec vous, Léa Dubost. Une fréquentation en hausse de 22% dans les cinémas en France en juillet.
7: Les cinémas sartois aussi ont fait le plein, notamment en raison des films à l'affiche, du choix pour les enfants avec Vaiana, Toy Story ou Les Mignons, mais aussi des blockbusters comme Spider-Man, L'Odyssée ou encore La Bataille de Gaulle. Mais est-ce que d'autres facteurs permettent d'expliquer ce retour des spectateurs, comme les fortes chaleurs par exemple? Jean-François Joly, directeur du cinéma Le Kid à la Flèche, nous répond.
8: Alors c'est pas simple de le savoir, on entend beaucoup que la canicule par exemple devait permettre aux gens de se réfugier dans les cinémas pour avoir un peu d'air frais, mieux respirer. Ça a été un petit peu le cas, mais c'est rarement aussi net. Quand il fait trop beau, trop vite, on a une chute de fréquentation parce que les gens ont envie de sortir, d'aller se promener et donc ils viennent un petit peu moins au cinéma. Et si vraiment il fait très mauvais, parfois on a du monde en plus, évidemment. Donc on est un peu comme nos amis agriculteurs, on est très très soumis quand même par rapport aux conditions météorologiques, hein, c'est très fluctuant. Et puis on est dépendant évidemment de la programmation, du dynamisme. Et il y a d'autres contextes, des contextes nationaux et internationaux. Quand les carburants sont très très haut, on est tous pareils, on fait attention à notre porte-monnaie et on fait pas forcément 30, 40 kilomètres aller-retour pour venir dans les commerces ou pour venir au cinéma. Donc ça a un très fort impact et on l'a constaté cette année.
7: Jean-François Joly, directeur du cinéma Le Kid à la Flèche, invité d'Issimène ce matin. Son interview complète est à retrouver sur notre site internet. Les restrictions d'usage de l'eau s'intensifient en Sarthe, notamment dans le secteur du bassin de la Gée. C'est à l'ouest du département. Il passe en alerte renforcée en raison de la sécheresse. 6 autres bassins sont même en situation de crise. On rappelle que dans ces secteurs, vous pouvez arroser vos potagers après 20h ou avant 8h du matin, mais il est interdit d'arroser les terrains de sport, de laver sa voiture ou remplir sa piscine. La sécheresse qui a également un impact sur la récolte de miel cet été, elle est plutôt mitigée selon les secteurs en Sarthe, car les abeilles souffrent du manque de pluie et des fortes chaleurs. Elles ont notamment moins de nectar à manger. Encore des interventions des pompiers pour éteindre des feux de végétation. Hier, plus de 5000 m² ont brûlé à Rouillon, près du Mans. 2000 m² à Vibré. 2000 m² d'espace naturel également à Val-de-la-Hune, près de Bouloir. C'est un défaut sur le réseau électrique qui a provoqué un incendie. La commune a été privée d'électricité une bonne partie de l'après-midi. En raison du risque incendie, le spectacle de feu prévu demain soir à Asnières-sur-Vègre est d'ailleurs reporté. Le concert aussi, ils se tiendront le 3 octobre. Une enquête en cours à La Flèche après un deuxième dépôt de plainte de la part de la mairie. Des nouveaux tags antisémites et néo-nazis ont été découverts dans la ville hier. Des croix gammées notamment avaient été taguées à d'autres endroits dans la nuit de dimanche à lundi. Le maire dit espérer retrouver rapidement le ou les auteurs afin qu'ils soient condamnés.
5: En Vimaine, Alon ajoute une nouvelle corde à son arc.
7: Après le reconditionnement d'électroménagers, de vélos, le recyclage de matériaux du BTP, le spécialiste de l'insertion professionnelle et de la rénovation en Sarthe se lance désormais dans la récupération de jeux et de jouets, Christelle Caillot.
9: Et cette nouvelle activité a deux objectifs, réduire les déchets et développer l'insertion. Camille Mirguen, la chargée de communication.
10: En fait, on a remarqué qu'il y a de plus en plus de jeux et jouets qui sont jetés alors qu'ils fonctionnent encore très bien. Par exemple, il faut savoir que le poids des jeux et jouets chaque année, c'est à peu près estimé à 100 000 tonnes, soit à peu près 10 tours Eiffel, donc ce qui est vraiment énorme. C'est pour ça que concrètement, en fait, nous, on récupère les jeux et jouets par le biais des points de collecte d'éco-maisons, ou soit aussi par directement des dons qu'on peut faire dans notre magasin à Alon. Après, nos équipes, ils les trient, ils les nettoient, ils les contrôlent, puis ils les remettent en vente à des petits prix dans notre magasin. Cette nouvelle activité, en fait, elle a deux objectifs. C'est dans un premier temps de donner une seconde vie aux jeux et jouets, mais aussi de créer un nouveau support d'activité pour nos salariés qui sont en parcours d'insertion chez nous.
9: Les points éco-maisons pour déposer les jouets se trouvent dans les déchetteries et dans certaines grandes surfaces. Et avant la revente, il y a un tri à Envimène, un gros nettoyage de tous les objets et bien sûr un contrôle qualité.
10: Nous, en fait, on a une charte justement avec des choses que on ne peut pas du tout réutiliser. Par exemple, si un jouet est cassé ou s'il y a du verre dessus, s'il y a de l'électronique dessus, ça, on ne peut rien en faire.
9: Un espace dédié aux jouets a été créé sur le site d'Alon avec un classement des jeux selon les âges.
7: Et on vous a mis toutes les informations sur notre site internet. Elle tente de relancer la production de cornichons français. Cela fait 10 ans que l'entreprise Redzel s'est lancée ce défi. Plus de 95% des cornichons vendus en France sont importés, principalement d'Inde. Mais Redzel gagne petit à petit des parts de marché grâce à son usine à Conneray. Notre reportage est à écouter sur ici.fr/maine.
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7: Une belle journée qui nous attend, Lyon.
5: Oui, une belle journée entre éclaircies et un peu de nuages. Peu d'écart côté température entre ce matin et cet après-midi, car la maximale est affichée à 26 degrés au Mans et à la Flèche, ou pour Saint-Calais, sinon 25 degrés à Ciel-Guillaume ou Écommois. Les nuages vont se disperser dans la soirée et les températures seront douces la nuit prochaine, 15 à 17 degrés, et on peut s'attendre à une journée similaire demain. Si vous êtes sur la route actuellement, quelques ralentissements à Changer, entre Changer et Le Mans, sur la départementale D323 et au sud du Mans sur le boulevard d'Étienne d'Orves. Merci de nous écouter, il est 9h06.
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5: Excellente matinée à vous. Merci d'écouter Ici Mène. Je suis avec vous jusqu'à midi, avec le sourire bien sûr. Si vous êtes en voiture, n'hésitez pas à prendre une petite pause là, et à vous garer sur un parking, par exemple le parking des Anges. Hein, je crois qu'il reste quelques places. On écoute Marc Lavoine sur Ici Mène.

0: Vous écoutez Ici Mène, il est 9h10 à l'instant, Marc Lavoine.
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0: Cet été, Ici Mène vous propose les bons moments du rendez-vous témoignage avec Fabien Aubric. Cette saison, Fabien s'est penché sur les prénoms des Sartois.
3: Y a-t-il une histoire derrière votre prénom? Les Sartois ont témoigné à ce sujet en présence de Stéphanie Rapoport du site internet meilleurprénom.com. Stéphanie Rapoport qui est aussi l'autrice de l'officiel des prénoms 2026. Nadine, qui habite Coulaines, a pris la parole en direct. Est-ce que vous savez pour quelle raison vous appelez Nadine?
4: Eh bien, c'est une histoire un peu compliquée parce que c'était en 1940. Hein, j'ai 85 ans et demi. C'est une cousine, ma mère attendait un bébé, mais elle ne savait pas ce que c'était. Et une cousine qui lisait beaucoup, qui avait 18 ans, qui dit à ma mère, si c'était une petite fille, ce serait bien qu'elle s'appelle Nadine. Et c'est ce qui s'est passé. Et par la suite, je ne vais pas en dire trop, par la suite, le curé de Saint-Martin au Mans ne voulait pas me baptiser sous le prénom de Nadine. Et c'était, pour lui, c'était un prénom russe, c'était pas une sainte catholique, quoi.
3: Donc ça a été compliqué par rapport à la religion, mais vous avez toujours, en tous les cas, ce beau prénom qui est le vôtre. Merci beaucoup, Nadine, d'avoir été avec nous. On vous souhaite une très bonne journée, une bonne année, Nadine, à Coulaines. J'aimerais, Stéphanie Rapoport, que vous commentiez le classement des prénoms les plus donnés en Sarthe pour les filles en 2025. On a parlé des garçons il y a un instant. Pour les filles, en tête, Jade devant Romy. Troisième place pour Alba et Victoire. Quatrième, Rose. Cinquième.

0: Envol un peu partout. Alba troisième, tout à fait dans le vent. Et puis bah, le reste de ce top 10 reflète vraiment ce qu'on observe un petit peu ailleurs dans l'ensemble de la France.
1: Et si vous voulez entendre le commentaire de Stéphanie Rapoport sur le top 10 des prénoms garçons les plus donnés en Sarthe en 2025, je vous invite à aller sur ici.fr. Vous allez retrouver l'émission en intégralité. Stéphanie Rapoport du site meilleurprénom.com, autrice de l'officiel des prénoms 2026.
2: Et on va retrouver Fabien Aubric et son invité une nouvelle fois dans les prochaines minutes. Pour l'heure, place à la chanson Soirée mondaine de l'artiste Oria. Et pour rester dans l'origine des prénoms, Oria, c'est d'origine latine, dérivant du mot aurum qui signifie or. Ce prénom est associé à des significations de richesse et de valeur. 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

0: Soirée mondaine, une nouveauté signée Oria sur Issimène, il est 9h16.
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0: Flamant rose, dromadaire, girafe, guépard, hippopotame, voilà 5 animaux que vous pouvez observer au zoo de la Flèche. En tout, le parc compte 85 espèces différentes que vous pourriez observer en jouant avec nous, car Issimène vous offre tout de suite 2 places pour aller au zoo de la Flèche quand vous le voulez. Il vous suffit de répondre correctement à cette question. Qui chante cette chanson ? Il s'agit bien sûr de la chanson Zoo, issue du Disney Zootopie 2, et j'ai 2 propositions de chanteuses pour vous, ou bien Taylor Swift, ou bien Shakira. Shakira ou Taylor Swift, donnez-nous la bonne réponse en nous appelant au 02 43 29 10 10, et ces places seront peut-être pour vous.
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0: David Bowie avec Life on Mars sur Ici Men. On ne se lasse pas de cette chanson et on ne se lasse pas non plus de vous accueillir sur l'antenne d'Ici Men. Bonjour Dominique.
1: Bonjour.
0: Un grand sourire ce matin.
1: Oh bah écoutez, tout va bien, hein. Je suis sur Ici Men, alors tout va bien.
0: Merci beaucoup. Vous nous appelez d'où Dominique?
1: De Parçay-sur-Sarthe.
0: Parçay-sur-Sarthe, c'est entre Sablé et Noyen, si je ne m'abuse.
1: Oui, c'est ça, tout à fait. Il n'y a pas de souci, c'est ça.
0: Il fait quel temps en ce moment là-bas?
1: C'est couvert, oui, c'est couvert, mais il va faire beau. Non, c'est bien.
0: Vous n'êtes pas toute seule, Dominique?
1: Non, il y a mon mari, toujours.
0: Votre mari qui s'appelle comment?
1: Jean-Marc.
0: Jean-Marc, vous m'entendez ou pas?
2: Bah, tout à fait, je vous entends très très bien.
0: Bonjour Jean-Marc.
2: Bonjour.
0: Moi, c'est Lilian.
2: Je sais pas le prénom.
0: Voilà, Lilian, en tout cas, enchanté. Lilian, on est ensemble pour jouer. On a deux places à vous faire gagner pour le zoo de la flèche. On vous a diffusé un extrait il y a quelques minutes. On vous le rediffuse et on cherche la chanteuse de ce titre. Oui. Alors, on avait deux propositions, ou bien Taylor Swift ou Shakira. Dominique, qu'est-ce que vous me répondez ?
1: Shakira,
0: c'est une très bonne réponse. Ouais. Les deux places sont pour vous. Vous irez au zoo de la flèche tous les deux avec Jean-Marc ou avec d'autres personnes, la famille?
1: Oui, nos petits-enfants. Hein. Non, il n'y a pas de souci. On va faire des heureux, quoi.
2: Deux, on fera quatre.
0: Vous avez combien de petits-enfants?
1: Des moyens, oui, cinq. Donc deux petites qui ça va intéresser, quoi.
0: Ah oui, ça fait une belle sortie. Vous irez quand? Vous avez une petite idée?
1: Peut-être la semaine prochaine.
0: Parfait. Hein,
1: on va voir ça.
0: Il y a une espèce que vous préférez observer au zoo de la flèche plus qu'une autre?
1: Il y a un nouvel espace hippopotame, non?
0: Oui, je crois bien. Là, j'ai pas l'info sous les yeux, mais je veux bien vous croire, Dominique.
1: Ouais, on a entendu ça à votre radio, je pense. Alors donc, on va voir ça. Hein, puis tout le reste, d'ailleurs.
0: Parfait. Dominique, Jean-Marc, je suis content de vous avoir eu à l'antenne. Merci pour votre sourire et votre bonne humeur.
1: Nous aussi, on vous fait de gros bisous.
0: Également, Dominique, Jean-Marc, au revoir et très bonne journée. Nous, on poursuit en musique avec Véronique Sanson, Rien que de l'eau. C'est ce qu'on boit le matin, généralement, à 9h24 sur Ici Men.

0: Rien que de l'eau, une chanson de Véronique Sanson parue en 1992. On retrouve à nouveau Fabien Aubry que vous avez entendu entre 6 et 9. On le retrouve pour des infos pratiques et locales.
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2: Conséquence de l'été, la fréquentation des collectes de sang est en baisse en Sarthe. L'établissement français du sang appelle à la mobilisation pour faire un don à la maison du don au Mans. C'est au centre hospitalier. Prenez rendez-vous sur le site de l'EFS. Nous sommes mercredi, jour des sorties au cinéma, parmi lesquelles Les Gendarmes, une comédie française qui s'inspire d'une bande dessinée. Dans les rôles principaux, Julien Arruti et Arnaud Ducret. Extrait.
3: En 2004, avec le GIGN, on a retrouvé un type qui s'était perdu dans la forêt amazonienne. Bravo, chef.
4: Il était mort. On l'a retrouvé quand même.
5: 20 km/h au-dessus, bah c'est 135 euros d'amende.
6: En fast food, il y a fast.
5: Non, moi, je suis pas très fast. Je suis plutôt très, très furious.
2: Le film est à l'affiche des cinémas CGR à Saint-Saturnin, Pathé-Le Mans, les cinémas de Mamers, Sablé, La Ferté-Bernard projettent aussi Les Gendarmes. Envie d'une nouvelle aventure professionnelle près de La Ferté-Bernard. Le bar PMU de Val-au-Perche recherche son repreneur.
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0: Connaissez-vous l'origine de votre prénom? On est d'accord, c'est pas une info qui change la vie, mais ça reste intéressant. Ça peut aussi parfois nous révéler quelques traits de notre personnalité. On zoome de nouveau sur ce sujet dans le best-of de votre rendez-vous témoignage, juste après Bernard Lavillier sur Ici Maine.

0: Une chanson idéale à écouter le matin à 9h34 sur Ici Men, On the Road Again par Bernard Lavillier.
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0: Cet été, Ici Men vous propose les bons moments du rendez-vous témoignage avec Fabien Aubric. On poursuit l'échange entre Fabien et son invité. Le sujet de cette émission était l'origine des prénoms.
3: Est-ce qu'il y a une histoire derrière votre prénom? Les Sartois ont témoigné en direct. Vous allez entendre dans un instant Denise en présence d'une spécialiste des prénoms. Notre invitée Stéphanie Rapoport du site internet mesmeilleursprénoms.com et autrice de l'officiel des prénoms 2026. Le message de Élise tout de suite, Stéphanie Rapoport, qui nous écrit « Je m'appelle Élise parce que mes parents ont aimé une chanson avec ce prénom ». Alors je crois que cette chanson c'est celle-ci. Élise, d'abord, j'ai pensé à Élisa de Serge Gainsbourg, et puis je me suis souvenu qu'il y avait ce succès de Pierre Groscola. Élise, Stéphanie Rapoport, la musique, les séries, le sport, ce sont autant d'univers qui influencent le choix d'un prénom?
4: Ah oui, totalement. Que ce soit d'ailleurs les interprètes eux-mêmes ou les chansons. On a l'exemple flagrant de Laura, de Johnny Hallyday. On a Cécile de Nougaro, Cécile ma fille. Lucie avec Pascal Obispo. Donc on a vraiment énormément d'exemples à donner. D'ailleurs vous avez passé une chanson d'Héloïse, la chanteuse. Donc voilà, à chaque fois ça a des impacts puisque on a des parents qui sont voilà qui sont inspirés et puis de façon très sympathique d'ailleurs. Donc Elisa de Gainsbourg avait fait monter aussi le prénom Elisa et donc Élise, je ne connaissais pas cette chanson là, mais oui il y a sans doute eu un impact. Je ne sais pas quelle est l'année à laquelle est sortie cette chanson. Je pourrais vous le dire si ça a eu un gros impact, si on le voit au niveau statistique. Mais en tout cas, le prénom Élise est monté en flèche à partir de la fin des années 60.
3: Oui, alors pour moi, Pierre Groscola, Élise, Pierre va fouiner là. Pierre Groscola, tu tapes dans Google. Pour moi, c'est les années 70, hein, ce succès, ce
4: eh ben
3: succès-là.
4: Voilà. Allez, c'est on... ça s'envole vraiment, vraiment. Et puis le pic, le premier pic, c'est en 1983. Et puis il y aura un deuxième pic ensuite en 2001.
3: Le retour d'Élise, effectivement. Nous sommes avec Denise. Tiens, ça rime avec Élise. Bonjour Denise. Vous habitez Le Mans. On vous écoute.
5: Oui, pas tellement. Mon prénom Denise. On ne le retrouve jamais. Il ne revient jamais dans les naissances. Il est trop ancien. Il est. Je voudrais savoir pourquoi.
3: Pourquoi pas de petite Denise? C'est le cri du cœur de notre Denise à nous. Stéphanie Rapoport, qu'est-ce que vous avez à nous dire à ce sujet? Parce qu'on on sent que Denise a à cœur de retrouver chez les petites filles finalement son prénom.
4: Oui. Tout à fait. Alors le pic d'attribution, c'était dans les années 1920 et donc. Voilà, on avait à l'époque énormément. Denise était dans le top 20 des années 1920. C'était vraiment même dans le top 10 des années 1920. Donc aujourd'hui, c'est vrai que ce prénom est attribué à moins de 10 personnes, voire zéro selon les années. Donc voilà, c'est un prénom qui est encore porté en France. Et donc à ce titre. Alors, il est très original au niveau de la terminaison. Il est assez court, donc il aurait certains atouts pour revenir, mais il est encore trop porté entre guillemets. Et en général, les parents aiment les prénoms nouveaux. Et lorsqu'un prénom n'est plus porté, le prénom revêt à nouveau des habits de nouveauté et va être attrayant pour les parents. Alors.
3: C'était en direct sur votre radio Ici Men, Stéphanie Rapoport qui a créé le site internet meilleursprénoms.com. Elle est aussi l'autrice de l'officiel des prénoms 2026 avec 12 000 prénoms, des statistiques, étymologie, tendance, c'est aux éditions First.
0: ici.fr/men pour écouter cette émission dans son intégralité. Savez-vous depuis quelle année existe le passeport commun pour l'Union Européenne? Ou bien même savez-vous de quoi notre passeport est composé? Non? Alors restez bien avec nous. Perrine Clément sort cet objet de sa valise juste après Patricia Cass sur Ici Men. Bonne matinée.
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0: Nous sommes en 1993 avec ce titre, juste après le succès de Mademoiselle chante le blues. À cette époque, Patricia Cass cherche de nouveaux auteurs. Elle contacte Charles Aznavour, Marc Lavoine ou encore Jean-Jacques Goldman. C'est finalement un fameux Sam Brouski qui écrit ce titre, pseudonyme de Jean-Jacques Goldman.
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0: Avec Dans ma valise, Perrine Clément explore les objets qui accompagnent nos étés et les anecdotes qu'ils cachent. Aujourd'hui, un objet précieux.
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8: Et accessible, à condition d'avoir un passeport. Et un passeport valide. Sinon, le voyage sous les tropiques risque de s'arrêter à l'aéroport. Le passeport est un document indispensable pour voyager à l'étranger. Il permet d'entrer dans un pays, d'y rester pendant une certaine période et d'en sortir. Celui que nous utilisons est un passeport européen.
9: Ce petit fascicule Bordeaux qui va bientôt remplacer notre bon vieux passeport à couverture de plastique bleu.
8: Il entre en vigueur en 1985 avec cet objectif, créer un modèle de passeport commun à l'ensemble des États membres de l'Union européenne. Une autre date à retenir, c'est 2009. Depuis fin juin 2009, tous les passeports délivrés en France sont des passeports biométriques. Concrètement, ils contiennent une puce électronique dans laquelle sont enregistrés l'état civil, la photo d'identité et les empreintes digitales du titulaire.
10: Voici le passeport de demain. La grande nouveauté se cache en haut à droite. Ce petit hexagone, c'est une puce électronique. À l'intérieur, des données cryptées censées le rendre infalsifiable.
8: Et vous ? Avez-vous un passeport ?
11: J'ai deux passeports. J'ai un valide, un pas valide. Je garde mon vieux pour les petits souvenirs de ma jeunesse, quand on voyageait beaucoup avec ma femme. Ça, c'est un truc que je garde.
12: Alors, mon passeport, je crois qu'il expire cette année. Et c'est vrai que c'est quelque chose de très précieux. Normalement, quand il expire, il faut le redonner. Mais j'avoue que moi, je fais en sorte de le garder parce que pour moi, c'est un objet précieux qui dit tellement de choses. Je ne suis pas très matérialiste. Je ne ramène pas d'objets, de souvenirs. Et le passeport, c'est mon souvenir de voyage que je garde.
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0: Perrine Clément et son rendez-vous de l'été. Demain, elle nous parle d'éventail. Que pensez-vous des gamelles de croquettes à volonté pour nos amis les chats ? Est-ce une bonne solution selon vous ? C'est important de se poser la question, mais encore mieux d'avoir la réponse. C'est le docteur Pierre Fabin qui nous la donne juste après Coldplay sur ICI Mène.

0: Like I'm Falling in Love, un titre signé Coldplay sur Ici Men. Il est 9h50. Vos informations arrivent d'ici 10 minutes. Pour l'instant, quelques infos route. Si vous nous écoutez en voiture, quelques ralentissements au sud du Mans sur la rocade au croisement du boulevard Pierre Brosselette et de l'avenue Félix Geneslet. Ça bouchonne un peu aussi à l'est du Mans entre le Mans et Ivry-l'Évêque sur la C7 et aussi quelques ralentissements entre Rouillon et Trangé. Plus précisément à la chapelle Saint-Aubin sur l'Encolière, c'est un lieu dit, quelques bouchons dans ce secteur-là. En gare du Mans, peu de retard, voire quasiment pas, 5 minutes sur un TGV qui partira à 10h33 en direction de Rennes. Donc ça c'est plutôt une bonne nouvelle, les trains sont à l'heure.
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0: L'alimentation de nos chats en libre service est très pratique pour les maîtres. On remplit une fois par jour ou même tous les deux jours et le tour est joué. Mais est-ce vraiment une bonne chose pour leurs chats? Le docteur Pierre Favin décrypte cette habitude.
3: Alors c'est une question très délicate car le principe semble logique. Nos chats sont des grignoteurs. Ils prennent naturellement 12 à 20 petits repas par jour. Le libre service, ça semble donc beaucoup plus adapté. Et c'est le cas pour certains chats. Mais pour d'autres, le problème peut être double. Le premier, c'est l'obésité. Certains chats ne savent pas se réguler et votre chat risque de consommer plus de calories que nécessaire et c'est ça la porte ouverte au surpoids. Le deuxième inconvénient, il est comportemental. Votre chat a un cycle de prédation inné en lui. Chasse, capture, repas, repos. Le libre-service va complètement faire disparaître la phase de chasse. Ça peut augmenter sa frustration et son anxiété et ça risque de le faire manger plus que nécessaire par ennui.
0: Si l'obésité est le risque numéro 1, le libre-service peut-il aussi cacher d'autres problèmes de santé ?
3: Et malheureusement, oui, le libre-service rend le suivi de l'appétit assez difficile. Et souvent, le premier signe d'une maladie chronique chez le chat, c'est une baisse d'appétit. Si la gamelle de votre chat est toujours pleine, vous risquez de ne vous apercevoir de rien avant que les symptômes ne soient beaucoup trop avancés. Du coup, l'alternative, c'est une alimentation fractionnée. La solution la plus simple, c'est de vous organiser pour distribuer vous-même 4 ou 5 mini-repas dans la journée et pensez à donner une partie de la ration dans un jouet distributeur pour l'occuper un peu. Mais il existe aussi des distributeurs qui vous permettent de délivrer 12 à 20 mini-repas par jour avec une quantité totalement contrôlée.
0: Et c'est la même chose si on donne de la pâtée ou si on a plusieurs chats ?
3: Pour la nourriture humide, la pâtée, le libre-service est plutôt déconseillé pour des raisons d'hygiène. La pâtée, ça s'oxyde très rapidement et je vous recommande clairement de donner des petites doses que vos chats vont consommer tout de suite. Et pour ceux qui ont plusieurs chats à la maison, parfois le libre-service, ça se passe bien, mais parfois il peut aussi se transformer en catastrophe. C'est souvent impossible de contrôler qui mange quoi. On a un chat qui peut devenir obèse pendant que l'autre, malade ou dominé, ne mange pas assez. Dans ce cas, pour moi, il faut absolument passer à une alimentation contrôlée et l'idéal reste les gamelles électroniques qui reconnaissent la puce de votre chat pour délivrer la bonne portion.
0: Et pour des gamelles de ce genre, prévoyez entre 60 et 100 euros pour une gamelle milieu de gamme. Des conseils délivrés par notre vétérinaire, le docteur Pierre Fabin. Toute l'info arrive à 11h, avant ça Florent Pagny et un titre de 1992, Tue-moi.
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0: Karma est une chanson qui parle d'amour éphémère et intense, qui bouleverse mais qui rend vivant.
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0: À la fois dansante et percutante, une véritable chanson pour toutes les saisons qui réchauffe les cœurs.

0: Karma de Kuntea. 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

0: À l'instant, Florent Pagny sur Ici Maine. Merci de nous écouter.
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0: Il est 9h sur votre radio locale, Ici Maine. Les informations avec vous, Léa Dubost, quasiment plus d'attente pour se faire soigner les yeux en Sarthe.
2: Et oui, obtenir rapidement un rendez-vous dans un centre ophtalmologique en Sarthe, c'est désormais possible. À Vasse, près du Lude, chez Ophtamen, l'arrivée d'orthoptistes qui assistent les ophtalmologues permet de réduire les délais pour se faire soigner. Parfois, moins d'un mois à attendre pour obtenir un rendez-vous pour les yeux. Sur la commune de Val-de-la-Une, près de Bouloir, hier, un défaut sur le réseau électrique a provoqué un incendie. 2000 mètres carrés d'espaces naturels ont brûlé. Les habitants ont été privés d'électricité une bonne partie de l'après-midi. 2000 mètres carrés d'herbes sèches également parties en fumée a vibré. Et en fin de journée, près du Mans, un autre feu s'est déclaré à Rouillon. Plus de 5000 mètres carrés de brûlés. 22 pompiers sont intervenus. De nouveaux tags néo-nazis découverts à La Flèche hier, après ceux découverts lundi matin. Cela porte donc à une dizaine le nombre d'inscriptions antisémites et fascistes à différents endroits de la ville. Une deuxième plainte a été déposée par la mairie. Une enquête est en cours ouverte par le parquet du Mans pour tenter de retrouver le ou les auteurs. Il est désormais possible d'acheter des jouets ou des jeux de société d'occasion à Envimène. Cette entreprise basée à Alonne qui accompagne de nombreuses personnes en réinsertion professionnelle et qui est surtout spécialisée dans le reconditionnement d'appareils électroménagers. Elle propose donc désormais de récupérer des jouets, de les réparer si besoin, pour les revendre afin de réduire les déchets. Tous les détails sont sur notre site internet. Ça fait plaisir, ça fait du bien. Réaction du directeur du cinéma Le Kid à La Flèche. Jean-François Joly était l'invité d'Ici Maine ce matin. Il se réjouit de la fréquentation en hausse cet été dans les salles de cinéma, grâce notamment à la diversité des films à l'affiche pour les enfants, mais aussi des blockbusters comme Spider-Man, L'Odyssée ou La Bataille de Gaulle. Son interview est à lire sur notre site internet. Enfin, la billetterie ouvre à l'instant pour le dernier match de préparation du Mans FC. Les Sangayors reçoivent Le Havre le samedi 15 août à 18h au stade Marie-Marvin. C'est gratuit pour les abonnés et 10 euros pour le grand public.
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2: Ça y est, les éclaircies arrivent, Lilian.
0: Oui, éclaircies en ce moment, mais peut-être aussi un peu de nuages. Voilà, on va varier entre ces deux temps aujourd'hui. Peu d'écart aussi côté température entre cette matinée et cet après-midi. La maximale est affichée à 26 degrés au Mans ou à La Flèche et Saint-Calais. Sinon, 25 degrés pour les secteurs de Sille, Guillaume ou Écommoy. Les nuages vont se disperser dans la soirée et les températures seront douces et agréables la nuit prochaine, entre 15 à 17 degrés. Si vous nous écoutez sur la route, bonne nouvelle, ça roule plutôt bien. Si vous êtes témoin d'un incident, n'hésitez pas à nous le transmettre. 02 43, j'avais donné le mien. 02 43 29 10 10.
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0: J'ai bien besoin d'une petite pause. Alors on va écouter Jean-Louis Aubert, Juste une illusion, à 10h03 sur Ici Maine. Merci de nous écouter.

0: Juste une illusion, un titre de Jean-Louis Aubert que l'on aime écouter sur Ici-Mène. Il est 10h07, merci d'être avec nous.
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0: Tester, expérimenter, tout, imaginer, créer, apprendre et partager. Cela nous forme un acronyme TETICAP. Et je vous pose la question, êtes-vous cap de rencontrer de nouvelles personnes? Êtes-vous cap de partager votre savoir-faire? C'est ce que met en place cette association de Sablé-sur-Sarthe, TETICAP, crée du lien. Et je reçois sa fondatrice et présidente, Frédérique Massalas, dans les prochaines minutes. Si je vous propose des économies de carburant, je pense que ça vous tente. Mon plein éco, c'est une application mobile sartoise qui vous indique les stations les moins chères en Sarthe, mais surtout les stations en campagne, par exemple, auxquelles on pense parfois un peu moins, alors qu'elles sont un peu plus rentables. Simon Peverelli a testé cette application pour nous. Est-ce qu'il l'approuve ? Réponse en fin d'heure. Pour l'instant, musique, avec une reprise, Jennifer qui nous chante Dalida sur Ici-Mène.

0: Mourir sur scène par Dalida, la reprise de Jennifer.
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0: Direction Sablé-sur-Sarthe, coup de projecteur ce matin sur une association indispensable, Téticap. Pour en parler, nous sommes avec sa fondatrice et présidente, Frédéric Massalaz. Bonjour.
2: Bonjour.
0: Comment allez-vous? Ça va?
2: Je vais bien, merci.
0: Vous êtes venu de Sablé pour nous voir. Vous avez créé Téticap en 2022. Pourquoi?
2: En fait, suite à la crise sanitaire qui nous a demandé de rester un peu enfermés chez nous,

0: Du lien, et ce qui est aussi important chez TETICAP, c'est le partage de compétences.
1: Voilà, donc chez TETICAP, nous avons ce que nous appelons des ateliers. Et le principe, c'est qu'on a des animatrices ou des animateurs, mais c'est souvent des animatrices bénévoles, qui partagent leurs compétences. Par exemple, je sais bien coudre, j'ai envie de montrer aux autres, d'apprendre aux autres, et je deviens animatrice d'un atelier. Et on essaie d'avoir des ateliers avec deux animatrices, ou deux animateurs, si voilà, pour la convivialité, voilà, pour s'il y en a une qui était absente à un moment donné. Et les animatrices donc sont bénévoles, mais en échange, elles peuvent participer à un atelier gratuitement. Donc on fait une sorte de troc. Voilà. Donc, par exemple, vous pouvez animer un atelier tricot-crochet, et en échange, vous allez à l'atelier d'écriture gratuitement.
0: Lors de la préparation de l'entretien, quand on s'est téléphoné, vous m'avez dit une phrase qui m'est restée, le monde de demain se passe dans le local.
1: Oui.
0: On peut peut-être développer ça.
1: Je ne sais pas si vous vous souvenez, notre président nous avait parlé du monde de demain et que cette crise de Covid allait tout changer. En fait, bon, on attend encore un peu. Mais moi, je me suis dit que je n'allais pas attendre que ça vienne d'ailleurs et que je pouvais m'y mettre et que le monde de demain, c'était un monde, effectivement, qu'on pouvait commencer à créer localement, autour de chez soi, tout simplement, en mettant la main à la pâte. Et c'est ce que j'ai essayé de faire avec mes petits moyens, tout simplement, entouré d'une bande de copines au départ. Et puis ça a fait tache d'huile et on est arrivé l'an dernier à plus de 60 adhérents. Voilà, donc ça marche pas mal.
0: Quel genre de retour pouvez-vous avoir de la part des personnes qui passent par TETICAP, soit qui animent les ateliers ou juste qui viennent apprendre des choses?
1: On dit souvent qu'il y a une ambiance particulière, parce que c'est à la fois simple et en même temps authentique, vrai. On fait pas semblant, on a écrit une charte où on s'est dit qu'on n'était pas des superwoman ou des superman. Et qu'on était ce qu'on était, mais qu'on avait droit d'être en vérité, avec nos forces, nos faiblesses, parfois l'âge qui vient, parfois la fatigue, la maladie ou un souci. On touche beaucoup des personnes au moment du passage à la retraite, ou des personnes, par exemple, qui sont veuves ou qui viennent de perdre leur conjoint, ou des choses comme ça, des accidents de la vie, et elles sont les bienvenues parce que, parfois, tout simplement, se retrouver avec d'autres dans la bienveillance, dans la simplicité, et ça fait du bien.
0: Créer du lien, de l'échange et éviter la solitude.
1: C'est ça. Et puis, il ne faut pas oublier que même si je ne pratique plus comme infirmière, moi, j'aime bien prendre soin des autres. Et pour moi, la relation, c'est vraiment une façon d'être dans le prendre soin.
0: En septembre, vous proposerez un stage d'aquarelle. Et particularité de celui-ci, il sera animé par Abel, un aquarelliste indien de renommée internationale. Et la bonne nouvelle, c'est qu'il reste des places. Frédéric Massalaz, on en parle plus en détail avec vous dans les prochaines minutes. Je le rappelle, vous êtes la présidente de l'association TETICAP à Sablé-sur-Sarthe. On vous retrouve juste après un peu de musique. Señorita par Shawn Mendes et Camila Cabello sur Icymen, 10h16.

0: un titre qui sonne l'été sur Ici Même, Señorita par Shawn Mendes et Camila Cabello. Dans les prochaines minutes, on vous retrouve de nouveau Frédéric Massalas pour aborder ce stage d'aquarelle en septembre avec un artiste international indien, Abel. C'est une personne passionnante dont on va explorer le sujet dans les prochains instants. D'abord, Maxime Le Forestier et sa chanson « Mon frère » sur Ici Même.
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0: très belle chanson signée Maxime Le Forestier sur Ici Mène, mon frère.
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0: Frédéric Massalaz, on vous retrouve une nouvelle fois. Vous êtes présidente de l'association Téticap. Vous proposez des ateliers, des stages autour de la création à Sablé-sur-Sarthe et dans ses alentours. Vous êtes aussi aquarelliste et en septembre, vous proposerez un stage d'aquarelle en compagnie d'un artiste de renommée internationale dans le domaine, Abel. Qui est-il précisément, Frédéric ?
3: Alors, Abel Anthony Zami. Vous pouvez regarder son site web, c'est Artiste Abel. Il n'y a pas de E et on met le Abel à la suite, quoi. Artisteabel.com. C'est un artiste qui a fait l'équivalent des Beaux-Arts à Pondichéry. Donc c'est son métier depuis qu'il est tout enfant. Il aime peindre les scènes de la vie quotidienne. Il aime montrer son pays, les femmes qui dansent, des choses comme ça. La particularité de sa façon de travailler, c'est que c'est très coloré. Et c'est pas quelqu'un qui vient mettre plein de détails, mais il donne à voir une scène comme une histoire pour nous toucher. C'est-à-dire qu'en fait, il cherche une émotion qu'il nous transmet à travers son art. Voilà, donc j'ai rencontré Abel qui animait un stage à Malicorne il y a plusieurs années. J'ai été vraiment très touchée, très emballée par sa façon de peindre, mais aussi par le personnage qui est particulièrement gentil, pédagogique, respectueux, charmant. Et du coup, depuis, avec lui, j'ai suivi plusieurs stages. Et je suis aussi des cours en Zoom quand il est en Inde. Parce qu'en fait, son année est un peu divisée en deux parties. Une partie de l'année, il est en Inde, donc avec sa famille. Et il donne des cours en Zoom. Et puis une autre partie de l'année, à peu près 3 mois dans l'année, il vient en Europe à l'invitation de ses amis, c'est-à-dire des personnes qui l'ont connu, qui l'ont apprécié et qui l'invitent. Ça peut être en Allemagne, en Belgique, au Maroc, en France, bien sûr, dans de nombreuses régions de France. Il répond aux invitations et il anime des stages, il participe à des expositions, à des concours. Il a gagné beaucoup de concours, effectivement, en France, voilà. Et donc en septembre, sur mon invitation, il vient 3 jours animer un stage d'aquarelle à Sablé, du 3 au 5 septembre. La particularité, c'est que c'est un stage en extérieur. On a bien sûr une salle, si jamais il pleuvait des cordes, pour se mettre à l'abri. Mais le but, et nous espérons que la météo sera avec nous, c'est d'apprendre à peindre notre région en extérieur, c'est-à-dire sur le motif. Et c'est rarement ce que font les aquarellistes qui souvent peignent d'après photos ou d'après des modèles. Et là, vraiment, c'est, voilà, on se met un peu dans le dur. Et pour des gens qui sont déjà aquarellistes, c'est vraiment un moyen de progresser, d'apprendre une autre façon de faire. Donc, c'est de l'aquarelle dans l'eau, dans le, ce qui est le plus dur, hein. En aquarelle, il y a 4 méthodes. Et là, c'est mouillé, surmouillé. C'est un petit peu la méthode qui demande le plus de lâcher prise, mais aussi de technique.
0: Et ce qui est important de préciser, c'est qu'il reste des places à ce stage.
3: Il reste des places. Oui. Il y a 10 places. Actuellement, il y a 5-6 personnes qui se sont fait connaître et qui sont intéressées. Mais voilà, on a 4-5 places encore. Et on espère toucher aussi des personnes qui habitent un peu plus loin que Sablé. Parce qu'à Sablé, il y a une gare. Donc, c'est vraiment très possible de venir du Mans ou d'Angers, de Laval ou autre. Voilà.
0: C'est un stage qui s'adresse tout de même à des personnes qui touchent un peu l'aquarelle à la base. C'est pas pour les débutants.
3: On peut accueillir des débutants, mais il faut savoir qu'ils seront plus en difficulté. Si, par exemple, il y a des personnes qui arrivent qui n'ont jamais touché à un pinceau et à de l'aquarelle, ça va être un peu dur pour eux. Ça veut pas dire qu'ils apprendront rien, mais ils seront plus dans le dur. Par contre, quelqu'un qui peint déjà parfois depuis des années ou qui peint tout seul avec des tutos, bah là, allez-y, quoi. Là, vous allez faire un bond en avant.
0: Dernière question pour vous, pourquoi l'aquarelle ? Pourquoi cette technique ?
3: L'aquarelle, c'est l'eau, c'est une technique qui demande de la spontanéité parce qu'on ne peut pas revenir en arrière. C'est une technique qui ne demande pas beaucoup de moyens parce qu'on peut s'installer n'importe où, on peut peindre par terre, on n'a pas besoin d'un chevalet, on n'a pas des tubes de peinture qui vont être toxiques, on n'a pas de produits comme de l'essence de térébenthine pour l'huile ou autre. Donc c'est accessible. Moi je fais de l'aquarelle beaucoup parce qu'on peut peindre sur sa table de cuisine par exemple. On n'est pas obligé d'avoir un atelier. Je fais pas mal de carnets de voyage et voilà, on peut partir en avion avec une toute petite boîte d'aquarelle et peindre n'importe où, n'importe quoi. Même les actes, les gestes de la vie quotidienne, l'environnement de tous les jours.
0: TETICAP, c'est le nom de cette association dont vous êtes la présidente, Frédérique Massalaz. On va aborder dans les minutes à venir les autres activités que vous proposez avec l'association et également votre recherche de bénévoles. Important de le préciser, tout ça c'est après Andrea sur Ici Men, I'm All Over.

0: I'm a Lover, une chanson chantée par Andrea Surisimène, 10h32. J'ai quelques infos pratiques et locales pour vous. Le début de la saison approche pour les joueurs du Mans FC. Alors si vous êtes supporter du club, vous souhaitez peut-être gagner un des nouveaux maillots sang et or, sachez que c'est possible. Il vous suffit de participer à un concours sur le compte Instagram Le Petit Manceau, un compte fan du Mans FC qui vous permet de suivre toutes les actus. La Maison de la Forêt, de l'Arche de la Nature, rouvre ses portes, tout comme nos forêts sartoises. À cause de la sécheresse, il était interdit d'accéder aux forêts entre midi et minuit, et cette interdiction est levée depuis samedi. Tous les parkings de l'Arche de la Nature sont de nouveau ouvert. L'accès à la Maison de la Forêt devient donc possible. Elle est ouverte tout comme la Maison de l'Eau du mardi au dimanche de 14h à 17h30. Et vous pourriez devenir jury au concours des meilleures rillettes à la Foire du Mans. La Foire lance un tirage au sort sur son site internet pour qu'un visiteur non professionnel puisse juger les produits et attribuer des notes. Pour vous inscrire, www.foiredumans.com.
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0: On retrouve notre invité une nouvelle fois, juste après Céline Dion, Ne partez pas sans moi, sa chanson pour l'Eurovision.

0: et sa grande voix sur Ici Mène.
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0: Frédéric Massalaz, on vous retrouve une dernière fois. Vous êtes présidente de l'association Téticap, mais aussi fondatrice Téticap. On le rappelle, c'est une association de Sablé qui permet de créer du lien. Vous proposez des ateliers, des stages, différentes choses pour mettre en relation des personnes qui cherchent des activités, des ateliers animés par des bénévoles dans un esprit de troc, comme on l'a dit. Et justement, des bénévoles, vous en cherchez.
3: Alors tout à fait. Téticap, je le rappelle, vous l'avez dit tout à l'heure, ça veut dire tester, expérimenter, tout imaginer pour créer, apprendre et partager. Mmh. Et donc le partage, par exemple, c'est du partage de compétences. Parfois, c'est aussi le partage d'un goûter autour d'une tasse de thé. Mais donc, nous avons besoin de personnes qui veuillent bien partager leurs compétences. Donc, on a actuellement un atelier couture qui est bien pourvu, on a deux animatrices très compétentes, on a un atelier patchwork, c'est pareil, ça marche bien, on a un atelier d'écriture animé par un auteur, une Florence Poussin, on a un atelier de gym douce, on a un atelier photo, on a un atelier crochet, tricot, broderie. Alors actuellement, on aimerait bien enrichir notre équipe d'animatrices, je ne sais pas, on cherche éventuellement quelqu'un qui pourrait animer la photo.
0: D'accord.
3: Donc un photographe, ça n'a pas besoin d'être son métier, mais un passionné de photo qui aime bien.
0: Qui habite Sablé ou ses alentours.
3: Qui habite pas trop loin, voilà. On cherche quelqu'un éventuellement pour crochet, tricot, broderie, voilà. Peut-être quelqu'un qui sait faire et puis qui s'ennuie un peu à faire tout seul et qui a envie d'apprendre à d'autres, voilà, et de transmettre. En sachant qu'on peut toucher des gens qui sont débutants, mais on peut aussi toucher des gens qui savent faire, mais qui ont besoin de progresser. Voilà, on cherche aussi un animateur ou une animatrice jeu de société, jeu de mémoire.
0: D'accord.
3: Ça serait un atelier qu'on va créer cette année. Parce qu'en fait, on est une pépite de projet. Donc, en fonction de ce qui marche et de ce qui marche pas, j'ai dit, on teste, on expérimente. Mm-hmm. Ça marche pas, ben, tant pis. Puis si ça marche, ben, ça se développe. Donc, à la rentrée, on va faire une activité jeu de société, jeu de mémoire, jeu de société qui sera ouvert à des enfants aussi à partir de 10 ans, accompagnés. L'idée, c'est de faire des duos parents ou grands-parents, enfants ou petits-enfants, et d'apprendre aux jeunes qu'on peut faire des choses en dehors de leur écran, et entre autres, faire des super jeux de société. On prévoit aussi un peu des jeux de mémoire pour continuer à rester bien dans sa tête, quel que soit son âge. Et donc là, on aimerait bien trouver... On a une animatrice, on aimerait bien en trouver une autre ou un animateur. Souvent, quand il manque quelqu'un, c'est moi qui fais l'intérim. Je suis un peu bouche-trou.
0: Mais au moins, ça vous permet d'explorer plein de sujets.
3: Et puis, souvent, je tuile, c'est-à-dire que je fais du tuilage, c'est-à-dire qu'au début de l'activité, j'aide. Par exemple, Bérénice, qui a commencé la couture il y a 4 ans, me dit « Moi, je sais coudre, mais je ne sais pas animer. » Bon, moi, je sais animer depuis toujours. Hein. J'ai eu un BAFA très jeune. Ça, c'est naturel chez moi. Donc, je lui dis, écoute, toi, tu es couture, moi, je suis animatrice, on va commencer. Puis, au bout d'un an, elle avait plus besoin de moi. Donc, voilà, c'est quand il faut lancer quelque chose, je suis là. Qu'est-ce qu'on cherche aussi? Activité créative. Donc, on a eu un moment, un atelier où on faisait aussi bien de la mosaïque, du macramé, du modelage ou ce genre d'activité, un peu loisir créatif. Et moi, je sais faire un peu tout ça. Mais je j'ai pas envie de me lancer toute seule. Donc s'il y avait une personne qui voulait faire avec moi, ça pourrait être sympa et ça pourrait être aussi une activité enfant, adulte, pourquoi pas.
0: Alors comment on peut vous contacter?
3: Alors on a un site web qui s'appelle associationtéticap.fr, donc c'est simple. On a une adresse mail teticap72@gmail.com. Mmh. Voilà, et vous expliquez vos besoins. On a une assemblée générale le 1er septembre à Sablé. Notre assemblée générale, c'est aussi une sorte de porte ouverte, c'est-à-dire que c'est ouvert à tout le monde, on est dans la transparence, on va faire évidemment le bilan de l'année prochaine, mais aussi les perspectives pour l'année suivante. On a aussi besoin de renouveler notre conseil d'administration parce qu'on en a à peu près la moitié qui arrive en fin de mandat et qui ont besoin d'être renouvelés.
0: D'accord.
3: Donc si l'association vous intéresse, que vous n'êtes pas loin, le 1er septembre à partir de 18h à la Microfolie, rue Carnot à Sablé, venez, vous allez voir notre bilan d'activité, rencontrer des animatrices et pour pouvoir poser des questions et si ça vous intéresse, vous pouvez vous inscrire et commencer à l'année, quoi. avec nous.
0: Les infos ont été données. Frédéric Massalaz, merci à vous.
3: Merci beaucoup.
0: Merci d'être venu nous voir. Je le rappelle, vous êtes présidente de l'association TETICAP. On repart en musique avec le duo Paul McCartney et Stevie Wonder sur Ici Men. Très bonne matinée.

0: Ivory, Paul McCartney et Stevie Wonder en collaboration sur ce titre. Merci d'écouter Icymen, 10h44. Et sur Icymen, tout l'été, on retrouve Simon Peverelli pour des tests en tout genre, activités, bons plans, lieux à découvrir dans les prochains instants.
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0: On écoute Amel Bent, Pourquoi tu restes, 10h45.

0: Pourquoi tu restes, une balade signée Amel Bent, issue de son dernier album Minuit Une, sorti en mai dernier.
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0: J'ai testé pour vous, enfin il teste pour nous, c'est Simon Peverelli que l'on retrouve avec un bon plan économie pour partir en vacances.
3: Que ce soit sur vos trajets du quotidien, pour le travail ou pour partir profiter du beau temps, vous prenez la voiture et ça coûte cher. Heureusement, en Sarthe, certains se mobilisent pour essayer de vous aider. C'est le cas d'un étudiant Manso qui vient de sortir une application. Aujourd'hui, j'ai testé pour vous l'application Mon Plein Éco. Pour ça, je rencontre d'abord son créateur Jordan Baumard.
4: Bonjour Simon, je te présente mon application Mon Plein Éco.
3: Le Manso de 23 ans étudie en école d'ingénieur à Nantes, ce qui lui revient à faire pas mal de trajets depuis Le Mans. C'est donc une initiative d'abord personnelle qu'il a développée, cette application au principe très simple.
4: Elle va nous permettre de visualiser les stations d'essence les moins chères tout autour de nous, mais également sur un trajet. Moi, à la base, je suis alternant, donc je fais beaucoup de trajets entre Le Mans et Nantes. Et je m'étais rendu compte que dans les petits villages, souvent, on peut économiser plusieurs euros sur son plein d'essence, en passant par des stations un peu moins connues, etc. Et donc, l'application, elle va nous proposer ces stations de manière optimisée, en nous proposant les moins chères, celles qui contiennent notre carburant, où le carburant n'est pas indisponible, et également celles qui nous font faire le plus court détour sur notre trajet.
3: Et c'est plutôt bien fait et simple d'utilisation. C'est ça la grande force de l'application, et c'est justement ce que voulait Jordan.
4: C'est super simple à utiliser. J'ai fait beaucoup d'améliorations sur ça, justement, pour que ce soit agréable et simple à utiliser. Quand j'ouvre l'application, je vais pouvoir soit indiquer automatiquement ma localisation, trouve automatiquement les stations autour de moi, soit indiquer le nom d'une ville, et je vais également pouvoir passer en mode trajet, où là, je vais pouvoir indiquer un point A, un point B, et organiser mon trajet par rapport à ça.
3: Et c'est l'avantage par rapport aux applications de GPS classiques. On a toutes les informations détaillées.
4: Voilà, exactement. 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
0: Et en plus, c'est une initiative sartoise. Merci Simon pour cette recommandation. Vous voyez, je ne sais plus écrire, je fais encore des fautes de frappe et je ne vous le parle pas, des fautes d'orthographe. Vous en faites peut-être aussi, car on en fait de plus en plus et malheureusement, c'est un peu la tendance. Muriel Jordan nous apporte plus d'infos juste après The Police sur Ici Mène.

0: Can't Stand Losing You de Police sur Ici Même. Merci de nous écouter à 10h53. Vos informations arrivent à 11h. C'est Tendance, votre rendez-vous entre info et humour. Avec vous, Muriel Jordan. Muriel, il paraît que nous sommes nuls en orthographe.
1: Oui, en 1987, un élève de CM2 faisait en moyenne 10,7 fautes contre 19 en 2022 pour la même dictée. Tiens, tout à coup, j'ai envie de réécouter cette phrase prononcée par le footballeur Franck Ribéry.
2: Mais j'espère que la roue tourne va vite tourner pour lui et surtout pour nous.
1: La roue tourne. Oula, il y avait faute là. Entre les Français et la langue française, c'est parfois l'amour vache. En France, on aime l'orthographe, mais on la maltraite. En 25 ans, le niveau des élèves de CE2 aurait diminué de moitié. Alors, c'est vrai que nous sommes devenus nuls en orthographe ? En 1985, les gens dans la rue se plaignaient déjà de notre niveau en orthographe.
3: On ne respecte pas la langue française, voyez-vous.
4: Ah oui, oui, il faut enseigner l'orthographe.
5: Oh, que oui ! Oui, oui, oui, moi je suis pour avoir de l'éducation, de l'orthographe.
6: Je suis peut-être un petit peu sévère pour les jeunes, mais les jeunes ne connaissent plus l'orthographe.
1: Le niveau a baissé, oui, et ça s'explique par une diminution de la lecture, mais aussi par moins d'heures de français.
0: Et Muriel, justement, vous êtes allé tester le niveau d'orthographe des Français dans la rue et leur demander leur avis sur le sujet.
1: Oui, en 2026, les jeunes écrivent-ils moins bien ?
7: On sait que le niveau, il a baissé, on dit ça là.
8: Mais bien sûr qu'il a baissé, c'est excessif même d'ailleurs, en tout. Faute d'orthographe, tout ce que vous voulez, tout. Moi j'ai des enfants qui ont eu leur Mac, parce que j'ai 5 enfants en tout, hein. Donc
7: mes félicitations.
8: Ouais, qu'il me dédoue, ça m'a coûté cher, enfin bref.
9: Tout le monde écrit assez rapidement les messages, et du coup genre on écrit... Oui voilà, beaucoup de raccourcis, et du coup ils oublient comment on écrit un verbe ou les trucs comme ça, parce que du coup ils sont plus rapides pour que ce soit mieux.
10: Avec les portables, les discussions en SMS, il y a des gens qui sont plus habitués à parler en langage texto, et du coup qui sont moins habitués à écrire les mots en entier, et du coup à savoir leur orthographe, et du coup c'est pour ça que...
1: Du coup, si vous vous ennuyez en réunion, comptez le nombre de fois où le terme du coup est utilisé dans la conversation. Ah, ça va vous occuper toute la journée.
11: Vous pourriez m'épeler trottinette.
12: Trottinette. TROTTI2NETTE.
1: Ok, c'est parti pour un quiz.
7: Comment on écrit reblochon, tu sais, le fromage ?
13: R-O-B-L-E.
7: R-O-B-L-O ?
13: Oh, non, E.
7: Comment on écrit atterrir ?
14: A-D-T-E-R-I-R.
7: Atterrir.
13: Oui, A-D-T-E-R-I-R.
7: Il y a deux R aussi.
14: Il y a deux R.
1: Bon, je crois qu'il va falloir qu'on dise à nos ados de faire gaffe à l'orthographe et de bien relire leurs copies. Sinon, dans 20 ans, tous les collèges et les lycées Jules Ferry seront rebaptisés les collèges Franck Ribéry.
0: Aïe, aïe, aïe, il en prend pour son gras, notre Franck Ribéry. C'est Tendance, c'est signé Muriel Jordan et c'est disponible en replay sur ici.fr. Vos informations arrivent dans 4 minutes, ce qui nous laisse le temps de chanter et danser avec Juliette Armanet.
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1: Merci de nous écouter, d'écouter ici même, il est 11h. Vos informations présentées par Yann Lastenet. Bonjour Yann.
2: Bonjour Lilian, bonjour à tous.
1: Les fortes chaleurs du mois de juillet et de ce début août font aussi des heureux.
2: Et les gérants de cinéma observent une hausse de la fréquentation des salles depuis le début de l'été, mais ce n'est pas uniquement dû à la canicule. La programmation et le pouvoir d'achat jouent aussi beaucoup sur l'affluence. Nous expliquera le directeur du cinéma Le Kid à la Flèche dans le journal de midi. Le manque de précipitations sur la Sarthe a un impact sur le débit des rivières et sur l'état des nappes phréatiques. La préfecture prend de nouvelles mesures de restriction de l'usage de l'eau. Le bassin de l'Agé, à l'ouest du département, passe en alerte renforcée comme 5 autres cours d'eau du département. 6 autres bassins sont en situation de crise. Dans ces secteurs, l'arrosage des espaces verts, des terrains de sport, le remplissage des piscines sont interdits. L'arrosage des potagers reste autorisé, mais uniquement après 20h le soir et avant 8h le matin. De nouveaux tags antisémites découverts à la Flèche hier, après ceux déjà découverts lundi. Des croix gammées, des croix celtiques taguées dans plusieurs endroits de la ville. Une dizaine d'inscriptions en tout. Une deuxième plainte a été déposée par la mairie qui a procédé à l'effacement des tags. Une enquête a été ouverte par le parquet du Mans. C'est une bonne nouvelle pour les patients du Sud-Sarthe qui souffrent de problèmes de vue. 3 orthoptistes se sont installés dans le centre médical ophtalmologique de Vasse, entre le Lude et Montval-sur-Loire. Ces professionnels de santé assistent les ophtalmos. Ils permettent de faire des contrôles de la vue, prescrire des lunettes si besoin, ce qui permet d'être soigné plus rapidement alors que la Sarthe manque cruellement d'ophtalmologues. Reportage dans le journal de midi. La billetterie est ouverte pour le dernier match de préparation du Mans FC. Les 100 et or reçoivent Le Havre le samedi 15 août à 18h au stade Marie-Marvin. C'est gratuit pour les abonnés, 10€ pour le grand public. Billetterie ouverte aussi pour le trophée Sarthe Pays de la Loire, c'est du basket. Samedi 12 et dimanche 13 septembre à la salle Georges Mention de Sablé. 4 équipes y participent, le MSB, Cholet, Gravelines et Nancy.
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2: Au programme de la météo du jour, il y en aura finalement pour tous les goûts. Hein.
1: Oui, c'est ça, un peu de nuages et un peu d'éclaircies, Yann, tout à fait. Un peu, aussi peu d'écart côté température. Cet après-midi, on aura des températures maximales à 26 degrés au Mans, à la Flèche ou à Saint-Calais. Sinon, 25 degrés pour Malicorne ou Conlie. Et on aura un ciel dégagé pour le coup en soirée. Plus de nuages, des températures douces pour la nuit prochaine, entre 15 et 17 degrés. Demain, journée similaire avec un peu plus de soleil. Si vous nous écoutez sur la route, sachez que ça roule plutôt bien en Sarthe. Pas forcément d'embouteillage à vous signaler, si ce n'est au sud du Mans, toujours sur ce boulevard Pierre-Brosselette. Et en gare du Mans, les trains sont à l'heure. Le retour de l'info, c'est à midi, toujours avec vous Yann.
2: À tout à l'heure.
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1: Tombé pour la France par Étienne Dao. C'est avec ce titre que l'on commence 7h. Jeu de 11h. On a 4 places pour jouer avec nous, 4 candidats. Vous nous appelez 02 43 29 10 10. Cette semaine, ce qu'on vous fait gagner, c'est 2 places, 2 entrées journée au parc Terra Botanica à Angers. Alors allez-y, appelez-nous 02 43 29 10 10. On joue ensemble.

0: Étienne Dao qui nous met en jambe avec Tombé pour la France. Pour notre jeu de 11h, on joue jusqu'à midi.
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0: Cette semaine, on part dans le Maine-et-Loire. On a deux places à vous offrir. Deux entrées journées dans le parc Terra Botanica, un site incontournable, lieu emblématique, voilà, qui unit attraction et nature, également les animaux. Voilà, on peut aussi aller à la rencontre des chèvres, des petites biquettes à Terra Botanica. Oui, c'est pour les grands, pour les enfants, pour tous les âges. Plus de 5000 espèces végétales venues de tous les continents qui dévoilent leurs secrets. On trouve des arbres millénaires, des plantes carnivores, des légumes oubliés ou des fleurs phosphorescentes. Alors allez-y, appelez-nous pour jouer avec nous. 02 43 29 10 10. Si vous nous appelez, vous arrivez à l'antenne et ensuite on a une roulette de jeux aléatoires, des mini-jeux très très simples à comprendre. On vous explique les règles, ensuite on joue ensemble. Le but, c'est de marquer le maximum de points et le candidat avec le plus de points remportera ces deux places Terra Botanica. À savoir, pendant l'été, il n'y a pas de vrais perdants. Ceux qui font moins de points repartent tout de même avec un sac de plage en osier, et ça c'est super. Il suffirait d'un appel pour remporter ces deux places, il suffira d'un signe. Ça c'est de Jean-Jacques Goldman et on l'écoute. Appelez-nous.

0: avec tout le monde, en famille aussi, en couple, entre amis, peu importe. Il suffit de nous appeler pour gagner ces deux places. 02 43 29 10 10. Enfin, il suffit de nous appeler et de jouer avec nous. C'est ce qu'a fait Huguette que l'on retrouve.
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0: Bonjour Huguette.
2: Bonjour Lilian.
0: Alors vous étiez en voiture pour direction la Mayenne. Vous nous avez entendu, voilà. Vous avez dit tiens, je m'arrête et je les appelle.
2: Et voilà. Et comme je suis une fidèle de d'Issimène, donc voilà. Me revoilà.
0: Vous faisiez quoi en voiture? Vous me l'avez dit hors antenne.
2: Eh ben je vais chez ma maman. Elle habite en Mayenne.
0: Voilà, on rend visite à la famille. Vous connaissez le jeu de 11h? Vous avez déjà joué avec nous?
2: Oui, j'ai déjà joué.
0: Alors, je rappelle le concept, on a une roulette avec des jeux. Vous nous dites stop, on tombe sur un jeu et je vous explique les règles. Huguette, c'est parti.
3: Stop.
4: Sarthe ou pas Sarthe?
0: Sarthe ou pas Sarthe? Alors, Huguette, je vais vous lire 6 affirmations et vous devez me dire si ça fait partie de la Sarthe ou pas de la Sarthe, c'est aussi simple que ça. Et ensuite, c'est 6 points maximum à avoir sur ce jeu avec ces 6 questions. Vous avez en tout un chrono d'une minute. Huguette, vous êtes prête?
2: Ok.
0: On est parti. Sébastien Bourdet, Sarthe ou pas Sarthe?
2: Sarthe.
0: La commune de Chapelle aux Choux, Sarthe ou pas Sarthe?
2: Pas Sarthe.
0: Le Cadre Noir, une école d'équitation, Sarthe ou pas Sarthe?
2: Pas Sarthe.
0: Vous avez dit pas Sarthe?
2: Pas Sarthe.
0: D'accord. Oui. Morane sur Sarthe, Sarthe ou pas Sarthe?
2: Pas Sarthe.
0: Le Haut-Ferché, Sarthe ou pas Sarthe?
2: Sarthe.
0: Et question numéro 6, les grottes de Sauge, Sarthe ou pas Sarthe?
2: Pas Sarthe.
0: Pas Sarthe.
2: Non.
0: Ok, alors on passe à la correction, Huguette. Alors, question numéro 1, Sébastien Bourdet, on le connaît, notre pilote, sartois, évidemment. Vous m'avez donné la bonne réponse. Ensuite, la commune de Chapelle aux Choux. C'était Sarthe ou pas Sarthe? Vous m'avez répondu pas Sarthe. En réalité, c'est en Sarthe, c'est dans le sud du département.
2: Ah bon?
0: Oui, mauvaise réponse sur celle-ci. Le Cadre Noir, l'école d'équitation, vous m'avez répondu pas Sarthe.
2: Et
0: c'est une bonne réponse. Tout à fait, Huguette, vous avez de la culture, c'est à Saumur. Question numéro 4, Morane sur Sarthe. Et oui, en effet, c'est un peu le piège. En fait, c'est une commune du Maine-et-Loire, mais ce n'est pas de la Sarthe. Et donc, vous m'avez donné la bonne réponse. Le Haut-Ferché, le plus haut sommet des Alpes Mancelles, vous m'avez répondu Sarthe, Huguette. Encore une fois, c'est une bonne réponse. Et les grottes de Sauge, Sarthe ou pas Sarthe?
2: En Mayenne.
0: Et voilà, pas Sarthe. Encore une bonne réponse qui fait 5 sur 6, un très bon score Huguette pour commencer. Si vous avez le plus gros score de la journée, de l'émission, on vous rappelle en fin d'heure et ces 2 places seront pour vous. Si jamais vous voulez gagner ces 2 entrées pour Terra Botanica, vous pensez y aller avec qui?
2: Avec mon mari.
0: Avec votre mari? Oui, vous avez déjà fait Terra Botanica ou ce serait une première?
2: Non, pas du tout, je ne connais pas, c'est la première fois.
0: Très bien, alors je vous dis peut-être à tout à l'heure Huguette, merci d'avoir joué avec nous.
2: Peut-être. Je vous remercie beaucoup, Lilian.
0: Mais merci à vous, Huguette, pour votre sourire et votre bonne humeur.
2: Merci.
0: Et vous aussi, vous pouvez nous appeler 02 43 29 10 10 pour jouer avec nous. On écoute Charlotte Cardin.

0: The Way We Touch, la nouveauté de Charlotte Cardin. Chaque titre qu'elle fait finalement, c'est toujours très très bien. On apprécie écouter Charlotte Cardin. 11h20 sur Ici Maine et on a toujours ces deux places à vous faire gagner. Deux entrées journées pour le parc Terra Botanica à Angers. C'est tout de même le premier parc européen consacré au monde du végétal et de la biodiversité. N'hésitez pas à nous appeler. C'est un cadeau d'une valeur de 50€ en tout. 02 43 29 10 10. Je vous le répète ce numéro. 02 43 29 10 10. Surtout qu'il n'y a pas de perdants. Les perdants repartent avec un sac de plage en osier. Alors appelez-nous. Pour l'instant, on écoute Mylène Farmer.
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0: XXL par Mylène Farmer sur Ici Mène. Le jeu de 11h, ça continue.
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0: 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Vous pouvez y aller en famille, en couple, c'est comme ça vous chante. 02 43 29 10 10 pour jouer avec nous et tenter de remporter ces 2 places. Si vous repartez perdant, vous repartirez tout de même avec un sac de plage en osier. Alors jouez avec nous.
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0: On accueille notre 2e candidat. Bonjour Michael.
2: Bonjour Léa.
0: Qu'est-ce que vous faites dans la vie ?
2: Technicien médical.
0: D'accord, technicien médical. Et vous habitez à la base Saint-Marc-la-Brière, c'est ce que je vois sur mon écran.
2: C'est cela, monsieur.
0: Très bien, Michael. Et il me semble que je vous ai entendu chanter Mylène Farmer juste avant. Vous étiez déjà en ligne avec nous.
2: Oh, je murmurais. Je ne chantais pas, je murmurais.
0: Ça donne quoi le refrain de Mylène Farmer, là, si on vous demande ?
2: Alors là, besoin d'amour XXL, c'est ça ? Besoin d'amour XXL.
0: Très belle voix, Michael. Très belle voix.
2: Mylène, que m'écouter.
0: Oui, mais bon, c'est quand même une belle performance que vous nous offrez ce midi. On a un jeu très très simple, une roulette avec un tas de jeux différents. Vous nous dites stop quand vous voulez et ensuite on vous explique les règles. Michael, c'est parti.
2: Stop.
3: Le jeu du...
0: Oui, assez original. En réalité, c'est un jeu musical. 3 titres de chansons dont il manque un mot ou un groupe de mots remplacé par le fameux cri emblématique de Fabien Aubryk. Il faut donc trouver les mots manquants. 1 point si vous trouvez les mots manquants et 1 autre point si vous trouvez l'artiste qui chante cette chanson. Vous êtes prêt, Michael ?
2: Prêt.
0: Premier extrait.
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0: Alors, la réponse, Michael.
2: On vous souhaite le bonheur du monde,
0: Tout le bonheur du monde, oui. Alors, qui chante ?
2: Cynthia Emilia.
0: Très bien, ça vous fait 2 points pour le moment, Michael. 2e extrait.

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1: Alors, Michael, elle a le regard.
2: Le regard qui tue de Marc Lavoine.
1: Très bien. On écoute tout de même la réponse. On se fait plaisir.
0: Elle a les yeux revolver. Elle a le regard qui tue. Elle a tiré la première.
1: Vous voyez, vous chantez encore, Michael. On vient de vous surprendre.
2: Oui, c'est ça.
1: Un grand chanteur avec une grande culture musicale. Troisième extrait, Michael.

0: on prend des trains à travers quoi, Michael?
1: Alors là, bonne question, Bachung, je dirais.
0: C'est Bachung, déjà ça vous fait un point. La nuit, je mange, je prends des trains à travers...
1: Je mange à travers les... non, j'ai pas.
0: À travers quoi? Sinon, on peut quand même imaginer un bout de la chanson ensemble, Michael. À travers quoi? Non, pas d'idée.
1: C'est quoi déjà?
0: La nuit, je mens, je prends des trains à travers.
1: Des trains à travers.
0: Ah, et vous l'avez pas, Michael? On écoute la réponse ensemble.
2: La nuit, je mens, je prends des trains à travers la plaine.
0: À travers la plaine, donc. De d'Alain Bachung, une très belle chanson. On comprend pas forcément toujours le sens de cette chanson, c'est un peu flou, mais ça reste une chanson très très bien écrite et magnifique. Et merci d'avoir joué avec nous, Mickaël. Vous êtes à 5 points, égalité avec Huguette qui a joué juste avant. Alors on vous rappellera peut-être en fin d'heure si personne ne fait 6 points. Vous êtes en finale, Mickaël. Merci d'avoir joué avec nous.
1: Bien, merci.
0: Merci à vous. Et on repart en musique avec Rockwell, Somebody's Watching Me. Jouez avec nous, 02 43 29 10 10.

0: Rockwell, Somebody's Watching Me, un titre sorti en 1983 avec la voix de Michael Jackson dans les chœurs du refrain. À savoir, à la base, les chœurs étaient enregistrés avec le frère aussi de Michael Jackson, Jermaine. Mais Rockwell a demandé qu'on garde uniquement la voix du King of Pop. Quelques infos pratiques et locales tout de suite avec Arthur Palumbo.
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2: Votre avis compte. La communauté de communes du Val-de-Sarthe lance une étude pour la création d'un futur itinéraire cyclable reliant Parigné-le-Paulin, Guesselard et Fillé. Vous, habitants, vous pouvez donc partager vos besoins, vos habitudes et vos idées pour améliorer les déplacements en vélo. L'enquête est ouverte jusqu'au 15 septembre et une réunion de concertation sera organisée plus tard dans le mois. Le Midibus ne prend pas de vacances, il reste encore des créneaux disponibles pour aujourd'hui à Fresnay-sur-Sarthe. On le rappelle, le Midibus est un bus entièrement médicalisé qui vous accueille chaque mercredi. Si vous n'avez pas de médecin traitant ou si le vôtre n'est pas disponible, toutes les informations pratiques sont à retrouver sur le site sarthe.fr. Et si vous récompensiez les ados de leur engagement, le conseil municipal de Spey souhaite mettre en place un nouveau conseil municipal junior. 10 jeunes habitants de la commune, âgés de 12 à 17 ans, pourront donc s'investir pleinement dans la vie locale. Les détails sur le site de la ville de Spey.
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0: Pour gagner vos deux entrées journées dans le parc Terra Botanica, jouez avec nous 02 43 29 10 10 et les perdants repartent avec un sac de plage en osier. France Gall, avec musique, le temps que vous composiez le 02 43

0: On célèbre la musique sur Ici Même grâce à France Gall. Il est 11h40, vos informations arrivent dans 20 minutes. Merci de nous écouter. On continue le jeu de 11h.
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0: 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Alors jouez avec nous, 02 43 29 10 10.
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0: Notre troisième candidat est en ligne avec nous et il s'appelle Christophe. Bonjour Christophe.
2: Bonjour.
0: Vous nous appelez de quel coin en Sarthe ?
2: De Pont-Valin.
0: Pont-Valin, une petite commune mais très jolie, n'est-ce pas ?
2: Oui, très très jolie, oui.
0: Alors, vous connaissez le principe du jeu, Christophe ?
2: Oui.
0: Voilà, une roulette avec différents jeux. On lance la roulette, vous nous dites stop et ensuite je vous explique les règles. On est parti.
2: Hop.
3: Ciné. Télé.
0: Un quiz de 6 questions en lien avec la télévision ou le cinéma. On a une minute pour marquer un maximum de points, un point par bonne réponse. Et donc en tout, 6 questions. Christophe, je vous l'ai dit, vous vous sentez plutôt à l'aise sur ce thème ?
2: Pas trop au cinéma, pas trop, mais bon, ça va le faire.
0: Allez, on s'accroche, on est parti Christophe. Quel humoriste fête son anniversaire à la télé demain ? Laurent Gérard ou Didier Bourdon ?
2: Didier Bourdon, je crois.
0: Ok. Donnez-moi le nom de cette femme qui a reçu le plus grand nombre de Césars de la meilleure actrice, Isabelle Adjani ou Catherine Deneuve ?
2: Isabelle Adjani.
0: Mm-hmm. Quel événement a été la meilleure audience de l'année en 2025 ? La finale de la Ligue des Champions ou bien le match de rugby France-Écosse ?
2: France-Écosse.
0: France-Écosse. Quelle chaîne est présente sur le canal 14 de la TNT ? France 4 ou Gulli ?
2: France 4.
0: Qui incarne le professeur Latouche dans la saga du Cobu ? Élisée Moon ou Christian Clavier ?
2: Élisée Moon.
0: Mm-hmm. Où a lieu le festival du film américain chaque année ? À Honfleur ou à Deauville ? Vite !
2: Deauville.
0: Ok, je le prends quand même, c'est sur le gong. Alors Christophe, on passe à la correction. Première question, quel humoriste fête son anniversaire à la télé demain ? Vous m'avez répondu Didier Bourdon. C'est une mauvaise réponse, il fallait me répondre Laurent Gérard. On enchaîne ensuite avec l'actrice qui a le plus grand nombre de César de la meilleure actrice. Vous m'avez répondu Adjani et c'est une bonne réponse, ça vous fait un point. Ensuite, la meilleure audience télé en 2025. Il y avait deux réponses possibles, la finale de Ligue des Champions ou bien le match de rugby France-Écosse. Vous m'avez répondu le rugby. Encore une fois, bonne réponse. On est à deux points, Christophe. Question numéro 4, quelle chaîne est présente sur le canal 14 de la TNT ? Vous avez répondu France 4 et on est à 3 points, encore une fois c'est juste. Qui incarne le professeur Latouche dans Du Cobu ? Élisée Moon, vous m'avez répondu la bonne réponse encore une fois Christophe, félicitations. Et enfin dernière question, le festival du film américain se déroule bien à Deauville ? Ce qui vous fait 5 points, on va avoir 3 finalistes aujourd'hui. On va s'organiser Christophe, mais on vous rappelle peut-être en fin d'heure si le dernier candidat ne fait pas 6 points. Merci d'avoir joué avec nous.
2: D'accord, merci.
0: Merci beaucoup, vous aussi, vous pouvez tenter votre chance au 02 43 29 10 10. Il nous reste encore une place aujourd'hui.
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0: Il nous reste encore une place, dernier candidat, 02 43 29 10 10 pour vos deux entrées au parc Terra Botanica. 11h45, on va finir par y arriver. Quoi qu'on dise par Benabar, c'est ce qu'on écoute sur Ici Même.

0: Benabar et sa voix et sa plume reconnaissables sur son titre « Quoi qu'on dise ».
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0: Cette semaine, on vous fait gagner chaque jour deux entrées journées pour le parc Terra Botanica à Angers. Bon, aujourd'hui, ça y est, notre quatrième candidat est avec nous dans quelques secondes, donc plus de place pour aujourd'hui, mais vous pouvez retenter votre chance dès demain. 02 43 29 10 10, c'est le numéro qu'il faudra composer demain à partir de 11h. Chaque perdant repartira avec son sac de plage en osier. N'hésitez pas à jouer avec nous dès demain.
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0: Bonjour Pablo.
2: Bonjour.
0: Vous nous appelez d'où ?
2: De Angers.
0: De Angers directement ?
2: Directement.
0: Ok, alors vous êtes peut-être déjà allé à Terra Botanica ?
2: Non, du tout.
0: Ok, donc ce serait l'occasion de tester, étant donné qu'on fait gagner deux places, ce serait quoi ? Ce serait en famille, entre amis, en couple ?
2: Plutôt en famille.
0: Plutôt en famille. Très bien Pablo. Vous connaissez le concept du jeu ou je vous rebriefe rapidement ?
2: Non, je connais, oui.
0: Ok, vous connaissez, alors on envoie la roulette. Vous nous dites stop, on tombe sur un jeu et je vous explique.
2: Stop.
3: Le Thématico Quiz.
0: Thématico Quiz, alors un quiz avec 6 questions, un thème du coup à ce fameux quiz aujourd'hui, spécial gastronomie. Vous imaginez bien Pablo, c'est un point par question, 6 questions en tout. Et on a un chrono d'une minute. On est prêt Pablo ? Alors, c'est parti. D'où vient le fromage brie ? De Sceaux ou de Meaux ?
2: De Meaux.
0: Quelle est cette sauce provençale qui accompagne les poissons et qu'on retrouve dans la bouillabaisse ? La rouille ou l'aïoli ?
2: L'aïoli.
0: Mmh. Comment s'appelle cette célèbre émission de gastronomie qui était diffusée sur France 3, présentée par Joël Robuchon ? Bon appétit, bien sûr, ou Manger tant que c'est chaud ?
2: Bon appétit, bien sûr.
0: Qu'est-ce que la tergoule ? Un plat à base de porc mariné dans le vin blanc ou un dessert à base de riz au lait ?
2: Un dessert.
0: Un dessert. Quelle est la spécialité de Montélimar ? La saucisse ou le nougat ?
2: La saucisse.
0: Mmh. Comment s'appelle ce chef sartois star au Québec d'une émission de cuisine né à Marolles-les-Braux ? Jean-Luc Boulet ou Stevie Boulet ?
2: Jean-Luc Boulet.
0: Jean-Luc Boulet, on arrive à la fin du chrono, Pablo.
2: D'accord.
0: Alors, sur ces 6 questions, il y a des bonnes réponses et des moins bonnes. On part sur la correction. D'où vient le fromage de brie ? En effet, vous avez bien répondu, c'est bien de Meaux et non pas de Sceaux. Ensuite, la sauce provençale qui accompagne le poisson et qu'on retrouve dans la bouillabaisse. Vous m'avez répondu l'aïoli et non, c'est la rouille. Vous savez, cette sauce couleur de la rouille, en fait, un peu orangée, Pablo. Donc là, on est sur une erreur. C'est pas très grave. Comment s'appelle cette célèbre émission de gastronomie présentée par Joël Robuchon ? Vous m'avez répondu bon appétit, bien sûr. Et bien sûr, c'est la bonne réponse. Qu'est-ce que la tergoule ? Vous m'avez répondu un dessert à base de riz au lait. Et en effet, c'était bien ce qu'il fallait répondre. Nous sommes à 3 points. Question numéro 5. Quelle est la spécialité de Montélimar ? Bon, là, Pablo, vous m'avez répondu la saucisse, alors qu'en réalité, c'était le nougat, à ne pas confondre avec la saucisse de Montbéliard. C'est peut-être pour ça que vous avez confondu. Alors, en tout cas, mauvaise réponse ici. Et question numéro 6. Comment s'appelle ce chef sartois né à Marolles-les-Braux ? Vous avez répondu Jean-Luc Boulet. Et c'est en effet la réponse que j'attendais. Stevie Boulet, lui, il est plus connu pour le Loft Story et les chroniques à la télé. Pablo, on est à combien de bonnes réponses ? 1, 2, 3, 4. Ce ne sera pas suffisant pour vous qualifier en finale. Mais c'était un plaisir de jouer avec nous. Et de toute manière, vous repartez avec votre sac de plage en osier.
2: D'accord, merci bien.
0: Merci à vous Pablo, et vous rejouez avec nous quand vous le voulez. 11h52, on va rappeler nos trois finalistes. Merci de nous écouter.

0: Catherine Lara avec Nuit Magique sur ici. Mais après une toute petite page de pub, on reçoit le gagnant.
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0: On a eu 3 finalistes aujourd'hui, 3 candidats et candidates qui ont marqué 5 points. On les a donc départagés hors antenne avec une question. En quelle année Terra Botanica a-t-il été créé? On a eu plusieurs réponses. 1984 par Huguette. On a eu 2003 par Christophe. Et un tout pile, 2010 par Michael. Michael, vous êtes avec nous?
5: Oui.
0: Félicitations, c'est gagné.
5: Merci beaucoup. C'est super bon.
0: Voilà, 2 places pour le parc Terra Botanica. Je vous félicite, Michael. Vous irez donc avec qui?
5: Merci beaucoup. Bon, ma femme, et puis on achètera des places pour les enfants.
0: Et ben voilà, c'est parfait. Merci à vous, Michael, voilà, d'avoir joué avec nous. Et je vous souhaite merci que du bonheur et je vous dis à la prochaine.
5: La prochaine, merci beaucoup.
0: Merci à vous. Et vous aussi, vous pourrez jouer avec nous dès demain sur ICI Men. Pour l'instant, on écoute Phil Collins, You Can't Hurry Love. Vos infos dans 2 minutes.

0: pour conclure cette heure d'amusement, de joie et de cadeaux. On remet ça dès demain à partir de 11h.
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0: Merci d'avoir choisi votre radio locale pour vous accompagner ici même, il est midi. Place au journal avec vous, Yann Lastenette. Obtenir rapidement un rendez-vous pour faire contrôler sa vue, c'est possible même en Sarthe.
2: Et pourtant, notre département manque cruellement d'ophtalmo. À Vasse, près du Lude, 3 orthoptistes se sont installés dans le centre médical ophtalmologique. Ces professionnels de santé assistent les ophtalmos. Ils permettent de faire des contrôles de la vue et prescrire des lunettes si besoin, ce qui permet d'être soigné plus rapidement, Axel Canu.
3: De quoi faciliter la prise en charge de Ghislaine.
4: Donc on va faire un scanner de la rétine. Du fond de l'œil.
3: Oui. À bientôt 96 ans, elle a rendez-vous avec son orthoptiste tous les 6 mois pour contrôler son acuité visuelle.
4: Là, vous allez poser le front et le menton.
3: En venant ici à Vasse, elle n'est plus qu'à 20 minutes de voiture contre 3 quarts d'heure avant.
5: Vraiment bien là, d'avoir ça sur place, quoi. C'est pas loin de chez nous, là, ça va.
3: De quoi soulager sa fille qui l'emmène systématiquement.
6: Parce qu'à chaque fois qu'on part, on prend le rendez-vous dans 6 mois. Donc après, s'il y avait un souci, on sait qu'on peut appeler. Et puis que voilà, elle peut être prise entre deux rendez-vous. Vous, s'il y a urgence.
3: C'est précisément pour ça que le rôle de l'orthoptiste est essentiel, pour alléger la charge de travail des ophtalmologues. Émilie Lagru est la dernière orthoptiste arrivée ici il y a 2 mois.
7: Je regarde le fond d'œil, je prends l'attention, je regarde la vue. Et si je remarque quoi que ce soit de particulier, je renvoie vers un ophtalmo avec qui on travaille.
3: L'ophtalmo, justement, reçoit Ghislaine pour son rendez-vous de routine.
8: Bonjour, madame. Monsieur.
9: Allez-y, installez-vous.
3: Le docteur Mehdi Chérif est le cofondateur du centre Ophtamen.
9: Nous, on a réduit le délai à 2 semaines, une semaine, ce qui était énorme. Nous, quand on est arrivé, c'était des délais d'un an. Maintenant, il faut, en même temps que réduire les délais, maintenir une qualité de soins.
3: Ce qui va être utile à Ghislaine.
5: Si j'ai pas ma rétine de décoller, c'est déjà beau.
9: On fait comme ça, on se revoit dans 6 mois.
5: Oui.
3: Et si besoin avant, en quelques jours seulement.
2: Le reportage d'Axel Canu à retrouver sur notre site internet ici.fr.
0: Une enquête en cours à la Flèche.
2: Après un deuxième dépôt de plainte de la part de la mairie, de nouveaux tags antisémites et néo-nazis ont été découverts dans la ville. Hier, des croix gammées notamment avaient déjà été taguées à d'autres endroits dans la nuit de dimanche à lundi. Le maire espère retrouver le ou les auteurs afin qu'ils soient condamnés. La baignade et les activités nautiques sont provisoirement interdites sur la base nautique de la Ferté-Bernard. La mairie procède à une intervention préventive pour s'assurer de la bonne qualité de l'eau, éviter la propagation de bactéries. Une entreprise va injecter de l'eau oxygénée. Elle intervient jusqu'à vendredi inclus. Impossible d'ici là de se baigner. De nouvelles restrictions de l'usage de l'eau prises par la préfecture de la Sarthe pour faire face à la sécheresse. Le bassin de la Gée, à l'ouest du département, passe en alerte renforcée comme 5 autres cours d'eau du département. Dans ces secteurs, l'arrosage des espaces verts et des terrains de sport est interdit. L'arrosage des potagers reste autorisé, mais uniquement après 20h le soir et avant 8h le matin.
0: Les fortes chaleurs font-elles les affaires des gérants de cinéma?
2: Le nombre d'entrées est en hausse de 20% depuis le début de l'été. Certains spectateurs se réfugient dans les salles pour échapper à la chaleur. Mais ce n'est pas la seule explication de cette hausse de la fréquentation, explique Jean-François Joly. Il est directeur du cinéma Le Kid à la Flèche.
10: Alors, c'est pas simple de le savoir. On entend beaucoup que la canicule, par exemple, devait permettre aux gens de se réfugier dans les cinémas pour avoir un peu d'air frais, mieux respirer. Ça a été un petit peu le cas, mais c'est rarement aussi net. Quand il fait trop beau, trop vite, on a une chute de fréquentation parce que les gens ont envie de sortir, d'aller se promener et donc ils viennent un petit peu moins au cinéma. Et si vraiment il fait très mauvais, parfois on a du monde en plus, évidemment. Donc on est un peu comme nos amis agriculteurs, on est très très soumis quand même par rapport aux conditions météorologiques, hein, c'est très fluctuant. Et puis on est dépendant évidemment de la programmation, du dynamisme. Il y a d'autres contextes, des contextes nationaux et internationaux. Quand les carburants sont très haut, on est tous pareils, on fait attention à notre porte-monnaie et on fait pas forcément 30-40 km aller-retour pour venir dans les commerces ou pour venir au cinéma. Donc ça a un très fort impact et on l'a constaté cette année.
2: Jean-François Joly, directeur du cinéma Le Kid à la Flèche. La météo, Lilian.
0: Oui, Yann, un beau temps aujourd'hui avec un peu de nuages également. Une maximale affichée à 26 degrés au Mans, à La Flèche et Saint-Calais. 25 degrés sinon à Ciel-Guillaume ou même Écomois. Et ces nuages vont se disperser, vont s'envoler dans la soirée. Des températures douces pour la nuit prochaine entre 15 et 17 degrés. Et une journée similaire pour demain. L'info revient dans une heure. Pour l'instant, c'est le best-of au taquet, animé par Valérie Damido et Éric Bastien tout au long de l'année. De notre côté, en Sarthe, on se retrouve avec Arthur Palombo dès le début d'après-midi.
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11: Bonjour à toutes et à tous. J'espère que vous allez bien et que vous arrivez à profiter de cet été, que vous soyez au travail, à la maison ou en vacances. Jusqu'à 13h, ce sont les meilleurs moments au taquet. Une sélection d'instants sympas, drôles et qui donnent le sourire à l'heure du déjeuner. Ce mercredi, nous passerons un petit peu de temps, par exemple, avec Sébastien qui perd ses clés alors qu'elles sont dans sa poche, avec Victor qui imite Julien Lepers, Martine qui aime faire des croissants chèvre-miel pour l'apéro, ou encore Noureddine qui offre des chaussures à sa femme, mais en prenant sa pointure à lui, évidemment.
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11: Mais avant de retrouver ces candidats et d'autres avec Valérie Damido et Eric Bastien, je vous propose de commencer cette heure ensemble en musique avec Morane et un de ses plus grands succès. Nous remontons le temps jusqu'en 1989 avec Toutes les mamas sur votre radio ici.

0: Mama Morane dans la playlist de votre radio ici. Valérie Damido et Eric Bastien sont avec Dominique d'ici Alsace et Sébastien d'ici Occitanie. Tous les deux de vrais maladroits étaient en l'air. Ne leur demandez pas de poser une étagère ou dans quel train il faut monter. Cela va pas bien se passer et on en rigole sur votre radio ici.
1: Ici, nous sommes avec Dominique, ma candidate, qui a 7 points, bien sûr, qui est donc en tête, et Sébastien. Voilà, alors...
2: C'est une honte ce que vous faites. Non, c'est lamentable.
1: Je ne dis rien, je...
2: Tu ouais. seras vengé.
1: Non, je ne sais pas du tout.
2: Oui, quand même.
1: Alors, on a parlé de Pierre Richard. Ah, oh, j'aurais aimé qu'il n'y ait plus d'anecdotes. Mais non, il y en a encore, oui. Ah, je t'aime, Dominique. Il t'arrive des aventures que j'adore. Parce que, comme elle nous a dit qu'elle était dans la déco, figurez-vous que quand elle était étudiante, elle adorait fixer les étagères, les miroirs, les luminaires chez tous ses potes. Hein. Elle avait sa petite perceuse.
3: Ouais. Voilà.
2: Ah, vous faites bien la perceuse.
1: Ouais, je fais bien la perceuse.
2: Ah, ouais, super.
1: Un dimanche matin, elle va chez sa sœur. Elle veut mettre un meuble au-dessus de l'évier de la cuisine. Elle perce. Et qu'est-ce qui s'est passé?
3: En plein dans la conduite d'eau de l'immeuble, un geyser, coupé. On a couru pour attraper les peignoirs, les serviettes pour faire un bouchon. Bien sûr, donc le dimanche, les voisins qui étaient sur les paliers, ce qui sortait de la douche, qu'est-ce qui se passe, etc. On a dû appeler les pompiers pour couper la canalisation. Enfin, la catastrophe.
1: La catastrophe. 200 000 litres d'eau dans toute la résidence. Hein, bravo. C'est-à-dire que oui, on ne peut pas toujours savoir où se trouve la conduite d'eau, mais là quand même...
2: On peut éviter de le savoir pour elle. Là, ça sera mieux. Même, hein.
1: Ma petite Pierre Richard, c'est pas tout. Parce que quand elle va en vacances, c'est pareil. Il lui arrive des aventures. Bah oui. Elle est avec une copine, elle est en Tunisie. Elle attend ses bagages à l'aéroport. Elle prend une valise. Et hop, elle va en bus pour rejoindre sa destination. Le bus roule et puis ça s'arrête. Et qu'est-ce qui s'est passé? Le bus s'arrête, il y a quelqu'un qui monte. Et qu'est-ce qui se passe?
3: Il demande s'il y a une certaine Dominique avec mon nom, à l'époque. Oui, qu'est-ce qui se passe? Bien en fait, il y a votre valise qui est restée à l'aéroport de Tunis. Vous avez dû prendre la mienne par erreur.
1: Et voilà.
3: Eh bien oui, en effet, j'avais pris sa valise.
1: Et donc, tu as attendu combien de jours avec tes affaires?
3: À peu près quasiment une journée complète, parce qu'on a pu la récupérer que le lendemain soir. Taxi, vous allez la chercher depuis l'hôtel.
2: Ouais. Vous avez pas un Doliprane là, parce que.
1: J'adore qu'il t'arrive des choses comme ça. Alors, je vais donc te poser la question à 5 points. Si tu les prends, tu seras un sans faute. Allez, tiens, je te mets une petite chanson.
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1: Allez, on va parler de zapping, on va parler de télécommande. Écoute bien cette question. Sur les télécommandes de télé, il y a plein de touches et il y en a une avec un cercle. Avec un trait vertical en haut sur la télécommande, quelle touche est représentée par un cercle avec un trait vertical en haut?
3: Marche arrêt.
1: Elle a même pas le temps de dire les 10 secondes que déjà elle me dit la réponse. Eh ben oui, c'est la touche marche arrêt. Bien sûr, c'est le 0 hein, et le 1. Bravo, c'est donc un sans faute. 12.
2: Comme c'est un véritable chat noir, Dominique, je précise que notre télé s'est éteinte toute seule dans le studio.
1: Eh ben,
2: je m'en inquiète un peu.
1: Eh ben, oui,
2: Madame Damido, vous n'avez pas le monopole du père Richard.
1: Ah,
2: voilà. Oui,
1: d'accord.
2: C'est un mélange de SNCF et de Pierre Richard. Alors Sébastien, toi aussi, t'as un petit côté maladroit. Tu l'as un peu évoqué tout à l'heure. Qu'est-ce que j'apprends? On est avec sa tante en ville pour faire des courses et au retour, on retrouve plus la voiture.
5: On cherche la voiture.
2: Ouais.
5: Du coup, on s'est inquiété beaucoup. On n'a pas retrouvé du tout. Donc ma tante a décidé d'aller déclarer la voiture qui a été volée. On s'est dit, ben, on nous l'a piqué la voiture. Et au bout d'un mois et demi, elle reçoit un coup de téléphone de la police en disant que la voiture, elle est garée dans une rue au centre-ville, et c'était la rue où on s'était garé nous. Du coup, pas du tout, c'était pas trouvé, voilà.
2: Ah non, mais t'oublies de dire que tu t'es pris quand même un paquet de contraventions sur le pare-brise quand t'as retrouvé la voiture aussi.
5: Exactement, il y avait...

0: Narbonne.
1: C'est normal, voilà.
2: C'est juste à côté.
1: Il s'en est hyper voulu. Donc, la personne nous écoute aujourd'hui, celle qui atterrit à Narbonne. On a le coupable.
2: Nous avons
1: il est là.
2: C'est fou. Voilà.
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0: Teddy Swims qui sera en concert à Paris en mars 2027. Lose Control sur votre radio ici. Écoutons à présent Victor d'ici Saint-Étienne-Loire et Vanessa d'ici Touraine avec Valérie Damido, et à qui Éric Bastien a demandé d'imiter un animateur très connu de France 3 et son tic de langage légendaire sur votre radio ici.
1: Alors, attention les yeux. Victor, tu as 2. Vanessa a 4. Ah, alors, Victor, il aime
2: oui,
1: bien...
2: Oui, je suis toujours là.
1: Non, bien sûr que t'es là. Victor, il paraît que t'adores les manèges à sensations et que t'adores louer des petits avions. Qu'est-ce que ça veut dire, ça, louer des avions? T'as ton brevet?
2: Ah non, je loue, mais à travers un pilote qui nous pilote et qui nous fait découvrir une région...
1: T'as pas peur?
2: Non.
1: Donc il paraît qu'en avion, t'as fait le lac d'Annecy, le lac du Bourget, c'est beau ça, dis
2: oui, donc. Le bassin d'Arcachon aussi, oui, on a fait avec Françoise, tu vas dans des aérodromes, des petits aérodromes locaux, dans les régions dans lesquelles tu te trouves, et puis on te propose un circuit d'une heure et demie, deux heures, et tu acceptes oui ou non, et suivant le temps, eh bien, il y a un tarif à débourser, quoi.
1: Et alors, si tu étais un animal, tu adorerais être un chien?
2: Oui.
1: Alors, parce que tu n'as pas de chien, toi tu gardes ceux des autres, t'as pas de chien, t'as pas de chat. Mais pourquoi un chien? T'aimes bien les chiens? Ils sont mignons les chiens?
2: Eh ben disons que quand j'étais gamin, j'ai toujours eu des chiens à la maison. Il y a quelque temps, on avait des chiens. Et depuis, bien, nous sommes à la retraite. Alors, bon, ils nous ont quittés et on n'en a pas repris. Mais actuellement, à l'heure d'aujourd'hui, on en a un. C'est un canet corso. Oh. Ce sont des copains qui sont partis à la montagne. Et on arrive à en garder.
1: Ah, oh, j'adore le canet corso, j'adore ça.
2: Ah, c'est génial. En plus, elle est belle comme tout, cette toutoune. Elle est géniale. Et on arrive à garder soit les chiens chez nous, soit on se déplace chez les géants pour aller les garder.

0: Et leur chien, leur chat.
1: Eh ben, c'est magnifique.
2: Point commun avec Vanessa, hein, qui adore les animaux aussi.
1: Alors, mon Victor, oui, tu n'as que deux points. Alors, ça, c'est pas un point commun avec Vanessa.
2: Ah non, ça se confirme. Oui.
1: T'as deux points. Là, tu vas m'en marquer trois d'un coup. C'est la question à choix multiples. C'est une question, je te pose la question, je vais te faire des petites propositions. Et à mon top chrono, t'auras 10 secondes pour me donner ton choix. Écoute bien la question.
0: Oui.
1: Écoute bien. Aujourd'hui, mercredi 11 février, débute le carnaval de Nice. Alors, petite question. Quelle animation est une spécificité du carnaval de Nice? Alors, écoute bien. La déferlante de confettis, la bataille de fleurs, la parade des géants, Éric Bastien, bien tout sûr. Bleu sur un char.
2: Et ça vaut le
1: Quelle
2: coup.
1: Animation est une spécificité du carnaval de Nice? La déferlante de confettis, la bataille de fleurs, la parade des géants, Éric Bastien, tout bleu sur un char. Top chrono, 10 secondes.
0: Je dirais la deuxième, la bataille des fleurs.
1: Palam, pam, palam, et c'est une bonne réponse.
2: Bravo.
1: Et oui, au carnaval de Nice, c'est les corsos fleuris. Et c'est des chars décorés de fleurs. Bravo. Ça te fait 3 points, tu as 5.
2: Est-ce que je pourrais m'entraîner un instant? Parce que j'adore, là, avec Victor, les oui, oui, oui, oui, oui. Vas-y, fais-moi un. Ouais, ouais, ouais, vas-y. Ouais. Ah ouais, bravo, Julien Lepers, on va retrouver. Je voudrais juste saluer Marie-Laure qui est en Dromardèche et qui a joué avec nous il y a quelques semaines et qui est au carnaval de Nice en ce moment parce qu'on
1: Exactement.
2: A offert ce cadeau.
1: Exactement.
2: On l'embrasse, voilà. Marie-Laure.
1: On l'embrasse et on espère qu'elle est sur le.
2: Et grâce à ici.
1: Sur le corso des fleurs.
2: Vanessa, tu sais faire un petit ouais, ouais, ouais ou ouais, ouais, ouais?
1: Oui, bah, attention.
2: Vas-y, vas-y.
3: Ah ouais, ouais, ouais.
1: C'est pas mal, c'est
2: on
1: pas mal.
2: On je parle de ça parce qu'il paraît, mais je me méfie avec toi parce que tu. Peut-être me dire non. tu as participé, j'y vais à tâtons, à une émission de télé?
3: Oui.
1: Oh, elle a dit oui. Elle a dit oui.
2: C'était cette émission d'ailleurs. Ça commence aujourd'hui.
3: Oui.
2: En début d'après-midi avec Faustine Bollard sur France 2.
1: Ah.
2: Dis donc, tu as été parler de quoi? Qu'est-ce que tu as été lui raconter à Faustine?
3: On va dire que j'étais un petit peu trop accro au shopping.
1: Ah oui, bah comme toutes les filles, enfin je veux dire. On...
2: L'achat compulsif, madame
3: oui.
2: est accro. Ouais, je sais, j'ai vu l'émission. L'achat compulsif. Non mais genre, t'achètes, voilà. Aujourd'hui, t'as acheté quoi ou hier? Un truc qui sert à rien mais que t'as acheté?
1: Bah la moitié de sa garde-robe.
3: Non, c'était avant. Je suis maintenant depuis, ça m'a un peu choqué, on va dire, cette émission.
2: Okay.
3: J'ai quand même bien ralenti.
4: 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Quand le babacool Cradock est sorti de son bus Volkswagen, qu'il avait garé comme une loge.

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0: marche à l'ombre, Renaud. Allez, dans une minute, c'est votre agenda de l'été avec des bons plans dans votre région et des idées de sortie dans votre coin. De quoi se changer les idées cet été, même si vous ne partez pas en vacances. On est bien sur votre radio ici.
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5: Conséquence de l'été, la fréquentation des collectes de sang est en baisse en Sarthe. L'établissement français du sang appelle à la mobilisation pour faire un don à la maison du don au Mans, c'est au centre hospitalier. Prenez rendez-vous sur le site de l'EFS. Nous sommes mercredi, jour des sorties au cinéma, parmi lesquelles Les Gendarmes, une comédie française qui s'inspire d'une bande dessinée. Dans les rôles principaux, Julien Arruti et Arnaud Ducret. Extrait.
6: En 2004, avec le GIGN, on a retrouvé un type qui s'était perdu dans la forêt amazonienne. Bravo chef,
7: il était mort, on l'a retrouvé quand même.
8: 20 km/h au-dessus, bah c'est 135 euros d'amende.
9: En fast food, il y a fast.
8: Bah moi, je suis pas très fast. Je suis plutôt très, très furious.
5: Le film est à l'affiche des cinémas CGR à Saint-Saturnin, Pathé Le Mans, les cinémas de Mamère, Sablé, La Ferté-Bernard projettent aussi Les Gendarmes. Envie d'une nouvelle aventure professionnelle près de La Ferté-Bernard. Le bar PMU de Val-au-Perche recherche son repreneur.
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0: Jusqu'à 13h, nous réécoutons les meilleurs moments d'Otaquet avec Valérie Damido et Eric Bastien. Nous continuons juste après le succès du groupe Womack & Womack, un titre qu'Elton John a repris d'ailleurs, Teardrops, sur votre radio ici.

0: Womack and Womack, Teardrops sur votre radio ici. Place maintenant à la bonne humeur de Valérie Damido et Eric Bastien. En février dernier, ils étaient avec Philippe et Martine. Et Valérie a confondu un chanteur avec un personnage de dessin animé avant de prendre un fou rire à propos d'un frisbee sur votre radio ici.
1: Alors, Philippe, qui joue avec ici Armorique, qui habite à Jugon-les-Lacs dans les Côtes d'Armor, qui est avec sa chérie Stéphanie. Et mon Dieu, comment vous êtes-vous rencontrés? C'était très mignon, c'était il y a très longtemps, c'était quand même...
2: On s'est repris,
1: voilà, on s'est perdu de vue, on s'est perdu de vue, et voilà. Alors attention, là il va falloir que tu m'expliques. La rencontre avec Stéphanie, il paraît que c'est la sœur de ton oncle, donc c'est ta tante.
3: Non, c'est la sœur de mon oncle. Mon oncle, en fin de compte, s'était reconstitué. Enfin, ma tante a épousé Marcel,
1: ouais.
3: Qui est mon oncle, ouais. Qui est devenu mon
1: donc,
3: oncle.
1: Ton oncle et sa sœur, c'est devenu ta femme.
3: Exactement.
1: Alors, tu es resté en contact avec elle pendant 2 ans, vous vous parliez par SMS, et vous vous êtes revu à une autre fête de famille, et là, t'as dit, je l'aime, je veux pas qu'elle reparte.
3: Exactement.
1: Et voilà.
3: C'est ce qui s'est passé.
1: Et ben voilà.
3: Et j'étais la chercher à Bordeaux, avec un camion de déménagement, et puis elle est revenue.
1: Ah oui. Ah, tu fais pas les choses à moitié, toi. Tu veux qu'elle vienne, allez, hop, le camion, on vide l'appart et on y va.
3: Exactement.
1: Mais quelle force! Quelle force, Fifi! Bon, mon petit Philippe, ça serait bien que tu marques tes 3 premiers points. Tu vas pouvoir le faire grâce à la question à choix multiples. Je vais te poser la question, te proposer des réponses. Évidemment, à mon top chrono, tu auras 10 secondes pour me donner ton choix. Mais tout de suite, on écoute Olaf.
4: Encore des fleurs.
1: Olaf, c'est Olaf, pardon. J'ai dit Olaf. Je suis extrêmement fatigué. Non, ce n'est pas la Reine des Neiges. Je demande pardon à Olaf. Alors.
5: Viens là ici. Olaf. Olaf.
1: Ah non, Olaf, le pauvre, c'est le bonhomme
5: oui,
1: de neige.
5: Oui, bien sûr. Bon.
1: Alors écoute bien, Philippe. Samedi, c'est la Saint-Valentin. Hein, ça, tout le monde le sait. Alors, pour les amoureux, je vais vous poser des questions. La Saint-Valentin tire son nom de quoi? Premièrement, un dieu de l'amour, un poète du Moyen-Âge, un prêtre chrétien martyr ou d'Éric Bastien. Je répète, la Saint-Valentin, ça vient de quoi? Ça tire son nom de quoi? Un dieu de l'amour, un poète du Moyen-Âge, un prêtre martyr ou d'Éric Bastien. Top chrono, 10 secondes.
3: Non, par contre, Valérie, tu m'avais dit 4, mais par contre, moi, je dirais la 3.
1: Un prêtre chrétien martyr, c'est une bonne réponse. Bravo. Oui, c'est d'un prêtre chrétien martyr. C'est le Saint Valentin, prêtre du 3e siècle, qui mariait des couples en secret malgré l'interdiction de l'empereur Claude. Il a été arrêté et exécuté le 14 février. Il est devenu donc le symbole de l'amour fidèle et de l'amour. Ça fait 3 points pour Philippe. Bravo.
5: Martine, j'ai faim, Martine. Allez, on passe en cuisine.
1: T'as faim?
5: Bah oui, 12h37 quand même.
1: Ah oui, c'est vrai.
5: Tu aimes cuisiner? Qu'est-ce que tu fais de bon? En Normandie en plus.
6: Ah ben je cuisine pas mal. Je fais du couscous.
5: Oui, le couscous normand très connu.
6: La ratatouille, un peu de tout.
5: Non, tu fais de la tartiflette aussi. Tu fais le gâteau au citron?
6: Oui.
5: Waouh! Mais c'est vrai que tu as beaucoup de petits-enfants aussi. Donc, t'es mamie gâteau, vraiment? Voilà, tu
6: t'occupes des petits-enfants. Ah oui, j'adore mes petits-enfants et j'imagine. Mon arrière encore.
5: Et tu cuisines des délicieux croissants au miel? Et aux chèvres en apéritif. Alors ça, j'adore.
6: Ah oui.
5: Oui, effectivement, ça nous laisse, ça laisse sans voix. Martine, qui a participé à une émission de télévision, souvenez-vous, 40 degrés à l'ombre, c'était quelques années, Vincent Perrault, et juste après, il y avait l'été de tous les records. C'était sur FM3.
1: Vincent Perrault, notre réalisatrice, était folle de lui. Il est venu, paraît-il, faire une émission dans sa région.
5: Ah oui.
1: Et elle était très amoureuse. Ça ne s'est pas fait,
5: fini,
1: mais
5: c'est
1: bon.
5: Fini maintenant.
1: Bon, elle est grande maintenant.
5: Ouais. On peut l'appeler, Vincent, on peut arranger le truc. Qu'est-ce que tu as fait dans l'été de tous les records? C'est quoi le record que tu as battu?
6: Alors, on a lancé des frisbees. On s'est lancé, mon conjoint et moi, le frisbee. Puis, ainsi de suite, plein de couples. Et puis, apparemment, on avait battu le record. Oui.
1: 11 et nous, on se demandait avec Eric, nous, par exemple, si on était tous les deux, quel est le record qu'on pourrait faire? Et nous, bon, bah, évidemment, ce serait manger 3 tonnes de Saint-Nectaire. Mais bon, y a, apparemment, il y a des gens qui sont bien plus sportifs que nous. Je te demande pardon, Martine. Le lancer de frisbee, nous, on sait pas faire. Par contre, le lancer de Saint-Nectaire,
5: c'est magnifique, ça, voilà. Le lancer de frisbee.
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1: Vous écoutez ici Boulevard Désert et Carbone en duo pour un titre parfait pour cet été. C'est pas si facile. En revanche, ce qui est facile, ce sont les questions que Valérie Damido et Eric Bastien vont maintenant poser à Noureddine d'ici Gironde et Sophie d'ici Besançon. Vous allez voir, le chrono n'a même pas le temps d'être lancé que les réponses fusent sur votre radio ici.
2: Mon petit Nouré, hein, qui habite à Gradignan, qui est marié avec Amel. Alors, tu es très têtu. Pourquoi ? Qu'est-ce que c'est ? Comment ? Pourquoi ?
3: Moi, je veux toujours avoir raison, en fait. En fait, non, mais je suis têtu, mais un gentil têtu, ça va.
2: C'est-à-dire, ça veut dire quoi, un gentil têtu ? Ça veut dire quoi, un gentil têtu ?
4: Bah, il a raison, mais il ne met pas de coup de boule. En gros, c'est ça. Il va avoir raison, mais il est soft.
3: Voilà, il a tout à fait raison.
2: Oui, bah, bien sûr. Qu'est-ce qu'elle dit, Amel ? J'aimerais entendre sa version.
3: Ah non, je préfère pas vous la passer.
2: Ah voilà. Donc en fait, t'es un gros casse-pied, voilà. Oui, parce qu'il faut que tout soit fait comme tu veux, parce que sinon tu penses que c'est n'importe quoi en fait. Si c'est pas comme tu veux, ça marche pas.
3: Si, mais des fois je peux avoir tort. Mais je le reconnais longtemps après.
2: Ah, longtemps après, c'est-à-dire 10 ans après, quand il y a prescription en fait. Alors, attention les gars, pour la première fois, on a quelqu'un qui veut un animal, ça serait un mix, c'est-à-dire... Écoutez bien le mix. Le mec voudrait être un chat de Bengale, mais un oiseau. C'est-à-dire ?
3: Alors du coup, l'oiseau pour la liberté.
2: Ouais.
3: Et le chat pour le côté câlin.
2: Ouais, alors t'as pas choisi n'importe quel chat. Le chat de Bengale, c'est pas le truc le plus câlin du monde, hein.
3: Non, mais c'est parce qu'il est beau.
2: Ah oui, c'est d'accord, ok.
4: Comme les requins, c'est beau. Le gars dit n'importe quoi depuis tout à l'heure.
2: Oh non, il veut être. Les chats de Bengale, c'est magnifique, c'est sublime, mais c'est le truc qui t'arrache la joue si tu lui plais pas. Et puis bon, il veut être un oiseau. Bah écoute, c'est super, moi je dis, c'est super. Voilà. Alors, tu veux aussi. Tu as un talent inutile qui m'a fait très, très rire. Ton talent inutile, c'est savoir bouger tes oreilles et retirer tes paupières. Ouais. Ça veut dire quoi ?
3: Je savais pas quoi dire. Mais du coup, c'est vraiment des trucs inutiles qui servent à rien. Mais je sais faire ça.
2: Ah, tu sais bouger tes oreilles?
3: Ouais, regardez, je vais bouger mes oreilles. Je bougeais pas.
2: Ah ouais, putain, c'est vachement
4: bien. C'est génial. On a tous regardé dans nos enceintes.
2: Ah bah là, c'était super.
4: On aurait dit un chat de Bengale.
2: C'est un chat de Bengale, t'as vu.
4: C'est 30 millions d'amis, le gars.
2: Aïe. Tu as rencontré Amel à la bibliothèque.
4: En lui faisant cette grimace-là ?
2: En lui faisant les arêtes qui bougent. Et du coup, quand même, dis, tu t'as réussi à l'aborder rapidement quand même.
3: Grâce à mes oreilles.
2: Grâce à tes oreilles, bah oui, évidemment. Tu lui as montré ce que c'était et elle s'est dit, oh là là là là, je vais étudier ce cas clinique. Et vous êtes mariés depuis août 2025, c'est ça ?
3: C'est ça.
2: C'est magnifique. Bien, mon chat. Mon chat, tu as deux.
4: Mon chat de Bengale.
2: Mon chat de Bengale, pardon. Mon petit Bengale, écoute bien, c'est la question à 5 points. Je te mets une chanson.
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2: On va jouer au badminton. Écoute bien. Quel est le nom du projectile utilisé au badminton? Comment on appelle le truc qu'on s'envoie? Le volant. Bah voilà, j'ai même pas eu le temps de dire le chrono que celui-ci me dit oui. Eh ben oui, c'est le volant. Donc tu as 5 points de plus, tu as 7. Bravo.
4: Bon, Sophie, tu niveau chat de Bengale, au niveau requin, t'es comment toi de ce côté-là?
6: Ni l'un ni l'autre.
4: Ouais. Ah, je vais te dire, toi t'es Barbie, toi.
6: Non.
4: Notre Sophie est ici Besançon à Morteau. C'est une collectionneuse de Barbie. C'est vrai?
6: Voilà, mais en fait, quand j'étais encore plus jeune, quoi, je veux dire. Voilà, ouais. J'ai toujours été très, très, très Barbie. À chaque Noël, c'était une Barbie, voilà. Donc c'est vrai que j'en ai beaucoup.
4: Bah, t'as tous les accessoires, Barbie.
6: Collectionneuse, bon, après, c'est pas vraiment le mot.
4: Oh, attends, t'as les accessoires. Camping-car Barbie, chevaux Barbie, oui, voiture Barbie. Excuse-moi.
6: Non, mais plus maintenant du tout. Mais quand j'étais, quand j'avais l'âge de jouer au Barbie.
4: Oui,
6: voilà.
4: Mais nous, on a des dossiers, on peut remonter très loin dans ton enfance et ta vie. Donc, on a des dossiers.
6: Collectionneuse, voilà.
4: J'ai bien compris. Allez, voici la question. Elle arrive, elle vaut 5 points. Hey, Sophie, on est sérieux là, ça vaut 5 points. Là, tu peux faire une petite remontada sympathique là. La question est la suivante. On a un extrait.
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4: Régine, mais...
2: J'adore cette chanson.
4: Ouais. Quel est le format de papier le plus couramment utilisé pour les imprimantes qu'on a au bureau et les photocopieuses? Top chrono. Le format de papier, tu m'as dit quoi? J'ai bien entendu.
6: A4.
4: Tu as dit A4. Are you sure? A4, forcheur? T'es forcheur?
6: Yes.
4: T'es comme Manu, t'es forcheur? Oui!

0: premier titre du groupe Alphaville en 1984, Big in Japan sur votre radio ici. Allez, dans un instant, nous retrouvons Valérie Damido et Eric Bastien qui sont toujours avec Noureddine d'ici Gironde et Sophie d'ici Besançon pour le bingo final de l'émission. Écoutez bien et essayez de faire mieux que nos candidats sur votre radio ici.
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6: Et nous sommes au taquet avec Noureddine qui a 7, Sophie qui a 6. Noureddine, je le rappelle, qui joue avec Ici Gironde, qui habite à Gradignan, qui est mariée à Amel depuis août 2025, qui est fort occupée le matin, un peu seul aspirateur, qui cherche du travail en tant qu'éducateur spécialisé.
7: Et qui fait des puzzles.
6: Qui fait des puzzles avec des piscines. Et qui veut nager avec les requins tout en ressemblant à un chat de Bengale avec des plumes. Voilà.
7: C'est un joli portrait. Hein.
6: Voilà. Je me suis pas trompé, c'est à peu près ça.
8: C'est à peu près ça, mais vous exagérez un peu.
6: Pas du tout. Alors, j'exagère. Est-ce que ce serait pas plutôt toi qui exagères? Parce qu'il paraît que le jour de ton mariage, voilà, déjà c'est un jour un peu stressant. Tu perds ta veste de costume.
8: Ah là là, quel stress ce journée-là.
6: Mais comment peut-on perdre sa veste de costume quand on va se marier? Explique-moi.
8: Écoutez, en fait, dans la voiture, j'ai déposé ma veste. Bon, déjà, je pense que j'étais déjà stressé. J'ai déposé ma veste derrière, du coup, sur le siège arrière.
6: Ouais.
8: Et je pense sur la route, j'ai dû freiner. Et la veste est venue se glisser sous les sièges.
6: Oh là là.
8: Et du coup, panique. Oh,
6: tu as dû pérorer sur le parvis comme ça de la mairie.
8: Non, en vrai, c'était pas sur la mairie. Du coup, j'étais sur un. Alors, j'attendais son père. Il m'a ramené le bouquet pour la voiture.
6: Oh là là.
8: Et ma boutonnière. Et c'est là où je me suis rendu compte qu'il manquait la veste.
6: Oh, là, ça a dû être sympa.
7: Bah, c'est-à-dire qu'au moment de dire oui ou non, il s'est pris une veste.
8: Oh là là. Valérie, il faut s'en occuper.
6: Je sais, chérie. Pour ça que je te dis, ne l'encourage pas. Ne lui dis pas qu'il est drôle. Je sais. C'est un problème. Tu sais, il y a quand même des auditeurs qui m'ont proposé de m'en débarrasser en montant à Paris.
7: C'est vrai.
6: Alors, écoute, si tu veux te joindre à la troupe qui doit monter, vas-y. Alors.
8: Non, moi, je serais d'accord si tu déposes mon dossier chez Koh-Lanta. Je
6: vais faire le maximum. Je reviens de part de vers toi. Alors. Nous sommes avec évidemment quelqu'un qui, quand il offre des chaussures à Amel sur internet, sa femme, ça le fait déjà rire. Bah, il offre des chaussures à sa femme, c'est hyper sympa.
7: Oui, c'est très sympa sur le principe.
6: Ouais, sauf que non, parce qu'il prend des chaussures à sa taille à lui. Donc, du coup, bah, elle regarde les chaussures, elle fait oh, merci, Minou. Et non, c'est du 44. Voilà, donc. Elle peut pas les mettre. Tu es un sadique.
7: Ah bah du coup, il s'est pas pris une chaussure, il s'est pris une veste. Voilà.
6: Voilà. Alors, oh mon Dieu, mon chat, on va t'encourager pour le bingo. Tu adores ce chanteur. On y va. C'est Daniel. Alors. Eh oui, ah bah tu peux pas comprendre, t'es trop vieux mon pote.
7: Pardon.
6: Allez, donc écoute bien le bingo. À mon top chrono, tu auras 10 secondes pour me citer un maximum d'animaux qui vivent dans une ferme. C'est les animaux qui vivent dans une ferme. Voilà, donc tous les animaux de la ferme. Top chrono, 10 secondes.
8: Vache, cochon, agneau, chèvre, cheval, poulain, âne, poule, cousin, canard, bélier.
6: Il y en a 11.
7: Waouh.
6: Bravo.
7: Eh ben dis donc, c'est chaud ça pour nous, hein. Sophie, il va falloir battre le record de 11 points, dis donc. On va voir ce que ça donne. Allez, juste une petite dernière anecdote. Un jour en Bretagne, t'as loué un gîte, il a fallu appeler le propriétaire avec ton chéri pour lui indiquer que vous aviez cassé le lit.
6: Et oui.
7: Et comment ça, on casse le lit?
6: Eh ben bravo.
4: le sommier en fait, bon, voilà. Et
7: rien à voir avec
4: Non, ça n'a rien à voir, mais c'est vrai que c'est très gênant parce que voilà.
7: Oui, mais non, je croyais qu'il y avait eu des folies ce jour-là.
4: Pour voilà, trouver des bons arguments.
7: Bon, Sophie, on a fait un joli parcours, mais là, tu l'as compris, il faut battre le record de 11 points. Si tu fais 12, voilà, ça peut peut-être le faire. Ça va être chaud, mais on va essayer. Je t'encourage avec ceci. Mamido et François Feldman pour ce titre.
6: Mamido ?
7: C'est pas ça.
6: Mamido.
7: C'est votre cousine.
6: Mamido.
7: Qu'est-ce que tu veux ? On me dit que c'est Mamido dans le casque.
6: Mais c'est pas Mamido.
7: Mais si, on me dit que c'est... Vous m'avez dit que c'était... Ouais. Ah, ça a été repris par Feldman et Mamido.
6: Ah, c'est pas moi, Mamido.
7: C'est votre cousine,
6: allez,
7: Mamido.
6: Dépêche-toi parce que là, ça va être l'heure.
7: C'est fou, on découvre des trucs aujourd'hui.
6: Allez.
7: Allez vite, oh là là, 10 secondes, là. Allez, 10 secondes pour me citer un maximum d'animaux de la jungle. Ah, la jungle ou la savane, 10 secondes, top chrono. Allez.
4: Alors, singe, serpent, araignée, éléphant,
7: le girafe, zèbre, gnou, le jaguar, le gorille, la gazelle, le crocodile, l'anaconda. Ça ne suffira pas, Sophie, tu l'imagines bien.
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0: Je veux Zaz sur votre radio ici. Et voilà, les meilleurs moments de Taquet, c'est terminé pour aujourd'hui. Nous recommençons demain avec un fan de Johnny, un passionné de pêche, une imitatrice de pantoufles, oui. Et bien sûr, Valérie Damido et Eric Bastien sur votre radio ici.
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0: Très bon mercredi avec votre radio ici, il est 13h. Les informations, Valentin Bertrand. Bonjour Valentin.
2: Bonjour Catherine, bonjour à tous.
0: À la une aujourd'hui.
2: Pas facile de trouver de beaux légumes cette année, des salades flétries, d'autres en format mini. La sécheresse et ses conséquences déjà bien visibles sur nos marchés. C'est l'un des hommes aux commandes du trafic de drogue à Marseille, notamment Mehdi Laribi, l'un des cofondateurs présumés de la DZ Mafia, arrêté en Algérie. Un an après la mort en direct sur internet de Jean Bormanoff, deux streamers jugés aujourd'hui pour maltraitance. Et puis, elles doivent se contenter d'un SMIC. Certaines coureuses du Tour de France peinent encore à vivre de leur métier passion.
0: Cet été est donc marqué par une sécheresse historique.
2: Des canicules à répétition, des champs complètement secs dans le Doubs. Depuis une semaine, les maraîchers doivent réduire leur consommation d'eau et ne peuvent plus puiser directement dans les rivières et les plans d'eau. Résultat, au marché, des clients obligés de revoir leurs attentes pour ne pas faire chou blanc. Romane Salch.
3: Catherine tient sa liste de courses en main, de concombres, tomates, salades. Elle vient tous les vendredis au marché de Besançon.
4: Une salade à 1,88€, regardez, elles sont pas belles. Elles sont plus petites, elles sont un peu flétries, on sent qu'elles manquent d'eau. Tout respire la sécheresse, hein. C'est même plus en stress hydrique, c'est complètement déshydraté.
3: Même constat pour cette habituée, son caddie rempli à la main.
5: Les fruits sont plus petits, enfin les légumes, les tomates, elles sont plus petites, hein. On sent qu'ils ont souffert. Quoi.
3: Et du côté des maraîchers...
6: Bah, tous les problèmes du monde.
3: Cyril Philippe est agriculteur dans le Jura. Il pense pouvoir récolter 30% de produits pour donc 70% de pertes.
6: C'est pas d'eau, donc on peut pas arroser. C'est plus simple. On va pas commencer à creuser tous nos champs pour faire des bassines, pour garder de l'eau. On n'en finit plus après. Après, bah voilà, où on s'adapte à ce qu'on aura, où on change de boulot. Hein.
3: Les plantes brûlent littéralement, déplore Emeline Vuillet, chef d'exploitation à Buzy, près de Besançon.
7: Les haricots, les choux, les framboises, tout ce qui fait des fleurs assez fragiles finalement, ont beaucoup de mal à donner, ont brûlé, n'ont rien donné, même tout court.
3: Elle ajoute qu'en revanche, les légumes et fruits ont plus de goût. Le stress thermique leur fait produire de la sève, une sorte de consolation pendant cette saison très compliquée.
2: Et si les producteurs rencontrés par Romane Salch d'ici Besançon assurent ne pas avoir monté leur prix, en moyenne, ils ont bien progressé de 10%. En un an. La lutte contre les flammes se poursuit dans la Drôme où le feu est contenu. Depuis hier soir, la surface brûlée reste de 280 hectares. Dans la nuit, le renversement d'un camion-citerne a fait 2 blessés chez les sapeurs-pompiers. Après plusieurs tonneaux, ils souffrent de fractures. Et après les méga-feux en Gironde et dans les Landes, le gouvernement publie aujourd'hui l'arrêté de reconnaissance d'un sinistre de grande ampleur pour faciliter les coupes d'arbres brûlés. Les recherches se poursuivent dans le massif du Giffre, en Haute-Savoie, où une coulée de boue a emporté hier soir une vacancière, une femme originaire de l'Oise, emportée par un torrent après un violent orage, alors qu'elle se trouvait sur le chemin menant vers son camping. Un hélicoptère est sur place pour aider les gendarmes. Par précaution, près de 200 personnes ont aussi été mises à l'abri sur la commune de Sixte, fer à cheval.
0: Un des chefs présumés de la DZ Mafia arrêté en Algérie.
2: Mehdi Laribi, un franco-algérien de 36 ans, connu comme l'un des fondateurs de l'organisation désormais aux commandes du trafic de drogue à Marseille, a été interpellé il y a quelques jours grâce au réchauffement des relations entre la France et l'Algérie. C'est le ministre de la Justice, Gérald Darmanin, qui le confirme. Alors avec quelles conséquences? Question posée au spécialiste de la grande criminalité, Fabrice Risoli, cofondateur de l'association Crimalt.
8: Non, c'est un coup dur. C'est la suite, effectivement, de l'enquête Octopus, de la section de recherche donc de la police judiciaire de Marseille, pour l'impulsion de la nouvelle unité nationale de la police judiciaire de la gendarmerie. Et donc, d'abord, il fallait l'arrêter. Il fallait pas que tout ça reste dans l'impunité. Ensuite, les éléments de l'enquête semblent démontrer qu'il joue un rôle depuis l'Algérie. Donc, on peut pas dire que ça ne sert à rien de l'arrêter. Ensuite, si vous m'interrogez si demain la France va manquer de drogue et en particulier de cocaïne, la drogue qui rapporte le plus d'argent en ce moment et qui est extrêmement consommée en France, non, je ne pense pas. On va pas assister à une pénurie de drogue. Et comme, par exemple, la cocaïne est produite dans 3 pays andins uniquement et consommée dans l'hémisphère nord au sens économique, eh bien, elle est aux mains de gangsters. Donc, ça sera la DZ Mafia, ça sera la DZ Mafia Nouvelle Génération, ou ça sera d'autres réseaux criminels.
2: Le spécialiste des mafias, Fabrice Risoli. Après une trentaine d'heures passées en garde à vue, le chef Jean Humbert est renvoyé devant un juge d'instruction. L'ancien vainqueur de l'émission Top Chef est accusé de violences physiques et psychologiques sur plusieurs ex-compagnes. Il est visé par au moins 3 plaintes.
0: Sa mort, filmée en direct sur Internet, a sidéré le monde entier.
2: C'était il y a tout juste un an, Raphaël Graven, alias Jean Pormanov, 46 ans, est retrouvé sans vie sous un drap après 12 jours de live et de violence sous la conduite de deux autres streamers. Aujourd'hui, ces deux risquent la prison. Le tribunal de Nice rend sa décision cet après-midi. Mélodie Pépin, la justice doit répondre à cette question. Ces streamers ont-ils, oui ou non, mis en place un système de maltraitance qui a précédé la mort de Raphaël Graven?
9: Oui, parce qu'il faut préciser, ce procès ne porte pas sur leur responsabilité directe dans la mort de Raphaël Graven. Sur ce point, l'enquête a été classée sans suite après autopsie. Ce jugement dira en revanche si les deux streamers poursuivis, à savoir Naruto et Safine, sont coupables de violence et d'humiliation. Car leur fond de commerce, c'était ces lives de plusieurs heures axés sur des défis trash avec, dans le rôle de victime, Koudou, un quadragénaire sous curatelle, et Raphaël Graven, alias JP ou Jean Pormanov. Dans ces vidéos, on le voit se faire taper, insulter, étrangler, enchaîner, asperger de vomi, des sévices encouragés par les internautes qui payent des milliers d'euros, jusqu'à ce live ultime en août dernier qui va durer 12 jours.
10: Je le sens plus là. Maintenant, mon visage, je le sens plus. J'ai un AVC, ça cause autant.
9: 12 jours de violence filmés non-stop jusqu'à la découverte du corps inerte de JP qui disait à la fin vouloir arrêter, même s'il s'est toujours défendu d'être une victime. Des scénarios consentis, c'est bien la ligne de défense des streamers. Scénario qui repose sur un système de maltraitance humaine, selon le parquet, qui a requis entre 18 et 30 mois de prison avec sursis et un bannissement numérique pour les deux hommes âgés d'une vingtaine d'années.
2: Et ce procès doit marquer un avant et un après, réagit la haute commissaire à l'enfance, parce qu'aucune audience ne vaut une vie, ajoute Sarah El Haïry.
0: 13h07, jamais une étape du Tour de France Femmes n'avait été aussi corsée.
2: Cinquième étape aujourd'hui entre Mâcon et Belleville en Beaujolais dans le Rhône, 140 km, mais surtout 8 montées répertoriées, un record pour l'édition féminine. On va suivre aujourd'hui bien sûr l'état de forme de notre championne en titre, Pauline Ferrand-Prévot, à la traîne hier sur le contre-la-montre, remportée par la nouvelle maillot jaune, la Suissesse Marlène Reusser. Mais derrière ces coureuses qui se sont fait un nom, les écarts sont grands. 6 ans après la professionnalisation du cyclisme féminin, dans les petites équipes, certaines doivent encore conjuguer études et vélo. Emma Sarango.
11: Il n'y a pas que son cuissard et son casque dans les valises de Solène Muller.
12: Pendant le stage de préparation, j'ai emmené mon ordinateur pour faire un peu de télétravail, d'aller sur les courses avec des cours, des révisions, c'est la routine.
11: L'Alsacienne de 22 ans termine son master en agronomie par un stage en entreprise.
12: Moi je m'entraîne par exemple le matin, l'après-midi je vais au travail, alors que les autres, bah, elles se reposent dans leur canapé, elles prennent soin de la récupération, tout ça. Le niveau il augmente tellement que en fait, c'est vraiment difficile de faire les deux, quoi.
11: Sauf que ces coureuses d'équipe secondaire n'ont pas vraiment le choix. Océane Mahé, 24 ans, est professionnelle depuis 3 ans, mais elle ne peut pas en vivre.
13: Oui, moi je suis un tout petit peu au-dessus du SMIC, hein, donc c'est sûr que c'est pas fou. Si j'étais ingénieur, je serais sûrement mieux payé que ça, donc c'est métier passion.
11: C'est en effet en école d'ingénieur qu'elle suit des études en parallèle, et celle qui a porté le maillot à poids pendant les deux premières étapes de ce tour tient absolument à être diplômée.
13: Tout simplement, une carrière c'est pas éternel. Quand on a 30, 35, voire 40, celle qui dure le plus longtemps, faut trouver autre chose. C'est super important quand même de s'être assuré quand même un petit peu cet avenir avec un diplôme.
11: Le salaire minimum pour les coureuses, mis en place en 2020, a augmenté chaque année depuis, sauf cette dernière année, 2026.
2: Et départ donné à 14h à vivre, bien sûr, comme toutes les étapes du Tour de France sur votre radio ici.
0: Et dans une semaine, Valentin, tous les regards seront tournés vers le ciel.
2: Et oui, mercredi prochain, 19h30, le soleil va se transformer en halo orangé. La Lune va créer une éclipse solaire quasi totale, un phénomène rare. Le dernier, c'était en août 1999, il y a 27 ans. Alors pour en profiter en toute sécurité, c'est le moment de s'équiper dans les pharmacies et chez les opticiens, François Ventéjou.
14: Devant sa boutique de lunettes parisiennes,
15: excusez-moi,
14: Laurence Chevillard, opticienne, interpelle les passants.
15: Est-ce que vous êtes au courant que bientôt on aura l'éclipse en France?
16: Oui, oui, ça fait.
15: Vous savez la date? J'ai cru voir sur les réseaux que c'était vers le 12 août.
7: Exactement.
14: La professionnelle les informe sur les dangers de l'éclipse.
16: C'est pas parce que le soleil est caché par la lune que les rayons UV et l'infrarouge ne passent pas. L'œil ne sent pas, on n'a pas mal sur le moment.
15: D'accord.
16: Mais par contre, le danger derrière, c'est fini. On peut avoir des taches noires en permanence.
14: D'où l'importance d'être équipé avec des lunettes spéciales éclipse. Mais attention, il ne faut pas acheter n'importe lesquelles.
16: Le plus important, en fait, c'est qu'au dos, il y a bien une homologation, parce que comme tout, il faut faire très attention. Il y a une norme ISO qu'on doit respecter pour que les lunettes soient bien efficaces et que ça apporte vraiment le résultat attendu par ces lunettes-là.
14: Les techniques artisanales de la radio ou de la double paire de lunettes sont évidemment à bannir. Elles ne protègent pas contre les UV et les infrarouges.
2: Là, il fallait un télescope pour apercevoir de la poussière de lune ce matin. Après un changement de trajectoire inattendu, l'étage supérieur d'une fusée de SpaceX s'est écrasé sur la Lune vers 8h30. Le choc, je vous laisse imaginer, à plus de 8 600 km/h, sans risque pour la Terre, assure la NASA.
0: Merci Valentin Bertrand et rendez-vous à 14h pour la suite des infos. Alors, quand on pense forêt magique, on pense très souvent à la forêt de Brocéliande. Et si nous partions faire un tour dans la forêt réelle et légendaire de Merlin ? Le voyage commence dans quelques secondes sur votre radio ici.
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0: Arthur, Merlin, Lancelot, Viviane, Morgane, ce sont vos nouveaux amis et ils vont vous accompagner lors de la visite de la forêt de Brocéliande, une forêt mythique où nous partons nous balader aujourd'hui sur votre radio ici. Nous passerons également par un manoir hanté et nous mangerons une galette saucisse sur le chemin.
18: Brocéliande. C'est une forêt de légende. Les chevaliers de la table ronde, Merlin, le Gras, les fées, les Korrigans, les fantômes. Mais Brocéliande, c'est aussi une forêt bien réelle, avec ses arbres, ses ruisseaux, ses rochers, ses landes. Et c'est ces deux aspects, légende et nature, que j'ai envie de vous faire découvrir. Je vous emmène donc au centre de la Bretagne, à l'ouest de Rennes, au cœur de la forêt de Pimpon, parce que c'est son vrai nom. Et à la fin de cet épisode, vous saurez pourquoi cette forêt et le général de Gaulle sont intimement liés. Je m'appelle Éric Bouvet, je suis journaliste à ICI Armorique et j'adore aller dans cette forêt de Brocéliande. À chaque fois, elle me surprend, elle me touche aussi. Il y a son imaginaire, c'est vrai, mais également ses paysages tellement bretons. Bienvenue dans Partir, Brocéliande à la découverte d'une forêt de légendes.

0: Notre point de départ, c'est le village de Pimpon. On est à 40 minutes de Rennes par la voie express gratuite, comme toutes les quatre voies en Bretagne. Pimpon, c'est au cœur de la forêt de Brocéliande. Pour y arriver, on traverse un tunnel d'arbres sur 4 km. On est comme plongé dans la forêt. Et puis ça s'ouvre sur un grand étang cerné par les bois, et au milieu se détache une abbaye comme sortie de l'eau. Si en plus vous arrivez tôt le matin, vous aurez la brume qui ajoute du mystère à ce tableau enchanteur. Une fois garé, il y a plusieurs parkings gratuits, mon premier conseil c'est de pousser la Porte des Secrets, un parcours ludique dans les anciennes dépendances de l'abbaye.
1: Brocéliande n'est pas une forêt comme les autres. On doit y prendre le temps d'observer et d'écouter pour ressentir les choses.
0: On vous y raconte l'histoire du fer et du bois, celle de Merlin et Viviane. Il y a même des korrigans qui apparaissent, vous savez, ces petits lutins bretons. C'est une première plongée dans l'imaginaire de Brocéliande. C'est 5 euros pour les enfants, 9 pour les parents. Vous êtes déjà un peu changé quand vous sortez de la Porte des Secrets. La mue se poursuit juste à côté dans l'abbaye, cette grande silhouette de grès qui veille sur Pimpon. Il y a à gauche l'église abbatiale

concept original, c'est un bar, tabac, grill, restaurant, boucherie, traiteur. À l'arrière, il y a des tonnelles et des barnums. Dessous, des grandes tablées devant lesquelles on grille votre viande au feu de bois. Une viande on ne peut plus locale, puisqu'elle vient de la boucherie. Les propriétaires proposent aussi devant l'établissement un stand de galettes saucisses. L'été, il est ouvert 7 jours sur 7. Franchement, ne quittez pas la Bretagne sans y avoir goûté. Puisqu'on est dans les conseils, à 3 km du bourg, au cœur de la forêt, il y a le manoir du Tertre. C'est pour dormir. Enfin, dormir, ça dépend. Il est hanté, notre manoir. Le gérant Grégoire est intarissable au petit déjeuner sur tous les fantômes du lieu qui ne viennent plus depuis qu'il est là, dit-il. Ce qui est sans doute vrai. Personnellement, j'y ai passé une nuit des plus reposantes. Mais je vous ai promis de vous faire découvrir mon endroit préféré dans la forêt de Brosséviande. Pour ça, on file à Tréhaut-Rantec, à un gros quart d'heure de voiture. On va entrer dans le domaine d'une fée.

0: Nous sommes maintenant à l'entrée du Val sans retour, au départ de Tréhaut-en-Teuc donc. Le Val sans retour, c'est la balade obligée pour qui veut se plonger dans la magie de Brocéliande. On est sur le domaine de la fée Morgane, sœur du roi Arthur, et on commence devant un arbre doré, il s'appelle l'Arbre d'Or. C'est une œuvre créée après un incendie en 1990 qui symbolise la renaissance de la forêt. Et comme tout est légende ici et que la forme de ses branches évoque les bois d'Inser, certains y voient une référence à Merlin l'Enchanteur qui, dans certains textes, chevauche un cerf ou en prend l'apparence. Le Val sans retour, je vous le disais, c'est le domaine de Morgane. Mais c'est aussi une boucle d'une heure et demie qui fait passer par plusieurs lieux légendaires, du miroir aux fées à la maison de Viviane en passant par le rocher des faux amants ou le siège de Merlin. Le circuit part et revient au village de Tréhaut-en-Teuc. Il y a plusieurs parkings. C'est très accessible pour les familles, mais pensez aux porte-bébés si vous venez avec de jeunes enfants. Vous pouvez aussi venir avec votre chien, mais en laisse. Un autre conseil, prenez de quoi boire et manger. Ici, dans le Val sans retour, comme ailleurs en Brocéliande, en dehors des villages qui bordent la forêt, vous ne trouverez pas de quoi vous ravitailler. Il n'y a pas de poubelle non plus.
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0: La forêt de Brocéliande, on peut dire que Laurent Gohlert s'est tombé dedans quand il était petit. Sa famille maternelle est du coin et lui, aujourd'hui, est un érudit sur la forêt, son histoire, ses légendes. C'est lui qui valide tout ce qu'on trouve sur les panneaux touristiques, notamment celui qui est au départ du Val sans retour.
2: C'est un lieu dont on ne peut pas sortir, qui est un lieu enchanté. Morgane, qui est la sœur d'Arthur, a enfermé les chevaliers infidèles. Et la seule en chevalier qui sera resté entièrement fidèle toute sa vie, qui sera pur, pourra libérer tous les autres de ce sort.
0: Et ce chevalier, selon la légende de la table ronde, c'est Lancelot fidèle à Guenièvre. Lancelot qui est un enfant de Brocéliande, puisque c'est là qu'il passe son enfance. Mais revenons à notre circuit. De l'Arbre d'Or, ça va grimper un peu. On monte sur les crêtes et au bout de 10 minutes, on arrive devant deux pierres grises liées l'une à l'autre. Ça s'appelle le rocher des faux amants. Ce serait en fait le chevalier Guillaumard et sa bien-aimée, pétrifiés par la colère de Morgane. Profitez-en pour admirer le panorama sur le Val. Regardez bien également où vous mettez les pieds. Là, sur les crêtes, il y a beaucoup de pierres au sol et de racines. Il vaut mieux venir à Brocéliande avec de bonnes chaussures. Les chemins peuvent être accidentés, comme ici au Val sans retour. Glissant aussi. Bah oui, on est en Bretagne et ça arrive qu'il pleuve. Ça veut dire aussi prévoir un vêtement de pluie. On poursuit sur les crêtes, tout est balisé. On quitte nos faux amants et on arrive très rapidement au siège de Merlin. Merlin, c'est le magicien qui conseille Arthur. Et son siège, c'est un bloc imposant de schiste et de quartz, même si ça évoque plus l'épine dorsale d'un dragon qu'un siège. C'est pourtant là, selon la légende toujours, que Merlin aime se reposer le soir. Et c'est aussi ce que je vous conseille, de venir plutôt le matin ou le soir, déjà parce que la lumière est plus belle, et puis aussi parce qu'il y aura moins de monde.

0: la magie va s'opérer plus facilement. La boucle se poursuit pendant 500 mètres sur les crêtes. Mais avant de piquer sur le Val, je vous conseille de faire un petit détour, de marcher jusqu'à la maison de la fée Viviane et ce qu'on appelle autour les Landes de Gurvande. Ici, on a la forêt à nos pieds et tout autour des paysages de landes si typiques de la Bretagne. Il y a un mélange d'herbes rases, de genêts ou d'ajoncs. Selon les saisons, on a du lichen, de la bruyère ou de l'orpin. Et ces rochers qui émergent un peu partout. Une pierre si particulière. C'est du schiste pourpre qui, selon la lumière, varie du mauve au rouge. D'ailleurs, tous les chemins de terre ici sont rosis par la poussière de cette roche.
1: On est dans une vallée qui est creusée dans le schiste pourpre avec plein de petits affluents. C'est assez pentu, c'est assez difficile d'accès, c'est assez touffu comme végétation autour. C'est dur de garder, même quand on a le sens d'orientation, c'est dur de garder des repères. Parce que tous les wagons tournent imperceptiblement et si on commence à en suivre un, à revenir sur ses pas, voilà, on n'est pas sûr de retrouver directement le chemin.
0: Et c'est vrai, ça m'est arrivé, je me suis perdu dans les fougères et les ajoncs. Mes jambes s'en souviennent. Bon, on va quand même finir notre boucle, on quitte les crêtes et on descend dans le Val sans retour pour suivre le ruisseau jusqu'au point de départ. Attention, si comme moi vous aimez marcher et que vous voulez aller plus loin, sachez que certains circuits peuvent être fermés en période de chasse. C'est généralement en automne et en hiver. Et puis n'oubliez pas la carte ou l'appli de randonnée. Il y a à Brocéliande une centaine d'itinéraires. Il y a le GR37 aussi qui traverse la forêt. Et puis un GR2PI qui fait 120 km et le tour en 6 jours. C'est que Brocéliande est la plus vaste forêt de Bretagne. Et le général de Gaulle en parle dans ses mémoires. Et oui, je n'ai pas oublié mon énigme. On est la veille du 18 juin. De Gaulle survole la forêt direction Londres et il décrit les fumées de la guerre qui s'en échappent. Et s'il est sensible à cette zone de Bretagne dans ces moments graves, c'est parce que sa mère est à Paimpont. Elle y meurt un mois après l'appel de son fils à la résistance. Si vous avez encore un peu de temps devant vous, si votre week-end n'est pas terminé, voilà une activité qui va vous plaire. On fait une dizaine de minutes de voiture au nord du Val sans retour. On se gare sur le parking de Folle Pensée. C'est là qu'un groupe nous attend.
2: Dans cette balade conteuse, je m'appelle Mélanie, je suis guide conteuse. Les conteurs ou les conteuses, c'est ceux qui racontent des histoires ou des légendes. Et moi, j'ai l'habitude de conter, de raconter des histoires dans cette forêt, parce que cette forêt, elle est particulière. Est-ce que vous avez déjà entendu parler des Korrigans ?
0: On est donc maintenant entre les villages de Tréorantec et de Concoret, toujours au cœur de la forêt de Brocéliande. Et on est avec Mélanie Kéfurus, qui est guide conteuse pour l'Office de tourisme, sachant qu'il y a aussi une confrérie des guides conteurs de Brocéliande. Il y en a des dizaines de ces balades contées ici, c'est autour d'une quinzaine d'euros pour les adultes, 10-12 pour les enfants. Mélanie nous emmène aujourd'hui à la fontaine de Barenton, par un sentier qui monte doucement dans la forêt. Une boucle de 3 km pour découvrir cette fontaine à l'eau froide, mais qui parfois bouillonne. Un lieu qui aurait abrité les amours de l'enchanteur Merlin et de la fée Viviane. Un lieu légendaire donc, comme tant d'autres.
2: Les légendes arthuriennes, bah, ça se passe des deux côtés de la Manche. Il y a en Angleterre et puis en Petite-Bretagne. Et surtout, c'est des légendes qui viennent du Moyen-Âge, qui ont été portées plutôt par une élite des seigneurs. Là où le conte traditionnel breton, c'est plutôt des histoires que se racontent les ouvriers près du feu le soir. Les veillées la nuit. Donc on a deux traditions de deux époques différentes et qui fait partie du patrimoine immatériel du territoire.
0: Il y a une autre tradition du territoire de Brocéliande, ce sont les réunions de druides. Ça existe vraiment, c'est très sérieux, même si c'est de plus en plus rare et très secret. En revanche, méfiez-vous, il existe aussi des charlatans qui ne sont pas reconnus par ce qu'on appelle le gorset de Bretagne, comme il existe des stages, tendance New Age ou retour à la nature, qui peuvent tourner à l'escroquerie. Juste avant de vous laisser, un dernier conseil. Si vous aimez tout ce qui tourne autour des légendes arthuriennes et aussi plus contemporaines, c'est de visiter le centre de l'imaginaire arthurien au château de Compère. Ça se trouve à 10 minutes d'ici. Là, il y a plein d'activités culturelles autour de l'imaginaire de Brocéliande, avec des festivals, des spectacles, des conférences, rencontres et expositions. En plus, le château qui abrite le centre est au bord d'un lac dont on dit qu'il cache aux yeux des humains le palais de cristal bâti par Merlin pour la fée Viviane. Mais ça, vous le verrez quand vous viendrez.
3: Avec plaisir. Merci Eric Bouvet d'ICI Armorique. Cet épisode de Partir sur la forêt de Brocéliande est à réécouter sur ici.fr comme plein d'autres d'ailleurs. Et demain, nous quitterons la Bretagne pour la Côte d'Azur. Nous partirons à Nice sur la promenade des Anglais comme à la belle époque. Allez à suivre dans moins de 5 minutes le Tour de France féminin qui partira de Mâcon. Mais d'abord, à bas sur votre radio ici.

0: The Winner Takes It All. Allez, direction Mâcon maintenant pour le départ de la cinquième étape du Tour de France féminin. Les coureuses vont partir dans quelques minutes pour parcourir 140 km et arriver à Belleville en Beaujolais. Nous faisons un point avant le top départ sur votre radio ici, radio officielle du Tour.
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3: Bienvenue sur le Tour de France Femmes, à vivre tous les jours sur votre radio, ICI, radio officielle du Tour. Cinquième étape entre Mâcon et Belleville en Beaujolais. 140 km d'un vignoble à l'autre, de la Bourgogne au Beaujolais. La ligne d'arrivée, d'ailleurs, ça ne s'invente pas, se trouve juste devant la maison des Beaujolais à Belleville. Bonjour Jean-François Bernard.
4: Bonjour.
3: Notre consultant Radio France, un parcours très accidenté, vous le connaissez bien. Les côtes du Beaujolais, aujourd'hui, on va surtout les monter.
4: Oui, en fait, aujourd'hui, c'est vraiment une étape, on peut dire, c'est une petite classique hein, belge. Hein, c'est un peu ça, à chaque fois qu'on lâcher les hommes, ce genre de parcours. C'est très bien que toute la journée on est en prise, il n'y a pas un mètre de plat durant cette étape et on finit par le Mont Brouilly à 10 km de l'arrivée avant de plonger. Normalement, il y a de quoi s'amuser entre les filles.
3: Voilà, 8 difficultés au programme, hein, des côtes de 4e, 2e et 3e catégorie. 27 points au classement de la montagne à mettre dans la musette. Il y aura un seul petit sprint, c'est à Montsol, au kilomètre 40. On rappelle hein, que la Suissesse Marlène Rösser est en jaune. La première Française, Cédrine Kerbaol, elle est 3e au général. Pauline Ferrand-Prévot est à 2 minutes de sa concurrente, Demi Vollering. Tout reste encore possible dans cette étape qui va ressembler, vous l'avez dit Jean-François, à une classique peut-être, hein, promise aux puncheuses. On verra si une échappée peut tenir jusqu'au bout, c'est très probable, on l'a vu hier en Bourgogne, on l'a vu pardon avant-hier, ça a pu être le cas à Poligny. En tout cas, cette cinquième étape, vous pouvez également retrouver tout le profil sur notre site ici.fr avec tout le détail des différentes difficultés et les photos également. Vous pouvez vivre cette étape également en images sur notre site web. Le départ va être donné dans un quart d'heure, départ fictif à Mâcon. On se retrouve bien sûr toutes les demi-heures pour vivre cette course sur ICI, radio officielle du Tour.
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5: Le début de la saison approche pour les joueurs du Mans FC et si vous êtes supporter du club, vous souhaitez peut-être gagner un des nouveaux maillots sang et or. Sachez que c'est possible, il vous suffit de participer à un concours sur le compte Instagram Le Petit Manceau, un compte fan du Mans FC qui vous permet de suivre toutes les actus. La maison de la forêt de l'Arche de la Nature rouvre ses portes tout comme nos forêts sartoises. À cause de la sécheresse, il était interdit d'accéder aux forêts entre midi et minuit et cette interdiction est levée depuis samedi. Tous les parkings de l'Arche de la Nature sont de nouveau ouverts. L'accès à la maison de la forêt devient donc possible. Elle est ouverte, tout comme la maison de l'eau, du mardi au dimanche, de 14h à 17h30. Vous pourriez devenir jury au concours des meilleures rillettes à la Foire du Mans. La Foire lance un tirage au sort sur son site internet pour qu'un visiteur non professionnel puisse juger les produits et attribuer des notes. Pour vous inscrire, www.foiredumans.com.
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Oui, en France, on sait aussi créer des morceaux qui ont un groove absolument dingue, un pur plaisir. Ce morceau de Michel Jonas, le joueur de blues. Et soyez les bienvenus sur Ici Mène, votre radio locale en Sarthe. Je suis ravi d'être avec vous ce mercredi. De la bonne humeur au programme grâce à Tom Vanier qui allait à votre rencontre pour connaître votre destination de l'été préférée, des infos pratiques et la musique pour accompagner le tout. Avec tout de suite cette nouveauté Ici Mène, écran total par le ténébreux Benjamin Biolay, mais dans un registre estival, vitaminé, ça illumine notre après-midi.

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1: Plein soleil, la mer est salée, les gens sont sympas, les gens sont bronzés.
2: Mon Dieu, qu'il est parfois compliqué de trouver la meilleure destination estivale pour couper du train-train quotidien. Et vous, tiens, c'est quoi votre destination de l'été ?
3: Ma destination de l'été, une plage. Enfin, là où il y a du soleil, de la mer, de l'eau et de la chaleur. Là, comme ça, j'aurais envie de dire le sud de la France. Sud-est, la Méditerranée, tout ça.
4: Bah, cet été, je vais à Majorque. Je suis jamais allé, donc j'ai hâte. On va à Majorque parce que le 12 août, il y a une éclipse. Et la meilleure endroit pour le voir, c'est Majorque.
1: Ma destination de l'été, c'est tout simplement Fréjus-Saint-Raphaël. Plein soleil, la mer est salée, les gens sont sympas, les gens sont bronzés, l'eau est chaude. Les méduses sont là, mais on essaye de les éviter. Fréjus-Saint-Raphaël.
2: Votre destination de l'été ?
5: Eh bien, j'aime beaucoup Morera. C'est en Espagne, c'est une heure en dessous Valence. Et j'ai mon cousin qui a un appartement là-bas et c'est vrai que c'est un vrai plaisir de se rendre en Espagne. C'est des super vacances assurées quand on va là-bas.
6: Tout simplement le sud de la France, les pieds dans l'eau, c'est bien parce que le temps est toujours bon. Il y a beaucoup de monde, mais à part ça, c'est toujours très très agréable. Le soleil se couche tard, les pizzas sur la plage, tout ça, franchement, on recommande quoi.
7: Moi, depuis des années, je change parce que je pars en famille avec mes sœurs. On part et on change de département, de région chaque année. Après, d'autres, c'est ailleurs, mais moi, c'est la France, oui.
8: En Lozère, souvent, et dans les Pyrénées aussi, ouais.
9: La Bretagne. J'aime bien le Finistère, la pointe du Finistère. En fait, il n'y a pas trop de monde. La mer est très bleue. On se croirait presque dans le sud de la France, finalement, aussi. C'est coloré, et, enfin, on dirait pas, mais c'est coloré, la Bruyère, la mer, voilà. C'est l'endroit idéal.
2: À vous écouter, la France reste un incontournable de l'été, à la fois économique et relativement proche. Découvrir notre territoire, c'est vraiment un petit plaisir de l'été.
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0: s'en va, issu du dernier album de Gaëtan Roussel, Marjolaine. On continue la musique sur Ici Même avec à suivre une chanson par un groupe norvégien. Mais si, vous connaissez, je vous assure, le tube des années 80 avec ce clip dessiné au crayon. Ça vous revient ? On en profite dans quelques instants.
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2: C'est le jeu de l'intro. On écoute les premières secondes d'une chanson d'il y a quelques années. Là, on est en 1986. Il faut reconnaître qui chante, Jacqueline.
3: Oui,
2: qui chante.
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3: Julie Pietri.
2: Oui. Ah là là. Le titre de la chanson, vous vous en souvenez?
3: Je crois que c'est Femme publique, je suis pas sûre.
2: Non, pas du tout, c'était Jacqueline Lève-toi. Ève Lève-toi.
3: Ah oui, c'est ça. Ah oui.
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1: Ici même, merci beaucoup d'être avec nous. Il est 14h et tout de suite, les informations.
2: Des gendarmes, des pompiers et un hélicoptère quadrillent le cirque du fer à cheval en Haute-Savoie à la recherche de la vacancière emportée hier soir par une coulée de boue. Cette femme originaire de l'Oise a été emportée par le débordement du Giffre, la rivière dont le niveau a brusquement monté après un orage. Leur camion-citerne a fait plusieurs tonneaux sur un terrain escarpé. Deux sapeurs-pompiers mobilisés dans la Drôme sont blessés, ils souffrent de fractures. L'incendie, lui, n'est pas encore fixé, mais il ne progresse plus. La surface brûlée près de Bellegarde-en-Diois vient d'ailleurs d'être revue à la baisse autour de 240 hectares. En Gironde et dans les Landes, après les méga-feux, les conséquences sur le tourisme se précisent. 520 campings et résidences touristiques ont été évacués au plus fort des feux, soit 13% des lits proposés dans ces deux départements, selon le décompte de l'agence Atout France, sans compter les annulations à venir. Le chef Jean Imbert présentait cet après-midi à un juge d'instruction en vue d'une possible mise en examen. Le parquet, resté discret, vient de donner des précisions sur le dossier. Le cuisinier révélé par l'émission Top Chef est accusé de violence conjugale sur 6 ex-compagnes. Les Français terminent au pied du podium ce matin à l'Euro de natation. Le meilleur tricolore, Sacha Velli, termine 4e sur le 5 km dans la Seine. Épreuve remportée comme hier sur le 10 km par l'Allemand Florian Wellbrock. Sur le Tour de France Femmes, la 5e étape va-t-elle enfin sourire à notre championne en titre, Pauline Ferrand-Prévot, passée à côté du contre-la-montre hier. Elle est 14e au classement général, 2 minutes derrière la nouvelle maillot jaune Marlène Reusser.
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3: Bienvenue sur le Tour de France Femmes, à vivre tous les jours sur notre radio. Ici, radio officielle du Tour, on vit la 5e étape, 140 km entre Mâcon et Belleville en Beaujolais. Les coureurs se sont élancés il y a 15 minutes de Mâcon, mais le départ réel vient tout juste d'être donné. Opération vendange aujourd'hui, vendange de points au milieu des vignobles pour le classement de la montagne. 8 difficultés à affronter avec des côtes de 2, 3 et 4e catégorie, 27 points au total à prendre. La Suissesse Marlène Reusser peut-elle conserver son maillot jaune dans ce parcours très accidenté? On va également surveiller Cédrine Kerbaol, la première française, 3e au classement général, qui nous fait vibrer dans ce tour. Et puis Pauline Ferrand-Prévot a 2 minutes à reprendre sur sa concurrente, la néerlandaise Demi Vollering. Cette 5e étape se déroule sous une grosse chaleur, 35 degrés dans les monts du Beaujolais. Le Tour de France Femmes à vivre sur votre radio ici. Prochain point dans une demi-heure.
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1: Une météo très estivale ce mercredi après-midi en Sarthe. Les nuages de ce matin vont continuer à se dissiper peu à peu et c'est donc un beau et grand soleil qui va briller. Autre bonne nouvelle, il fait moins chaud que la veille dans l'ouest. À Fresnay-sur-Sarthe et Ciel-Guillaume 25, dans la grande majorité du département 26, à l'exception de la Ferté-Bernard, Sablé-sur-Sarthe ou encore la Flèche, où il fera à peine plus chaud, 27 degrés, mais pas de quoi souffrir de la chaleur.
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0: petit bijou musical très adapté vu la météo. Here Comes the Sun par les Beatles, légende absolue qu'on adore à Icy Men. Vous venez de nous rejoindre, vous arrivez au meilleur moment. Voici tout de suite trois chansons françaises à la suite. Couleur Mentalo, peu importe, le dernier titre de Zazie et Un Week-end à Rome, on va les chanter à fond.
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0: Week-end à Rome, la vie tranquille d'Étienne Dao sur votre radio locale, ici même. Et tout de suite, le point sur le Tour de France Femmes. Cinquième étape aujourd'hui entre Mâcon et Belleville en Beaujolais. Beaucoup de difficultés et donc de possibilités. On voit tout ça avec nos journalistes.
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3: Le Tour de France Femmes en vue de la cinquième étape Mâcon-Belleville en Beaujolais sur votre radio ICI, partenaire officiel du Tour. 140 km d'un parcours très accidenté. On est entre Bourgogne et Mont du Beaujolais, mais c'est un peu les montagnes russes. Emma Sarango, vous êtes sur la moto ICI et on est dans le dur dès le début.
4: Oui, on les sent les montagnes russes. En effet, Olivier, avec ce col de 100, on vient de monter à allure réduite, évidemment, avec 9 km de cette première ascension classée.
3: Emma Sarango sur la moto ici, on a des difficultés de liaison. Ce col de sang, première difficulté qui a été franchie en tête par Puck Peeters, la maillot à pois qui conforte son avance avec 5 points de plus dans sa musette. Il y aura 8 difficultés au total à venir sur ce parcours, des cols de 4e, 3e et 2e catégorie. 27 points de montagne à distribuer au total. Est-ce que cela peut convenir notre championne Pauline Ferrand-Prévot après son résultat décevant sur le contre-la-montre hier? Elle a 2 minutes de retard sur les principales concurrentes. Alors, est-ce la bonne journée pour elle pour attaquer? Eh bien, on lui a posé la question.
5: Oh, j'ai aucune idée. Il va falloir que je parle avec l'équipe et puis qu'on fasse un plan. Voilà, maintenant, il n'y a plus qu'à me battre. Et puis, j'aime bien un peu ce scénario de devoir être, aller les chercher plutôt que d'être la favorite aussi. Donc, ça va être un beau challenge.
3: Pauline Ferrand-Prévot, donc, qui pourrait peut-être avoir l'occasion de revenir sur son retard. On rappelle que l'arrivée va se jouer ici à Belleville en Beaujolais et ce ne sera sans doute pas un sprint après toutes ces difficultés. 8 au total sur le parcours. Marlène Rösser, la Suissesse, est en jaune. Cédrine Kerbaol, EF Education Oatly, notre Française, est 3e au général. Le parcours est à retrouver sur le site ici.fr. Nouvelle étape sous la chaleur. Cette 5e étape et le Tour de France Femmes est à vivre sur votre radio ici. Le prochain point, c'est dans une demi-heure.
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0: Votre avis compte. La communauté de communes du Val-de-Sarthe lance une étude pour la création d'un futur itinéraire cyclable reliant Parignel-Paulin, Guesselard et Fillé. Vous, habitants, vous pouvez donc partager vos besoins, vos habitudes et vos idées pour améliorer les déplacements en vélo. L'enquête est ouverte jusqu'au 15 septembre et une réunion de concertation sera organisée plus tard dans le mois. Le Midibus ne prend pas de vacances, il reste encore des créneaux disponibles pour aujourd'hui à Fresnay-sur-Sarthe. On le rappelle, le Midibus est un bus entièrement médicalisé qui vous accueille chaque mercredi. Si vous n'avez pas de médecin traitant ou si le vôtre n'est pas disponible, toutes les informations pratiques sont à retrouver sur le site sarthe.fr. Et si vous récompensiez les ados de leur engagement, le conseil municipal de Spey souhaite mettre en place un nouveau conseil municipal junior. 10 jeunes habitants de la commune, âgés de 12 à 17 ans, pourront donc s'investir pleinement dans la vie locale. Les détails sur le site de la ville de Spey.

0: Les années 80 en force sur votre radio locale Ici Mène, aimons-nous vivants, François Valéry. Et on termine l'heure avec vos chansons préférées, Marc Lavoine et les Tournesols, Manon Lisa, Le Petit Pêcheur, Jolie Nouveauté, et Eros Ramazzotti, Una Storia Importante, et toute l'actu à 15h.
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1: Ici Maine, merci beaucoup d'être avec nous. Il est 15h et tout de suite les informations.
2: Jusqu'à 2 ans de prison et 15 000 euros d'amende, un an après la mort en direct de Jean Portmanov lors d'un live de 12 jours sur Internet. Deux streamers sont condamnés aujourd'hui pour violence et humiliation ayant précédé sa mort. L'enquête sur leur lien direct dans son décès a déjà été classée sans suite. Des humiliations, des morsures, un contrôle des allées et venues. 6 ex-compagnes de Jean Humbert l'accusent de violence conjugale. Ce nombre, jusque-là secret, est dévoilé par le parquet de Paris à l'issue de la garde à vue du chef cuisinier de 45 ans. Il doit passer cet après-midi devant un juge d'instruction. Le feu ne progresse plus, mais il n'est pas encore fixé dans la Drôme. 240 hectares parcourus en 2 jours. Au sud de Die, les pompiers cherchent toujours à se frayer des chemins dans ce massif escarpé. Le nouveau virus bovin de la famille de l'orthobuniavirus détecté dans 4 départements français, le Doubs, l'Ain et les Deux-Savoie. Pas d'inquiétude, selon le ministère de l'Agriculture. Il n'a rien de comparable avec la dermatose nodulaire. Il entraîne une baisse temporaire de production laitière est né a priori pas transmissible à l'homme. Il a remporté le prix Goncourt 1977 pour John L'Enfer. L'écrivain Didier Decoin est décédé à 81 ans. Il souffrait d'un cancer selon son entourage depuis plusieurs années. Au cours de sa carrière, il a publié une 30aine de romans. Jamais une étape du Tour de France femme n'avait été aussi vallonnée. 5e étape aujourd'hui entre Mâcon et Belleville en Beaujolais dans le Rhône. 140 km à parcourir avec 8 montées répertoriées, un record pour l'édition féminine.
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3: La 5e étape du Tour de France femme entre Mâcon et Belleville en Beaujolais. Une étape mouvementée avec beaucoup de difficultés au programme. Un peloton qui s'est regroupé après plusieurs attaques, dont celle de Maëva Skiban, révélation française l'an dernier du Tour 2025. Mais la véritable bataille, c'est plutôt celle du maillot à poids pour l'instant. Une bataille dominée par la néerlandaise Puck Peeters qui porte cette tunique du meilleur classement de la montagne. Elle a franchi en tête les 2 premières difficultés et ajoute des points à son classement. Une étape donc avec 6 autres difficultés encore au programme. Il reste maintenant 106 km à parcourir pour le peloton qui reste pour l'instant regroupé. Une arrivée attendue avant 18h et sous une forte chaleur. Il fait encore 35 degrés aujourd'hui dans les monts du Beaujolais. Cette 5e étape est à vivre sur votre radio ici. Prochain point dans une demi-heure.
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1: Une météo très estivale ce mercredi après-midi en Sarthe. Les nuages de ce matin vont continuer à se dissiper peu à peu et c'est donc un beau et grand soleil qui va briller. Autre bonne nouvelle, il fait moins chaud que la veille dans l'ouest. À Fresnay-sur-Sarthe et Ciel-Guillaume 25, dans la grande majorité du département 26, à l'exception de la Ferté-Bernard, Sablé-sur-Sarthe ou encore la Flèche, où il fera à peine plus chaud, 27 degrés, mais pas de quoi souffrir de la chaleur.
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0: la douceur dans ce monde de brutes. L'hawaïen Ease, Israel Kamaka Wiwole avec Over the Rainbow. On est ensemble pour passer un bel après-midi musical. D'ailleurs, tout de suite, c'est le moment des trois chansons françaises à la suite. Évidemment, France Gall, Le Chant des Cygnes, Indochine et Ville de Lumière par Gold. Un joli trio pour faire la route des vacances.
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0: Hommage à Beyrouth et au Liban par Gold et Ville de Lumière. Sur votre radio locale ici même, on suit en direct le Tour de France. Nous sommes aujourd'hui dans le sud de la Bourgogne et dans le Rhône. On fait le point sur cette cinquième étape avec nos journalistes.
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3: La cinquième étape du Tour de France Femmes, on la vit ensemble sur ICI, radio officielle du Tour. Une étape très tourmentée entre Mâcon et Belleville en Beaujolais. Il reste 88 kilomètres encore à couvrir dans une étape parsemée de difficultés. On est dans la quatrième, le col de Fontmartin. Emma Sarango sur la moto ICI, pilotée par Julien Girard. Vous confirmez, hein, c'est un parcours vraiment aujourd'hui totalement accidenté, explosif.
4: Oui, c'est les montagnes russes, Olivier, qui se poursuivent. Hein. On monte, on redescend. Et c'est vrai que ces descentes, on en a peu parlé, mais elles sont presque aussi dangereuses que les montées parce qu'elles sont très longues et parce qu'elles sont très sinueuses. Et même sur la moto France Info, eh bien, il faut qu'on soit très vigilant parce que les virages peuvent parfois être vraiment en tête d'épingle et c'est vrai qu'il va falloir être non seulement une bonne grimpeuse mais une bonne descendeuse pour gratter des points aujourd'hui au classement général. Et puis toujours ce soleil et cette chaleur, Olivier, qui domine, hein, dans les coteaux du Beaujolais avec très peu d'ombre, même si parfois on traverse des forêts de sapins.
3: 35 degrés dans les monts du Beaujolais à ce jeu des montagnes russes, et bien c'est la néerlandaise Puck Peeters qui est la plus forte et qui conforte son maillot à poids en ayant franchi les premières difficultés en tête. À signaler l'abandon chez les Françaises de India Granger, la Charentaise et Niçoise d'adoption de l'équipe Saint-Michel Homme Aubert Préférence 93. Pardon, l'équipe Saint-Michel Homme Préférence Aubert 93. Oui, voilà, qui malheureusement ne finira pas ce tour. Il reste maintenant environ 88 km à couvrir. On est dans la sanction du col de Fontmartin avec de nouveau Puck Peeters qui va se placer aux avant-postes pour tenter de pouvoir garder vraiment ce maillot à poids qu'elle a déjà bien consolidé l'idée aujourd'hui. Il fait très chaud, arrivée attendue ici à Belleville en Beaujolais, après le Mont Brouilly qui sera le juge de paix également dans cette étape. C'est à vivre toutes les demi-heures sur votre radio ICI, partenaire officiel du Tour.
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5: Conséquence de l'été, la fréquentation des collectes de sang est en baisse en Sarthe. L'établissement français du sang appelle à la mobilisation pour faire un don à la maison du don au Mans, c'est au centre hospitalier. Prenez rendez-vous sur le site de l'EFS. Nous sommes mercredi, jour des sorties au cinéma, parmi lesquelles Les Gendarmes, une comédie française qui s'inspire d'une bande dessinée. Dans les rôles principaux, Julien Arruti et Arnaud Ducret. Extrait.
6: En 2004, avec le GIGN, on a retrouvé un type qui s'était perdu dans la forêt amazonienne. Bravo, chef.
7: Il était mort, on l'a retrouvé quand même.
6: 20 km/h au-dessus, bah c'est 135 euros d'amende.
8: En fast food, il y a fast.
6: Hein. Bah moi, je suis pas très fast. Je suis plutôt très, très furious.
5: Le film est à l'affiche des cinémas CGR à Saint-Saturnin, Pathé Le Mans, les cinémas de Mamère, Sablé, La Ferté-Bernard projettent aussi Les Gendarmes. Envie d'une nouvelle aventure professionnelle près de La Ferté-Bernard. Le bar PMU de Val-au-Perche recherche son repreneur.
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0: Orinoco Flow, qu'on connaît mieux sous le nom de Sail Away par la chanteuse irlandaise Enya. Et jusqu'à 16h, la musique continue. Guerrera Rafferty, rendez-vous à Londres et Baker Street. Jennifer, qui reprend Dalida dans son tout dernier titre, ainsi qu'FR David, Words et le son iconique des synthétiseurs. Et tout de suite, on vous parle d'un podcast ici pour petits et grands qui fait un peu peur.
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1: Ici Maine, merci beaucoup d'être avec nous. Il est 16h et tout de suite, les informations.
2: Un ensemble de mesures pour aider les agriculteurs pénalisés par les canicules et la sécheresse quasi généralisée. C'est l'intention affichée par la ministre de l'Agriculture. Pour les détails, il faudra attendre les estimations plus précises sur les pertes, dit Annie Genevard. On sait déjà que la production de blé est en baisse d'au moins 4% cette année. Le chef Jean Habert présentait cet après-midi à un juge d'instruction en vue d'une possible mise en examen. Le parquet resté discret donne des précisions sur le dossier. Le cuisinier révélé par l'émission Top Chef est accusé de violence conjugale par 6 ex-compagnes. C'est l'un des cofondateurs présumés de la DZ Mafia, organisation au cœur du narcotrafic marseillais. Mehdi Laribi a été arrêté ces derniers jours en Algérie. Annonce faite aujourd'hui grâce notamment au réchauffement des relations entre nos deux pays. Des gendarmes, des pompiers et un hélicoptère quadrillent le cirque du fer à cheval en Haute-Savoie à la recherche de la vacancière emportée hier soir par une coulée de boue. Cette femme, originaire de l'Oise, a été emportée par le débordement du Gifre, la rivière dont le niveau a brusquement monté après un orage. Dans la Drôme, les habitants évacués à cause de l'incendie dans le massif du Claps au sud de Die peuvent rentrer chez eux. Le feu ne progresse plus depuis hier, mais il n'est pas encore fixé. Il a parcouru 240 hectares. Près de 400 pompiers restent mobilisés sur place. Et puis c'est la 5e étape sur le Tour de France Femmes. Une journée pour les baroudeuses avec 8 montées répertoriées entre Mâcon et Belleville en Beaujolais dans le Rhône. 140 km à parcourir et le maillot jaune sur les épaules de la Suissesse Marlène Reusser.
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3: Le Tour de France Femmes, on vit cette 5e étape sur votre radio ici, radio officielle du Tour de France. On est quasiment à mi-parcours et 19 coureuses ont pris le large. Elles ont 1 minute 30 d'avance sur le peloton. 19 coureuses parmi lesquelles on retrouve plusieurs Françaises. Juliette Berthet de la FDJ, Célia Lemuel de Ma Petite Entreprise et Maëva Skiban de l'UAE. Maëva Skiban, révélation de l'an dernier qui a placé plusieurs attaques et qui pourrait peut-être, pourquoi pas, créer la surprise aujourd'hui encore. À côté d'elle, eh bien, il y a la championne du monde Magdalene Vallière et puis Puck Peeters, la néerlandaise qui domine le classement de la montagne. Elle a avalé sans difficulté en tête les 4 premiers sommets de ce parcours très tourmenté. On est dans le col de Gerbet. Il y aura encore d'autres difficultés à franchir avant l'arrivée ici à Belleville en Beaujolais. Il reste 71 km à parcourir. Ce tour, on le vit ensemble sur notre radio ici et sur ici.fr. Prochain rendez-vous dans une demi-heure.
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1: Une météo très estivale ce mercredi après-midi en Sarthe. Les nuages de ce matin vont continuer à se dissiper peu à peu et c'est donc un beau et grand soleil qui va briller. Autre bonne nouvelle, il fait moins chaud que la veille dans l'ouest. À Fresnay-sur-Sarthe et Ciel-Guillaume, 25. Dans la grande majorité du département, 26. À l'exception de la Ferté-Bernard, Sablé-sur-Sarthe ou encore la Flèche, où il fera à peine plus chaud, 27 degrés, mais pas de quoi souffrir de la chaleur.
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0: Il y a la voix unique et la composition de Gérard de Palmas, bien sûr, mais aussi les mots de Maxime Le Forestier. Alors forcément, quand on associe les deux, ça donne un très très beau morceau, Tombé. Et bienvenue sur votre radio locale, ici Menzi, vous venez de nous rejoindre. Ici, vous trouverez actu locale, musique et surtout bonne humeur, notamment dans notre rendez-vous de l'été, une semaine A, où l'on vous fait redécouvrir des endroits uniques en Sarthe. Aujourd'hui, c'est Maxime Bonhomé qui nous amène au centre musical de Saint-Ulphace.
1: Des pièces pour la grande majorité retapées par Patrick Marty et sa femme il y a une dizaine d'années quand ils ont acheté cette ancienne ferme à l'abandon. De cette ferme d'ailleurs restent quelques animaux, comme des poules qui sont bercées au rythme de la musique. Un clavecin par exemple.
2: C'est un instrument qui nous sauve la vie, parce que dès qu'on veut faire de la musique ancienne, là on a monté, l'année dernière on a monté le roi Arthur de Purcell par exemple, bah si vous n'avez pas de clavecin vous êtes mort, hein. Vous ne pouvez pas jouer cette musique là, on ne peut pas le faire au piano, on peut jouer tout ce qu'on veut, on l'amplifie parce que c'est pas très puissant. Mais ça sonne super bien.
1: Autour de cet instrument, de nombreux livres et des partitions par centaines, si ce n'est plus. On retrouve aussi un vibraphone. C'est avec cet instrument qu'on quitte définitivement le théâtre. Direction la maison familiale.
2: Pourquoi je vous fais rentrer dans la maison ? Parce que la maison nous sert de salle de concert l'hiver. L'hiver, évidemment, il faut chauffer toutes ces pièces. Donc c'est un peu un chauffable. À part le théâtre, on peut le chauffer en mi-saison. Mais en plein hiver, c'est même si on a mis une pompe à chaleur, c'est pas assez puissant. Donc on s'est dit, pour pas perdre de contact avec le public, on va faire des concerts dans notre salon. Donc le salon, voilà, là on met 60 personnes assises. On a un piano, on fait des récitals en petite formule. Et voilà les harpes de Louise. Donc on a deux harpes de concert. Bon voilà, donc on fait des tas de choses ici. Les gens adorent parce qu'on met des petites bougies, coin du feu, vous avez une cheminée. Donc c'est en plein hiver. Les gens viennent écouter de la musique au coin du feu. Après, on fait un petit vin chaud, pain d'épices. Enfin, c'est très, très sympa. On fait des soirées contes.
1: Improbable, mais comme le lieu, finalement. Dans les nombreux artistes accueillis chaque année, 2026 a été l'occasion pour Patrick Marty de se lancer dans un festival avec comme tête d'affiche San Severino.
2: En fait, les artistes, c'est bien parce qu'on arrive à les avoir, même les gens connus comme ça, parce qu'ils se rendent compte déjà que nous, on est une toute petite structure, on est une petite association avec tous les deux, on est musiciens, on les reçoit très bien. Ça, c'est vraiment... parce que des fois, on n'est pas bien reçus dans les festivals. Et nous, on sait, parce que nous, on a beaucoup tourné, on sait exactement ce que veulent les artistes. En termes de... il m'a demandé un ampli, on l'avait. On s'est écouté. Et puis bon, voilà, quand ils arrivent ici, je dis, mais c'est un truc de fou, parce que tous les artistes, la plupart quand même rêvent un peu d'avoir un lieu comme ça pour soi, quoi. Et bon, nous on a réussi à le faire. Donc tout le monde nous dit, ah ouais, moi aussi j'aimerais un truc comme ça. Mais bon, on part de loin. Nous, ça fait 40 ans qu'on bosse, qu'on ait cette petite histoire dans notre tête. Et puis on a créé des structures à l'étranger. On a fait pas mal de choses. Donc
1: ce centre était finalement la suite logique. Les artistes qui sont logés sur place, une ancienne écurie qui est totalement relookée pour les accueillir.
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0: ici même, on aime notre chanson française. Alors autant lui faire la part belle et la mettre en avant. Voici tout de suite trois chansons françaises à la suite avec Alain Bachung, William Scheller et ce très joli duo entre Grand Corps Malade et Stilto, nouveauté qu'on aime beaucoup.
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0: William Scheller dans un vieux rock'n'roll. 16h29 sur votre radio locale ici Maine. C'est le moment de retrouver nos journalistes en direct de Bourgogne pour faire un dernier point express avant de suivre l'arrivée. Une étape très intense, assez difficile pour les coureuses qui forcément a créé des écarts au général.
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3: Le Tour de France Femmes 2026, la cinquième étape entre Mâcon et Belleville en Beaujolais. Nous sommes dans les monts du Beaujolais avec 19 coureuses qui ont pris de l'avance 1,40 sur le peloton, dans lesquelles on retrouve les Françaises Maëva Skiban, Juliette Berthet et Célia Lemuel. Emma Sarango sur la moto ICI, pilotée par Julien Girard. Vous êtes juste derrière ce groupe qui donc possède 1,40 sur le peloton.
4: Oui, vous parlez des Françaises Maëva Skiban et Juliette Berthet qui viennent d'être ravitaillées par leur voiture. Ça faisait un moment que Maëva Skiban levait le bras pour réclamer que sa voiture UAE vienne à son niveau. Son directeur sportif a fini par réussir à passer dans ces chemins un petit peu sinueux pour lui apporter un ravitaillement. Évidemment, on imagine quelques conseils et quelques consignes passées dans cet échange entre la coureuse et sa voiture de course. Idem après avec la coureuse de la formation FDJ, l'allemande Franziska Kör, qui a échangé de longues minutes avec son directeur sportif dans la voiture. Et les coureuses sont désormais reparties. Maintenant, les 19 coureuses qui passent sous les applaudissements les villages au nom toujours alléchant, Julien Haas à l'instant, voilà, qui va parler aux amateurs de vin. Et ça commence à remonter un petit peu après une descente, même si ces montées sont pas catégorisées, sont pas répertoriées, Olivier. Et ben, ça continue à être un petit peu les montagnes russes ici.
3: Et derrière le peloton, donc, qui reste à 1,40 avec les équipières de Demi Vollering qui se positionnent pour peut-être revenir tout à l'heure. Et vous avez dit, la suite du parcours, elle donne envie. Julien Haas, Chirouble, Villiers-Morgon, Le Mont-Brouilly. Celui-là sera le juge de paix à 10 km de l'arrivée. Il fait 3 km de montée à 7,7%. Ce sera peut-être lui qui va décider de la vainqueur de cette étape. Étape qu'on suit sur votre radio ICI et sur votre site ICI.fr. Prochain rendez-vous dans une demi-heure.
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5: Le début de la saison approche pour les joueurs du Mans FC et si vous êtes supporter du club, vous souhaitez peut-être gagner un des nouveaux maillots sang et or. Sachez que c'est possible, il vous suffit de participer à un concours sur le compte Instagram Le Petit Manceau, un compte fan du Mans FC qui vous permet de suivre toutes les actus. La maison de la forêt de l'Arche de la Nature rouvre ses portes tout comme nos forêts sartoises. À cause de la sécheresse, il était interdit d'accéder aux forêts entre midi et minuit et cette interdiction est levée depuis samedi. Tous les parkings de l'Arche de la Nature sont de nouveau ouverts. L'accès à la maison de la forêt devient donc possible. Elle est ouverte, tout comme la maison de l'eau, du mardi au dimanche, de 14h à 17h30. Vous pourriez devenir jury au concours des meilleures rillettes à la Foire du Mans. La Foire lance un tirage au sort sur son site internet pour qu'un visiteur non professionnel puisse juger les produits et attribuer des notes. Pour vous inscrire, www.foiredumans.com.
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1: Le chant est libre par Patrick Fiori sur votre radio locale. Ici même, c'est de la bonne humeur et du rire surtout. Tout de suite, on retrouve Fred Ballard et ses experts dans l'humour en tube.
2: Ils rêvent pendant 3 heures et dès qu'ils ont attrapé le poisson, ils lui défoncent bien la gueule. Hein, et après ils disent, allez vas-y, regagne l'océan, tu es libre avec tes amis.
3: Ah, c'est sûr que la partie de pêche n'a pas la même saveur pour tout le monde. Hein. On pourrait croire que le pêcheur qui remet le poisson à l'eau est un pêcheur sympa, mais pas forcément selon Gad Elmaleh, parce que une fois de retour dans son élément, le poisson a du mal à communiquer avec ses congénères.
4: Hey, les gars, ils m'ont défoncé la gueule, j'étais en train de nager tranquillement. J'ai vu un ver de terre, j'ai mordu, putain, je suis monté à une de ces vitesses. Sorti de l'eau, première fois. J'étais jamais sorti de l'eau, moi je suis pas un dauphin.
3: Voilà, bah ça explique pourquoi les poissons se font berner à chaque fois par les pêcheurs. Les membres du banc ne comprennent strictement rien au retour d'expérience des survivants. Moralité, mieux vaut être du bon côté de l'eau ou carrément sur l'eau, comme Adrien Montowski.
5: Je me souviens plus de tout ce que je voulais devenir quand j'étais jeune, mais plus du tout, tu vois, c'est un peu étrange. Et du coup, j'étais voir ma mère, je lui ai dit, tu te souviens ce que je voulais devenir quand j'étais plus jeune? Elle m'a dit, oui, bah oui. Elle m'a dit, tu voulais devenir un bateau. Je suis Tu veux dire skipper, tu vois, marin? Elle fait non, dit, tu voulais faire partie de la tôle.
3: Voilà, il y a ceux qui rêvent de devenir marin et il y a ceux qui rêvent de devenir super tanker. Chacun son rêve du pêcheur, mais pour ferrer les poissons moqueurs, faut les faire rire. Qu'est-ce qui se passe quand deux poissons s'engueulent? Le ton monte. Voilà, et c'est comme ça qu'on chope un ton.
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0: puissant, c'est l'émotion Everybody Hurts par REM. Dans quelques instants, j'aurai le plaisir de vous retrouver pour du sport et du loisir en Sarthe. On va vous faire plaisir juste avant. Il y aura Mylène Farmer, Sir Elton John et bien sûr toute l'actu locale en Sarthe à 17h.
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1: Ici Maine, merci beaucoup d'être avec nous, il est 17h. Et toute l'information en compagnie de Yann Lastenette. Bonjour Yann.
2: Bonjour Arthur, bonjour à tous.
1: Ils ont récolté 7 tonnes de dons pour les victimes des incendies en Gironde.
2: La collecte lancée par les habitants de Sablé a connu un grand succès. Des vêtements, des denrées alimentaires, des produits d'hygiène qui ont été chargés cet après-midi dans un camion. Le convoi partira demain de Sablé à 4h du matin, direction le Porge, la commune la plus touchée où 183 maisons ont été détruites par le feu. C'est l'une des conséquences de la sécheresse, la pelouse des terrains de sport est grillé. On avait l'un des meilleurs gazons de la Sarthe. Aujourd'hui, c'est l'un des plus mauvais. Ça me fait pleurer, réagit l'un des responsables du club de foot de Moncey-en-Belin, que nous entendrons dans le journal de 18h. Un coup dur à 2 semaines et demie du premier tour de la Coupe de France. 30 millions d'amis vient en aide au refuge de la Ligue de défense des animaux de Neuville-sur-Sarthe. Comme chaque été, le refuge accueille de nombreux animaux abandonnés par leurs maîtres qui partent en vacances. Pour les nourrir, l'association 30 millions d'amis a livré 5 palettes de croquettes pour chiens et 1 palette de croquettes pour chats et offre au refuge une aide vétérinaire. Pas de baignade ni d'activité nautique sur le plan d'eau de la Ferté-Bernard jusqu'à vendredi soir. La mairie procède à une intervention préventive pour s'assurer de la bonne qualité de l'eau et éviter la propagation de bactéries. Une entreprise va réinjecter de l'eau oxygénée. Elle intervient jusqu'à vendredi inclus. Impossible d'ici là de se baigner. Nous sommes en plein cœur des vacances d'été, mais déjà la rentrée scolaire se prépare. À Allonne, la ville offre un kit scolaire aux 700 élèves des écoles élémentaires de la commune. Crayons, gommes, feutres, cahiers, ardoises ou taille-crayon. Une pochette à 20 euros, un coup de pouce non négligeable, alors que le coût moyen de la rentrée est en augmentation de 10% cette année. 13 500 fans du Mans FC se sont abonnés pour suivre la saison de Ligue 1. C'est un record. Ils peuvent retirer leur carte d'abonnement dès demain, jeudi, mais aussi vendredi, au stade Marie-Marvin, entre 17h et 20h30. Attention, il faut se munir d'un justificatif. Le retrait de la carte d'abonné par un proche est possible sur présentation d'un justificatif d'identité. C'est l'un des tournois de préparation d'avant-saison du Mansart Basket, le seul dans notre département. La billetterie est ouverte pour le trophée Sarthe Pays de la Loire. Ce sera le samedi 12 et le dimanche 13 septembre à la salle Georges Mention de Sablé. 4 équipes y participent, le MSB donc, mais aussi Cholet, Gravelines et Nancy. La 5e étape du Tour de France Femmes, 140 km aujourd'hui entre Mâcon et Belleville en Beaujolais, à 34 km de l'arrivée. 19 coureuses sont en tête avec 1 minute et 19 secondes d'avance sur le peloton. Peloton dans lequel figure Pauline Ferrand-Prévot.
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2: On fait un point sur la météo, Arthur.
1: Eh bien, c'est une météo assez estivale, hein, finalement. Un beau et grand soleil. Et les nuages de ce matin qui continuent à se dissiper peu à peu. Et donc, avec un beau et grand soleil qui va continuer à briller sur la Sarthe. Une autre bonne nouvelle, c'est qu'il fait aussi quand même moins chaud que la veille dans l'ouest, à Fresnes-sur-Sarthe et Ciel-Guillaume. 25 degrés pour la fin de journée. Dans la grande majorité de la Sarthe, il fera 26, à l'exception de la Ferté-Bernard, Sablé-sur-Sarthe et la Flèche, où il fera à peine plus chaud, 27 degrés, mais pas de quoi trop souffrir de la chaleur. Côté route, eh bien, pas grand chose à vous signaler, pas d'accident en Sarthe ou aux alentours. Et puis du côté de la gare du Mans, un retard à vous signaler, c'est le TER en direction de Caen à 17h33, retardé de 25 minutes. Donc si vous êtes en direction de la gare, vous avez encore un petit peu de temps, vous pouvez prendre le temps. On vous retrouve tout à l'heure, Yann.
2: À tout à l'heure, 18h.
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0: Ça y est, la frustration est partie, on se sent bien. Merci Johnny qui nous a redonné l'envie.
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0: Et désormais, on peut se détendre et profiter de cette belle fin de journée ensemble sur votre radio locale Ici Mène avec une idée de sortie loisir et sportive, le Budgie Pump à la Ferté-Bernard en compagnie d'un hyperactif Didier qu'on va retrouver dans quelques minutes. On découvrira aussi l'histoire des objets qui se cachent dans nos valises et bien sûr vos chansons préférées, Renaud, Phil Collins, John Jett et tant d'autres. Mais d'abord, une nouveauté pour se mettre en jambes, le jeune Alex Warren et Fever Dream, on s'échauffe en musique.

0: L'énergie du jeune Alex Warren, une nouveauté ici même.
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0: Connaissez-vous le bungee pump? En apparence, ce sont des bâtons de marche, c'est classique, mais ils cachent un petit truc en plus et ça rend très chouette les habituelles balades qu'on peut faire. Et justement, il y en a à la Ferté-Bernard tous les mercredis matins pendant le mois d'août. Et c'est Didier qui l'anime et qui est avec nous. Bonjour Didier.
3: Bonjour Arthur.
0: Alors, qu'est-ce qu'ils ont de particulier ces bâtons, ces bungee pumps?
3: Alors, ce sont des bâtons avec une résistance à l'intérieur, un système de ressort qui permet de marcher comme avec des bâtons de randonnée, sauf qu'en plus de ça, on se muscle sans y penser.
0: Ah, donc c'est pratique, donc ça associe à la fois loisir et sport.
3: Ah, tout à fait, on marche et puis en appuyant sur le système de pompe, on appuie, donc on dégage de l'énergie et hop, lorsqu'on relâche le bâton, donc le ressort nous pousse la main vers le haut et ainsi de suite, ça nous permet d'avoir une marche beaucoup plus dynamique qu'avec des bâtons de randonnée.
0: Et donc ça permet de faire des balades dynamiques et des balades du côté de la Ferté. Alors on part à 8h45, on s'échauffe d'abord forcément.
3: Tout à fait. Donc le rendez-vous tous les mercredis matin à la Ferté-Bernard. Donc c'est organisé avec l'office du tourisme et notre club, la gymnastique volontaire fertoise. Mm-hmm. Donc tous les matins, tous les mercredis matin, 8h45, rendez-vous de l'équipe. Une fois que tout le monde s'est salué, on part pour une séance d'échauffement d'environ 10 minutes. Mm-hmm. Donc, échauffement classique. On part des chevilles, on remonte jusqu'en haut du corps. Et puis après, on va faire une déambulation sur une séance qui va faire environ 8 km à peu près, en fonction des conditions météo. Et on fera des ateliers de renforcement musculaire, genre Tabata, si vous connaissez. Ce sont des moments où on est sur 4 minutes d'exercice, 20 secondes d'exercice, 10 secondes de repos. On repart sur 20 secondes et ça, on le répète 8 fois.
0: Et c'est quand même un gros programme. Il y a besoin d'être un gros sportif pour en profiter?
3: Non. Non du tout. Ce matin, nous avions une personne qui nous a accompagnés, qui n'était pas du tout sportive, et deux personnes que l'on ne connaissait pas, qui sont venues nous rejoindre, des randonneuses classiques, qui ont justement très apprécié cette matinée. Ça dure à peu près 2h30 et reviennent avec nous le mercredi prochain.
0: Ouais, donc c'est un événement pour tout le monde, et donc c'est pour s'entretenir, pour avoir du bien-être.
3: Ah, tout à fait. C'est un sport d'extérieur. C'est, on va dire, au lieu de faire du renforcement musculaire en intérieur, en salle, là on est dehors, on est avec l'air de la ville, on est avec les gens d'extérieur, on croise des gens, on est au soleil, on est à l'ombre, on est des fois à l'humidité. Ah non, c'est un sport vraiment où on est vraiment très très bien.
0: Et le petit parcours alors de la Ferté-Bernard, il ressemble à quoi à peu près?
3: Alors, on a toujours à peu près 2/3 d'urbain et 1/3 de chemin creux, chemin le long des prés ou des champs. On voit aussi lors de la déambulation des curiosités, donc des fois des pierres qui sont cachées des pierres sculptées qui sont cachées dans une cheminée. On a des venelles à la Ferté que je fais découvrir même à des fertois. Ce matin, nous avons découvert pour certains une grande fresque de 20 mètres de long qui est au milieu d'un lotissement que personne connaissait. On découvre la Ferté tout en se promenant et en faisant des exercices.
0: Et donc c'est l'occasion de profiter de ces balades de bungee pump. Merci beaucoup. Il ne reste plus qu'à vous rejoindre finalement, Didier.
3: Ah ben tout à fait. On vous attend mercredi prochain, Arthur, à 8h45.
0: À 8h45, pétant. J'arrivais avec le café. Merci beaucoup, Didier.
3: Je vous en prie.
0: Et donc les balades bungee pump tous les mercredis à la Ferté-Bernard à 8h45, inscription auprès de l'office de tourisme du Perche-Émeraude. Il n'a clairement pas sa langue dans la poche. Les mots sont tranchants mais précis. Renaud qu'on retrouve dans son HLM.

Louan sur votre radio locale, ici même avec Chien. Dans quelques instants, on se retrouve en musique avec peut-être une des intros les plus légendaires de l'histoire de la musique, signée Phil Collins.

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0: Monsieur Phil Collins pour nous accompagner en cette fin d'après-midi In the Air Tonight. Et sur Ici Mène, on vous donne tout de suite quelques infos pratiques et sartoises.
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0: Votre avis compte, la communauté de communes du Val-de-Sarthe lance une étude pour la création d'un futur itinéraire cyclable reliant Parignel-Paulin, Guesselard et Fillé. Vous, habitants, vous pouvez donc partager vos besoins, vos habitudes et vos idées pour améliorer les déplacements en vélo. L'enquête est ouverte jusqu'au 15 septembre et une réunion de concertation sera organisée plus tard dans le mois. Le Midibus ne prend pas de vacances, il reste encore des créneaux disponibles pour aujourd'hui à Fresnay-sur-Sarthe. On le rappelle, le Midibus est un bus entièrement médicalisé qui vous accueille chaque mercredi. Si vous n'avez pas de médecin traitant ou si le vôtre n'est pas disponible, toutes les informations pratiques sont à retrouver sur le site sarthe.fr. Et si vous récompensiez les ados de leur engagement, le conseil municipal de Spey souhaite mettre en place un nouveau conseil municipal junior. 10 jeunes habitants de la commune, âgés de 12 à 17 ans, pourront donc s'investir pleinement dans la vie locale. Les détails sur le site de la ville de Spey.
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0: Et sur Ici Mène, ce sont aussi vos chansons préférées, comme celle-ci, Julien Clerc, avec une certaine Lily. On le retrouve et on profite de ce son de 1982 qui va vous rappeler de très très bons souvenirs, j'en suis sûr.

0: Julien Clerc pour nous accompagner. Lily voulait aller danser. Et on retrouve Perrine Clément dans notre rendez-vous de l'été, dans ma valise, où elle explore les objets qui accompagnent nos étés et les anecdotes qu'ils cachent.
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5: Si.
3: J'ai.
5: Entre Cuba et Manille. À l'heure d'été, c'est facile.
6: Et accessible. À condition d'avoir un passeport. Et un passeport valide. Sinon, le voyage sous les tropiques risque de s'arrêter à l'aéroport. Le passeport est un document indispensable pour voyager à l'étranger. Il permet d'entrer dans un pays, d'y rester pendant une certaine période et d'en sortir. Celui que nous utilisons est un passeport européen.
7: Ce petit fascicule Bordeaux qui va bientôt remplacer notre bon vieux passeport à couverture de plastique bleu.
6: Il entre en vigueur en 1985 avec cet objectif, créer un modèle de passeport commun à l'ensemble des États membres de l'Union européenne. Une autre date à retenir, c'est 2009. Depuis fin juin 2009, tous les passeports délivrés en France sont des passeports biométriques. Concrètement, ils contiennent une puce électronique dans laquelle sont enregistrés l'état civil, la photo d'identité et les empreintes digitales du titulaire.
8: Voici le passeport de demain. La grande nouveauté se cache en haut à droite. Ce petit hexagone, c'est une puce électronique. À l'intérieur, des données cryptées censées le rendre infalsifiable.
6: Et vous, avez-vous un passeport ?
9: J'ai deux passeports. J'ai un valide, un pas valide. Je garde mon vieux pour les petits souvenirs de ma jeunesse, quand on voyageait beaucoup avec ma femme. Ça, c'est un truc que je garde.
10: Alors, mon passeport, je crois qu'il expire cette année. Et c'est vrai que c'est quelque chose de très précieux. 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Mais j'avoue que moi, je fais en sorte de le garder parce que pour moi, c'est un objet précieux qui dit tellement de choses. Je suis pas très matérialiste. Je ramène pas d'objets, de souvenirs. Et le passeport, c'est mon souvenir de voyage que je garde.
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0: On va respirer un peu grâce à l'éventail. On va connaître les secrets avec Perrine Clément. 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
0: 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On vérifie tout ça ensemble dans quelques minutes, juste après Rock Voisine et l'hymne de la Coupe du Monde par Shakira et Burna Boy.

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2: 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On se retrouve avec le grand gagnant juste après Rock Voisine.

La douceur et l'amour de Rock Voisine pour sa tendre Hélène sur votre radio locale, ici Maine. Et on va se retrouver dans quelques instants pour suivre l'arrivée du Tour de France. Il reste encore 6 gros kilomètres. Est-ce que la maillot jaune, la Suissesse, va conserver son maillot jaune? Elle est actuellement en tête de la course. On va voir ensemble tout ça en direct. Mais tout de suite, place à une intro de légende, parce qu'on a profité évidemment de la douceur de Rock Voisine. Mais là, je sens que vous avez un petit coup de mou pour cette fin de journée. Alors, je vous donne un petit conseil, le jus de gingembre frais, ça marche très bien pour se donner un petit coup de boost. Mais ce qui marche encore mieux, c'est le rock'n'roll de Joan Jett.

0: Et on a fait le plein d'énergie avec Joan Jett and the Blackhearts. I love rock and roll. Et on se retrouve pour suivre la fin du Tour de France et la fin de cette étape. En direct, on est sur la cinquième étape. On est entre Mâcon et Belleville en Beaujolais. Le Beaujolais, ce terrain d'arrivée. Et donc, il reste actuellement plus de 3 km et un trio de tête s'est détaché. La maillot jaune, la Suissesse Marlène Rosser. Demi Vollering également, la grande favorite, est également dans l'échappée. Et puis, il y a également la coureuse Niewa Doma Finé qui est également dans les starting blocks. On se retrouve pour suivre cette arrivée en direct en compagnie de journalistes sur Ici Mène.
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2: Le final de cette cinquième étape Tour de France Femmes 2026, on est à Belleville en Beaujolais. On connaît déjà le podium. Ce sera Marlène Rosser, ce sera Kasia Niewa Doma ou Demi Vollering. Et Demi Vollering, voilà, la question, savoir dans quel ordre on va faire 1, 2 et 3. Jean-François Bernard, notre consultant Radio France, malheureusement, on a une mauvaise nouvelle. C'est Pauline Ferrand-Prévot qui est totalement décrochée dans cette cinquième étape.
3: Oui, donc Pauline n'était pas du tout dans une bonne journée. On l'a vu, hein, c'est la confirmation de ce que l'on a vu hier. On pensait que sur ce genre de parcours, elle allait être un peu mieux. C'est pas du tout le cas. Donc on verra par la suite. Mais bon, pour la victoire finale, ça me paraît compliqué. Elle va finir à plus de 3 minutes tout à l'heure. Ça veut dire que ça va faire 5 minutes au classement général. Donc non, c'est impossible de renverser la situation. Maintenant, quand on voit les trois concurrentes que l'on a devant, on va arriver au sprint entre ces trois concurrents. Je pense que peut-être que la plus rapide est Reusser, qui à mon avis à la pointe de vitesse la meilleure. On verra. Ça sera la plus fraîche.
2: Ouais, la maillot jaune, Marlène Rosser, qui veut défendre bien sûr sa tunique. Elle est aux côtés, eh bien, des vainqueurs 2023, Demi Vollering, et 2024 pour Kasia Niewa Doma, la polonaise qui est là maintenant et dans la roue de Demi Vollering. En effet, ça va se jouer au sprint. Hein, il reste moins de 2 km et c'est maintenant une partie très roulante. On a une étape hyper accidentée avec 8 difficultés. 6 ont été emportées par la porteuse du maillot à poids, Puck Peters, qui le conserve ce soir sans aucun problème, sans aucune question. Et là, on arrive sur les avenues de Belleville en Beaujolais. C'est plat, c'est très roulant. On va s'observer un petit peu entre ces trois championnes, ces immenses championnes qui sont là. Et Jean-François, c'est certain, ça va se jouer au sprint.
3: Oui, entre les deux, personne n'attaquera, je pense, au kilomètre. C'est quelque chose qu'on ne voit plus maintenant. En fait, elles ont fait quand même énormément d'efforts, les trois. Donc, je pense que tout le monde est à... Il reste pas beaucoup d'énergie, mais c'est une victoire quand même sur le tour avec les trois meilleurs de la journée, de loin. Donc on va voir ça, on est au kilomètre maintenant pour les trois concurrentes.
2: La flamme rouge, le dernier kilomètre, on pédale encore un peu tranquille pour ces trois championnes qui sont là, qui ont 2 minutes 46 d'avance sur le groupe de Pauline Ferrand-Prévot. Donc elles peuvent maintenant s'observer et lancer le sprint à leur guise quand ça va exploser. C'est Marlène Rosser là pour l'instant qui est sur le côté droit et qui prend les devants dans sa roue. Demi Vollering, Kasia Niewa Doma, la polonaise, qui est allée à deux distances derrière. Il reste 550 mètres. On remonte cette grande avenue de Belleville en Beaujolais. Voilà, on ne fait plus tourner les jambes, on laisse les vélos un petit peu filer, on reprend son souffle avant de pouvoir lancer l'ultime effort. Un virage à gauche, toujours Marlène Rosser qui est devant. Elle qui veut. Voilà, et Kasia Niewa Doma qui déborde sur la gauche, qui est partie, qui remonte. Demi Vollering qui reprend à l'attaque. Mais Kasia Niewa Doma, la polonaise, vainqueur en 2024, qui va sans doute s'imposer. Elle a pris la meilleure longueur ici et on est dans les derniers mètres. Et Kasia Niewa Doma qui va s'imposer très certainement. Elle fait l'effort. Attention, Demi Vollering qui revient derrière, dans sa roue. Demi Vollering qui essaye de déborder sur la gauche. Et Marlène Rosser qui est derrière. Demi Vollering qui prend cette victoire ici à Belleville en Beaujolais. La vainqueur 2023, l'équipière de FDJ Suez, la championne qui ne reprendra pas le maillot jaune ce soir parce que elle avait 16 secondes de retard sur Marlène Rosser qui est dans sa roue. Mais par contre, elle s'impose. Elle montre qu'elle est présente. Elle montre que, oui, elle veut reprendre ce Tour de France 2026, celui qui lui avait échappé l'an dernier. Pauline Ferrand-Prévot, on le rappelle, c'est vraiment l'info du jour, est reléguée à 2 minutes 40 derrière. L'addition va être plus lourde, très lourde, avec 3 minutes plus de retard au classement général. Elle va reculer au classement, notre championne. Et donc, ça va être très dur pour la suite pour Pauline Ferrand-Prévot. Manon Vautier-Chollet, on vous retrouve sur la ligne d'arrivée. Vous êtes avec trois très grandes championnes.
4: Et j'ai Demi Vollering juste devant moi, autant vous dire que là, elle ne peut pas Manon parler. Vautier-Chollet. Elle est en train de pleurer de joie, Demi Vollering.
2: Voilà, Demi Vollering, elle reprend son souffle. qui est là avec son équipe. À bout de souffle, la championne néerlandaise.
4: Et vous avez également Kasianieva Doma qui est arrivée épuisée, elle aussi. Elle a tout tenté, Olivier, on l'a vu sur la ligne. Et c'est finalement Demi Vollering qui s'est imposée. Elle est en train de s'asperger d'eau. Elle est tellement émue, la championne. C'est la leader de la FDJ United Suez. C'est la première équipe au classement mondial. Et c'est une équipe française, il faut le rappeler. Elle a été emmenée par plusieurs de ses coéquipières. Et ce sont des Françaises. Ça aussi, c'est important de le dire. Juliette Berthet, notamment. Evita Music, évidemment. La championne d'Allemagne aussi, Francisca Kor. Et je les ai croisées au bus FDJ tout à l'heure. Et bien, toute l'équipe qui, évidemment, croisait les doigts, ne voulait pas s'emballer. Mais et voilà, c'était l'objectif, cette victoire de Demi Vollering. Et ça s'est joué à très peu, hein, parce que derrière, il y avait Kasianieva Doma, grande championne, et Marlène Reusser, qui garde, vous le disiez, Olivier, son maillot jaune. Et ça a été une magnifique bataille entre ces trois grandes championnes, même si vous le disiez, Olivier. On attend Pauline Ferrand-Prévot, hein, lâchée comme Cédrine Kerbaol. Ça a été très compliqué pour nos deux Françaises.
2: Oui, on va les attendre ici sur la ligne d'arrivée. Il y avait 2 minutes 40 de retard pour le groupe Pauline Ferrand-Prévot, dans lequel se trouve en effet Cédrine Kerbaol, qui ce matin était troisième au général pour la sociétaire du groupe EF Education Oatly, mais qui va reculer inévitablement et sortir du top 10 ce soir. Ça va être, on va aussi faire les comptes, on va voir au niveau du chrono ce que ça donne pour Pauline Ferrand-Prévot. Est-ce que le tour est déjà terminé pour elle? Ça s'est joué à 30 km, elle a craqué dans le col de Durbiz. C'est là où elle a été distancée et lâchée. Donc très compliqué malheureusement pour notre Française. Manon Vautier-Chollet, vous êtes sur la ligne d'arrivée. Aux côtés donc de celles qui viennent franchir la ligne.
4: Ouais, c'est explosion de joie et là c'est son manager Stéphane Delcourt qui vient de la rejoindre. Alors je vais pas l'embêter mais il est juste à côté de moi. Évidemment il est allé la féliciter, hein, le manager de la FDJ Suez qui l'a recrutée, la néerlandaise. Elle est épuisée mais très émue. Stéphane Delcourt, est-ce que c'est possible d'avoir un tout petit mot en deux secondes? J'imagine que là vous êtes plus qu'heureux.
5: Ouais, ça reste une super belle victoire d'étape. On a essayé toute la course, on a pris quand même beaucoup de risques. On a laissé partir quand même trois filles importantes, mais voilà, on avait Juliette et Francesca qui étaient programmées pour vraiment suivre les meilleurs et servir d'appui. Ça a très bien marché. Je remercie encore mes directeurs sportifs pour cette tactique. Ils me font vraiment peur, mais au final, c'est eux qui ont raison.
4: Voilà, ça a marché. Stéphane Delcourt qui l'a recruté, hein, Demi Vollering, manager de la FDJ United Suez, l'équipe française. Et Olivier, on attend toujours, hein, je le disais, notamment l'arrivée de notre Française Pauline Ferrand-Prévot et de Cédrine Kerbaol et aussi la Bretonne qui ont perdu encore beaucoup de temps, malheureusement, sur cette cinquième étape.
2: Ouais, ça s'est joué une trentaine de kilomètres. C'est là où ça a craqué, puisqu'il y avait eu un groupe de 19 coureuses qui étaient parties en avance avec nos Françaises, Maëva Skiban, avec Pauline, avec Juliette Berthet, Célia Lemuel. Elles avaient une minute vingt d'avance sur le peloton. On pensait que peut-être quelque chose était possible, mais non. C'est là où tout a explosé par la suite. Le peloton est revenu, a repris. Et puis dans ce col de Durbiz, eh bien c'est là où Pauline Ferrand-Prévot a craqué, s'est laissé aller, on va dire. Et les commandes ont été prises par les championnes. C'est là où Demi Vollering a imposé son tempo avec Kasianieva Doma et Marlène Reusser qui n'a pas voulu lâcher l'affaire. La Suissesse qui a pris le jaune hier le conserve ce soir à Belleville en Beaujolais. Elle avait 16 secondes d'avance grâce à ses bonifications sur la deuxième Demi Vollering. Voilà. On ne trouve toujours pas. Voilà. Donc, voilà. Pauline Ferrand-Prévot qui vient de passer la ligne et elle termine à 2 minutes 35 de retard sur, la vainqueur du jour qui est là, Demi Vollering. Et elle a franchi la ligne avec Cédrine Kerbaol et Anna van der Breggen. Donc, voilà, 2 minutes 35 de distance aujourd'hui pour Pauline Ferrand-Prévot. Ça va s'ajouter aux 2 minutes qu'elle avait encore au classement. Et voilà, Demi Vollering, on le rappelle, qui remporte cette étape ici, la cinquième à Belleville en Beaujolais, qui ne prendra pas le jaune ce soir, qui reste sur les épaules de la Suissesse Marlène Reusser. Et la mauvaise opération pour Pauline Ferrand-Prévot. La suite dans le journal du Tour tout à l'heure à 18h30. Ouais. Alors on va encore rappeler, hein, ce trio de tête avec Marlène Reusser qui reste en jaune, Demi Vollering au classement 12 secondes. Manon Vautier-Chollet, vous êtes sur la ligne d'arrivée aux côtés des championnes.
4: Oui, c'est ça, et j'ai pu dire trois mots à Juliette Berthet, hein, qui a roulé pour Demi Vollering, qui se dit très heureuse, et on attend de voir passer, vous le disiez, elle est arrivée, mais notamment notre Française Pauline Ferrand-Prévot, très difficile pour elle. On ira évidemment la voir à son bus pour prendre des nouvelles ce soir, Olivier.
2: On rappelle ici la victoire de Demi Vollering à Belleville en Beaujolais. Dans sa roue, eh bien, la maillot jaune, Marlène Rösser et puis Kasia Nievadoma. Voilà pour le podium. Pauline Ferrand-Prévot qui, elle, reste distancée à 2 minutes 35 de ce groupe d'arrivée. Là, on vous résume tout cela dans le journal du Tour à 18h30 sur votre radio ici.
0: Et merci beaucoup. Et le rendez-vous est pris. Place tout de suite à l'information sartoise.
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0: Ici même, merci beaucoup d'être avec nous, il est 18h. Et toute l'information avec vous, Yann Lastenette. Bonjour Yann.
6: Bonjour Arthur, bonjour à tous.
0: Plus de 7 tonnes de marchandises pour les victimes des incendies en Gironde.
6: La collecte lancée par les habitants de Sablé a connu un grand succès. Des vêtements, des produits alimentaires, des produits d'hygiène qui ont été chargés cet après-midi dans un camion. Le convoi partira demain matin à 4h, direction le Porge, la commune la plus touchée où 183 maisons ont été détruites par le feu. Virginie Marty-Roulois, l'une des habitantes de Sablé, à l'origine du projet, sera du voyage.
7: On est peut-être à 800 cartons, si pas plus. Les vêtements, la lingerie, la nourriture, les jeux, les livres, l'hygiène, grâce à la mobilisation de tout le monde. C'est madame la quatrième adjointe, madame Agnès Luron, qui nous accueille en me disant merci beaucoup, on vous attend, je fais le maximum et on vous attend, je vous organise un chemin. Donc ils sont encore dans l'organisation de nous accueillir, mais ils ont hâte de nous recevoir. J'ai la mission de les appeler lorsque on arrivera à 1h30 de chez eux, voir un peu les routes déblayées pour que le 44 tonnes puisse passer et de sa hauteur et de sa largeur partout. Donc nous sommes 6 et c'est nous qui allons décharger ces 7 tonnes. Comme c'est déjà tout trié, tout est fait en fait, il n'y a plus qu'à remettre, à ravitailler leurs besoins.
6: Virginie Marty-Roulois, l'une des habitantes de Sablé, à l'initiative du projet, le poids lourd, le chauffeur et le plein de carburant sont mis à disposition gratuitement par l'entreprise de transport sabolienne Zaleski. Les bénévoles seront transportés par une camionnette prêtée par le Super U de Sablé. Lui revient de Gironde, le patron des pompiers de la Sarthe, et une partie de ses hommes sont allés prêter main forte à leurs collègues du Sud-Ouest pour lutter contre cet incendie hors norme. Christophe Frerson racontera son expérience demain matin. Il est l'invité d'ici même à 7h45. En Sarthe aussi, le risque d'incendie reste fort. 5000 mètres carrés de chaume ont brûlé en début d'après-midi à Vibray, au lieu dit Le Bord. Les pompiers ont utilisé l'hélicoptère bombardier d'eau Morane 72 pour éteindre le feu grâce à un largage aérien. C'est l'une des conséquences de la sécheresse. La pelouse des terrains de sport est grillée, celle des terrains de foot notamment. À coup dur, à 2 semaines et demie du premier tour de la Coupe de France, c'est impossible d'arroser car un arrêté préfectoral l'interdit. Voir la pelouse jaunie est un vrai crève-cœur pour Philippe Georges, un des responsables du club de foot de Moncey-en-Belin.
8: Quand je vois les photos de mon terrain, j'ai mal au cœur. Ça me ferait pleurer parce que on avait un des meilleurs gazons de la Sarthe. Aujourd'hui, on a un des plus mauvais avec d'autres, malheureusement. Le gazon est tout sec, tout brûlé. Nous, aujourd'hui, c'est une catastrophe. Nous n'arrosons plus sous les ordres de la préfecture depuis le 20 juin parce que nous, en plus, on a eu la malchance que la pompe soit tombée en panne 2 semaines avant l'arrêté préfectoral. Bon, moi, étant un amoureux de mon terrain, je venais arroser à minuit, à 4h, je déplaçais léger la nuit, personne ne voyait rien. Sauf que j'ai été dénoncé, donc j'ai pris une amende. Et après, on m'a fortement prié d'arrêter d'arroser, ce qu'on a fait. Et après, le terrain a donc grillé comme il est presque aujourd'hui. Je dirais même dangereux pour le risque des joueurs avec les possibles éventuelles blessures. Mais on n'aura pas le choix. Les gars ont repris l'entraînement la semaine dernière, début de semaine dernière, sur un terrain qui actuellement n'est pas un terrain de football. Voilà.
6: Philippe Georges, un des responsables du club de foot de Moncey-en-Belin.
0: C'est devenu une malheureuse habitude.
6: Chaque été, les abandons d'animaux se multiplient à cause de maîtres peu scrupuleux qui partent en vacances. Les refuges sont débordés, comme celui de la Ligue de défense des animaux de Neuville-sur-Sarthe, au nord du Mans. Pour l'aider à faire face à la situation, l'association 30 millions d'amis a fait livrer au refuge 5 palettes de croquettes pour chiens, 1 palette de croquettes pour chats. Et elle offre aussi au refuge une aide vétérinaire. La baignade et les activités nautiques sont interdites sur le plan d'eau de la Ferté-Bernard jusqu'à vendredi inclus. La mairie procède à une intervention préventive pour s'assurer de la bonne qualité de l'eau et éviter la propagation de bactéries. Une entreprise spécialisée va réinjecter de l'eau oxygénée. La ville d'Allonne prépare déjà la rentrée. Elle va offrir aux 700 élèves des écoles élémentaires de la commune un kit scolaire avec à l'intérieur des crayons, des gommes, des cahiers, des ardoises, soit l'équivalent de 20 euros de fourniture scolaire, un coup de pouce non négligeable alors que le coût moyen de la rentrée est en augmentation de 10% cette année. Les fans du Mans FC vont pouvoir retirer leur carte d'abonnement dès demain au stade Marie-Marvin. Une permanence est organisée de 17h à 20h30, même chose vendredi. 13 500 personnes se sont abonnées pour suivre la saison de Ligue 1 des 100 et or. C'est un record pour le club sartois. Puis si vous êtes amateur de basket, sachez que la billetterie pour le trophée Sarthe Pays de la Loire est ouverte sur Internet. Ce sera le samedi 12 et le dimanche 13 septembre à la salle Georges Mention de Sablé. 4 équipes participent au tournoi, le MSB, mais aussi Cholet, Gravelines et Nancy. Prix des places, 20 euros la journée pour assister à 2 rencontres.
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6: Allons-nous vivre une soirée estivale, Arthur ?
0: Oh oui, une soirée très estivale avec de belles températures, notamment 25 degrés à Fresnay-sur-Sarthe, à Ciel-Guillaume, donc dans l'ouest du département. Et puis dans la majorité de la Sarthe, on est aux alentours de 26 degrés, un petit peu plus chaud du côté de Sablé-sur-Sarthe et La Flèche avec 27 degrés, mais vraiment pas de quoi souffrir de la chaleur. On a un beau et grand ciel bleu et puis une nuit qui sera quand même moins chaude hein, que la veille. On ira au maximum à 22 degrés à Nogent-du-Loir et on sera entre 18 et 21 degrés. Quelques nuages présents demain matin, mais à rien de quoi vraiment nous empêcher de profiter de cette belle météo. Côté trafic, je vois un véhicule arrêté. Nous sommes sur la zone du Mans. Dans la 80, on est à la Chapelle Saint-Aubin précisément. Il y a ce poids lourd donc arrêté, une voie qui est concernée. Donc soyez bien prudents. Il est sur la bande d'arrêt d'urgence. Merci beaucoup Yann.
6: Mais je vous en prie, bonne soirée.
0: Bonne soirée.
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0: Et on est parti, on démarre. 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Les deux mains sur le volant, deux lignes de la tête, et comme ça, et on se laisse porter par Laurent Voulzy.

0: Un beau soleil et une musique tout aussi vitaminée, Bubble Star, Laurent Voulzy sur votre radio locale, Ici Mène.
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0: Et on est plein d'énergie désormais pour attaquer ce 100% sport. Aujourd'hui, on vous a préparé un beau programme. On va évidemment débriefer cette cinquième étape dans le journal du Tour, étape entre Mâcon et Belleville en Beaujolais. Victoire de Demi Vollering. Et puis il y aura aussi une visite unique, un lieu rempli d'histoire et d'instruments de musique à Saint-Ulfaz. C'est Maxime Bonhomé qui nous le fera le plaisir de nous faire découvrir. Et bien sûr, vos chansons préférées, Simple Minds, Eddie Mitchell, Tina Turner entre autres. Voilà ce qui nous attend. Mais tout de suite, place à l'invité. On a le plaisir aujourd'hui de recevoir une jeune championne sartoise, Alicia Soyer, licenciée à Saint-Léonard-des-Bois, 20 ans, et déjà championne d'Europe de trial woman, malgré un début de saison très mouvementé, c'est le moins qu'on puisse dire. On va y revenir dans quelques instants, mais tout de suite, on l'accueille. Bonjour Alicia.
2: Bonjour.
0: Alors, on parlait de cette discipline, le trial, mais c'est quoi le trial en quelques mots pour celles et ceux qui ne connaîtraient pas ?
2: Donc le trial, c'est une discipline qu'on pratique à moto. Et l'objectif, c'est de franchir des parcours, donc sans poser le pied au sol. Donc dans nos parcours, on va avoir des flèches par rapport à notre niveau. Et l'objectif, à la fin de la journée, c'est d'avoir un score le moins élevé.
0: Ok, donc d'avoir vraiment un aspect très technique par rapport à d'autres disciplines où c'est plutôt la vitesse. Là, on va miser aussi quand même sur la technicité et l'apprentissage du parcours.
2: C'est ça, c'est pas un sport du tout de vitesse. C'est un sport où il faut beaucoup réfléchir. Et il y a une vraie technique à avoir parce que ben on n'a jamais le même obstacle. Des fois on peut avoir il y a différents types de rochers qu'on va rencontrer. Des fois on peut être dans de la pente. Il y a plein de passages différents qu'on peut rencontrer.
0: Et alors comment vous avez découvert cette discipline ?
2: Moi j'ai commencé à pratiquer la moto donc à l'âge de mes 3 ans parce que mon papa et mon grand-père en faisaient auparavant.
0: Et 3 ans sur une moto, ça va ? On n'a pas trop peur ?
2: Non, quand on est petit, on réfléchit pas trop. Après, j'ai débuté avec des petites roulettes parce que c'était compliqué vu que j'étais toute petite. Mais non, j'avais pas trop peur.
0: Et quand vous dites c'est votre père, votre grand-père aussi, c'était sur le trial ou c'était la moto de manière générale ?
2: Non, c'est ça. Mon grand-père et mon papa faisaient aussi du trial en compétition.
0: Et donc, c'est une histoire de famille que vous perpétuez, mais vous écrivez votre propre histoire. C'est un plaisir en plus finalement d'avoir la famille derrière soi.
2: Oui, c'est ça. Après, je sais que quand je vais m'entraîner le week-end, il y a souvent mon papy qui me rejoint aussi pour s'entraîner avec moi. Et après, sur les compétitions et tout, il y a mon papa qui me suit et qui se déplace avec moi.
0: C'est chouette de faire un sport en famille. C'est pas rare sur trois, c'est plutôt rare même sur trois générations comme ça. C'est un bagage, j'imagine. Il vous donne des conseils ?
2: Non, oui, c'est sûr. Après, mon papa, c'est aussi mon entraîneur. Donc, c'est lui qui m'entraîne tous les week-ends et qui m'aide à progresser techniquement.
0: Ouais, donc forcément, c'est une belle histoire de famille que vous écrivez. Du côté de Saint-Léonard-des-Bois, où vous êtes licencié, c'est un sacré terrain de jeu quand même.
2: Non, c'est sûr, oui, le club de Saint-Léonard, c'est un super terrain pour s'entraîner. Il y a du dénivelé et tout. Et on rencontre tout ce qu'on peut rencontrer en compétition. Il est assez diversifié. Donc j'y roule depuis maintenant 17 ans et c'est un vrai plaisir de m'entraîner là-bas et j'apprends toujours.
0: Qu'est-ce que vous aimez bien dans ce terrain de jeu particulier quelles difficultés vous aimez bien ?
2: Moi, j'aime bien c'est faire des gros obstacles. Ça me rassure en début de saison. Donc, j'aime bien faire de gros jumps, de grosses marches qui me mettent en confiance.
0: Et c'est un super terrain de jeu qui vous amène forcément très haut. On va revenir dans quelques instants avec vous, Alicia Soyer, sur ce titre de championne d'Europe que vous avez acquis très récemment du côté de l'Allemagne. Ça va être dans quelques instants, juste après cette nouveauté ici même qu'on aime beaucoup, la Marine, la jeune révélation qu'on adore, vraiment qu'on adore. Et c'est Escroc sur ici même.

0: Et au mondial, j'ai aussi accroché pour la première fois deux podiums aussi au mondial. Et j'étais en tête du championnat d'Europe. Et en fait, entre deux courses internationales en Italie, je me suis fait voler du coup mes deux motos à Rome.
1: Et vous avez pu compter sur du soutien? Vous avez fait comment pour dépanner?
0: Oui, ça n'a pas été évident parce que bah, du coup, je me suis fait voler les motos le mardi et le jeudi soir, il me fallait une nouvelle moto. Donc, c'était un peu la panique. Donc, j'ai passé pas mal de coups de fil pour trouver une solution. Et heureusement, j'ai eu la chance d'être aidée par un concessionnaire, le garage Champion, qui m'a permis de me prêter une moto pour le week-end qui arrivait. Donc, voilà.
1: Et au final, avec cette moto, on doit se réadapter, on doit faire des réglages, j'imagine, en urgence.
0: Oui, non, c'est pas évident. Il y a eu beaucoup de pression parce que la moto, je la connaissais pas du tout, donc il a fallu la régler le jour pour le lendemain, donc pas évident du tout. Mais j'ai limité la casse en finissant en troisième sur cette course.
1: C'est plus que limiter la casse, c'est même une belle performance ce podium. Et donc, ça a suivi, vous avez continué la deuxième partie de saison sur cette nouvelle moto avec les réglages que ça impose et vous devenez championne d'Europe le 19 juillet dernier en Allemagne. C'était une démonstration, vous êtes contente de ce que vous avez pu montrer techniquement?
0: Oui, non, c'est ce titre de championne d'Europe, c'est un titre que je voulais absolument. Ça n'a pas été évident du coup parce que j'ai eu mon vol de moto et 3 semaines après, bah, c'était la finale en Allemagne. Et puis en fait, on est arrivé sur la compétition avec ma concurrente, on était ex aequo. Donc en fait, c'est celle qui gagnait qui était championne. Donc une journée avec pas mal de stress où il fallait pas faire d'erreur, mais j'ai bien tenu mentalement. Donc je suis super contente de ce résultat.
1: Ça s'est joué sur ça, selon vous, sur ce détail-là, le mental?
0: Oui, ça se joue sur le mental. Il y a un passage que j'ai pas passé le samedi et que j'ai réussi à passer le dimanche. Et cette différence-là m'a fait gagner la compétition.
1: Un temps précieux et ce détail-là qui a fait la différence. Mais si on va pinailler un petit peu pour vous, pour vous améliorer, quel point reste à améliorer, à votre avis, selon vous, sur votre conduite?
0: Ce que je pourrais améliorer, c'est bah, engranger encore plus de technique. Parce que du coup, je ne fais pas beaucoup de moto la semaine, je roule que 2 jours par semaine. Parce que bah, je passe beaucoup de temps à l'école de kiné. Donc plus améliorer toute la technique à côté.
1: Et il y a forcément de belles échéances qui arrivent, notamment les championnats du monde. On va y revenir dans quelques instants avec vous, Alicia Soyer, le temps de retrouver une petite douceur, la douce voix de Tina Turner et la puissance de ce morceau d'Al Green, Let's Stay Together.

0: groupe Soul, Tina Turner, Let's Stay Together sur cette reprise magnifique d'Al Green. Et on continue ce 100% sport en compagnie d'Alissa Soyer, qui est championne d'Europe de Trail Woman, une discipline moto du côté de Saint-Léonard-des-Bois, où elle est licenciée. Alicia, c'est quoi pour vous la prochaine grosse échéance dans la saison?
1: Donc la prochaine grosse échéance, ça sera le championnat du monde en Espagne, mi-septembre.
0: Et vous êtes actuellement cinquième au championnat du monde. C'est quoi l'objectif? Aller plus haut ou c'est conserver cette place?
1: Non, ouais, l'objectif sur la course en elle-même, ça sera de finir sur le podium sur les deux jours de course. Mm-hmm. Après, j'ai encore quelques points de retard sur la troisième place au classement général. Donc, ça sera plus sur le point de vue général de conserver cette cinquième place.
0: Et cette cinquième place, elle vous permet d'accéder à d'autres compétitions, à d'autres événements?
1: Oui, c'est ça, cette cinquième place au général permettrait de me qualifier pour le trial indoor de Barcelone. Donc c'est dans une salle à l'intérieur et ce serait un rêve pour moi d'y participer. Donc l'objectif, ouais, c'est de conserver cette cinquième place.
0: Bon, imaginons que vous fassiez le plus dur et que vous mainteniez cette cinquième place. Vous vous retrouvez à Barcelone, donc dans ce grand événement. Ça va être d'aller chercher la gagne, le podium?
1: Oui, et si jamais je me qualifie pour Barcelone, l'objectif, ce sera de faire du mieux que je peux et d'aller chercher un podium, voire plus si c'est possible.
0: En tout cas, j'imagine que forcément, votre grand-père et votre papa, ils sont quand même déjà fiers de ce que vous accomplissez.
1: Oui, non, ils sont très fiers de mon parcours.
0: Bon, c'est forcément une fierté, j'imagine. Et alors, pour la suite de votre carrière, bon, cinquième place donc au championnat du monde potentiellement, mais j'imagine que le titre, maintenant qu'on est aussi proche, on a envie d'aller le chercher.
1: Oui, non, c'est sûr, chaque année, j'arrive à gagner des places au classement général. Donc l'objectif de la saison prochaine, ce sera d'aller chercher un podium général et dans quelques années futures, pourquoi pas viser le titre de championne du monde.
0: Ce serait évidemment, j'imagine, un rêve. Et parmi vos autres projets, imaginons que voilà, votre carrière continue sans pépin. Est-ce que vous souhaiteriez rester dans le trial ou d'autres disciplines vous intéresseraient? Je pense par exemple au motocross, qui est donc une course sur circuit fermé, ou de l'enduro, là on est plus sur un format avec des étapes, ou du rallye, comme ce qu'on peut connaître au Dakar. Est-ce qu'il y aurait une autre discipline comme ça qui vous ferait envie?
1: Non, pour le moment, dans les années futures, c'est le trial avant tout. Et par contre, c'est vrai que dans les années à venir, le Dakar m'intéresse beaucoup. Donc, potentiellement, ça peut être un rêve dans quelques années de réaliser un Dakar.
0: Le Dakar, comment on pourrait se préparer pour celles et ceux qui ne connaîtraient pas forcément la discipline? C'est une grosse préparation, une énorme logistique aussi.
1: Oui, c'est ça. Le Dakar, bah, c'est compliqué de le faire parce que c'est un coût financier. Mmh. Et il faut aussi avoir un bagage technique. Donc, peut-être faire la passerelle en faisant quelques saisons d'enduro pour arriver sur un jour un Dakar, vu qu'un Dakar, c'est pas juste une journée, mais plusieurs étapes, donc faut être préparé physiquement.
0: Et pour terminer cet échange, Alicia, qu'est-ce qu'on pourrait vous souhaiter concrètement là, dans les prochaines semaines?
1: Bah, de la réussite, des bons résultats sportivement, mais aussi à l'école, à mon école de kiné, donc pourquoi pas aller chercher un titre de championne du monde.
0: Et puis un joli diplôme aussi, et ce titre en plus de championne du monde, ça serait un joli duo. Merci beaucoup, Alicia, d'avoir été avec nous.
1: Merci à vous.
0: Et on le rappelle, Alicia, soyez championne d'Europe de Trail Woman Discipline Moto, championne d'Europe, s'il vous plaît, à 20 ans. Voilà, une très, très grosse performance. On se retrouve dans quelques instants pour suivre le journal du Tour en compagnie de nos journalistes en direct.
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0: Et votre radio qui suit évidemment comme chaque été le Tour de France, et donc cette cinquième étape remportée par la néerlandaise Demi Vollering qui s'est imposée face à la maillot jaune Reusser. On va suivre tout de suite les dernières informations avec nos journalistes.
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4: Bienvenue dans le journal du Tour de France Femmes, tous les soirs sur Ici Journal, où on va se lamenter un peu ce soir parce que nos Françaises, elles ont craqué aujourd'hui. Pauline Ferrand-Prévot, Cédrine Kerbaol, les deux meilleures chances tricolores, n'ont pas résisté aux autres favorites aujourd'hui. Bonsoir Olivier Estran.
5: Bonsoir, bonsoir Alexandre.
4: Vous étiez au commentaire de, cette cinquième étape entre Mâcon et Belleville en Beaujolais, étape remportée par la néerlandaise Demi Vollering devant Marlène Reusser, Kasia Nievia Doma. Olivier, dans cette étape hyper vallonnée, les Françaises ont craqué dans l'avant-dernière difficulté du jour.
5: Oui. Le col de Durbise à 30 km de l'arrivée, c'est là où il y avait une échappée menée par 19 coureuses qui a craqué, qui a lâché. Il y avait trois Françaises dans cette échappée, Maëva Skiban, Juliette Berthet et Célia Lemuel. Mais derrière, il y avait le peloton et la FDJ qui a mis le train en marche sous l'impulsion de Célia Géry, notre championne tricolore et coéquipière, bien sûr, de Demi Vollering. C'est elle qui a relancé la machine à 22 km. Le peloton a rattrapé les échappées, mais derrière, Pauline Ferrand-Prévot n'a pas pu suivre. Et ensuite, eh bien, ce sont les trois grandes championnes, Demi Vollering, Marlène Reusser, celle qui porte le maillot jaune, et Kasia Nievia Doma, vainqueur 2024, qui ont fait le final ensemble et qui ont franchi la ligne d'arrivée au sprint.
4: Avec évidemment une addition très lourde, puisque Cédrine Kerbaol est très loin en général, à plus de 3 minutes 30, 5 minutes pour Pauline Ferrand-Prévot. L'addition est trop lourde, sans doute, disait-elle en franchissant la ligne d'arrivée, pour viser le classement général.
6: Je peux même pas dire que je me sentais mal. En fait, je me sentais à mon niveau, donc je pense que les autres sont simplement un ton dessus. Je pense que classement général, c'est quand même. Maintenant, faut pas se voiler la face. J'ai pas eu les écarts encore, mais oui, je pense que c'est irrécupérable. Mais bon, il reste encore quelques jours, donc voilà, je vais normalement tout donner. Aujourd'hui, j'ai vraiment tout donné. Je pouvais pas faire mieux, donc je peux pas être déçue.
4: Une championne qui abdique, Pauline Ferrand-Prévot au micro de France Télé. Vision, championne qui abdique devant la toute-puissance et le plan parfait d'une équipe en particulier, formation française. Bonsoir Manon Vautier-Cholet.
7: Bonsoir à tous.
4: Sur place à Belleville en Beaujolais également. L'équipe dont je parle, c'est la FDJ Suez de Demi Vollering, celle qui a remporté l'étape. La FDJ Suez, course parfaite, plan parfait.
7: Ouais, la formation française avait clairement un plan et il a fonctionné. Pour résumer, on avait la leader Demi Vollering dans le peloton, entourée d'Evita Music et Célia Géry qui ont fait exploser le groupe, pendant que, eh bien, en avant, il y avait l'échappée avec, tiens, ça n'est pas étonnant, Francis Cacor et Juliette Berthet, évidemment, de la même formation que Vollering est allé rejoindre. Et puis ensuite, ça s'est joué là aux jambes entre trois grandes championnes, hein, Demi Vollering, Marlène Reusser qui reste maillot jaune ce soir et Kasia Nievia Doma. Et c'est bien Demi Vollering qui a passé la ligne d'arrivée en tête, tout de suite félicité par son manager Stéphane Delcourt, qui lui m'a confié juste après que bon, il avait eu un petit peu peur, hein, quand même de cette stratégie de ses directeurs sportifs, mais que évidemment ce soir, il les remerciait, qu'il avait eu raison de leur faire confiance.
4: Évidemment, puisque le plan était risqué, mais il a fonctionné. Vous êtes actuellement juste après la ligne d'arrivée pour recueillir les réactions des coureuses pour ici. On imagine que c'était l'euphorie dans cette équipe FDJ Suez.
7: Ouais, ça a été impressionnant. Je suis passée devant le bus avec beaucoup de supporters, d'ailleurs, qui a arboré des maillots de la formation française. On se félicite, mais évidemment, on reste extrêmement concentré parce qu'en face, je le disais, hein, mais il y a de très grandes championnes. Le final, c'est dimanche. Il y a le Mont Ventoux dans deux jours. Donc voilà, rien n'est joué. Oui, Pauline Ferrand-Prévot, malheureusement, a perdu beaucoup de temps, mais il y a de très grandes championnes qui restent au top du classement général. Donc voilà, la FDJ United Suez qui précise aussi ne pas vouloir s'emballer. C'est une étape de gagner, mais on n'a pas encore gagné le Tour de France.
4: Merci, Manon Vautier-Cholet, Demi Vollering, vainqueur du Tour de France 2023, qui remporte donc cette cinquième étape à Belleville en Beaujolais, mais qui ne prend pas le maillot jaune toujours sur les épaules de la Suissesse Marlène Reusser. Reusser, 12 secondes d'avance sur Vollering, 1,17 sur Nievia Doma et 2,40 sur l'Allemande Niedermayer, qui est la nouvelle maillot blanc de meilleur jeune. Voilà donc la situation avant la sixième étape demain, de Montbrison dans la Loire jusqu'à l'Ardèche et Tournon-sur-Rhône, à la veille d'une arrivée au Ventoux. Bien malin, encore une fois, celui qui saura pronostiquer la vainqueur, la directrice de course Marion Rousse.
8: Ce qu'on a vraiment voulu dans la conception du parcours, c'est de garder un suspense avec plusieurs scénarios de course envisageables, avec des sprinteuses qui passent peut-être bien les bosses, mais également des baroudeuses qui n'ont pas non plus énormément d'opportunités sur cette édition. Et donc, c'est vrai que de placer à chaque fois des difficultés dans les premiers kilomètres de course fait que c'est souvent une échappée de costaud qui part et qui peut bien souvent résister au peloton.
4: Étape 6 à suivre sur ICI Radio, partenaire du Tour de France Femmes. À demain.
0: Et à demain. Merci beaucoup, messieurs. Et donc, rendez-vous pris en Rhône-Alpes. Et on se retrouve tout de suite en compagnie de Fabien Ombric pour nous donner quelques infos pratiques et sartoises.
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9: Conséquence de l'été, la fréquentation des collectes de sang est en baisse en Sarthe. L'établissement français du sang appelle à la mobilisation pour faire un don à la maison du don au Mans, c'est au centre hospitalier. Prenez rendez-vous sur le site de l'EFS. Nous sommes mercredi, jour des sorties au cinéma, parmi lesquelles Les Gendarmes, une comédie française qui s'inspire d'une bande dessinée. Dans les rôles principaux, Julien Arruti et Arnaud Ducret. Extrait.
10: En 2004, avec le GIGN, on a retrouvé un type qui s'était perdu dans la forêt amazonienne. Bravo, chef.
11: Il était mort, on l'a retrouvé quand même.
12: 20 km/h au-dessus, bah c'est 135 euros d'amende.
13: En fast food, il y a fast.
12: Non, moi, je suis pas très fast. Plutôt très, très furious.
9: Le film est à l'affiche des cinémas CGR à Saint-Saturnin, Pathé-Le Mans, les cinémas de Mamers, Sablé, La Ferté-Bernard projettent aussi Les Gendarmes. Envie d'une nouvelle aventure professionnelle près de La Ferté-Bernard. Le bar PMU de Val-au-Perche recherche son repreneur.
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0: Et tout de suite, place à une nouveauté sur Ici Mène, un son qui sent bon l'été, mais pas avec la voix qu'on attend. Benjamin Biolay, d'habitude, plutôt dans un registre un peu ténébreux, sombre. Et bien là, il nous fait le plaisir de nous proposer une petite chanson d'été. C'est très sympa, la guitare flotte, l'ambiance est légère, tranquille, et on en profite sur votre radio locale Ici Mène.

Romain Biollet dans un registre plus doux. Ça fait plaisir, cette nouveauté ici mène. C'était Écran Total. Et on fait place à une très belle chanson. Parce qu'une faire une chanson, c'est déjà bien. Mais alors quand on l'associe à un engagement politique, c'est encore plus fort. Simple Minds n'ont pas fait dans la dentelle. Ils ont composé expressément ce titre pour Mandela. Et c'est tout simplement la grande classe.

0: La douceur des Écossais de Simple Minds, Mandela Day sur votre radio locale, Ici Mène. Une balade musicale maintenant au cœur du secteur de la Ferté-Bernard. Ici Mène vous emmène découvrir depuis lundi le centre musical de Roussigny à Saint-Ulphace. Ce lieu sert notamment aux jeunes Sartois pour apprendre à jouer d'un instrument. Maxime Bonhomé, plusieurs pièces leur sont destinées.
1: Des pièces pour la grande majorité retapées par Patrick Marty et sa femme il y a une dizaine d'années quand ils ont acheté cette ancienne ferme à l'abandon. De cette ferme d'ailleurs restent quelques animaux comme des poules qui sont bercés au rythme de la musique. Un clavecin, par exemple.
2: C'est un instrument qui nous sauve la vie, parce que dès qu'on veut faire de la musique ancienne, là on a monté, l'année dernière, on a monté le roi Arthur de Purcell, par exemple. Bah, si vous n'avez pas de clavecin, vous êtes mort. Hein. Vous ne pouvez pas jouer cette musique-là, on ne peut pas le faire au piano. On peut jouer tout ce qu'on veut, on l'amplifie parce que ce n'est pas très puissant. Mais ça sonne super bien.
1: Autour de cet instrument, de nombreux livres et des partitions par centaines, si ce n'est plus. On retrouve aussi un vibraphone. C'est avec cet instrument qu'on quitte définitivement le théâtre. Direction la maison familiale.
2: Pourquoi je vous fais rentrer dans la maison ? Parce que la maison nous sert de salle de concert l'hiver. L'hiver, évidemment, faut chauffer toutes ces pièces. Donc c'est un peu un chauffable. À part le théâtre, on peut le chauffer en mi-saison. Mais en plein hiver, même si on a mis une pompe à chaleur, c'est pas assez puissant. Donc on s'est dit, pour pas perdre de contact avec le public, on va faire des concerts dans notre salon. Donc le salon, voilà, là on met 60 personnes assises. On a un piano, on fait des récitals en petite formule. Et voilà les harpes de Louise. Donc on a deux harpes, harpes de concert. Bon voilà, donc on fait des tas de choses ici. Les gens adorent parce qu'on met des petites bougies, coin du feu, vous avez une cheminée. Donc c'est en plein hiver. Les gens viennent écouter de la musique au coin du feu. Après, on fait un petit vin chaud, pain d'épices. Enfin, c'est très, très sympa. On fait des soirées contes.
1: Improbable, mais comme le lieu, finalement. Dans les nombreux artistes accueillis chaque année, 2026 a été l'occasion pour Patrick Marty de se lancer dans un festival avec comme tête d'affiche San Severino.
2: En fait, les artistes, c'est bien parce qu'on arrive à les avoir, même les gens connus comme ça, parce qu'ils se rendent compte déjà que nous, on est une toute petite structure, on est une petite association avec tous les deux, on est musiciens, on les reçoit très bien. Ça, c'est vraiment... Parce que des fois, on n'est pas bien reçus dans les festivals. Et nous, on sait, parce que nous, on a beaucoup tourné, on sait exactement ce que veulent les artistes. En termes de... il m'a demandé un ampli, on l'avait. On s'est écouté. Et puis bon, voilà, quand ils arrivent ici, j'ai dit, mais c'est un truc de fou, parce que tous les artistes, la plupart quand même rêvent un peu d'avoir un lieu comme ça pour soi, quoi. Et bon, nous, on a réussi à le faire. Donc tout le monde nous dit, ah ouais, moi aussi j'aimerais un truc comme ça. Mais bon, on part de loin. Hein. Nous, ça fait 40 ans qu'on bosse, qu'on ait cette petite histoire dans notre tête. Et puis on a créé des structures à l'étranger, on a fait pas mal de choses. Donc,
1: Ce centre était finalement la suite logique. Les artistes qui sont logés sur place, une ancienne écurie qui est totalement relookée pour les accueillir.
0: Et lieux qu'on découvre demain ensemble et les autres épisodes de cette balade à Saint-Ulphace sont sur ici.fr. On profite d'une autre nouveauté sur Ici Mène, un accent un peu à la Manu Chao sur cette chanson de Manon Lisa.

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0: Rio Grande, hommage au western qu'il aime tant, Eddie Mitchell sur votre radio locale, ici Maine. On se retrouve pour terminer l'heure avec Oria, soirée mondaine, une dernière nouveauté pour bien terminer la journée.
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0: Gloria et sa soirée mondaine pour bien terminer la journée sur votre radio locale. Ici Maine, et dans quelques instants, on va retrouver Laurent Petit-Guillaume pour 100% années 80. Et il y a du très très lourd qui nous attend, notamment une ambiance funky avec Cool and the Gang. Ah, on va évidemment célébrer cette fin de journée. On va aussi profiter du très très bon son de Midnight Oil. Voilà, c'est ce qui vous attend dans quelques minutes avec Laurent Petit-Guillaume. J'aurai le plaisir de vous retrouver demain pour du nouveau loisir et du nouveau sport. Donc je vous dis, prenez soin de vous et à demain.
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0: Ici Maine, merci beaucoup d'être avec nous, il est 19h. Et tout de suite, on retrouve nos journalistes en direct pour faire le point sur l'information.
2: Le chef cuisinier Jean Humbert, rattrapé par la justice après sa garde à vue, il a dû répondre des accusations de violence conjugale sur plusieurs ex-compagnes. Il vient d'être placé, Emeline Ferry, sous le statut de témoin assisté.
3: Et oui, après plus de 30 heures de garde à vue, la décision vient de tomber. Le chef étoilé a dû répondre d'abord aux enquêteurs depuis lundi matin, puis au juge d'instruction cet après-midi, s'expliquer sur ces accusations si plaignantes au total qui racontent des violences, des humiliations, un contrôle coercitif qu'il exerçait sur elle. On parle même dans certains témoignages de morsures, de bleus, d'enfermement dans une pièce. Les faits sont prescrits pour 4 plaignantes. Donc l'information judiciaire ouverte aujourd'hui par le parquet de Paris ne concerne que 2 victimes. Jean Humbert conteste toujours ces faits. Son avocate parle ce soir d'une décision rassurante puisque son client n'est pas mis en examen, ce qui signifie que les indices contre lui ne sont pas suffisants aux yeux de la justice, mais le statut de témoin assisté ne le met pas non plus complètement hors de cause.
2: Une précision à retrouver sur notre site ici.fr. Après la mort de Jean Pormanov, décédé lors d'un live de 12 jours sur Internet, 2 streamers qui l'accompagnaient et le victimisaient à l'écran sont condamnés aujourd'hui. 2 ans de prison avec sursis et 15 000 euros d'amende pour celui qui se fait appeler Naruto, 6 mois et 5 000 euros pour Safine. Ils sont reconnus coupables de maltraitance, mais pas d'homicide. Sur ce point, l'enquête a été classée sans suite. Les recherches n'auront pas permis de sauver la vacancière de 56 ans en portée par une coulée de boue hier soir en Haute-Savoie. Son corps a été retrouvé aujourd'hui dans la touristique vallée du Fer à Cheval, touchée hier par un violent orage. Des trombes d'eau qui ont fait déborder le Giffre, la rivière dont l'accès reste encore interdit. Près de 400 pompiers toujours mobilisés dans la Drôme. Le feu parti de Bellegarde en Diois est stable depuis 24 heures, mais pas encore fixé. Tous ses flancs ne sont pas sécurisés. Il a parcouru 240 hectares. Autre signe encourageant ce soir, les habitants évacués sont autorisés à rentrer chez eux. Après les grands feux dévastateurs en Gironde notamment, où les flammes ont parcouru 42 000 hectares, Sébastien Lecornu annonce une mission reconstruction et adaptation des experts réunis autour du Premier ministre pour imaginer la forêt de demain et résoudre les blocages locaux. Pas d'enveloppe annoncée pour le moment. Plus d'étudiants vont devenir médecins. Le ministère de la Santé annonce aujourd'hui augmenter de 15% le nombre de places d'internes accessibles aux étudiants en 6e année de médecine. Un bon permis Anne Le Gall par la suppression du numerus clausus en 2019.
4: L'objectif, c'est de former davantage de médecins pour les années à venir. La promotion 2026 d'internes comptera donc cette année 1341 postes supplémentaires. C'est une progression historique, souligne le ministère de la Santé, avec notamment des efforts sur les secteurs médicaux en tension, médecine générale, dermatologie, pédiatrie, gynécologie, cardiologie notamment. Les internes sont de futurs médecins qui, après avoir réussi un concours en 6e année, se spécialisent et exercent à plein temps en ville ou à l'hôpital, où il représente autour de 40% de l'effectif médical. Le gouvernement assure aussi que les postes ouverts permettront de renforcer l'offre de soins dans certaines régions sous-dotées, le centre Val-de-Loire, la Nouvelle-Aquitaine ou les Hauts-de-France notamment.
2: 4 départements français touchés par le nouveau virus bovin transmis par des moucherons. Il provoque des diarrhées, une baisse de production de lait. Identifié dans la famille de l'orthobougnavirus, il est présent dans le Doubs, dans l'Ain, dans les Deux-Savoie. Le ministère de l'Agriculture évoque que ce soit un risque faible et selon les chercheurs, il n'est pas transmissible à l'homme. La remontada espérée pour les Français sur le Tour de France femmes n'a pas eu lieu aujourd'hui sur la cinquième étape remportée par la néerlandaise demi Vollering. Il n'y a plus qu'une Française dans le top 10, Cédrine Kerboel en 9e place. Pauline Ferrand-Prévot chute-t-elle à la 17e place au général. Elle le reconnaît, un tel écart est irrécupérable. L'espoir d'un doublé s'est donc considérablement éloigné aujourd'hui. Quant au maillot jaune, il reste ce soir sur les épaules de la Suissesse Marlène Reusser. C'est la première fois que le soleil se dévoile aussi nettement. À l'aide d'un télescope, des scientifiques sont parvenus à obtenir des images de la surface visible du soleil dans une résolution jamais atteinte jusque-là. Il l'explique Solène Lehen dans une revue américaine, la revue Nature.
4: Les images de ce gros plan du soleil sont fascinantes. On aperçoit des boursouflures. Les chercheurs, eux, parlent de structures en forme de bandes et de vortex. Elles vont du doré au marron et elles bougent comme une sorte de magma. Ce sont en fait des éléments magnétiques. On peut parler ici d'un très gros plan, puisque sur ces photos, ces vidéos, on voit seulement quelques dizaines de kilomètres de la photosphère, c'est-à-dire la surface visible du soleil, et on les voit très nettement. Jusqu'ici, on avait seulement des photos floues. Ces images prise depuis le télescope solaire situé en haut d'un volcan sur l'île d'Hawaï vont permettre, disent les astronomes, de mieux comprendre le phénomène de champ magnétique sur cette étoile, notre étoile solaire.
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0: Un ciel bien dégagé pour ce jeudi soir en Sarthe. Quelques nuages tout de même sont à prévoir du côté du Perche sartois ainsi que dans le nord-ouest du département. Mais dans l'ensemble, une nuit calme et surtout moins chaude. À Bonnétable, 18, à Vibray, 19, à Chéreau, au Grand Lucé, 20 dans le quartier Villaret, au Mans, 21 et puis les maximales 22 à Nogent-du-Loir. Quelques nuages présents demain matin dans le ciel sartois, mais ensuite un beau et grand soleil dont on va pouvoir profiter toute la journée.
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5: Bonsoir à tous, merci d'être là. Embarquement immédiat pour notre voyage quotidien dans le temps. On enclenche la marche arrière. Rendez-vous dans les années 80 jusqu'à 20h. Il y a de la place pour tout le monde. Et ça commence comme ça.

0: Midnight Oil, c'était Beds Are Burning.
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0: Et ça veut dire les lits sont en train de brûler. Rien à voir avec ce qui pourrait se passer sur un matelas en bonne compagnie. Non, rien du tout, on se calme. Ce titre est l'un des plus grands succès internationaux de l'histoire du rock australien. C'est aussi et surtout un manifeste, un appel à rendre justice au peuple aborigène à qui on a enlevé leur terre. Un texte du chanteur du groupe Pete Garrett, qui est d'ailleurs par la suite devenu ministre de l'Environnement et de l'Éducation. Lui aussi était un homme engagé. Il chantait pour divertir et faire réfléchir. Daniel Balavoine, Vivre ou survivre.
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0: C'était Dave Stewart et Candy Dolfer, Lily Was Here, tube en 1989. Dave Stewart, c'est la moitié de Eurythmics, mais on connaît beaucoup moins la saxophoniste Candy Dolfer. Et pourtant, cette prodige est l'une des plus talentueuses de sa génération. À 7 ans, elle jouait dans un groupe de jazz, celui de son père. Adolescente, elle crée son propre groupe et elle sera même invitée à accompagner Madonna lors de sa tournée Who's That Girl en 87. Voilà. Dans un instant, eux, vous les connaissez bien. Cool and the Gang, Celebration.
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0: Ici Maine, c'est 100% années 80 jusqu'à 20h. Et tout de suite, quelques infos près de chez vous.
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2: Le début de la saison approche pour les joueurs du Mans FC et si vous êtes supporter du club, vous souhaitez peut-être gagner un des nouveaux maillots sang et or. Sachez que c'est possible, il vous suffit de participer à un concours sur le compte Instagram Le Petit Manceau, un compte fan du Mans FC qui vous permet de suivre toutes les actus. La maison de la forêt de l'Arche de la Nature rouvre ses portes tout comme nos forêts sartoises. À cause de la sécheresse, il était interdit d'accéder aux forêts entre midi et minuit et cette interdiction est levée depuis samedi. Tous les parkings de l'Arche de la Nature sont de nouveau ouverts. L'accès à la maison de la forêt devient donc possible. Elle est ouverte tout comme la maison de l'eau du mardi au dimanche de 14h à 17h30. Vous pourriez devenir jury au concours des meilleures rillettes à la foire du Mans. La foire lance un tirage au sort sur son site internet pour qu'un visiteur non professionnel puisse juger les produits et attribuer des notes. Pour vous inscrire, www.foiredumans.com.
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0: Et c'était Pierre Bachelet, bien sûr, avec 20 ans.
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0: Alors nous ici tous les jours on s'offre une heure de souvenirs en musique avec un petit brin de nostalgie des années 80. Mais Pierre Bachelet, lui, avec cette chanson, exalte celle des années 60. Eh ben oui, chacun ses madeleines. Lui, il aborde ses souvenirs heureux de jeunesse, mai 68, la séparation des Beatles, l'apparition de la télé dans les foyers. Et il en fait un tube en 87. Pour la suite, je fouille dans vos souvenirs et j'aperçois une chanteuse qui vous a pas laissé de glace. Faut dire qu'en 86, son premier tube s'intitulait Touch Me. Pas besoin de traduire. Samantha Fox.
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0: C'était Sandra avec Maria Magdalena. Et cette chanson, énorme tube de l'été 85, révèle au monde cette jeune chanteuse allemande Sandra qui, pour l'anecdote, quelques années plus tard, prêtera sa voix au projet ERA. Allez, dans un instant, dès 20h, Émilie Mazoyer et les essentiels de Décibel. Mais avant cela, toujours dans les années 80, on retrouve Francis Cabrel, Animal, c'est juste après ça. Belle soirée à tous!
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1: Vous écoutez ici, merci de nous avoir choisis. Il est 20h.
0: Essentiels de Décibel, Émilie Mazoyer et Oshi.
2: Je suis trop contente d'être là.
3: Eh ben, nous aussi, on est tellement ravis de te recevoir ici. C'est une radio voilà, qui te suit depuis le début. Et c'est toujours beau de voir une artiste comme ça grandir, prendre de l'ampleur, prendre son indépendance, de l'assurance aussi. Tu sors là d'une énorme tournée qui a été suivie d'une tournée acoustique. C'est étonnant, toi la rockeuse qui aime tant les guitares électriques, ça t'a plu ta tournée acoustique ?
2: Ah, ça m'a plus que plus quoi. Genre j'ai envie de le faire à chaque fois presque quoi.
3: Ah
2: ça m'a nourri les gens. Ça m'a fait découvrir aussi mes propres chansons. Enfin, j'ai adoré.
3: Ouais.
2: Il n'y avait pas d'artifice, rien quoi.
3: Non, c'est ça. Et alors, on a vu passer évidemment pour celles et ceux qui n'ont pas eu la chance d'aller applaudir Oshi en concert, parce qu'évidemment tout ça a été archi complet. On a vu passer des vidéos sur les réseaux sociaux. Donc, tu prenais plaisir aussi à reprendre des chansons rock justement qui étaient importantes pour toi dans ton parcours, des chansons anglaises, américaines, que tu adaptais en français aussi.
2: Ouais, c'était un exercice de fou quoi. On n'a pas arrêté, mais ça m'a même ça m'a inspiré parce que ça m'a fait réécouter énormément de titres. En fait, je me suis nourrie et cet album est né dans ça d'ailleurs.
3: Intéressant. Un quatrième album donc, qui va arriver, on l'attend de pied ferme vu que les trois premiers étaient au minimum 10 de platine. Donc autant te dire que voilà, le quatrième, on l'attend avec impatience. Tu nous avais donné tes nouvelles au moment de la réédition de l'album Cœur Parapluie, avec une chanson qui était très triste, qui s'appelait « Tu vas me quitter encore longtemps ».
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0: sûr, c'est atroce, mais ça fait des belles chansons.
1: Bah, ça, c'est sûr.
0: C'est tu sûr. Vas me quitter encore longtemps. Voilà, c'est la dernière fois qu'on s'est vu, en fait. Alors, depuis, c'est passé plein de choses. Tu as aussi réactualisé ta chanson Mauvais rêve.

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1: Mauvais rêve actualisé. Donc après cette rupture, t'en as parlé même sur tes réseaux sociaux. À toi, c'est vraiment quelque chose qui t'a mise à terre. Et en même temps, tu le dis dans la chanson, être sur scène, ça t'a sauvé, ça t'a sorti de ta peine.
0: Ouais, j'ai vécu plein de trucs. La rupture, ça a été au-delà d'une rupture. Ça a été une rupture avec le mois d'avant aussi. Donc j'ai perdu mon insouciance, j'ai perdu plein de trucs. Et quand on se retrouve un peu avec plus de repères, plus rien, un peu 7 ans où j'étais un peu hors du temps, donc j'ai dû tout réapprendre à faire et j'ai dû apprendre à vivre en fait. Et du coup, la scène, ça m'a énormément aidée parce que ça m'a permis de faire le pont avec ma nouvelle vie en fait. C'est trop bizarre, ouais. Mais le fait de voir des visages, de reconnaître des visages de mon public, de pouvoir m'exprimer librement en fait, franchement, ça a été la meilleure thérapie. En tout cas, c'est ce qui m'a permis de continuer là. Ouais.
1: Alors, ta nouvelle vie, ça ressemble à quoi aujourd'hui, Oshi 2026 alors, je vois que tu es toujours très belle, très lookée. Voilà, non mais on a toujours le rouge à lèvres rouge, parfait. Le petit look rock, il est là. Donc voilà, je me dis pas, tiens, c'est la nouvelle Oshi. Alors explique-nous comment ça va en fait.
0: Ça va. En fait, justement, dans l'album qui arrive, je raconte un peu tout ce qui s'est passé et comment j'en suis arrivée au ça va, justement. Ouais. C'est-à-dire que ça aurait pu ne pas aller du tout. J'aurais pu pas faire cet album. J'aurais pu partir vivre ailleurs, enfin faire n'importe quoi. J'ai vraiment vrillé à un moment donné. Et en fait, ce qui m'a vraiment sauvée, c'est la musique. Et donc aujourd'hui, je fais de la musique, en fait. Mais comme j'en ai jamais fait, je passe vraiment énormément de temps à réfléchir, à recomposer seul ou avec d'autres personnes aussi, avec mon ami Eddy et Marc. Et en fait, j'ai réappris à mon projet. En fait, j'ai repris en main mon projet. Donc,
1: c'est ça.
0: En quelque sorte, ma vie.
1: Donc, Oshi, ouais. C'est à toi. Alors, la chanson avec laquelle tu as décidé de lancer justement ce quatrième album, elle s'appelle Bonjour Docteur. Et c'est une chanson justement dans laquelle tu reviens sur cette rupture. Et puis, voilà, accompagnée quand même d'une trahison, etc. C'était une rupture qui était très publique aussi, puisque la relation avec ton ex-compagne était publique. Et j'allais dire, par la force des choses, vous bossiez ensemble.
0: Ouais.
1: Alors, ça, il y a plein de gens qui vont pouvoir se reconnaître là-dedans, parce que quand t'es boulanger, t'es marié avec la boulangère. Non, mais c'est vrai. Quand t'es maçon, c'est ta femme qui fait la compta. Enfin, je veux dire, il y a plein comme ça de couples qui travaillent ensemble. Toi, c'était vraiment très médiatique. Donc, tu médiatises aussi ton chemin vers la guérison.
0: Ouais, parce que je pense que ça va. Je le fais aussi pour moi déjà, parce que c'est la première fois, je crois, où je réfléchis pas du tout. Par contre, en studio, j'ai pas réfléchi à comment j'allais raconter tout ça.
1: Bah ouais.
0: J'ai juste pensé aux musiques. Je me suis dit après on verra ce qui se passe. Et en fait, vraiment Bonjour Docteur, c'est le sommaire de l'album. Ça va parler de tous les sujets, tous les couplets que j'aborde. Ça va raconter ça, l'album.
1: C'est un concept album en fait.
0: Ouais, concept. Mais pour le coup, concept. Mais
1: aller mieux pour les nuls.
0: C'est ça. Vraiment. Mais non, parce qu'il faudrait que je le lise aussi moi ce livre-là. Okay. mais je pense que ça m'a aidé en tout cas à tenir le coup, et si je sors cet album, c'est pour aller vers la guérison. Donc voilà, je serai en thérapie pendant l'album.

0: Et dans le clip, Oshi est sur un brancard.
1: Ouais.
0: T'as mis en scène ce truc. Alors c'est fou parce que le brancard sur lequel tu es allongé, sur lequel tu chantes ta chanson, Bonjour Docteur, il est dans plein de lieux différents et assez incongrus parfois. Tu croises des gens, certains sont hilares, d'autres se font du souci. C'est quoi, c'est une représentation de ta vie ces derniers mois?
2: Ouais, j'ai été un peu travaillé à droite à gauche, sur scène, en tournée, avec mes potes. Parfois, ça allait pas. Et je me suis dit, en fait, j'avais l'impression d'être une patiente en permanence, quoi. Ouais. Genre, même les gens me regardaient, mais est-ce qu'elle va bien ce coup-là et tout. Enfin, il y avait un espèce de.
0: Ouais.
2: De, je sais pas, de roulement de tambour quand j'arrivais. Et en fait, je me suis dit, le brancard, c'est, ça image bien la chanson.
0: Ah oui, complètement. Mais allez voir le clip parce que, ouais, c'est vraiment frappant ce qui se passe dans cette chanson. Bonjour, docteur. Alors, tu le disais, c'est un sommaire du quatrième album. Sauf que là, en fait, le quatrième album, t'es en plein dedans.
2: Je suis en plein dedans, ouais. En vrai, on fait genre ouais et tout, mais en fait, on est en train de le finir, ouais.
0: Waouh! Alors, avec une équipe que tu connais déjà, avec qui t'as déjà travaillé sur les trois premiers.
2: J'ai fait des chansons seules. J'ai aussi fait des chansons en écriture avec Mark Weld, avec qui j'avais fait Amour Censure à l'époque. Ouais. C'est comme mon frère. Et toujours Eddie Pradel à la prod et compo aussi ce coup-là, du coup.
0: Ok. Et là, tu t'es déjà fait un petit planning des mois qui arrivent. Parce que bon, de toute façon, nous, on a la tournée qui démarre le 4 février prochain, 4 février 2027. Donc, comment tu la vois, là, l'année 2026? Si tout va bien, tu voudrais l'album quand? À la rentrée?
2: À la rentrée, ouais. À la rentrée, ça sera à la rentrée. Parce qu'on sait pas si tout va bien, c'est l'objectif que je me suis fixé. Donc, et puis, il est prêt, en fait, finalement. Il faut juste finir le mix, le machin, tout ça, quoi.
0: Ça fignole chez Oshi, vous l'avez compris. Alors, puisque... on est sur cette grande tournée, le Bonjour Docteur Tour de Oshi 2027. La psychanalyste en moi ne peut pas ne pas te dire que démarrer ta tournée à l'aréna du pays d'Aix. Voilà, c'est rigolo. Alors, c'est pas moi qui l'ai inventé, tu sais qui c'est
2: Aix, hein, pas E-X.
0: Pas E-X, précise, mais c'est Jean-Louis Aubert qui m'a dit ça, parce que Jean-Louis Aubert, il avait remarqué, il avait dit « Non, parce que tu vois, moi j'ai une chanson qui parle des Aix, et je commence à l'aréna du pays d'Aix. » Alors, en plus, lui, c'était double délice, parce que c'était le 14 février, le jour de la Saint-Valentin, à Aix. Et là, il a commencé à tirer les fils de la psychanalyse. Et donc, quand j'ai vu que tu commençais à Aix, je me suis dit « Je veux que je le dise à Oshi. »
2: C'est trop marrant, mais je le dirai sur scène en arrivant. Franchement, je la garde. C'est une bonne vanne pour...
0: Merci Jean-Louis. Jean-Louis Aubert. Mais en vrai, ça m'amène une vraie question. Et si c'est trop indiscret, tu m'envoies bouler. Mais que faire des chansons que vous aviez créées ensemble? Que faire même des chansons qui parlent de cette histoire d'amour? Je pense notamment à celle-ci.
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2: C'est une bonne question.
3: Musique étrange.
2: Mais tu veux déjà la réponse.
0: T'as déjà la réponse. Que faire de ces chansons-là?
2: Il n'y a plus aucune raison pour moi de les chanter. En fait, je suis tellement honnêtement. Dans mes chansons, je raconte ma vie, en fait, je raconte pas des histoires, et du coup, que je connais pas. Donc, en fait, pour moi, je trouve que celle-là, c'est sûr, plus d'attente avec moi, elle sera plus dans la setlist.
0: Oui, voilà. C'était l'histoire d'un coup de foudre, l'histoire est terminée, donc la chanson, tu la chantes plus.
2: Ouais, c'est ça, et puis c'était surtout des chansons que j'avais fait avec elle, et c'est pas des chansons que j'ai envie de continuer de mettre en avant, enfin, au vu de tout ce qui s'est passé, donc c'est des chansons que je vais enlever de la setlist, tout simplement. Mais après, il n'y en a pas 1000, enfin, ça va.
0: Oui, non, mais je me posais la question.
2: Bien sûr, c'est une bonne question.
0: Et merci, c'est une bonne réponse.
2: Ça va.
0: Très, très bonne réponse. Alors tiens, tu parlais de Amour Censure. Ça, c'est une chanson qui a vraiment été charnière dans ta carrière. J'imagine qu'elle a une place à part aussi dans ton cœur.
2: Ah ouais, je pense que je vais me faire tatouer carrément le petit ange qu'on avait mis sur la pochette et tout, parce que là elle a été diamant, 10 de diamant,
0: il y a
2: deux jours, en fait, les certifications et tout, c'est toujours un truc émouvant, mais là c'est vrai que sur ce titre-là, j'ai vraiment, je me revois la faire avec Marc justement dans un petit chalet là, enfin c'était n'importe quoi et c'est fou de voir la vie que les chansons peuvent prendre.
0: T'écris dans des chalets toi?
2: Un chalet à Cabourg.
0: Ah d'accord, c'est bizarre, c'est pas un chalet de la neige, c'est un chalet de la plage.
2: C'est un chalet.
0: D'accord. Et alors, putain, Amour Censure, donc c'est une chanson qui est diamant, donc en gros ça veut dire qu'elle a pété tous les scores. C'est devenu aussi un hymne, c'est devenu une chanson que beaucoup de gens chantent, même quand t'es pas là, pas forcément à tes concerts. Ils se filment, ils la mettent sur YouTube, etc. Est-ce que t'accueilles ça avec bonheur?
2: Avec énormément de joie et surtout je reçois tellement de messages de gens qui me disent que la chanson les a sauvés. En vrai, ils me le disent. Et ça, c'est une responsabilité immense. Et c'est aussi, je me dis, en fait, c'est le but aussi de pourquoi j'ai fait cette musique à la base. Je me suis dit, en fait, si ça peut aider des jeunes qui tombent sur la chanson, ou des moins jeunes, même, en fait, qui ont besoin de se sentir écoutés et tout ça, ou entendre quelque chose qui les anime. Voilà, en fait, je me suis dit, ça sert à ça aussi, la musique. Et ça m'a trop, ça m'émeut tout le temps, à chaque fois.
0: C'est intéressant le concept de chanson qui peut sauver quelqu'un. Je pense que c'est vrai du côté des gens qui écoutent de la musique. Enfin, toi, je sais pas, l'adolescence, il y a sûrement une ou deux chansons qui t'ont sorti du... Voilà.
2: Hein, bah,
0: du
2: College Boy d'Indochine, notamment. Ouais, je le dis souvent en interview, mais c'est vrai que c'est une chanson qui m'a... Il n'y aurait pas eu Amour sans sursis s'il n'y avait pas eu College Boy, par exemple. Ouais.
0: D'accord. Mais je me dis que c'est aussi du côté des artistes. Et souvent, on entend dire les artistes, mais non, mais j'avais besoin de faire cette chanson, j'ai besoin de faire de la musique et tout. On entend ça, mais on n'écoute pas vraiment ce qui se cache derrière. Quand en fait, un artiste dit cette phrase, ça veut dire que si on ne fait pas de musique, on peut presque plus vivre.
2: Ah ouais, bah de toute façon c'est là, notamment avec l'album qui arrive, en fait, enfin c'était, si je faisais pas cet album, je pense que je serais morte, en fait. Enfin, c'est bizarre de dire ça, mais j'aurais pas tenu le coup. En fait, la musique, c'est vital, c'est sans mauvais jeu de mots, vu que l'album parle quand même de docteur et tout, mais c'est en intraveineuse. Enfin, genre, je me réveille le matin, j'écoute de la musique, ma journée, je la passe en écoutant de la musique, le soir j'en fais, enfin, c'est toute la journée, donc c'est vital.
0: C'était comment le début de l'écriture de ce disque, puisque là, évidemment, t'es en bande, vous êtes au studio, t'es avec ton équipe, etc. Mais j'imagine que les débuts de l'album ont été solitaires. Ça ressemblait à quoi? T'étais sur ta guitare? T'étais comment?
2: J'ai eu une sorte de blanc où j'arrivais plus à écrire. J'étais en tournée en même temps, donc je pense que j'étais nourrie dans tous les sens, mais j'avais pas digéré tout en
0: oui,
2: fait.
0: T'avais peut-être pas l'espace pour te poser,
2: pour réfléchir à tout, et du coup j'ai eu des blancs un peu dans le studio comme ça, où je me disais merde, j'ai plus à écrire, j'arrive plus et tout. Et il y a un titre qui est né, et puis après les autres ont suivi. Et en fait on est parti, on s'est dit ok, si genre faut changer aussi de décor quand c'est comme ça. Et on est parti à Deauville ce coup-là, pas dans un chalet. On a loué une petite maison et on a amené un piano, nos ordinateurs, et on était trois, tous les trois là-bas, et on a fait l'album comme ça. Et en fait, quasi 90% de l'album est né là-bas. Et c'était il y a un an maintenant, mais.
0: Avec toutes ces histoires, en parlant de cœur brisé, de trahison, de rupture, etc., j'avais une question toute bête, mais tu crois encore en l'amour ?
2: Bah oui, justement, je crois au vrai amour maintenant.
0: Ouais.
2: C'est ça qui, en fait, je pense que j'ai eu une période où je me disais ah non, c'est impossible et tout, et en fait, on se rend compte que c'était pas sain pendant ce temps. Malheureusement, c'était toxique, et du coup, maintenant, bien sûr, je crois en l'amour.
0: Alors ça.
2: J'ai jamais autant cru, même, je crois. Sincèrement, c'est trop bizarre, mais c'est vrai.
0: Et le quatrième album d'Oshi, la quatrième era de Oshi est lancée avec cette chanson. Bonjour docteur. Est-ce

0: l'album, la nouvelle Oshi. N'empêche que, comme l'ancienne, elle est bien accrochée au style pop rock.
1: Ouais.
0: Ça, c'est un truc, voilà, ça changera pas chez toi. Malgré la tournée acoustique, t'as pas eu envie d'aller vers d'autres territoires musicaux?
2: Non, mais en fait, la tournée acoustique, déjà, mais j'ai eu envie de la faire parce que j'avais écouté une plug de Nirvana. Donc, en fait, oui. Au final, ça m'a encore plus nourri, je pense, en termes de guitare et tout
1: oui,
2: ça.
1: Oui, bien sûr.
2: Et du coup, non, mais même l'album qui arrive, il est plus rock, même que pop, je pense, hein, sincèrement. Ouais.
0: Ça, c'est une bonne nouvelle pour celles et ceux qui étaient en manque de guitare. Et puis, des chansons à guitare qui chantent, qui font du bien et qu'on peut reprendre tous ensemble en chœur. Il y en a un paquet. T'as participé à la renaissance d'une de ces chansons avec Nicolas Sirkis d'Indochine et Superbus.

0: après, on est devenus potes avec Jen, donc la chanteuse de Superbus. Et un jour, on est devenus potes depuis des années, mais on n'avait jamais fait de musique ensemble. Et elle m'appelle, elle me dit, tu veux pas qu'on ressorte Lola et tout? J'étais en mode, bah, si, grave, c'est mon hymne d'adolescence, quoi. Avec College Boy d'Indochine, justement, trop marrant. Et en fait, elle a appelé Nicolas et ça a donné ça. Et du coup, ouais, ils sont hyper importants dans le paysage musical. Enfin, dans le mien, en tout cas, c'est en intraveineuse. J'écoute ça toute la journée, donc.
1: Et dans ta vie aussi, d'avoir, autour de toi des artistes dont tu es proche, avec qui tu peux parler des trucs, bah, qu'il n'y a que les artistes qui peuvent comprendre, finalement.
0: Ah oui, bah Jen, ça a été, c'était pas Allo Lola, c'était Allo Jen, hein, pendant ces derniers mois. Non mais franchement, je l'appelais à pleine nuit, on restait 2 heures au hôtel. C'est vraiment une amie, donc elle a été là pour moi dans plein de moments de jour, notamment le dernier en date. Et franchement, elle comprend tout. Et en plus, mine de rien, ça fait longtemps, Superbus.
1: Ouais. Et puis tiens, ils sont en tournée eux aussi, une belle tournée de Superbus. N'hésitez pas à aller les applaudir. Alors Auré, les nouvelles aventures d'Oshi, il y a aussi tes allers-retours incessants en Belgique, et c'est pas pour un trafic de chocolat, c'est parce que tu fais partie de The Voice Belgique, tu fais partie des coachs. C'est quoi cette expérience de ouf d'être juré maintenant?
0: Ben en fait, j'ai l'impression que la rupture et tout ce qui s'est passé de pas beau dans ma vie, en fait, a fait naître du beau. En fait, j'aurais jamais pu faire The Voice avant. Je me serais jamais senti capable déjà en tant que candidate et en plus après en tant que coach encore moins. Et c'est vrai que c'est comme si tout s'est libéré et j'ai dit oui à plein de trucs. Alors que je disais pas non, mais on me proposait même pas avant. Ça a libéré plein de choses positives et du coup, c'est une expérience de dingue.
1: Voilà, alors t'as des talents, une équipe et tu leur fais chanter. Ça c'était il y a 10 jours, donc une battle, et toi tu leur as fait chanter Nothing Else Matters de Metallica.
0: Et c'était incroyable, en plus ils sont trop forts. En plus ça a été ma presta, vraiment. Je suis partie loin, j'ai adoré. Et j'ai adoré qu'on me laisse faire ça aussi. Je me suis dit c'est cool, c'est une émission.
1: C'est très très cool The Voice en Belgique.
0: Ah ouais, hein. C'est inscrivez-vous quoi.
1: Ah bah oui, non mais franchement, si vous aimez le rock, là-bas il n'y a aucun problème, pas de barrière. Tu fais Metallica, tout le monde est content. Et transmettre justement, parce que quand on est coach dans The Voice, alors évidemment il y a le côté on se retourne, on choisit pas. Mais on a aussi le côté où on conseille les jeunes artistes. C'est quelque chose qui te plaît?
0: Je crois que c'est même mon moment préféré dans l'émission. En fait, bien sûr, au début, on est retourné, on doit créer notre équipe et tout ça. Ça m'a rappelé Pokémon quand j'étais gosse et tout. Il fallait choisir ses Pokémon et tout. Et maintenant, j'ai les Pokémon, c'est cool.
1: Elle a les meilleures cartes.
0: Ouais, c'est ça. Et en fait, là, maintenant, ils sont là et j'ai adoré le moment où on s'est fait écouter des trucs, on s'est rencontrés, et en fait là je fais des allers-retours là, après l'émission je repars en Belgique pour préparer les directs de mardi, et en fait je me nourris à fond d'eux aussi quoi, c'est genre des gens qui m'apprennent énormément parce que je dois apprendre à apprendre, oui. Ça c'est fou en fait comme expérience.
1: Ah bah écoute, en plus alors tu me fais une transition géniale pour le titre avec lequel on va se dire au revoir. C'est J'ai appris.
0: Très marrant.
1: J'ai appris, évidemment. J'ai appris. Alors justement, de toute cette expérience-là, derniers mois, même de la dernière année passée, est-ce que on en tire donc un quatrième album, donc ça c'est déjà positif. Est-ce que t'en tires aussi des leçons de vie? Est-ce que tu te dis tiens par exemple la prochaine fois que je serai amoureuse je dirai à personne? Est-ce que tu prends comme ça des décisions radicales ou est-ce que tu te laisses un peu d'espace là?
0: Il y a une décision que j'ai prise vraiment radicale, c'est de penser à moi. En fait, de faire attention à ma santé mentale, à ma personne et à ce qu'on n'en abuse plus. Donc c'est la décision, c'est radical malheureusement, mais c'est en tout cas si je me suis dit maintenant, faut que je me respecte, faut que je fasse attention, faut que j'analyse mieux et que je me fasse plus avoir. Donc faire attention, ouais, et de justement apprendre, continuer d'apprendre, parce que même quand on croit qu'on a appris, parce que c'était sur l'ancien album, j'avais pas appris en fait.
1: Et voilà, on n'a jamais fini d'apprendre, les amis. J'ai appris. Merci Oshi. Bon voyage en Belgique, bon fignolage en studio et on se reparle bientôt pour le quatrième album. Merci.
0: Salut, merci.

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3: Christophe, comment ça va?
4: Oh, salut Émilie.
3: Tu vas bien?
4: Écoute, ça va très bien, merci.
3: C'est un album qui vient d'arriver, qui s'appelle Fête foraine. Mais attention, c'est pas ce que vous croyez. C'est pas la vie est un manège et une barbe à papa géante. Non, c'est la vie, c'est pas la fête foraine. C'est pas...

0: Fête foraine, le nom de la chanson et le nom de l'album. Et avant de te poser la première question, Christophe, je rappelle à celles et ceux qui nous écoutent que tu es auteur, compositeur, interprète. Ça veut dire que et les musiques et les paroles de l'album viennent de toi.
1: Ça veut dire que je me prends la tête.
0: Ça veut dire que tu te prends la tête.
1: Je réfléchis. Voilà. Je réfléchis beaucoup, mais je ne suis pas tout seul. J'écris mes chansons avec un garçon qui s'appelle Paul École depuis une dizaine d'années. Et puis là, pour le coup, pour les musiques, il y a un garçon qui s'appelle Felipe Saldivia, qui lui est mon acolyte depuis une quinzaine d'années, nous travaillons ensemble. Okay. Moi, j'ai pour habitude de vraiment démarrer les choses chez moi, de réfléchir les thèmes, d'avoir peut-être un couplet, un refrain, un début de mélodie. J'aime pas arriver les mains dans les poches dans une maison où on se retrouve, on se fait un séminaire d'écriture en gros une semaine par mois. Donc pendant 3 semaines, je suis à la maison, je réfléchis, je monte un peu mes trucs et quand ça commence à ressembler à des chansons, paf, je les appelle et là on s'isole et on se fait une semaine ensemble. En général, on fonctionne comme ça.
0: Ok, mais bon, ce que je veux dire, et ce qui m'intéressait dans ta démarche, c'est que t'es impliqué autant dans les paroles que dans la musique. Ça veut dire que même si après, il y a d'autres qui viennent mettre leurs pattes, n'empêche que tout ce qui est dit dans ce disque, à un moment, ça vient de ton cœur à toi.
1: À un moment donné, c'est...
0: Ou ton cerveau.
1: C'est le cœur et le cerveau. Je crois qu'il y a les deux, mais c'est vrai que tout me plaît dans ce métier-là. Tu vois, en ce moment, je suis en train de penser à la scène.
0: Oui.
1: Je pense le décor, je pense les fringues de mes musiciens. Je m'implique dans tout parce que tout me plaît et j'ai toujours cette envie de me surprendre et de surprendre les gens qui m'apprécient à nouveau. Et je crois que c'est important en tous les cas.
0: Ouais, alors vous parlez les amis de ce nouvel album de Christophe Maé. Si vous ne l'avez pas encore écouté, dites-vous bien que c'est étrange de dire ça, mais tant pis, je le dis. J'ai l'impression que c'est l'album d'un homme qui a digéré sa crise de la cinquantaine. J'ai halluciné, Christophe, parce que j'ai toujours... Je me suis jamais demandé quel âge t'avais. Et en fait, j'ai regardé et t'as eu 50 ans récemment.
1: Ouais, j'ai fêté mes 50 ans au mois d'octobre.
0: Ouais, c'est ça. Et on dit toujours que voilà, dans la vie d'un homme, et peut-être encore plus d'un artiste, c'est un cap à passer. Et toi, en l'occurrence, je trouve que dans cet album, on sent que t'as pas eu peur de te poser certaines questions, d'aborder certains thèmes, même archi-personnels, et que tout ça est digéré. Donc la vie, c'est pas la fête foraine, mais c'est pas non plus l'horreur.
1: J'ai pas réfléchi énormément. En fait, je travaille de manière très instinctive.
0: Ouais.
1: J'avais qu'un désir, c'était de me raconter, de raconter ma vie sans phare. Voilà.
0: Oui.
1: C'est-à-dire que aller à l'essentiel et parler des gens et dire que quand je dis que ma vie c'est pas la fête foraine et c'est pas la misère non plus.
0: Hein. C'est pas la misère.
1: Attention.
0: Ouais, ouais.
1: Hein. Mais c'est vrai que c'est pas, je m'invente pas une vie. J'ai pas peur de dire que je peux être chez moi, je peux m'ennuyer, je peux tourner en rond
0: dans ton salon.
1: Je peux avoir peur. Tu vois, il y a plein de choses qui me préoccupent. J'ai des enfants, donc il y a plein de choses qui me préoccupent. Et la vie, c'est vrai que c'est pas la fête tous les jours.
0: Ouais.
1: Mais en revanche, chaque jour se fête. Ça, je l'avais déjà écrit dans une chanson qui s'appelle Bouquet de roses il y a quelques années. Donc on peut mettre un genou à terre, mais en sachant que la vie est faite de cycles et qu'on va revoir la lumière et qu'on va. Voilà. En tous les cas, je reste un éternel optimiste, quoi qu'il arrive. Mais c'est vrai que ça fait du bien aussi d'aller à l'essentiel et de pas se voiler la face et de dire qui l'on est. À un moment donné, tu es ce que tu es. Et puis voilà, on t'apprécie pour qui tu es ou pas, mais on va pas se mentir, quoi.
0: Ouais, il y a des moments super touchants, en tout cas, comme quand tu fais cet inventaire d'images rassurantes. La chanson s'appelle Dans ma tête.

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1: Énormément de choses dans la tête de Christophe Maé, vous l'avez compris. Cette chanson-là, elle est hyper intéressante aussi au niveau de la musique, parce que le premier extrait qu'on a écouté, Fête foraine, qui était très Motown, hein, quelque part, il y a plein de textures musicales différentes sur le disque.
2: Ce qui est important, en tous les cas, c'est que en temps normal, c'est vrai que j'ai l'habitude d'aller parcourir un peu le monde, d'aller à la rencontre au Cap-Vert, à la Nouvelle-Orléans, en Afrique. Quand je finis une tournée, que la lumière s'éteint, je m'éteins un peu avec.
1: Ouais.
2: Donc ça, j'ai la bougeotte et c'est vrai que j'aime bien partir, retrouver l'anonymat et aller écouter un peu de la musique ailleurs, me nourrir de d'autres influences. Là, pour le coup, je fais cet album-là à la maison.
1: Ouais.
2: Et en revanche, j'ai pris énormément de plaisir à le semer, à parsemer de toutes mes influences qui m'animent depuis toujours. Et en plus, ça, c'est un album qui est joué live. Par des virtuoses qui m'accompagnent. Donc c'est un album incarné, très organique, solaire dans la musicalité, qui me permet de raconter un peu ma mélancolie, un peu des moments de nostalgie, et d'y raconter la vie telle que je la vois, quoi.
1: Solaire, c'est très intéressant que tu dises ça, parce que c'est vrai que si parfois certains textes sont plutôt graves ou mélancoliques, en tout cas, oui, très, très intérieurs, la musique, elle est jamais triste.
2: La conception de ma musique, en tous les cas, c'est ça.
1: Ouais.
2: J'adore les rythmiques afro-caribéennes, j'aime bien quand ça pulse, j'ai besoin de danser en studio, j'ai besoin de vivre. Voilà, c'est viscéral. Et c'est ce qui me permet aussi de d'y raconter peut-être des choses plus graves, sans que ça devienne. Je fais pas de la musique de dépressif.
1: Non, non plus. Non, ne vous en faites pas.
2: Au contraire, j'ai envie de donner de la vie, quoi.
1: Ouais. Ouais, mais c'est un album très généreux, ce Fête foraine, et très personnel aussi. Il y a eu beaucoup, beaucoup de bonnes critiques. Est-ce que attendais avec impatience?
2: Ben écoute, on attend toujours.
1: Ouais.
2: Et ça fait effectivement je sens qu'il y a un engouement et que les retours sont plutôt positifs. Donc ça, ben forcément que je fais ça aussi pour ça, quoi. Tu vois, pour avoir le retour des gens qui m'apprécient, et les gens sont bien au rendez-vous, donc ça fait trop, trop, trop plaisir, quoi.
1: Ils sont fidèles, hein. Il y a des gens qui te suivent depuis 20 ans maintenant.
2: Cette histoire est folle.
1: Oui.
2: Non, mais c'est vrai parce qu'en fait quand on décide de sortir le premier titre 50 ans déjà.
1: Oui.
2: C'était au mois d'octobre et donc on en profite d'ouvrir la tournée. Et au mois de décembre, la tournée était déjà complète.
1: Ouais,
2: ce qui fait qu'on a rajouté des dates pour 2027. Et les gens sont là, quoi. Donc, voilà, c'est c'est juste le pied, quoi. C'est un kiff.
1: Tu évoquais ta chanson 50 ans déjà.
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0: on danse et on sourit, mais n'empêche, 50 ans, quand on est une chanteuse, on demande aux chanteuses de rester belles, de rester jeunes, de faire attention, etc. Est-ce que c'est la même problématique pour les chanteurs? Est-ce que toi, tu fais attention, tu te dis, merde, j'ai 50 ans, est-ce qu'il faut que maintenant, quand je vais, je sais pas, à la télé ou tourner un clip, je me maquille un peu? Comment t'es par rapport à ça?
1: Et dis-moi, moi, je suis pas une chanteuse.
0: Non, toi, t'es un chanteur, mais je me demande si c'est un sujet pour toi.
1: Écoute, c'est un sujet, tu sais quoi, tu vieillis, avec le temps, on change forcément. Oui.
0: Mais par exemple, Zazie, tout le monde avait râlé parce qu'elle avait laissé ses cheveux blancs.
1: Mais Zazie, elle est belle comme elle est. À un moment donné, tu vas voir Zazie, c'est pour écouter sa musique. Oui. Et après, elle est ce qu'elle est, et puis elle est plutôt belle comme elle est. Elle est hyper naturelle. Et moi, je pense que non. Moi, sincèrement, j'apporte pas d'importance là-dessus.
0: Ouais.
1: Je suis comme je suis et c'est clair que je fais du sport, j'essaie de m'entretenir et d'être mais déjà avant tout pour moi quoi, j'ai envie de me sentir bien. Maintenant, j'ai pas commencé le botox et tout le bordel. Là, je vais attendre un petit peu, je vais repousser ça, d'accord?
0: Mais tu vas pas atteindre ta barbe.
1: Non.
0: C'est en noir.
1: Non.
0: Christophe Maé, sur ce nouvel album, on le disait, t'abordes des thèmes qui sont vraiment hyper personnels et à la fois, plus c'est personnel, plus c'est universel et ça va parler à tout le monde. Je pense par exemple à cette phrase terrible, mais qui est vraie, quoi, c'est « on est seul, on meurt seul ». On arrive tous

0: Seul, avec plein de monde autour, c'est une sensation qui est hyper étrange.
1: C'est ça. Là, je parle vraiment de ça, quoi. Je parle de... C'est un des premiers titres que je commence à écrire. Je sors de la tournée, ouais. Et c'est vrai que là, je me retrouve à la maison. Et même s'il y a du monde, s'il y a ma femme, mes enfants, tout ça, j'ai ce sens du vide qui est là. Ce sentiment de vide, de solitude qui est là, qui me traverse.
0: C'est un album qui parle aussi beaucoup d'amour. Il y a des chansons d'amour très lumineuses. Et puis, il y en a une qui aborde la peur d'être quittée.

0: chanson où tu dis que tu veux pas qu'on te dise adieu, mon amour. Qui est cette voix féminine incroyable qui t'accompagne sur la chanson?
1: C'est une demoiselle qui s'appelle Cécile Évraud, chanteuse de flamenco traditionnel, qui quand elle chante, elle pleure, quoi.
0: Nous aussi, hein.
1: Mais de toute manière, c'est la force du chant, du chant flamenco. Il y a quelque chose de tellement viscéral. Il y a une âme dans ses voix. Et ça fait quelques années que j'ai envie de solliciter cette demoiselle-là, mais j'avais pas la chanson. Et là, pour le coup, cette chanson est arrivée. Et j'entendais sa voix. Au moment où je l'ai composée, j'entendais déjà sa voix. Et c'est vrai que je parle de ce couple qui traverse la vie, qui est tout simplement la mienne, puisque ça fait 22 ans que nous marchons main dans la main avec ma femme et puis voilà, avec toujours cette peur de que ça se termine. En tous les cas, j'aime traiter ce sujet-là parce que je déteste les choses qui se terminent. Que ça soit en amour, en amitié, la fin d'une soirée, la fin de l'été, la fin des fêtes de Noël. Et il y a quelque chose comme ça dans l'album qui se tient la main, entre ces chansons se tiennent la main, parce que c'est un sujet assez récurrent qui vient sous une autre forme. Mais en fait, ce que j'essaie de dire par là, c'est que moi je fige ces moments, ces jolis moments, je les fige à travers ces chansons-là. Pour en garder un souvenir, parce que en fait ce temps qui passe, c'est quelque chose qui peut qui me travaille, quoi, tout simplement. Et le fait de le figer, et sinon c'est revenir aussi à l'instant présent, quoi, de relever ces sujets là c'est d'être plus dans l'instant présent et de profiter pleinement, parce que voilà.
0: Mais
1: essayer de ralentir le temps, quoi.
0: Ouais, tu profites pleinement, mais en fait quand t'es en train de vivre un truc qui te plaît, t'es déjà en train de te dire merde, ça va se finir.
1: N'exagérons pas. Ça, en soirée, par exemple, quand ça commence quand je commence à y penser, c'est quand il y en a un qui va se lever, qui va dire, ouais, j'y vais parce que faut que je libère la nounou, ou j'ai je sais pas quoi demain matin. Là, le premier qui se lève qui dit ça, c'est le casse-délire de la soirée.
0: C'est vrai.
1: Tu vois, moi, je sais quand je suis en soirée.
0: C'est jamais toi le premier.
1: Moi, je suis le dernier à partir. Je déteste quitter la table. Ah ouais, pour de bon.
0: Et c'est ce qu'il raconte dans Je voudrais que ça continue. Donc, quand on n'aime pas que les choses se terminent. Moi,

0: Blanche Paris que tu t'es dit,
1: j'aimerais bien que ça continue. C'est le moment où tu es avec Francis Cabrel en train d'enregistrer votre duo. C'est une chanson qui s'appelle La boutique des rêves. Est-ce que tu peux nous raconter ton histoire avec Francis Cabrel?
2: Écoute, avec grand plaisir. Il me fait cet immense cadeau de pencher une oreille, d'écouter cette chanson-là. Je l'appelle. Cette chanson, on l'enregistre, on la compose. Je l'enregistre. Il manque plus que sa voix, quoi. À un moment donné, je me dis, oh, s'il pouvait poser sa voix. Donc, je l'appelle et je lui dis, écoute, je viens d'écrire une chanson qui parle de ce métier que tu connais mieux que personne. C'est un hommage aux artisans, et là, en l'occurrence, je parle de notre métier, d'aller chercher des mots, des notes, et de créer des émotions, des sentiments comme ça. Et il me dit, ah, j'aime bien le sujet, et donc je lui envoie la chanson, et puis il me dit, écoute, laisse-moi vivre un petit peu avec, et je reviens vers toi.
1: T'avais le trac?
2: Ouais, écoute...
1: Tu vois comment, Cabrel, toi? C'est un de tes héros, c'est un ami, c'est comment pour toi?
2: C'est quelqu'un pour qui j'ai énormément de respect. C'est quelqu'un, je l'ai dit à plusieurs reprises, c'est mon idole. C'est la personne que j'ai le plus écoutée. Qui représente mieux l'artisanat dans ce métier?
1: Que Cabrel?
2: Ouais.
1: Ah bah évidemment, oui.
2: Non mais il y a forcément que je pense aussi à Alain Souchon, Laurent Voulzy, les plus grands quoi, tu vois, dans leur manière de faire. Mais lui, sa musique, le côté blues de sa musique, son œuvre, son répertoire, de prendre le temps comme ça, de livrer une œuvre, un album tous les 7-8 ans, c'est l'élégance.

0: Christophe Mahé avec Francis Cabrel, La boutique des rêves. C'est un des grands moments de ce nouvel album, Fête foraine. Christophe, fier.
1: Carrément.
0: Hein?
1: Plus que fier.
0: Il est réussi, ce disque.
1: Ouais, je suis très, très, très heureux. Très content du résultat, en tous les cas, parce que je souhaitais vraiment enregistrer cet album-là.
0: Il est né dans la joie, dans la douleur?
1: Franchement, c'était un peu force tranquille. Je ne me suis pas énervé.
0: À la Cabrel.
1: Non, on n'y est pas encore là. Lui, il est trop loin, il est trop. Mais en tous les cas, j'avais vraiment envie d'apporter ça et de parler de la vie sans phare, de parler des gens qui donnent du sens à ma vie, c'est-à-dire que la famille, mes proches, mon refuge, tu vois. Parler des gens qui m'apprécient à travers cette chanson-là que je leur dédie. Il y a que de l'amour chez toi.
0: Ah oui, on l'écoutera tout à l'heure. Ouais.
1: Entouré de ces virtuoses qui m'accompagnent, que des musiciens qui arrivent d'ailleurs. C'est une invitation au voyage. Et puis en même temps, voilà, où j'ai recentré vraiment les thèmes où j'avais parlé. Envie d'aller à l'essentiel, finalement.
0: Alors, il est très bien fait, cet album. On sent que tu as pensé, Christophe, à l'ordre des chansons de Fête foraine. En fait, il y a vraiment un triptyque au milieu du disque. La 4, la 5, la 6. Trois amours différents, mais trois amours hyper importants. Alors, dans ta vie à toi, mais dans la vie de tout le monde. C'est maman, ma femme et le public. Tac, tac, tac, 4, 5, 6. C'est drôle quand même qu'elles se suivent, ces chansons, et qu'elles se...
1: Tu sais quoi, j'avais même pas capté.
0: Ah bah moi, j'ai capté tout de suite. Moi, c'est mon petit côté psychanalyse.
1: Mais que ma mère soit là
0: En prums. Elle était là au début de l'histoire.
1: Ah ben, disons que c'est elle qui écrit cette histoire.
0: Voilà, ma femme et le public. Moi, j'aime bien.
1: Ouais, écoute.
0: Franchement.
1: Mais c'est vrai que c'est un album sur l'amour. C'est un album d'amour. Écoute, de toute manière, je crois que l'amour... on en a tellement besoin, et c'est tout ce qui nous restera finalement.
0: L'amour, c'est la lune, c'est maman.

0: moment, ta femme, elle a entendu cette chanson qui parle d'elle
1: sur la fin. Sur la fin
0: elle
1: de
0: était
1: la
0: déjà prête, la chanson. Elle n'a pas entendu au début.
1: Et puis, c'est vrai que j'avais vraiment envie de... je me cache souvent derrière elle, quoi. Je la mets dans la lumière. Là, en l'occurrence, je dis qu'elle mérite carrément les applaudissements, tu vois. Parce que c'est elle qui me porte et qui me supporte surtout au quotidien. Tu vois, parce que quand on passe à table et qu'elle voit que je suis dans mes pensées parce que je suis en train de réfléchir à mes chansons. Et c'est vrai que ça, tu sais, j'essaie d'en parler avec un peu de légèreté. Mais ça me prend 24 heures sur 24, cette histoire. C'est-à-dire que quand je suis pas en tournée, je suis chez moi, mais je pense à ça du matin au soir. J'arrive à vivre, forcément, normalement, et j'arrive à m'épanouir, tout ça, mais... Ça me prend beaucoup, beaucoup d'énergie et beaucoup de ça me prend
0: Ça me prend la tête.
1: Et à un moment donné, elle me parle et y a pas de réponse, quoi. Elle me dit, dis-moi, tu vas nous faire ça tout l'hiver? Tu vas tourner en rond comme ça tout l'hiver? Et au moment où elle me dit ça, ben, elle déclenche ce morceau. Ouais. Le lendemain, je vais me retrouver avec une boucle comme ça, très hypnotique, l'intro de cette chanson-là, où je démarre, ma femme est belle, voilà. Et je raconte ce truc-là. Et merci d'être là, merci de me remuer, merci de me bousculer, parce que grâce à ça, en tous les cas, j'arrive à écrire, et puis elle me réveille, quoi.
0: Qu'est-ce qu'elle a dit quand elle a entendu la chanson pour la première fois?
1: C'est sa chanson préférée, je crois.
0: C'est ta meilleure.
1: Ah ouais, tu n'as jamais fait un chef-d'œuvre pareil. Ça, c'est vraiment... Tu vois.
0: Et puis il y a la chanson pour le public que tu évoquais tout à l'heure. Il y a que de l'amour chez toi, les amis. Vous qui allez applaudir Christophe Maé en concert, cette chanson elle est pour vous.
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0: n'y a que de l'amour chez toi. C'est marrant, tu dis tu. C'est toi le public.
1: Ouais.
0: Tu vois une personne.
1: Et pourtant quand je suis sur scène, j'aime pas tutoyer les gens.
0: Ouais.
1: Donc je vous vois en général tout le monde. Mais là, je sais pas, il y a que de l'amour chez toi. Il y a quelque chose. Je les prends un par un, quoi. Tu vois. Et c'est un refrain que j'avais cette idée depuis quelques années. J'ai envie d'écrire ce truc-là. Et j'avais ce refrain, il n'y a que de l'amour chez toi, il n'y a que ça, il n'y a que ça. Et putain, j'ai tourné en boucle, mais des mois avec ce refrain. J'arrivais pas à déclencher le couplet. Et puis, c'est venu tout doucement. Et je suis tellement heureux du résultat. Et puis, en plus d'un arrangement très soul, ce côté Motown que j'adore. Il y a quelque chose de très, très sexy dedans.
0: Je pense que ça va bien, bien fonctionner sur scène. Parce que je pense que ça y est, maintenant tout le public la connaît déjà par cœur et ça va vous faire sans doute des beaux moments en concert.
1: Ouais, j'imagine. J'imagine.
0: Ça va être bien.
1: Je l'ai vraiment pensé pour la scène,
0: ouais.
1: Cette chanson-là. De toute manière, toutes les chansons. Au moment où j'écris, où j'ai l'album devant moi, je sais à peu près où. Début, milieu du show, fin du concert, je sais à peu près où elles vont être placées dans l'album. J'ai envie vraiment de raconter une histoire, quoi. De démarrer un concert, emmener les gens où je le souhaite, quoi.
0: Les 10 nouvelles chansons de Christophe Maël racontent une histoire, oui, c'est la sienne. Et c'est réjouissant. Fête foraine est disponible. Bonne tournée à toi.
1: Merci infiniment. Merci.
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0: Stéphanie Hackett, Amour charnel. Un coup de cœur ici au Serre.
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2: L'écomusée de Marquèze est né en 1969. Un village reconstitué, témoin de la vie à la campagne au 19e siècle, au cœur de la forêt des Landes, avec ses gens, ses métiers et son petit train. Notre guide, David Escarpite, chargé des expositions et de la recherche.
3: Le fameux petit train, bien sûr, qui est fondamental et qui est une pièce du dispositif essentiel. Alors, le petit train, c'est un vrai train. Hein. Donc, ce sont des locomotives du début du XXe siècle. Elles étaient à vapeur jusqu'en 2001, puis maintenant, ce sont des locomotives actuellement diesel qui traînent des wagons également du début du XXe siècle qui viennent de l'Hérault. Ce sont des vrais wagons hein, du début du XXe siècle qui sont classés. Et ce petit train, c'est un tronçon de 3 km et quelques de l'ancienne voie ferrée Sabre. Mimizan, qui a fermé en 69 et rouvert en 69, puisqu'en fait, je crois qu'elle a fermé à l'été. Et dès le mois de septembre, elle était rouverte sous la forme d'un chemin de fer associatif qui a été monté, qui continue de fonctionner. Donc, ce petit train est censé vous faire passer du monde civil du 21e siècle à un autre monde par un phénomène de, c'est un des effets recherchés, un phénomène de bulle. Vous arrivez dans un autre, vous sortez du train après 3 km de périple très, très lent. Donc, il faut une grosse dizaine de minutes. Vous arrivez dans un autre monde. Il y a une immersion qui est faite. On ne peut pas accéder à Marquèze, en théorie, autrement que par le petit train. Donc, c'est vraiment un endroit qui est voulu comme étant une bulle à laquelle on accède par une espèce de machine à remonter le temps. C'est l'idée de base qui est le petit train.
2: Quand on en descend du train, dans quel monde se retrouve-t-on ?
3: Eh bien, vous vous retrouvez sur un quartier qui, de par sa physionomie, représente ce qu'était la Lande traditionnelle. Alors, on a l'habitude de mettre des dates. Il n'y a pas vraiment de date pour Marquèze, parce qu'il y a le train, c'est 1890, il y a des évocations d'activités plus anciennes. Vous vous trouvez, en gros, au temps de Félix Arnaudin, si vous voulez, dans une représentation de la société landaise traditionnelle, avec des maisons de type traditionnel, c'est-à-dire local, en bois et en torchis et en brande, avec des gens qui, de par leurs vêtements, représentent le mode de vie traditionnel, des savoir-faire traditionnels, des représentations de pratiques comme la vannerie, un berger sur échasse, qui est aussi musicien en général. Puis il y a aussi des choses du 21e siècle, il y a deux restaurants, enfin un restaurant, des buvettes, etc. C'est-à-dire que c'est une sorte d'immersion dans un espace qui évoque le monde de la Lande traditionnelle dans ses pratiques.
2: Au cœur du parc régional de Gascogne, Marquèze est labellisé réserve étoilée. À Marquèze, on observe les comètes, vous le saviez. Tout sur l'écomusée de Marquèze, marquèze.fr. 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
4: On le sait, les histoires de famille sont parfois un peu compliquées. Mais voici quelqu'un qui répare les arbres généalogiques qui ont pris la foudre. Pour une succession, elle peut vous appeler à 14h un mardi pour vous annoncer que vous avez un frère caché qui élève des chèvres dans le Larzac.
5: Alors, je m'appelle Virginie Nguyen Brion, je suis généalogiste successorale.
4: Virginie, voilà un métier bien savant. Ça consiste en quoi exactement ?
5: Alors, ce métier consiste à retrouver donc les héritiers dans le cadre de succession. L'objectif, c'est justement la transmission d'un patrimoine. Mais ce qui rend ce métier passionnant, c'est que ça va au-delà, en fait, de la transmission du patrimoine. On vient rouvrir une histoire familiale. Ça peut arriver que ça amène à de véritables retrouvailles.
4: Alors, c'est pas commun comme métier, on y arrive comment ?
5: On arrive à ce métier un peu par hasard. Pour ma part, c'était un peu un coup du destin. À la fin de mes études de droit, me dirigeais plutôt vers le notariat. Et j'ai découvert ce métier et j'ai eu la possibilité de rentrer dans un cabinet historique local. Et j'y ai travaillé pendant 16 ans.
4: Et ces gens que vous retrouvez, ils espèrent quoi et ils demandent quoi ?
5: Retrouver ces photos, c'est ça qu'on nous demande. Donc c'est pour ça qu'il y a quand même vraiment une vraie partie généalogie. De s'intéresser aux défunts et voir s'il n'y a pas des photos de famille.
4: Vous devez en avoir des histoires à raconter. Une en particulier ?
5: Pour moi, le cas le plus exceptionnel, c'est toujours ce côté humain. C'est-à-dire quand on vient annoncer à un frère qu'il a une sœur et donc à la sœur qu'elle a un frère. Que le papa, désolé mais c'est souvent le père, n'avait rien dit. C'est-à-dire qu'il avait eu un fils d'une deuxième union. Et il n'avait pas du tout parlé de sa fille d'une première union. Parfois, les frères et sœurs ont des destins complètement différents et ça va être compliqué pour eux de bien s'entendre. Mais là, en l'occurrence, ils étaient tellement heureux de se retrouver et je pense qu'ils se voient toujours aujourd'hui. Et ça a changé leur vie, ça a bouleversé leur vie.
4: Comment Comment fait-on dans des histoires aussi personnelles pour que ça se passe bien?
5: Il faut à la fois être méthodique, parce qu'il faut respecter une certaine méthodologie au départ. Ensuite, je pense qu'il faut être empathique, parce que l'empathie, c'est ça qui va faire l'empathie dans les recherches. Parce qu'on va se mettre un peu à chaque fois à la place du défunt, mais pourquoi il serait parti par là, connaître les comportements sociaux de l'époque, etc. Et puis l'empathie, parce que quand on va retrouver les héritiers, en fait, certains ont besoin d'être écoutés. Puis il y a certains qui bloquent, mais parce qu'ils ont juste besoin d'être entendus. Alors moi, c'est ici, à Lille, que j'exerce mon métier avec passion de généalogie successorale et que j'ai la chance de pouvoir exercer cette profession qui est toujours pleine de surprises.
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6: Je suis sûr que vous êtes déjà passé devant le château du Barou, sauf que le château du Barou, sans un homme, il serait aujourd'hui inexistant, détruit, entièrement détruit. C'est André Vaison de Pradène qui l'a sauvé. Il arrive en Vaucluse au début du 20e. Très vite, il s'enracine, il devient conseiller municipal, conseiller départemental, puis maire de Murs pendant près de 4 mandats. André Vaison de Pradène, c'est un homme public, engagé, décoré de la Croix de Guerre 14-18, chevalier de la Légion d'honneur, mais c'est surtout un sauveur de pierre. 3 châteaux vont marquer son existence. D'abord, celui de Murs, dont il devient propriétaire. Ensuite, il y a le château de Javon sur son plateau forestier. Et puis, il y a donc le Barou. L'histoire la plus spectaculaire, quand il prend possession au début du siècle, le château féodal est dans un état catastrophique. Les guerres, les pillages et l'incendie de 1929 ont tout dévasté. Je vous renvoie d'ailleurs à la chronique consacrée sur l'histoire du château du Barou. Et là, donc, André Vaison de Pradène va se lancer dans une reconstruction titanesque. À l'époque, pas de subvention, pas de mécénat, tout est à ses frais. Et sur 10 ans, il fait travailler 10 maçons pendant 10 ans. On va consolider les murs, refaire les toitures, dégager les salles, restaurer les escaliers. Il va redonner une silhouette, une sorte de colonne vertébrale à ce château qui domine les dentelles. Et c'est ce gros travail, notamment la nouvelle toiture en béton, qui va permettre au château du Barou de survivre lorsqu'il y aura un second incendie en 1944 pendant la Seconde Guerre mondiale. Sans ces travaux-là, le château qu'on visite aujourd'hui n'existerait plus. Et puis il y a aussi cette autre facette moins connue. André Vaison de Pradène était un passionné de préhistoire. Ses travaux aujourd'hui font encore référence. En fait, il a longuement étudié les ateliers préhistoriques autour de Murs grâce aux paysans qui lui rapportaient leurs trouvailles contre quelques pièces. Une grande partie, aujourd'hui, de sa collection a été donnée au musée d'Orsay. Et c'est loin d'être fini. Aujourd'hui, une biographie est actuellement en préparation par son petit-fils Jean-Baptiste Vaison, en collaboration avec un archéologue. Mais la vie d'André, elle, se termine tragiquement. Il meurt accidentellement à Paris, intoxiqué au monoxyde de carbone dans son appartement, avec son épouse et sa fille. Seul son fils survit. Et c'est ce fils qui va prolonger l'esprit du père en protégeant les propriétés familiales. Et aujourd'hui, donc, c'est son petit-fils, Jean-Baptiste, avec Fanny, qui poursuivent cette histoire au Barou, notamment avec la création du premier whisky du Vaucluse, élaboré à l'intérieur même du château.
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1: Tout ce qui a trait au caractère des humaines et des humains, j'adore. Je trouve que la langue occitane se délecte à qualifier les comportements humains. Roumé, je savais que tout le monde connaît Kéomo. C'est un bon exemple. Tu pourrais faire un sourire plutôt que de roumé. Roumé. Comme ce mot l'indique dans sa construction, ça grogne, ça fait trembler les murs. Quelqu'un qui roume, c'est un râleur d'excellence. T'as voulu faire les courses? On y est. Qu'est plus le moment des roumas, mon grand. Ce n'est plus le moment de râler, ok? Plutôt que de roumer, on finit vite et on rentre. Roumer, ok? Vous connaissez, bon. Et si je dis marouné, marouna, c'est la même chose. Dans le mot, le R roulé nous montre une personne qui râle aussi, qui bougonne. Il marronne comme un burga au kevonvo, non. Il râle comme un frelon qui vrombit. Roumer, marouner, faites vos courses, mesdames et messieurs. Allez, adieu.
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2: À Cognac, la solidarité ne date pas d'hier. Il y a plus de 100 ans, on distribuait déjà des repas gratuits aux personnes dans le besoin. Une soupe populaire avant l'heure, en quelque sorte, née dans une loge maçonnique et qui va rapidement provoquer une guerre ouverte avec l'Église. Dès le XVIIIe siècle, la franc-maçonnerie s'implante dans la cité cognacaise, notamment autour du négoce du cognac. Alors on y retrouve des noms bien connus dans la ville, Martel, Hennessy, Otard, des notables, des élus, des négociants qui jouent un rôle majeur dans la vie locale. À la fin du XIXe siècle, dans le contexte de la Troisième République naissante et de ses différentes réformes sociales, eh bien, une idée émerge dans les rangs de la loge cognacaise qui est alors dénommée la Liberté. Il s'agit de créer une œuvre caritative nouvelle, efficace et laïque. Et cette œuvre, eh bien, va prendre le nom des fourneaux économiques. Concrètement, les fourneaux économiques, eh bien, on y distribue gratuitement des soupes, des légumes, de la viande, mais aussi du charbon et du bois de chauffage aux habitants les plus démunis. Et les archives de cette œuvre caritative montrent une solide organisation et un engagement qui va durer près de 40 ans. Donc on est vraiment là, clairement, face à un ancêtre des Restos du Cœur. Jusqu'alors, la charité, eh bien, c'était surtout l'affaire de l'Église. Et avec les fourneaux économiques, eh bien, la loge maçonnique, elle entre sur un terrain sensible. Et elle va concurrencer directement les œuvres religieuses locales. Très vite, les tensions montent. Des rumeurs circulent, des accusations de mauvaise gestion, voire de sabotage. Écoutez bien, en 1899, un des responsables de l'œuvre raconte même que des personnes payées par le clergé local auraient mis du verpillé, du verpillé dans les aliments pour discréditer les fourneaux économiques et affaiblir la franc-maçonnerie cognacaise par la même occasion. Alors là, la riposte est immédiate. L'Église crée à son tour ses propres fourneaux économiques tenus par des religieuses. Derrière l'aide aux plus pauvres, eh bien, on se rend compte que ce sont en fait deux visions du monde qui s'affrontent, la charité religieuse d'un côté et la solidarité républicaine de l'autre. Malgré toutes ces péripéties, les fourneaux économiques des francs-maçons, eh bien, ils vont poursuivre leur action jusqu'en 1940, avant d'être stoppés par l'occupation et le régime de Vichy. Aujourd'hui, si on prend un peu de recul, on se dit surtout que ces fourneaux, eh bien, ils ont été une réponse simple et humaine à la pauvreté du quotidien. Un peu de pain et de chaleur pour ceux qui en avaient besoin.
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1: 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Je suis trop fier de mon jingle, j'en suis fier. Je l'assume, j'en suis fier. Comment ça va les gens sur Ici Picardie? C'est la Camini Minute, votre chronique de la joie et de la bonne humeur. Écoutez, moi ça va, sauf que je suis encore un petit peu ému, parce que comme beaucoup de Français, j'ai vu le biopic sur la vie de Philippe Nicolic des To Be Free partir un jour. Sans retour, c'était émouvant. Il paraît que Caris, le rappeur, l'a vu et il a pleuré. C'est pas vrai. Je précise que c'est pas vrai parce que j'aime mon nez, ok, je veux le garder. Les années 90, nous, on a connu les grandes manias, les plus belles manias. Michael Jackson mania, Club Dorothée mania,
3: Patrick Bruel mania. Et vous, vous avez quoi? La Chikung mania. Voilà, c'est Chikungunya, c'est nul, nul. Nous, on a connu des manias de ouf, on a connu les boys bands. Et au final, les To Be Free, qu'est-ce qu'ils faisaient? Ils faisaient un peu de la dance et de la techno. Vous connaissez cette musique? La musique avec des textes extraordinaires, dignes de Baudelaire, de Balzac et de Molière. Il y a un Américain, il est arrivé, il a dit... I like to move it, move it. I like to move it, move it. I like to move it, move it. You like to move it. I like to move it, move it. I like to move it, move it. Ça, c'est même pas un refrain. C'est un mantra, les gars. Extraordinaire. Les Allemands, ils ont vu ça, ils ont dit, OK, nous aussi, on va s'y mettre. Eins, weins, Polizei. Drei, vier, Grenadier. Fünf, sechs, Saint-Kirk. Titenacht, Gutenacht. Je suis pas très fort en allemand, j'ai fait ce que j'ai pu. Et on sentait le niveau du texture. Il y a un mec qui avait écouté ça, il a dit, OK, d'accord, vous voulez jouer ça? Tout ta, tout ta, tout ta, ta. Tout ta, tout ta, tout ta, ta. Lui, on pensait qu'il avait fini le game. Mais non. Après, les mecs, ils se sont dit, nous, on fait plus de mots, on fait juste des sons. Pi, pa, pa, palopo. Pa, pa, palopo. Pi, pa, pa, palopo. Même les chanteurs, ils comprenaient même plus ce qu'ils disaient. I'm a scatman. Vous allez pas me faire croire que le mec, il comprenait ce qu'il disait. Voilà, c'était ça les années 90. De la créativité, des chansons à texte. Mais bon, toutes les bonnes choses ont une fin. Les années 90, elles sont parties. Un jour, sans retour, effacées. Votre amour, sans se retourner. Excusez-moi, je suis encore ému par le téléfilm sur Philippe Nicolique.
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1: Des circuits courts, je privilégie ça. Je me dis qu'on de la richesse, il y en a partout, mais il y en a chez nous aussi.
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3: Il travaille le chêne ou le frêne pour redonner vie, notamment au jeu des staminets dans son atelier. Il s'appelle Damien et avant de parler de vos créations, de l'amour du bois, d'ailleurs cet amour, il est rentré comment dans votre vie ?
1: Difficile à dire comment c'est rentré dans ma vie, en tout cas je suis quelqu'un curieux de nature. Et le travail du bois, je trouve que c'est assez noble en fait, c'est une activité assez noble. Et puis il y a l'amour du jeu aussi là-dedans. Et finalement, en étant curieux, en s'intéressant aux choses, j'ai vu ces jeux en bois, hein, ces jeux d'estaminets qui existent depuis très très longtemps. Et puis, ben, j'ai eu envie de les faire moi-même. Donc, il y a l'envie de créer, et une fois que c'est créé, il y a aussi l'envie de partager.
3: Bon, il faut le dire, entre l'envie, la réalisation, il y a quand même un pas, Damien. Il faut être sacrément bricoleur pour transformer une pièce brute en un jeu fonctionnel, non ?
1: Clairement, oui. Curieux déjà, oui, bricoleur beaucoup, mais j'aime toucher à tout. Ça fait longtemps que je bricole un peu tout et n'importe quoi. Et puis, on voit un jeu, on le teste, on l'essaye, ça nous plaît. Donc, voilà, la curiosité, ça anime cette flamme de la curiosité. Et du coup, bah, je cherche à comprendre comment il a été conçu. Et je me penche sur la question. Et puis, de fil en aiguille, bah, on fait des essais. Ça marche pas forcément du premier coup. Hein. Ça, c'est normal. C'est le jeu aussi. Et puis, bah, au bout du compte, on arrive à créer quelque chose. On teste ce jeu. Finalement, il marche. Ça donne envie d'en créer d'autres, de s'intéresser à ce qui a été créé, ce qui existe déjà. Et puis, par là aussi, on a des idées sur des choses qui n'existaient pas. Alors, on a envie d'apporter sa petite touche, sa petite patte personnelle. Et puis, bah, de fil en aiguille, on produit, on continue. Et puis, je pense qu'il y a une certaine addiction là-dedans. Mais c'est une bonne addiction, en fait.
3: Vous travaillez surtout en circuit court avec du bois local, des produits naturels. Est-ce que c'est essentiel pour vous que le jeu reste un objet sain ?
1: La démarche, elle est complètement... on est vraiment là-dedans. Enfin, je suis là-dedans parce que je suis seul dans cette aventure. Mais le bois, oui, est local aussi bien sur les éléments de jeu que je vais créer aussi. Enfin, les plateaux de jeu, on va dire. Mais aussi les éléments, voilà, comme je disais tout à l'heure, que je vais faire autour à bois. Mais des circuits courts, je privilégie ça. Je me dis qu'on de la richesse, il y en a partout, mais il y en a chez nous aussi. Donc, ça serait dommage d'aller chercher trop loin ce qui existe déjà chez nous. Donc, oui, je reste local. Et puis, en dehors de ça, il y a aussi une volonté de rester sur quelque chose de naturel. Le bois est un élément naturel. En transformant le bois, en le travaillant, on peut faire des choses magnifiques. Moi, je crois beaucoup en ça, mais je crois aussi en tout ce qui va sublimer le bois. Ce que je vais utiliser pour teindre le bois, pour cirer le bois, pour le huiler. Je vais vraiment rester sur des produits naturels parce que pour moi, ça fait sens.
3: Damien Lefèvre, créateur de jeux en bois, a retrouvé sur les réseaux sous le nom Il était un petit atelier. 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
4: Nous l'avions déjà reçue dans Toujours à la page en tant que romancière. La romanaise Magali Milo est de retour dans les librairies, mais cette fois en tant que médecin. Le métier qu'elle a exercé passionnellement jusqu'à un burn-out en blouse blanche. C'est d'ailleurs le titre qu'elle a choisi pour ce témoignage qui paraît chez l'Archipel. Mon burn-out en blouse blanche. Un livre qui commence le jour où Magali

0: Ali échappe de peu à la mort au volant parce que son cœur déclenche au milieu de nulle part une crise de tachycardie. Et ce n'était pas le premier symptôme, il y avait eu des bronchites à répétition, l'eczéma et même l'apparition d'un foyer d'endométriose. Et bien sûr, la course contre le temps pour s'occuper de ses enfants, recevoir ses 40 patients par jour, les ruminations nocturnes, la boule au ventre le jour. Et il y a aussi eu le déni, un refus de voir qu'il était urgent qu'elle arrête. Même cet accident, évité de justesse, n'aura pas su lui mettre les points sur les i. Pourquoi, Magali Milo?
1: Je ne sais pas exactement, mais c'est vrai que j'avais beaucoup de culpabilité à m'arrêter par rapport aux patients, par rapport à ma famille. Dans nos études, on ne nous apprend pas à prendre soin de nous. On nous apprend à toujours être là, toujours travailler, voilà, faire plus. Et puis, en tant que femme, j'allais dire qu'on est un peu des rocs, on est les piliers. Et oui, je me disais, il faut que je tienne, quoi, il faut tenir.
0: Et vous aviez des reproches qui vous étaient faits dans le cadre familial, effectivement. Comment vous les expliquez?
1: Je pense que c'est pas compris ce qu'on vit quand on est en burn-out. Et voilà, et peut-être que l'entourage a besoin de savoir que c'est pas quelque chose qu'on ne veut plus faire, c'est juste qu'on peut plus parce qu'on n'a pas assez d'énergie. Donc je pense que c'est pas compris.
0: Pas compris non plus par une partie du corps médical, parce que vous avez quelques consultations qui sont quand même assez violentes.
1: Oui, les médecins ne m'écoutaient pas vraiment. En tout cas, certains que j'ai vus. C'était assez compliqué, ça, pour moi.
0: Qui a été ou quelle a été la première personne ou le premier moment qui vous a autorisé à vous dire, là, je vis quelque chose et c'est légitime de dire stop?
1: Alors, la première personne, ça a été quand même la psychologue qui m'a suivie. Mais au début, c'est pareil, je voulais pas croire à ce qu'elle me disait. Elle m'a vraiment dit, c'est un burn-out, etc., il va falloir du temps. Mais moi, j'étais encore dans le déni, en me disant, non, mais c'est trop long. Elle me parle d'un an et demi de repos, moi j'ai envie de reprendre et je vais reprendre bien plus vite.
0: Écrire ce livre, pour vous, c'était un bilan, c'était un message? Comment est-ce que vous l'avez abordé?
1: Pour moi, c'est plus un message en fait. C'est plus pour aider les gens qui sont en burn-out, mais aussi les proches. Après, c'était aussi alerter, parce qu'il y a beaucoup de burn-out en ce moment, dans toutes les professions, mais le milieu médical est quand même bien impacté. Le système médical actuellement, je vais dire, il est plus performant, parce que chaque médecin a trop de patients, comme je le mets à la fin. La patientèle a augmenté de 1/5 par médecin. C'est très compliqué. Donc c'est pour ça qu'il y a des médecins qui tombent, j'allais dire, malades de plus en plus. Moi, je dirais ce qui est essentiel par rapport aux professions médicales, aux médecins, c'est prendre soin de soi pour pouvoir ensuite redonner aux autres. Et puis après, même pour la plupart des personnes, essayer toujours de se ramener un peu à soi et à quels sont mes besoins, quelles sont mes limites, et j'ai le droit de dire non pour certaines choses pour pouvoir me préserver ma santé.
0: Magali Milo a vécu 3 ans de descente aux enfers et a mis 3 ans à se reconstruire grâce au repos, à la méditation, à la danse, à l'écriture. Grâce à un recentrage sur elle-même et une remise en question profonde de son mode de vie. Elle délivre un témoignage touchant et un message indispensable dans « Mon burn-out en blouse blanche » paru chez l'Archipel.
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3: Bonjour Daniel.
4: Bonjour.
3: Alors vous êtes fleuriste, vous êtes installé ici depuis pas très longtemps dans cette boutique, vous étiez un petit peu plus haut avant. Votre spécialité, c'est les fleurs.
4: Voilà, c'est ça, c'est les fleurs, le monde du végétal plus exactement.
3: Alors moi j'ai pas du tout la main verte, j'ai même réussi à tuer un cactus une fois, c'est pour dire. Mais vous allez m'apprendre à faire un bouquet de fleurs. Est-ce que c'est dur à faire un bouquet de fleurs?
4: Oui, ça peut être difficile. Plus on a de tiges, plus c'est compliqué, oui. On va essayer de vous montrer comment on fait un bouquet. Mais bon, après, on va voir. On va allez. Voir si notre animateur préféré est doué en bouquet.
3: Mal barré, mais on essaye, allez, c'est parti. Déjà, qu'est-ce que vous avez choisi?
4: Alors déjà, j'ai choisi des margots, des herbes un peu séchées, des gerberas, des roses, des craspédias, des asters et puis des aclepsias.
3: Ok, et donc qu'est-ce qu'on va devoir faire maintenant?
4: Alors là, il y a 17 tiges, à vous de vous lancer.
3: Moi, si ça tenait qu'à moi, je les prends, je les regroupe, je les mets un élastique et c'est fini.
4: Il faut essayer de les assembler un peu harmonieusement quand même, parce que sinon, ça ne va pas être joli.
3: Ok, donc là, il faut m'aider.
4: On prend une fleur, on en prend une autre, et puis on voit si ça matche bien.
3: Donc là, admettons, je prends du blanc.
4: Ouais.
3: Le blanc, ça va bien avec le rouge, dis pas de bêtises.
4: C'est ça.
3: Tac, tac. Ça, je trouve ça hyper joli. Il y a un petit côté jaune.
4: Un Craspedia, oui, une petite boule jaune. C'est mignon comme tout et ça se fait sécher, c'est ça qui est sympa. Un petit peu plus haut, ton Craspedia, peut-être un petit peu d'orange.
3: C'est bien déjà.
4: Voilà, ah ben, c'est pas mal. Là, ben, on peut mettre... On peut en remettre. Ben, là, on en a un, mais on peut le mettre à l'opposé, par exemple. Nickel.
3: Là,
4: moi, je trouve que c'est pas mal. Hein. C'est pas mal. Bon, après, je viendrai animer la radio.
3: Quand vous voulez.
4: Ah ben, pas de souci.
3: Ça peut être très bien aussi.
4: Alors après, qu'est-ce qu'on peut mettre? Peut-être un petit peu de blanc pour adoucir toutes ces petites couleurs, hein.
3: Donc alors, là, ce serait plutôt de l'autre côté, du coup.
4: Voilà. Ah, mais t'es quand même délicat, je dois dire.
3: Oula,
4: très bien.
3: Si mes collègues entendent ça.
4: Si. Bah, comme ça, il y aura de la bâche pour demain matin.
3: C'est beau.
4: Et puis là, on va couper.
3: Ah, et c'est là qu'on égalise.
4: Alors.
3: Avec le sécateur. Faut que ce soit tous à la même taille. Hein.
4: Bah voilà. Mais tu coupes tout en même temps.
3: Ah, faut couper tout en même temps.
4: Ah, bah ouais, parce que sinon, là, tu vas y passer la nuit. Mon pauvre ami, t'as 50 clients qui t'attendent derrière.
3: Donc bon. On l'emballe.
4: Alors, on l'emballe dans du papier.
3: Faites ça avec une simplicité.
4: Bah oui, un petit cornet de frites, hein, en fait. Mais avec des fleurs dedans.
3: Ouais, avec moins de frites, du coup.
4: C'est plus digeste. Et puis donc, on va faire un plaisir d'offrir. Plaisir d'offrir, merci, bon anniversaire, merci pour la petite bouffe.
3: Mes condoléances, mais bon, c'est moins drôle.
4: Ah, ça, c'est moins drôle, par contre. Voilà, eh bien, le bouquet, il est pour toi.
3: Ah bah c'est gentil.
4: Voilà.
3: Bah merci beaucoup.
4: Je t'en prie.
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1: Les trois quarts des gens pensent qu'ils ne sont pas photogéniques. Et tu vois dans leurs yeux qu'ils se trouvent beaux. Et ça, ça fait trop plaisir.
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1: Alors bonjour, je m'appelle Florent Cola, je suis photographe sur Tours. Je fais du portrait, je fais du reportage, je fais de l'animalier, je fais plein de choses. J'ai pas envie encore de m'arrêter sur quelque chose. Mes réseaux sociaux, c'est florian.cola sur Instagram et sur TikTok.
3: Et ces réseaux sociaux ont quand même vraiment du bon. Sur Instagram, un jour, je tombe sur ça.
1: Excusez-moi de vous déranger, je suis photographe, je me balade dans la rue, je fais des portraits d'inconnus. Est-ce que t'as genre deux secondes, je fais un petit portrait vite fait?
3: Florian arrête les gens dans la rue et leur propose gratuitement de capturer leur visage.
1: Quand les personnes se voient et qu'ils découvrent qu'ils sont photogéniques, c'est trop beau. Et même moi, après, en retouche, je prends beaucoup de plaisir à faire des retouches. Un peu comme si je dessinais, j'ai mon petit pinceau en plus. Pendant des années, on m'a, entre guillemets, rendu beau à l'image en me filmant quand j'étais comédien. Et j'aime bien rendre l'appareil, du coup, mettre en avant les gens, mettre en valeur des gens. Et voilà, ça me fait plaisir.
3: Peut-être que vous avez déjà vu notre photographe sur le petit écran.
1: Ouais, j'ai commencé dans la télé, le ciné, j'avais 14 ans. J'ai fait des séries Léo Mattei sur TF1. Récemment, j'ai joué Clovis, roi de France sur France 2, une grande barbe, des grands cheveux, méconnaissable du coup. Mais en fait, le métier de comédien, tu dépends vachement du désir de tout le monde, du désir d'un directeur de casting, des envies d'un réalisateur, de ci, de ça. Et j'en ai eu un peu marre. Je voulais prendre les choses en main. Et là, en l'occurrence, mon appareil. Regardez-vous.
3: On va passer de la théorie à la pratique, mise en situation. Florian Alpag, un père.
1: Je vous montre ce que ça donne.
3: Et sa fille.
1: Vous êtes trop beau. Je crois que le papa a vu que la fille était partante, donc j'ai dit bon allez, pourquoi pas. Et puis finalement, ça leur fait des souvenirs. Quoi, ça leur fait des belles photos faites par un professionnel gratuitement. Mine de rien, c'est pas tous les jours que ça arrive, j'imagine.
3: Amour, amitié, complicité en tout cas, visible avec une photo. Certaines images d'ailleurs restent dans la tête de notre photographe.
1: Moi j'ai un petit coup de cœur pour les vieux couples, les personnes âgées qui s'aiment. Je trouve ça trop beau de voir cet amour qui continue avec l'âge. Moi ça me touche beaucoup. Et c'est des petits détails, c'est une petite main qui passe sur le dos, une petite attention, un truc. Je trouve ça trop mignon quoi. De voir que ça fait 50, 60 ans qu'il s'aime et qu'il y a toujours des petites fleurs, petits machins, petits bisous. Moi, ça me fait fondre.
3: TikTok, Insta, son site web ou juste la rue, tout simplement, où vous pouvez croiser Florian Cola, de beaux clichés qu'on aime voir exister.
0: L'amour. 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
4: Victor Hugo est venu à Reims à plusieurs reprises, et notamment lors du sacre de Charles X, le 29 mai 1825. Charles X qui a succédé à son frère, Louis XVIII, quelques mois plus tôt, en octobre 1824. Depuis 10 ans, en fait, les Bourbons retrouvaient le trône après la chute de Napoléon et l'entrée dans la période dite de la Restauration. Louis XVIII n'avait pas souhaité renouer avec la tradition du sacre. La Révolution restait présente dans les esprits, puis sa santé fragile rendait une longue cérémonie difficile pour lui. Charles X, lui, choisit l'option inverse. Le souverain entend affirmer la légitimité monarchique par un retour aux rites ancestraux. La cathédrale Notre-Dame de Reims accueille la cérémonie et c'est une véritable parade en ville. Un cortège royal avec bannières, soldats, les dignitaires du royaume et les membres de la famille royale qui composent donc cette procession spectaculaire. Parmi les invités figure un jeune écrivain de 23 ans, Victor Hugo. Et il est invité officiellement à cet événement car il ne cache pas son penchant royaliste. Mais je n'ai pas dupe, S'il est convié au sacre royal, c'est pour en écrire tout le bien qu'il en pense. Le roi a demandé si j'étais ici. Je suis effrayé de ce qu'ils attendent de moi, précise-t-il à sa femme Adèle dans une lettre. Il en profite tout de même pour faire un peu de tourisme. Et comme tout écrivain qui se respecte, il observe et prend des notes. Il passe notamment rue de Venise et tombe sur une jeune femme dans une cour de la rue Folpen. C'est une gitane qui danse. Il poursuit sa balade dans le quartier Saint-Remy et s'arrête devant la basilique pour en faire la découverte. Il croise un petit homme d'une trentaine d'années. Il est bossu. C'est en fait le sonneur de cloche de la basilique. Tout cela inspire Victor Hugo pour l'écriture des personnages principaux de son roman Notre-Dame de Paris, publié en 1831. Le bossu sera Quasimodo et la gitane devient bohémienne sous le nom d'Esmeralda. Les héros de Notre-Dame de Paris, imaginés à Reims, c'est l'un des trésors de Champagne-Ardenne.
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3: 8-9, petit guide à l'usage des étrangers du sud du péage d'Arras en vacances dans notre belle région.
5: Je suis sûr qu'il vous arrive dans la vie de ne pas être en forme et même d'être carrément chafouin, sans raison précise. Et là, ma grand-mère vous aurait dit « Je sais pas ce que j'ai, mais je batiroue comme nombre ». Ça veut dire que je suis tellement de mauvaise humeur que je me disputerai avec mon reflet. J'ai pas toujours tout expliqué non plus, hein, c'est vrai. Hein, et puis c'est pas le jour, je vous préviens, je suis pas d'humeur. Et puis ça m'énerve et je sais pas ce que j'ai, de toute façon tout m'énerve. Ah, il y a jamais rien qui va. Vous voyez ? C'est ça. Et pour illustrer mon propos, là, vous êtes dans un estaminet, tranquille, en famille, et la serveuse n'est pas des plus aimables. Ça arrive. Et avant de partir, vous entendez le patron lui dire « Tu vas faire fuir les clients en force de faire un nez comme une bottine !» Ne paniquez pas, Wikis est fait là pour vous aider. Le sens profond de cette phrase est évident, c'est la forme qui est troublante. Parce qu'une bottine, c'est fait pour aller sur les pieds. Et quelquefois, des précautions olfactives vous empêchent de les approcher de votre nez. Alors, comment est-ce possible ?
3: Traduction.
5: Eh bien, prenons notre serveuse, ce joli estaminet des Flandres, vous voyez, avec des assiettes pendues aux poutres et des fleurs de houblon qui pendoulent. Imaginez à cette serveuse son visage que si elle sourit, elle serait plus jolie. Sourire de mai, rendez-moi ma jeunesse, comme on dit. Ensuite, vous prenez une bottine à bourron, comme au temps où la mode était de mettre des Rangers de GI. Vous pliez la bottine, ça fait quoi ? Des fronces. Bah faites pareil avec votre nez. Voyez ? Ça fait des fronces, et vous avez un nez comme une bottine. Et on dirait que vous faites la gueule. Enfin, moi je dis ça. Je dis rien. D'ailleurs, j'arrête.
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1: Paris, c'est le trait d'union, disons-le, entre les cultures. C'est le cas entre l'Alsace et l'Île-de-France. La preuve avec la réussite d'un Alsacien qui va créer chez nous la brasserie Beaufinger, devenue un monument de la gastronomie à Paris. Thierry Boeuf vous y invite, c'est Bistrot de Paris.
2: Et le cocktail américain, c'est quoi?
3: C'est un cocktail grillé avec une sauce américaine, tomate, échalote, une pointe de cognac, du vin blanc, c'est un peu relevé.
4: Un décaïn!
5: Pâté, jambon, c'est du pain, gruyère, chantal, rosier, jambon de pays.
6: Eh ben, tout ça, ça va aller dans la blanquette.
3: Bon appétit!
7: À Paris, subsistent encore quelques mammouths de la gastronomie, encerclés de toutes parts de chinoiseries et de fast-food endémiques.
8: Sandy, une pointe de sel, un coup de moulin à poivre dans l'aioli, s'il te plaît.
7: Le dernier rempart de la Bastille se nomme Beaufinger. La résistance est rude, soutenue par des tonnes de guirlandes de saucisses de Strasbourg et de plats de choucroute fumante, où jadis, les critiques Go et Millot aimaient s'attabler.
9: Henri Go, Christian Millot, vous allez nous faire les honneurs de cette table, qui est certainement l'une des meilleures de Paris.
10: Elle est surtout réputée pour sa choucroute, qui est merveilleuse, je dois dire.
11: Elle s'appelle Beaufinger, et la brasserie Beaufinger a été, à partir de 1920, le lip des années folles. Il y avait une assistance très brillante qui venait dans cette vieille brasserie alsacienne avec une salle de peinture de Hancy. Et on voyait Cocteau, Chaplin, Marie-Laure de Noailles. Tout Paris venait chez Beaufinger, qui était célèbre également pour ses huîtres et son banc d'huîtres. C'est le concurrent de Lip maintenant, vraiment.
7: Beaufinger est la plus vieille brasserie de la capitale. En 1864, Frédéric Beaufinger, originaire de Colmar, quitte son Alsace chérie pour Paris avec dans ses malles toutes les spécialités de l'Est de la France. Mais le coup de génie du jeune Alsacien consiste à servir de la bière fraîche et mousseuse, brassée à l'air et distribuée à l'aide d'une pompe. Autrement dit, les Parisiens découvrent pour la première fois la bière pression. Repas d'affaires, dîner d'anniversaire, virée entre copains, touristes en goguette, couple légitime, amant pressé, pour paraphraser André Malraux, Beaufinger, c'est comme le métro parisien à 18h. Et même un renfort inattendu vient prêter main forte à la brasserie, en la personne de l'intellectuel et philosophe Roland Barthes.
12: Les cafés à Paris, chez lui, c'était plutôt le Flore, c'était le Bonaparte,
13: oui,
12: c'était son quartier de Saint-Germain-des-Prés.
13: Oui, c'est ça. Mais le seul restaurant vraiment d'élection, en quelque sorte, qui ne soit pas lié à des opportunités de géographiques, c'est cette manie, dit-il, pour Beaufinger. Et il a beaucoup aimé Beaufinger dans ces années-là, qui était un restaurant parce qu'il y mangeait du poisson.
12: Ça, c'était pas du tout dans son quartier, ça.
13: Non, justement.
12: C'était un expatrié.
13: Ça voulait dire que c'était justement un choix.
7: Envie d'une soupe à l'oignon gratinée, de 6 huîtres creuses de Normandie, de gros escargots de Bourgogne, un œuf mayonnaise, un pâté en croûte, un homard flambé au whisky ou la fameuse choucroute servie depuis 160 ans. Direction la Bastille, qui a fait sa révolution à deux reprises, en 1789, aux commandes les révolutionnaires du Faubourg Saint-Antoine, et en 1864, grâce à un seul homme, Frédéric Beaufinger.
1: Je ne sais pas vous, mais toute l'équipe du 7-9, ça nous a ouvert l'appétit avec cette chronique. Les bistrots de Paris, on réécoute sur francebleuparis.fr. Merci à Thierry Boeuf.
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14: Christian Roque, musicien.
15: Les Limousins sont formidables. Stéphane Pigato.
14: Depuis tout petit, je voulais faire de la musique. C'était une passion, j'écoutais la musique, ça me travaillait. J'étais très amoureux de la musique dès le départ, depuis tout petit. À 7 ans, j'ai commencé à prendre des cours de solfège. J'ai commencé par la clarinette dans une fanfare. Et donc, j'ai pris des cours de solfège avec un prof d'accordéon. Et je voulais pas faire d'accordéon, mais bon, j'ai craqué quand même et je suis devenu accordéoniste.
16: Vous intégrez du coup très jeune, hein, finalement, un groupe avec notamment d'autres accordéonistes de renom. On peut citer Jean Ségurel. Comment ça se passe, ça, quand si jeune, à 15 ans, on intègre ce genre de groupe?
14: 12, 13 ans, 14 ans, je jouais comme ça pour les petits papis mamies dans les EHPAD. Et il y a quelqu'un qui m'avait repéré et il s'avère que c'était un musicien de Robert Monédière. Et je suis rentré, donc j'avais 15 ans à peu près. J'ai donc travaillé avec Robert Monédière et Ségurel qui venait aussi jouer avec nous.
16: Et alors, comme à l'époque, il y a un moment, faut partir à l'armée. Donc vous allez faire votre armée.
14: Et à la sortie de l'armée, je refais un an de plus avec l'orchestre d'Alain Kleiner. Et ensuite, je suis rentré dans un orchestre à Toulouse qui s'appelait Sentimental Trompette.
16: C'est un des gros orchestres de l'époque.
14: Oui, tout à fait.
16: Et vous commencez là une carrière nationale.
14: C'est ça. C'est-à-dire qu'au départ, avec cet orchestre, on faisait toutes les grosses soirées de prestige. Et un jour, on a été remarqué par Daniel Guichard qui a enregistré deux albums. Et il nous a proposé de partir en tournée avec lui pour la promotion de ses albums, qui était à l'époque le Gitan, et voilà. Et on a accompagné Annie Cordy, on a accompagné Hervé Villard, Herbert Léonard.
16: À cette époque-là, vous habitez Paris, enfin vous habitez Paris si on peut le dire, parce que vous tournez beaucoup. Comment arrive ce moment où vous allez intégrer la garde républicaine? Parce que ça aussi, c'est pas commun, de sortir de cette carrière pour intégrer la garde républicaine. En deux mots, comment ça arrive, ça?
14: Comme on dit chez nous, j'étais en pleine bourre, quoi. Comme on dit, ça tournait plein pot, quoi. On était souvent en studio, on faisait des télés avec Guy Lux. Quand Manuela, mon épouse, attendait notre fils, il a fallu trouver une solution pour vivre un peu et vivre à peu près normalement, quoi. J'ai passé le concours pour la garde républicaine et je suis rentré donc comme trompettiste à la garde républicaine, oui, effectivement, pour l'accueil des chefs d'État et les concerts avec le président, voilà.
16: Et quand vous regardez dans le rétroviseur comme ça sur cette vie qu'on vient de parcourir assez rapidement,
14: oui,
16: c'est quoi votre plus grande fierté dans tout ça?
14: Ma plus grande fierté, c'est d'avoir pu faire passer le goût de la musique à des élèves. J'étais prof de trompette et d'accordéon et j'ai des élèves maintenant. J'en ai un qui est prof à Toulouse. Je suis fier d'avoir donné envie à des enfants de faire de la musique. J'ai 66 ans, j'ai eu la chance de vivre de ma passion et ça, c'est pas rien.
16: Il arrive le moment où on pense s'arrêter peut-être?
14: Moi, mon pays, c'est la Corrèze. Je voulais revenir en Corrèze et travailler en Corrèze. Donc, j'ai monté mon orchestre, ce qui a très bien fonctionné pendant 20 ans. Parallèlement, j'ai monté un chœur d'hommes, voilà, qui continue à tourner. Ça s'appelle le chœur de loup de Lubersac, avec lequel on tourne pas mal. Et, on... voilà.
16: Et là, vous qui vouliez rester un petit peu tranquille en Corrèze, avec ce chœur-là, vous faites le tour de France et finalement, c'est reparti pour tour,
14: c'est reparti pour un tour, effectivement.
16: Et pour paraphraser la chanson de Dalida, alors le plus tard possible, là on est d'accord, Christian, vous mourrez sur scène?
14: Sur scène peut-être pas, mais dans la musique, oui. C'est quand même très fatigant de faire de la scène. Quand on part en tournée et tout, c'est quand on part sur plusieurs jours, ou même des fois plusieurs semaines, c'est quand même dur. Ça, je ferai plus. Voilà, donc, mais je serai toujours dans la musique, c'est sûr.
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4: Nous sommes avec une des dernières et la plus ancienne fabrique de pâtes de fruits en Auvergne. Avec Anthony Valla, qui est le directeur général. Merci de nous recevoir, Anthony. Nous sommes face à une vieille photo qui montre, je pense, le tout début de cette maison Cruzy, c'est ça?
17: C'est pas le début historique, hein, puisque la maison Cruzy a été fondée en 1880, mais c'est effectivement une photo du site de fabrication ici, sur la zone du Brézé, telle qu'il était en 1956, au moment où la maison Cruzy a déménagé du centre de Clermont pour venir s'installer sur la zone du Brézé.
4: Construction de l'usine Goffredi, avenue Jean-Mermoz, sur le champ d'Angélique. Et on aperçoit des angéliques,
17: oui,
4: sur ce champ.
17: Et l'angélique étant un des produits un petit peu signature des confiseurs et de la confiserie. Et donc c'est un beau clin d'œil de l'histoire que de penser que voilà, notre site de fabrication ici est basé sur un ancien, oui, champ d'angélique. Voilà.
4: L'angélique, ces petits bâtonnets de couleur verte, hein, c'est
17: exactement
4: ça? Je ne dis pas de bêtises.
17: Il y a beaucoup de particuliers qui ont aussi de l'angélique à la maison.
4: Voilà. C'est la tige.
17: On confie la tige, tout à fait.
4: D'accord, oui. Ok. Et aujourd'hui, vous en faites toujours? Vous avez toujours des producteurs d'angélique qui bossent avec vous?
17: Oui, tout à fait. C'est un agriculteur qui vient nous livrer en tracteur chaque année. C'est au mois d'août, quand la récolte est prête. On se met d'accord avec lui l'année d'avance sur les quantités dont on aura besoin. Et puis, il vient nous livrer. On la travaille, on la prépare. Et puis après, on va la faire confire. Donc, c'est un produit auquel on tient beaucoup.
4: Il y a toujours une grosse tradition autour de ça. Enfin, en Auvergne, on offrait des pâtes de fruits. C'était un incontournable.
17: Effectivement, la création de la pâte de fruits a été faite en Auvergne. Hein, à la base, la pâte de fruits s'appelait la pâte d'Auvergne. Et c'était vraiment une spécialité, on va dire, régionale. Ce qui a fait que l'Auvergne était une terre de fruits confits, c'est que, on va dire que la noblesse venait, descendait de Paris dans le 16e, 17e siècle et venait dans les cures, à Roya ou autre. Ils découvraient, ils dégustaient les fruits d'Auvergne. Et la méthode de conservation à l'époque, hein, puisqu'on n'avait pas toute la pasteurisation, etc., c'était de confire les fruits. Ce qui faisait que, du coup, les confiseurs auvergnats ont prospéré sur la base des gens qui venaient en cure et qui ramenaient leurs fruits à Paris en général. C'est comme ça que la confiserie et le métier de confiseur a démarré en Auvergne.
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3: L'artiste toulousain Robin Arnaud, c'est facile.
4: C'est facile d'avoir peur.
3: Robin Arnaud, un auteur-compositeur-interprète qui séduit par une écriture lumineuse et une sensibilité très personnelle. Une voix douce mais ancrée, portée par de belles mélodies. Une voix qui explore avec finesse les émotions qui traversent nos vies, les élans, les fragilités, les reconstructions. Mais...

0: Robin Arnaud. C'est facile, un coup de cœur ici Occitanie.
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3: Et Olivier, ce matin, retourne à l'école primaire aujourd'hui.
2: Eh oui, et pour y trouver du gaga. Mais blé, je voudrais aujourd'hui vous parler du mémoire de Judith Boucher, réalisé l'an dernier à l'Université Jean Monnet de Saint-Étienne, et qui s'intéresse à une question rarement étudiée. Comment le parler stéphanois, le gaga, circule encore aujourd'hui dans les écoles primaires, et dans quelle mesure le parler des enseignants influence le parler des élèves? Son travail porte sur toutes les classes de l'école primaire,